0: J'aime Lorca. On s'aime.
1: On s'aime.
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4: Pourquoi appelle-t-on l'eau l'or bleu?
5: En fait, l'eau, ça donne de l'énergie, ça peut donner aussi des bonnes vies aux animaux et ça peut donner des bons trucs à l'environnement. Ça sert à la vie de contenir de l'oxygène et sans l'eau, en fait, à la Terre, ça s'en fait une grosse boule de désert.
6: Bah, pour moi, on appelle l'eau l'or bleu parce que bah, l'eau, c'est précieux. En, par exemple, le pays, l'Afrique, au Sahara, bah, l'eau là-bas, c'est comme de l'or. Si t'en as, c'est magique. Parce que là-bas, ils ont pas beaucoup d'eau. Mais oui, l'eau, c'est précieux et c'est aussi important parce que quand il y a des réchauffements climatiques, il n'y a plus beaucoup d'eau.
7: C'est grâce à ça qu'on vit aujourd'hui parce que si on boit pas, si on s'hydrate pas trois jours, bah, on sera déjà mort. C'est vraiment précieux l'eau, faut qu'on en ait à l'infini.
5: Vous avez vu les usines comme Christine, tout ça? En fait, eux, ils gaspillent l'eau. Ils fabriquent de l'eau qui se périme, donc ça se fait pas.
8: Et aussi, l'eau, c'est censé pas d'être périmé, parce que l'eau, dès qu'il y avait personne dans ce monde, il y avait déjà l'eau. Et cristalline, maintenant, c'est comme si leur but, c'était de construire de l'eau, et après, de mettre des dates pour la périmation.
6: En fait, non, les usines cristallines, c'est en fait, ils récupèrent, je pense, de l'eau de mer, et après, ils la filtrent, ils enlèvent le sel pour pouvoir en faire de l'eau minérale. De l'eau de source un peu. Pour
4: et alors chez vous, vous prenez l'eau du robinet ou vous avez des bouteilles d'eau?
7: Moi, je pense que je bois plus au robinet parce que en fait, on a trois bouteilles et après, on remplit à l'infini.
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9: Je suis sûr que vous êtes déjà passé devant le château du Barou, sauf que le château du Barou, sans un homme, il serait aujourd'hui inexistant, détruit, entièrement détruit. C'est André Vaison de Pradène qui l'a sauvé. Il arrive en Vaucluse au début du 20e. Très vite, il s'enracine, il devient conseiller municipal, conseiller départemental, puis maire de Murs pendant près de 4 mandats. André Vaison de Pradène, c'est un homme public, engagé, décoré de la Croix de Guerre 14-18, chevalier de la Légion d'honneur, mais c'est surtout un sauveur de pierre. Trois châteaux vont marquer son existence. D'abord, celui de Murs, dont il devient propriétaire. Ensuite, il y a le château de Javon sur son plateau forestier. Et puis, il y a donc le Barou. L'histoire la plus spectaculaire, quand il prend possession au début du siècle, eh bien, le château féodal est dans un état catastrophique. Les guerres, les pillages et l'incendie de 1929 ont tout dévasté. Je vous renvoie d'ailleurs à la chronique consacrée sur l'histoire du château du Barou. Et là, donc, André Vaison de Pradène va se lancer dans une reconstruction titanesque. À l'époque, pas de subvention, pas de mécénat, tout est assez frais. Et sur 10 ans, il fait travailler 10 maçons pendant 10 ans. On va consolider les murs, refaire les toitures, dégager les salles, restaurer les escaliers. Il va redonner une silhouette, une sorte de colonne vertébrale à ce château qui domine les dentelles. Et c'est ce gros travail, notamment la nouvelle toiture en béton, qui va permettre au château du Barou de survivre lorsqu'il y aura un second incendie en 1944 pendant la Seconde Guerre mondiale. Sans ces travaux-là, eh bien, le château qu'on visite aujourd'hui n'existerait plus. Et puis il y a aussi cette autre facette moins connue. André Vaison de Pradène était un passionné de préhistoire. Ses travaux aujourd'hui font encore référence. En fait, il a longuement étudié les ateliers préhistoriques autour de Murs grâce aux paysans qui lui rapportent leurs trouvailles contre quelques pièces. Une grande partie aujourd'hui de sa collection a été donnée au musée d'Orsay et c'est loin d'être fini. Aujourd'hui, une biographie est actuellement en préparation par son petit-fils Jean-Baptiste Vaison en collaboration avec un archéologue. Mais la vie d'André, elle, se termine tragiquement. Il meurt accidentellement à Paris, intoxiqué au monoxyde de carbone dans son appartement avec son épouse et sa fille. Seul son fils survit et c'est ce fils qui va prolonger l'esprit du père en protégeant les propriétés familiales. Et aujourd'hui, donc, c'est son petit-fils, Jean-Baptiste, avec Fanny, qui poursuivent eh bien, cette histoire au Barou, notamment avec la création du premier whisky du Vaucluse, élaboré à l'intérieur même du château.
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10: Aujourd'hui, je me trouve à Châteauroux.

0: devant un gîte de France, plus connu sous le nom de Porte de la Vieille Prison. Mais alors, pourquoi ce nom? Eh bien, vous allez le savoir tout de suite.
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0: Je suis avec Amélie Bourmaud-Binard, guide conférencière à l'Office de Tourisme de Châteauroux. Bonjour Amélie.
2: Bonjour.
0: Bon, alors on s'en doute un petit peu, hein, de ce que c'était avant.
2: Oui, c'est ça. Alors, entre le nom et l'apparence, alors on est vraiment avec un gîte de France aujourd'hui, hein, mais il n'y a pas de doute, hein, autrefois c'était une porte. Mais pourquoi Porte de la Vieille Prison et porte de quoi aussi? En fait, c'était la seule et unique porte d'entrée pour entrer dans la cour du château Raoul. Et oui, hein, quand on passe cette porte, on arrive au niveau du château Raoul, qui est encore là aujourd'hui. Et cette porte de la vieille prison, à la base, s'appelait la porte Saint-Martin. Et c'était la seule porte d'entrée. Donc on voit encore aujourd'hui, au niveau de cette porte, déjà on a l'arcade de la porte, mais au niveau de l'arcade, on voit une sorte de rigole qui est l'emplacement de l'ancienne herse. Ces grilles qui étaient souvent en métal ou en bois et qui permettaient de protéger. On voit aussi encore les gonds. Alors quand on voit la taille, hein, vous voyez, ils sont imposants, ce qui montre la taille de la porte en bois. Et puis quand on passe cette porte, on est dans un petit chemin très étroit qui était aussi un des systèmes de défense pour arriver dans le château.
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2: Et donc pourquoi Porte de la Vieille Prison? Dans les années 18e, 19e siècle, petit à petit les remparts sont détruits. Parce qu'on avait des remparts qui entouraient le château mais aussi la ville. Donc la plupart des parties des remparts ont été complètement détruites. Il en reste plus grand chose aujourd'hui. Mais cette porte, elle a été préservée parce que la salle des gardes qui se trouve donc dans la partie haute au-dessus de l'arcade, eh bien elle a servi temporairement de prison. Donc on l'appelait la porte de la prison. Mmh. Et puis quand il y a une autre prison qui a été construite, eh bien c'est devenu...
0: Il faut différencier.
2: Exactement. Mmh. La porte de la vieille prison. Et aujourd'hui, bah, cette ancienne salle des gardes, cette ancienne prison, c'est tout simplement un gîte de France.
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1: 6h19, c'est votre rendez-vous les gens d'ici. Tous les jours, nous mettons en lumière une personnalité qui fait briller notre région. Elle se confie au micro de Romain Bruno et aujourd'hui, sortez vos crayons de couleur à l'honneur. Une personne qui, grâce à son invention, transforme les dessins de vos enfants en véritables dessins animés. Direction le 11e arrondissement pour retrouver Romain Bruno. Romain, vous êtes avec cette créatrice de génie.
2: Eh oui, je suis avec Claire Failly. Elle est artiste et auteure. Claire, bonjour.
3: Bonjour.
2: Vous donnez vie aux dessins des enfants avec cette collection de livres, cahier de dessins animés. On ouvre ce livre, qu'est-ce qui se passe? Expliquez-nous un petit peu votre idée.
3: Alors c'est magique, ça marche très simplement. C'est un livre à lire et colorier qui se transforme en dessin animé. Je colorie ma page, je la prends en photo à travers l'application Blinkbook et instantanément, mon coloriage se transforme en dessin animé qui me raconte une histoire. La page d'après fait la suite du dessin animé et quand on a tout colorié, ça crée un dessin animé complet de 4 minutes pour les petits livres, de 8 minutes pour les grands livres qui raconte une histoire continue.
2: Il y a plein de thèmes.
3: On a plein de thèmes, on a par exemple les sciences avec les dinosaures ou la mer, on en a sur les contes avec les fables de La Fontaine, on en a sur les héros avec le petit prince, le petit Nicolas, les Schtroumpfs, etc. Et puis on en a sur les artistes avec Monet, Van Gogh, Picasso et plein d'autres.
2: D'où vous est venue cette magnifique idée de cahier de dessins animés?
3: L'idée de départ, c'était de donner un nouveau souffle au livre sans le remplacer. Et là, on va ramener la force du numérique avec la force du travail de l'auteur et qui rassemble les générations, puisque on travaille même avec des EHPAD. On a 300 EHPAD en France qui utilisent nos livres pour faire colorier les grands-parents avec les petits-enfants de passage, tous ensemble y créer des dessins animés.
2: J'ai même entendu dire que ça va encore plus loin que l'animation du dessin, puisque même l'enfant qui colorie peut apparaître au final dans le dessin animé.
3: C'est ça qui est formidable, c'est qu'une fois qu'on a fait son dessin animé, l'enfant peut aussi, avec l'application Blinkbook qui est gratuite, faire un selfie et même enregistrer sa voix. Et là, il devient le héros du dessin animé. C'est lui l'acteur. Il va répondre aux questions que ses propres coloriages lui posent. Donc, il écoute l'histoire qu'on lui raconte. Ou bien, en plus, il peut raconter la sienne et jouer tel un acteur.
2: Une idée comme ça, création de ce cahier de dessins animés, c'est forcément récompensé?
3: Alors, nous avons été récompensés par le concours Lépine. On a eu la médaille d'or du concours Lépine en 2018. Donc, merci pour la médaille d'or.
2: Cahier de dessins animés, Blinkbook. On avait avec nous Claire Failly. Merci Claire.
3: Merci beaucoup.
2: Maintenant, je vais prendre mes petits crayons de couleur et je vais m'attaquer à créer un dessin animé. Promis, je déborde pas en plus.
3: Ah, si vous débordez, c'est pas grave, puisque la technologie va reconnaître le dessin. Et donc, au final, le résultat est très beau, même si l'enfant de 3 ans a gribouillé son dessin.
2: J'ai 40 ans.
3: Ça marche aussi.
1: Merci beaucoup Romain Bruno et merci à votre invité Claire Failly, artiste et auteur des cahiers de dessins animés. Et pour voir ce que ça donne, et c'est vraiment très étonnant, n'hésitez pas à aller retrouver dès maintenant la vidéo étonnante de ce cahier animé filmé par Romain sur nos réseaux sociaux, Instagram et Facebook, ici Paris Île-de-France. Vous tapez ça dans la barre de recherche et vous allez nous trouver très très vite.
0: 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Wikizef, petit guide à l'usage des étrangers du sud du péage d'Arras en vacances dans notre belle région.
4: Votre cousine a décidé d'organiser son anniversaire. Seulement, les temps sont durs. Elle voudrait réunir la famille, mais faire ça à moindre frais. Vous savez, les réceptions dans les grandes familles, ça fait vite cher. Hein. Rien que la famille proche, ils sont 25. 2-3 cousins en plus avec les gosses, on monte vite à 50. Alors elle a une idée. Elle se dit, je vais faire à manger des pentières au four avec des saucisses au barbecue. Et ils ramèneront chacun une ou deux bouteilles. Et là, votre cousin, il dit, Vadius, je vais faire une paire de bouteilles. Ne paniquez pas, Wikizef est là pour vous aider. Votre cerveau s'est mis en route à essayer de compter. Et vous ne parvenez pas à trouver comment une trentaine d'adultes en ramenant une ou deux chacun, voire trois, on arrive à une simple paire.
5: Définition.
4: Une paire de bouteilles? Beaucoup de bouteilles. C'est simple, hein. Mais attention, quand on dit une paire de bouteilles, c'est quand on sait qu'il va y en avoir beaucoup, peut-être même de trop, mais on ne sait pas combien. Et en acceptant ce qui va par paire naturellement, les chaussures, les tototes, les chaussettes, les prunes et les jumeaux. Par contre, à un colloque de jumeaux, on peut dire, des jumeaux là-bas, il va y en avoir une paire. Et si on va par là, dans le dressing de votre femme, je suis sûr que des chaussures, il y en a aussi une paire.
5: Exemple.
4: Une paire de manifestants selon la police, une belle paire de manifestants selon les syndicats. Je crois qu'on a fait le tour. Depuis le temps des Wikizef, je crois, j'en ai fait un paire, je suis sûr.
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1: Pierre Nus s'installe pour les astuces de sa mamama. Bonjour Pierre.
7: Guten Morgen Hubert und salut Bissam.
1: Info pour celles et ceux qui viennent de découvrir peut-être une rayure sur un de leurs meubles.
7: Hop là, je vais t'en passer. Bah oui, ça arrive, une dent de chien, une griffe de chat, un jouet de bébé. Là, c'est les roues des camions en plastique, ça laisse des traces des fois. Bon, un petit choc, ça peut parfois abîmer vos meubles préférés, mais ma mama m'a rassuré. Elle m'a dit d'acheter des noix. Alors c'est pas parce que je porte le même patronyme que j'en fais la promotion, mais le cerneau de noix est riche en huile et graisse naturelle. Mais c'est l'intérieur de la noix, car n'y allez pas avec la coquille pour frotter sur le meuble, ça va empirer les choses. Vous frottez le cerneau directement sur la rayure en allant dans le sens du grain du bois. Bon, faut un peu frotter, hein.
1: Vous frottez longtemps. Un petit peu quand même.
7: Voilà, faut que l'huile sorte. Et il faut laisser agir l'huile pendant environ 5 à 10 minutes pour qu'elle pénètre le bois. L'huile libérée va dans la rayure, ça aide à nourrir le bois sec qui est exposé par la rayure. Et surtout, les pigments naturels de la noix vont aider à teindre la rayure. Et ça va mieux correspondre à la couleur du bois qui l'environne, ça la rend beaucoup moins visible cette rayure. Ensuite, vous laissez agir, vous essuyez l'excès d'huile avec un chiffon doux et propre, n'y allez pas avec le côté vert de l'éponge, Gal, et vous lustrez légèrement la zone. Alors ça fonctionne beaucoup mieux sur les rayures peu profondes et sur les bois dont la couleur est proche de celle du cerneau de noix, donc un brun assez clair. Les meubles verts ou rouges, vous oubliez. Merci ma maman.
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1: Itinéraire bis à Saint-Fargeau cette semaine. Aujourd'hui, j'ai décidé de m'arrêter chez Europe Militari. Antoine Guyot, bonjour.
2: Bonjour.
1: Europe Militari, c'est quoi Antoine ?
2: Europe Militari, c'est une entreprise que j'ai créée il y a plus de 15 ans. L'année de mes 20 ans, et où nous rachetons du matériel militaire aux armées françaises que nous reconditionnons et que nous vendons majoritairement à l'export.
1: Ici, on ne parle pas de surplus militaire. Hein.
2: Non, on ne parle pas de surplus militaire parce qu'on ne vend pas d'accessoires, d'habits, de treillis ou autres. Nous, on stocke des véhicules et de la pièce détachée.
1: On peut donner une idée à nos auditeurs, combien de véhicules, qu'est-ce qu'on a comme véhicules également ?
2: La gamme de véhicules va de la moto au blindé, en passant par les véhicules logistiques. Tout dépend des flux entrants et sortants, mais on peut stocker en moyenne entre 500 et 800 véhicules.
1: Voilà. Qui sont vos clients ?
2: Pour les petits véhicules, on a beaucoup de clients, agriculteurs, chasseurs, résidents secondaires pour ce qu'on appelle les Peugeot P4, un petit véhicule polyvalent 4x4. Ça, on en vend, c'est constant, on en vend une soixantaine par an en France depuis une quinzaine d'années. Et tout le reste, c'est l'export. C'est l'export hors Europe, donc pour des pays souvent en voie de développement, majoritairement en Afrique, où les routes sont totalement impraticables et où on a besoin de véhicules rustiques à forte motricité, donc 4x4, 6x6, et qui ont fait leurs preuves pendant leur service aux armées pendant maintenant plus de 35 ans. Et que, d'ailleurs, l'armée française a toujours ces véhicules-là, qu'elle reprolonge sans cesse parce que ce sont de bons véhicules.
1: Voilà. Vous fournissez en temps de guerre, mais vous fournissez également après, en temps de paix.
2: Oui, effectivement, nous avons plusieurs clients, dont l'ONU, qui a plusieurs bataillons et détachements partout dans le monde, et notamment en Afrique. Et effectivement, on intervient, on leur vend des véhicules, sont sans électronique, à forte motricité, qui peuvent aller partout, et y compris la pièce détachée.
1: L'armée française est client également chez vous ?
2: Oui, absolument. Alors nous, on achète depuis longtemps à l'armée française, quand elle vend, donc on achète, on stocke beaucoup de choses, et il arrive que parfois, effectivement, elle ait besoin, alors pas forcément de véhicules, mais de pièces détachées, parce que le véhicule ne va pas sans la pièce détachée, et on a développé, et on a fait fabriquer énormément de pièces détachées, et quand on peut rendre service à l'armée, on le fait, voilà.
1: Oui, ça c'est un autre marché, c'est la pièce détachée également chez vous. Hein.
2: Et oui, vous pouvez pas décemment dire à un client, quel qu'il soit d'ailleurs, français ou à l'export, qu'on vous vend un véhicule et que vous n'avez pas la pièce pour le réparer, ça n'a pas de sens. Donc il faut ce qu'on a développé depuis 6 ans, une vraie infrastructure avec du palettier, un magasinier, et donc on a un vrai service de pièces détachées, on exporte tous les jours, on envoie palettes, petits colis, ainsi de suite.
0: Voilà. 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
1: Itinéraire bis à Saint-Fargeau cette semaine, et aujourd'hui j'ai décidé de m'arrêter à la boutique Ardici. Aurélie Boulomier, bonjour.
3: Bonjour.
1: Cette boutique Ardici, Aurélie, expliquez-moi, elle est juste à côté ou dans l'office de tourisme de Puisaye-Forterre ?
3: Elle fait partie intégrante de l'office de tourisme de Puisaye-Forterre depuis 2021. Anciennement, c'était un espace d'exposition et on a décidé de créer un espace dédié à l'artisanat d'art local qui est une réelle identité de la destination touristique et de la Puisaye-Forterre. On compte plus de 130 artisans d'art installés en Puisaye-Forterre, ferronniers, encadreurs d'art, céramistes évidemment. Évidemment, hein, c'est l'identité artisanale locale, des luminaires en papier, des travaux de couture, récemment découvert du dessin à la loupe et le mobilier en béton.
1: Comment vous choisissez les artisans que vous exposez ici ?
3: On lance un appel de candidature à la base de données des artisans d'art qu'on a créé avec la communauté de communes. Et à cet appel de candidature répondent environ une quarantaine d'artisans d'art. Et on les insère soit dans la boutique de Saint-Fargeau, soit dans la boutique de Saint-Amand-en-Puisaye.
1: Alors ici par exemple, autour de...

0: c'est assez étonnant. C'est assez exceptionnel. C'est Rudy Baucher, la bétonnerie à Aiglenie.
1: J'imagine que les expositions ventes qui se font ici, elles tournent.
0: On décline 3 sessions d'exposition par an. On a novembre, mars, avril, juillet et août, octobre.
1: On est à quelques jours de Noël. Ici, on peut trouver un cadeau original et à tous les prix.
0: Oui, effectivement. Et réalisé localement, c'est ça l'important.
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1: Itinéraire bis à Saint-Fargeau cette semaine et c'est la pause gourmande comme chaque semaine. J'ai choisi de m'arrêter chez Fléchet, pâtissier, chocolatier, glacier, biscuitier. Mélanie, bonjour.
3: Bonjour.
1: Cette maison, est-ce que vous pouvez nous la présenter ?
3: Alors, c'est mes beaux-parents qui ont créé donc la maison Fléchet, donc Monsieur Patrick Fléchet et Madame Lucette Prost. Donc il y a 34 ans de ça. Ensemble, ils ont tout d'abord repris le côté juste pâtisserie. Ça s'est agrandi après en salon de thé et dernièrement, en 2019, ils ont ouvert donc le côté boutique des spécialités où là on peut retrouver tous nos produits ainsi que des produits locaux, régionaux pour agrémenter un peu, faire des paniers garnis, tout ça.
1: Nous sommes dans cette boutique qui est magnifique, avec, on a quelques jours de Noël, pas mal de chocolat et autres gourmandises. Il y a des pièces très particulières que vous faites pour Noël ?
3: Oui, alors bon, la pièce maîtresse que j'adore, c'est le sapin qu'on fait en chocolat au lait ou chocolat noir dans sa belle petite boîte avec son beau petit nœud. Après, on fait toujours les bonbonnières de différentes manières, en forme de cabosse, en forme de bonbonnières rondes et ovales, qui ont chacune leur particularité de garniture. Après, on peut retrouver le croquet phare des fêtes, c'est le croquet de Noël. C'est un biscuit, donc comme les croquets qu'on fait habituellement, qui est très tendre et friable en bouche, mais avec des épices de Noël dedans, des amandes, de l'abricot et de la figue. Et ça peut très bien accompagner le foie gras comme un petit thé ou un petit café.
1: Vous parlez des croquets, c'est l'une des spécialités de la maison avec le macaron de puisée, c'est ça ?
3: C'est ça. Alors on a les croquets tendres qui sont sur différentes versions, noisette raisin, mandorange, citron, chocolat, cranberry ou noix. Et on a le macaron de puisée qui est là vraiment le produit phare de la maison. Donc une macaronade à l'ancienne aux amandes, très moelleuse sur un petit biscuit sablé.
1: Et on ne donne pas la recette, c'est un secret de fabrication.
3: C'est ça, c'est un secret de fabrication. À part Monsieur Fléchet, donc père et fils qui connaissent la recette, sinon personne ne la sait, même pas moi. Je sais juste les ingrédients, mais je ne sais pas la recette exacte.
1: Dites-moi Mélanie, quand on vit dans un univers aussi gourmand, est-ce qu'on résiste encore ?
3: Pas toujours, ça dépend. Bien sûr, on a tous nos petites faiblesses. Moi, ça va être le chocolat, ça va pas être forcément les biscuits. Mais bon, après, il faut quand même goûter un peu pour pouvoir conseiller le client.
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1: Itinéraire bis à Saint-Fargeau cette semaine et à quelques jours de Noël. Eh bien, il fallait que je vous parle. Je suis à Château de Cartes, la boutique Château de Cartes à Saint-Fargeau. Yanis, bonjour.
4: Bonjour.
1: Le Château de Cartes, Yanis, c'est quoi ?
4: Le Château de Cartes, donc c'est une boutique où vous trouverez des jeux de société, principalement, des jouets, un peu de jouets pour les petits, pour premier âge. Vous trouverez également aussi quelques produits cadeaux, comme des bougies de charroux.
1: Ces jeux de société, moi je suis restée à l'époque du Monopoly. Il y a eu une grosse avancée dans ces jeux de société.
4: Ah oui, complètement, effectivement. Donc l'avancée a commencé dans les années 2000 déjà, où de nouveaux jeux comme Catan, qui ont révolutionné le genre, sont arrivés. Et depuis, en fait, ça n'a pas arrêté de s'accroître, en fait. Chaque année, on a une quantité phénoménale de jeux de société qui sortent. Ça n'arrête pas. Donc maintenant, il y en a pour tout le monde, en fait. Ce qui est bien, c'est qu'il y en a pour tout le monde, tous les âges, des joueurs, des non-joueurs, des enfants, des personnes âgées. Tout le monde, il trouve son compte, en fait, maintenant.
1: Il y a combien de jeux ici dans cette petite boutique sous la porte d'entrée de Saint-Fargeau ? Est-ce que vous les avez comptés, Yanis ?
4: Il y en a environ dans les 400 ou 500, ça dépend du roulement en boutique, mais oui, on doit être dans ces eaux-là. En tout cas, du nombre de références depuis le début qu'on a ouvert cette section, oui, il y en a eu beaucoup en tout cas.
1: Et ça veut dire que chaque jeu, vous le connaissez. Vous connaissez les règles, à qui il peut s'adresser.
4: Alors, on essaie d'en connaître le maximum possible. Une grosse partie des jeux qu'on propose, effectivement, on essaie de les connaître. On en a testé une partie. On peut pas tout tester non plus, c'est impossible. Mais évidemment, ce qu'on ne peut pas tester, on se renseigne dessus, on regarde des vidéos, on se renseigne vraiment sur les jeux, qui nous permet après, effectivement, de conseiller au mieux tel jeu pour telle personne.
1: En fait, les jeux qui sont là devant moi, j'ai l'impression que je ne les vois qu'en boutique et dans des boutiques comme la vôtre, qui sont spécialisées.
4: Alors oui, effectivement, ce qu'on essaie de faire en boutique, dans la nôtre, comme la nôtre, c'est de proposer des jeux qu'on trouve idéalement pas en hypermarché ou dans, on va dire, les boutiques un peu, voilà, hypermarché classique. On essaie de proposer des jeux

0: qui ne sont pas forcément connus du public et qui justement méritent de l'être.
1: Il y a des jeux pour tout le monde.
0: Oui, il y en a pour tout le monde. C'est ça qui est bien maintenant, c'est qu'en fait, tout le monde peut y trouver son compte.
1: Contrairement à Internet, le jeu, ça rassemble. C'est ça qui est important à dire aussi.
0: Ah, complètement, oui. L'avantage, c'est qu'on passe de très bons moments en famille, entre amis. Alors, on vit des sacrés moments qu'on ne vivra jamais forcément sur Internet.
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1: Itinéraire bis à Saint-Fargeau cette semaine et aujourd'hui, eh bien, j'ai décidé de m'arrêter dans un endroit totalement merveilleux, c'est le théâtre du Picuccio. Florent Amar, bonjour.
3: Bonjour.
1: Ce théâtre, racontez-moi son histoire.
3: Son histoire, elle a démarré maintenant, oh là là, il y a 20 ans. En ce qui me concerne,
1: ouais.
3: J'ai repris cette salle qui était une salle de cinéma à l'époque et je suis arrivé avec l'envie de transmettre du livre, théâtre. Et du coup, on a commencé à monter une pièce, deux pièces, trois pièces, quatre pièces. Ça a touché des enfants, des adolescents et des adultes. Et aujourd'hui, je suis plus axé sur les adultes, c'est vrai. Mais ce théâtre est merveilleux parce qu'il est parti de zéro. Et que maintenant, il a une petite histoire et qu'il y a des gens qui l'envient.
1: Effectivement, là, on est juste derrière le château, dans un endroit assez magique. Lorsque vous avez poussé la porte de ce tout petit théâtre, qu'est-ce que vous vous êtes dit ?
3: Tout de suite, il y a une harmonie entre le bois, l'ambiance et la disposition de la salle qui offrait, juste pour celui ou celle qui avait un peu d'imagination, de quoi faire, puisque ça fait 20 ans que ça existe. Voilà. Et qu'il y a eu 21 comédiens qui déambulaient sur cet espace qui est magnifique, qu'on appelle la scène.
1: Vous avez commencé avec des ateliers pour les enfants. Aujourd'hui, vous m'avez dit que ce sont plutôt les adultes qui oui. viennent à vos ateliers. Que viennent chercher ces gens dans vos cours de théâtre ?
3: Au début, le plus souvent, ils venaient chercher, régler un peu des comptes avec une certaine timidité. Pour les parents, il y avait deux versions. Ils me prenaient pour un orthophoniste, pour être honnête, pour certains. Et en plus, je pouvais permettre de sortir d'une inhibition, de bouger, de calculer, de mieux phraser, de mieux s'exprimer. Donc, du coup, voilà, il y avait cet aspect-là. Pour d'autres parents, c'était plus radical. C'est moins cher que le cheval, c'est moins cher que le tennis. C'était aussi bête que ça. Mais c'était génial parce qu'il permettait quand même à des gamins d'aller voir une activité. Par contre, pour les adultes, eux, ils venaient chercher quelque chose de différent. Déjà du plaisir.
1: Au bout de 20 ans, Florent, vous avez créé de vraies générations.
3: Ouais, il y a eu de tout. Il y en a qui sont devenus artistes, d'autres qui ont ouvert des portes du conservatoire, d'autres qui produisent, d'autres qui font de la scénographie. Puis j'en ai qui deviennent des merveilleux comptables, des merveilleux bouchers. Il y a eu de tout, mais ça a permis vraiment d'impulser, de gagner en assurance pour certains, de découvrir le plaisir du mot, du verbe. Si jamais un jour je devais faire la fête avec tous ceux qui sont passés au Picuccio Théâtre, je crois que ça ferait une bonne moitié du village.
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5: Là, je suis dans la rue du Port et je m'apprête à aller prendre un cours de pâte à pizza. Atelier pizza chez Oncle Héraclite. C'est parti.
6: Bonjour, mon oncle.
7: Bonjour.
5: Alors, on va apprendre à faire des pizzas, c'est ça ?
7: L'atelier dure grosso modo 1h30, 2h et on va étaler notre temps entre théorie et pratique, grosso modo à 55 ans.
5: Est-ce qu'on apprend à faire voler la pâte sur un doigt ?
7: Non, pas vraiment, parce que ça, c'est joué pour le show, mais ça sert à rien.
5: Voilà nos apprentis pizzaïolo, Aurélien et Blandine.
8: Bonjour.
5: Bonjour, Blandine.
9: Bonjour.
5: Alors, prête à faire voler les pizzas ?
8: Bah ouais, j'espère.
5: Qui est-ce habituellement qui cuisine plus quand même ?
9: Oui, c'est pas pour rien que c'était pour lui le cadeau.
5: Oui, ah, c'était un cadeau ?
8: Oui, c'est un cadeau qu'on m'a offert, que j'ai demandé.
7: Le premier conseil de cet atelier, il n'y a pas de magie. Votre matière première, c'est la farine. Donc si vous prenez une farine de mauvaise qualité, vous aurez un résultat de piètre qualité également.
8: Comment choisir une farine de bonne qualité ?
7: Moi, ce que j'entends par farine de qualité, c'est préférablement une farine artisanale. Et c'est encore mieux si elle est locale, ce qui est mon cas ici. C'est une farine qui vient du moulin de la Ribère, à Cournon. Donc un moulin à la fois artisanal et local.
5: Pour une pâte à pizza, plus le thé est bas, finalement mieux c'est.
7: Ouais, c'est exactement ça, ouais.
8: Alors moi je fais ça avec de la litière d'habitude.
5: Je fais ça avec de la litière d'habitude. Je crois pas.
7: C'est exactement comme la pâtisserie, ouais. Il faut être précis.
5: Rigoureux sur les doses.
7: Exactement, ouais.
8: Bah c'est bon. 126-01. Blandine ?
9: Oh non, TP de chimie. Parce que là, on discute, mais...
8: Tu vois, tu veux le passer comme moi.
7: Alors, il n'y a pas de bonne ou de mauvaise façon de pétrir. La seule chose que je vous demande, c'est on pétrit toujours à une main. On garde toujours une main propre au cas où. Okay. Et la deuxième chose, ça va être de venir, une fois que vous avez une pâte à peu près homogène, de venir rabattre un petit peu le pâton sur lui-même. Quand vous êtes en train de faire votre pétrissage, vous êtes en train de faire une chose très importante, c'est que vous êtes en train de structurer votre réseau de gluten.
8: Ouais, la mienne est plus ratée.
5: Bon alors, quelle pizza on va faire?
9: Moi j'ai toujours un faible pour les chèvres miel, donc je pense que ça va partir sur une cabrette.
8: Moi je vais rester sur un grand classique, ce sera la reine.
7: On va faire plaisir à Patricia, si jamais vous voulez la faire...
5: Quand même, je suis pas venue pour rien.
7: La pomme, comme ça, et hop.
5: Là on est dans le clan pizza trottoir.
7: Ah ouais, trottoir épais, effectivement.
5: Trottoir épais. Ouais.
7: En fait, moi j'ai une mie qui est assez dense et assez structurée, avec un trottoir justement...
5: Très boulanger, quoi.
7: Voilà, exactement.
5: Il y en a une qui plaint pas la crème là-bas au fond.
9: Non.
8: Bah là, on fait vraiment sa pizza. Voilà. Là, pour le coup...
5: Là, c'est de l'amusement.
8: On peut prendre le supplément chez Bakoua à 1€, hop ouais. Là, on peut le prendre.
5: Avant cet instant...
8: Magique.
5: Magique. Une vraie pelle de pizzaïolo, mettre sa pizza dans un vrai four de pizzaïolo, c'est là quand même qu'on ressent une petite émotion.
8: Une petite pression, surtout. Parce qu'il ne faut pas faire tomber sa pizza, il ne faut pas péter le four.
5: Ça serait dommage avec tout ce boulot. Oh là là, ça, c'est joli plaisir, là, hein. Ça montre. Regardez-moi ce chef d'œuvre.
9: Elles vont super vite.
8: Elles ont des beaux trottoirs.
9: Ah oui. Et ça fait bleu, bleu, bleu, bleu, bleu, bleu.
5: Bon, allez, je vous laisse sur ce.
9: Oui.
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11: Bonjour Olivier, on parle donc de cuisine aujourd'hui?
10: Tout à fait, et on fait un viron du côté du nord du département. Bonjour les amis, petit tour du côté du pays rouennais aujourd'hui. Comme on y dit là-bas, la gastronomie c'est très important à Rouen, vous en avez peut-être écouté parler. Sur le plan linguistique, le Y pronom neutre, on y aime bien dans le nord du département. Et je vous rappelle que le verbe entendre n'existe quasiment pas. À Rouen, on écoute. Donc vous avez peut-être écouté parler de l'importance de la gastronomie là-bas. Alors la figure tutélaire, c'est la maison Trois Gros, 3 étoiles au guide Michelin. Le restaurant tenu à partir de 1930 à Rouen par Jean-Baptiste Trois Gros et son épouse Marie, puis par leurs fils Jean et Pierre, et enfin par leur petit-fils Michel, qui s'est installé depuis quelques années à Ouche près de Rouen, et maintenant son fils César. Vous avez remarqué comment je dis Rouen en une syllabe plutôt que Rouen en deux syllabes? C'est comme ça qu'on y dit dans la région. Donc vous l'avez compris, la gastronomie c'est important, c'est number one. Les gens aiment bien les douceurs aussi. Hein. La région rouennaise, c'est la terre où l'on a fait la vraie papillote, celle qui est faite chez Révillon en Coteau, ça va être de saison. Et puis nous avons la praluline, une brioche au beurre et aux pralines roses, créée par Auguste Pralu en 1955. Au fait, la pâtisserie et chocolaterie Pralu, c'est bien d'origine rouennaise, même si on en trouve un peu partout aujourd'hui, et même si les Lyonnais tentent de se l'approprier. Non les gones, Pralu, c'est rouennais. Les pralulines, ils en font tellement qu'il faut qu'ils prennent très tôt le matin. Prendre, ça peut vouloir dire embaucher, commencer le travail dans le parler rouennais. Alors, attention quand même avec les papillotes et les pralulines, hein, si vous avez une chemise blanche, parce que vous pouvez vous faire une catole, c'est-à-dire une tache. Par contre, après avoir mangé, vous aurez la caisse. À d'autres termes, vous serez en forme. Les ch'tis, ils adorent. Oui, à Rouen, on parle volontiers de ch'tis pour désigner les enfants. Ne pas confondre avec le ch'timi du Schnorr. Un événement incontournable de la région rouennaise, c'est Rouen Table Ouverte, RTO pour les intimes, dans lequel gastronomie et spectacle vivant se rencontrent pour le plaisir des papilles, des yeux et des oreilles. Un autre grand rendez-vous, c'est le Salon de la Gastronomie, organisé par le comité des fêtes au Coteau et qui se tient depuis quelques années dans la grande salle du Scarabée à Riorges. On y propose le meilleur de la production d'une centaine d'exposants et leur savoir-faire. Et même si ça pleut, et si la pluie vous y craignez, comme on dit volontiers à Rouen, c'est-à-dire si vous n'aimez pas ça, vous serez bien à l'abri au Scarabée. Au Scarabée, on peut s'étendre, mot du patois rouennais qui veut dire se réchauffer. Voilà, voilà.
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1: La Lorraine regorge de trésors et elle ne le sait pas assez. Des villes, par exemple, qui sont superbes et riches en histoire, parfois à un jet de pierre de chez soi et qu'on ne pense pas toujours à aller voir au moins le temps d'une balade. Vic-sur-Seille est de celle-là. Une cité de caractère en terre mosellane, à moins d'une demi-heure de Nancy, au cœur du riche pays du Saulnois, le pays de la verdure et du sel. Un sel qui a fait la fortune des Gaulois des environs, puis des Romains, puis des évêques de Metz, puis des ducs de Lorraine. Il faut dire que le sel autrefois, c'était l'or blanc. C'était le seul moyen de conserver longtemps les aliments, la viande notamment. Alors, qui avait la main sur le sel, avait la main sur les réserves. De cette époque très riche, Vic a su garder le meilleur, un patrimoine qui raconte une histoire. Le château des évêques a gardé la porte fortifiée, qui continue d'impressionner ceux qui la découvrent, elle qui prend ses racines au Moyen-Âge, mais qui a tellement bonne mine, parce que la ville en prend bien soin, il faut le dire, tout comme elle prend soin des batraciens qui vivent dans les anciennes douves, qui sont protégés et qui pourraient vous dire en langage grenouille que la Vic est belle, si j'ose dire. Il y a aussi le bel hôtel de la Monnaie, construit à peu près au moment de la bataille de Nancy. Il a donc 550 ans, à peu de choses près, un bâtiment coiffé d'un étonnant balcon en bois qui fait tout le tour. Et dans lequel vous trouverez d'ailleurs l'office du tourisme avec plein d'idées de randonnée dans le coin. Vic, c'est aussi le musée départemental Georges de la Tour qui affiche une collection exceptionnelle de peintures du XVIIe siècle. Et c'est quand on entre à l'intérieur de ce musée qu'on se demande pourquoi on n'a pas eu envie plus tôt de voir de vrais tableaux, vous savez, ceux sur lesquels on voit la trace du pinceau. Et puis Vic-sur-Seille, ce sont de jolies rues avec de beaux hôtels particuliers. En partant, faites un détour par Marsal, la ville de sel des ducs de Lorraine, ville d'histoire, fortifiée par les Français qui voulaient absolument mettre la main dessus et quand ils l'ont eu, la garder, puisqu'elle était véritablement le bas de laine des ducs de Lorraine. On y voit encore les remparts, la porte de France et dedans l'étonnant musée du sel. Vic-sur-Seille, ville d'art et d'histoire, le Saulnois, pays d'héritage et de nature, bah c'est fin bien. En même temps, c'est Lorrain.
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2: Raymond Coppa, il évolue au Stade de Reims entre 1951 et 1956, des années qui ont marqué l'histoire du foot rémois et aussi l'histoire du foot français. Dès son arrivée, il se distingue par sa technique, son flair et sa vision du jeu. Sous la direction d'Albert Batteux, il devient la pièce maîtresse d'une équipe rémoise qui domine le foot français. Il remporte plusieurs titres de champion de France et la Coupe de France. Mais c'est en Europe que Reims, avec Coppa, va se faire un nom. En 1956, l'équipe atteint la finale de la Coupe d'Europe des clubs champions, où elle s'incline face au Real Madrid, mais s'impose comme une équipe de classe mondiale. Coppa devient une star, non seulement en France, mais aussi à l'international, grâce à ses performances exceptionnelles en compétition européenne. Son départ pour le Real Madrid marque la fin d'une époque dorée à Reims, même si Coppa veut revenir au Stade de Reims entre 1959 et 1968. Il est né Raymond Kopaszewski en 1931, Neuilly-les-Mines, dans le Pas-de-Calais, dans une famille de mineurs polonais. Milieu offensif, au talent précoce, petit par la taille mais immense par la vision du jeu, il débute sa carrière pro à Angers avant d'exploser au Stade de Reims. Sa technique fine, sa vitesse et son sens du collectif séduisent bien au-delà des frontières. Le Real Madrid le recrute, aux côtés d'Alfredo Di Stefano et de Ferenc Puskás. Coppa participe à l'âge d'or du club espagnol. Il remporte 3 Coupes d'Europe consécutives. En 1958, il décroche le Ballon d'Or. C'est le premier Français à recevoir cette distinction. En équipe de France, Coppa brille lors de la Coupe du Monde 58 en Suède. Les Bleus terminent 3e, portés notamment par le duo Coppa-Just Fontaine, autre légende rémoise. À la fin de sa carrière, Coppa s'engage pour la reconnaissance des droits des joueurs professionnels. Il devient aussi consultant pour la radio et la télévision. Raymond Coppa s'éteint le 3 mars 2017. Son héritage perdure dans le cœur des passionnés de foot et pas seulement dans celui des supporters du Stade de Reims. Et c'est l'un des trésors de Champagne-Ardenne.
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3: Et adieu, me l'adieu, Kushiba. Vous allez bien, Franck?
4: Très, très bien. J'ai une pêche aujourd'hui.
3: Bon, mais tant mieux. Moi, je ne sais pas, je n'ai pas bien dormi la nuit dernière. Il passe plat dormite, là, l'année passée. Vous savez pourquoi?
4: Ben non.
3: Ben, à cause de mes voisins. Ils m'ont empêché de dormir. À la bête. À quoi arrive au paga et les Grangau Perieu? Alors, heureusement pour moi, Grangau Perieu, ça n'arrive pas souvent. Mais quand même, quel sagan que mes voisins ont fait la nuit dernière.
5: Quel sagan? Alors, je connais pas. Qu'est-ce que ça veut dire, ça?
3: Mais que j'accorde au sagan, c'est le bruit. Le sagan, c'est le vacarme, le tapage. Vous voyez le genre de nuit que j'ai passé.
5: Oh là là, oui.
3: Alors, faire du sagan, faire des sagans, c'est faire du bruit. Chez nous, en français régional, en francitan, vous pouvez entendre quel sagan est qu'une sagan, un sagan du diable, une sagan del diable, en version originale. Le sagan, c'est aussi le tapage consécutif à une querelle. Quel sagan!
5: C'est marrant parce que sagan, moi, ça me fait penser à
6: Françoise Sagan.
3: Ah, c'est vrai, c'est vrai. Vous avez tout à fait raison. Mais oui, Françoise Sagan, effectivement, une femme de lettres française. Ben, Noscudo, en Corsi, à Cazar, en 1935, née dans le Quercy et dans le Lot, à Cajar, en 1935, et décédée en 2004. Alors, une précisionnette, elle passe au nom officiel. En réalité, Sagan n'était pas son véritable nom. Elle s'appelait Françoise Quarez. Fi final, la question que nous pouvons poser à Franz. On peut se poser cette question. Pourquoi avait-elle choisi ce pseudonyme Sagan? Ben, peut-être espérait-elle que son nom fasse du bruit.
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0: 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Wikizef, petit guide à l'usage des étrangers du sud du péage d'Arras en vacances dans notre belle région.
1: Je ne vais pas vous apprendre que la vie est injuste. Ne vous inquiétez pas, je vais bien, mais force est de constater que la vie est injuste. Prenez par exemple la silhouette des gens. Il y en a de toutes sortes, des petits, des grands, des roux, des blonds, des crépus, courts, longs, carrés, minces, gros ou ronds. Viens avec nous chez les barbapapas. Mais pour certains, la vie est plus dure que d'autres. L'exemple le plus frappant que la vie est injuste, c'est quand ma grand-mère disait en parlant d'une de mes matantes qui essaie à toute fin de maigrir, mais sans succès, quel malheur. Elle peut faire ce qu'elle veut, mais chez elle, tout fait penche. Ne paniquez pas, Wikizef est là pour vous aider. Tout fait penche. Rassurez-vous, il n'y a rien qui penche et qui va peut-être caire. Non. Tout fait penche.
0: Traduction.
1: Tout fait ventre. Ventre, une panse, un penche. Pour illustrer ce que c'est qu'un penche, il suffirait que je me mette de profil. Et vous verrez que là, il n'y a pas que pour ma matante que tout fait penche.
0: Définition.
1: Tout lui fait penche, tout lui profite. C'est le malheur des bons vivants. Quel rapport avec la justice de la vie? Il y en a des. Ils peuvent manger ce qu'ils veulent et ils grossissent pas. Je n'ai même vu manger des tartes au chou qu'à longueur de journée, elles et Thomas, elles pouvaient passer derrière une affiche sur la décollée du mur. Et d'autres, ils regardent la vitrine du pâtissier, ils prennent un kilo. Alors, je vous dis pas si on en mange. Le pire, c'est que dans mes prises de sang, les triglycérides, impeccable, c'est le seul truc qui est pas en gras. Alors, je sais pas ce que je range là-dedans, moi. Mais ce qu'il y a de plus sûr, c'est qu'il y a plein de trucs. Un penche, c'est un logement social. C'est en ça que la vie est injuste. Et en

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funk et pop soyeuse, De Velours est un style à part sur la scène toulousaine. 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Avec son groove élégant et sa voix feutrée, De Velours ravive l'esprit des années 80 tout en y insufflant une modernité pleine de charme et de justesse.

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0: je sais ce que je veux. Je veux Christophe Willem dans mon émission. Et... oh, mon vœu est exaucé. Bonsoir.
1: Non mais l'introduction, bravo.
0: Toujours.
1: Mais non mais il y a un step là.
0: T'as vu?
1: Si si, bravo.
0: On sait recevoir. En 20 ans, il a vendu 1 million de disques, sorti 6 albums et le 7e est en approche. L'excellent Christophe Willem est dans Décibel. Youpi.
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0: Merci d'avoir choisi ici pour passer votre mardi soir dans l'actu musicale de ce soir. Il y a aussi la toute nouvelle chanson d'Isolde. Oh, vous allez l'adorer. Elle est un petit peu plus tard dans l'émission, dans la rubrique coup de cœur. On a aussi un blind test ce soir consacré aux chanteurs guitaristes. Si c'est une race de chanteurs qui vous intéresse, alors il est peut-être temps de venir jouer avec nous. Le numéro du standard 0810 055 056 0810 055 056 a gagné ce soir le livre d'un chanteur, Thomas Fersen. Eh oui, il est auteur également aux éditions du Seuil, Comme on quitte un imperméable. C'est le nom de son livre.
1: Bah oui.
0: Voilà. Vas-y.
1: Bah, je te le dis.
0: Tout est vrai.
1: Cette saison.
0: Elle n'invente rien. 0810 055 056. Appelez-nous pour jouer au blind test. C'est Alexandra qui vous attend au standard. Christophe Willem, ou comme dirait Johanna dans Hélène et les garçons, mon cri-cri d'amour. Comment ça va?
1: Ça va très bien, très très bien. Non, vraiment en pleine forme et tout, très content.
0: Bah moi aussi, il y a une nouvelle chanson, elle s'appelle Système.

0: voilà, il y en a qui n'ont pas besoin de logiciel pour chanter juste. C'est le cas de mon invité de ce soir. Non, mais quelle voix, Christophe Willem.
1: Merci.
0: System. On va en parler tout à l'heure de cette nouvelle chanson. J'ai essayé de gratter des infos sur le nouvel album.
1: Ah ouais, je sais que je te connais. Hein.
0: Voilà. Même si, ton attaché de presse en coulisses, juste avant que l'émission commence, a dit « Sois sage et ne raconte pas tout ».
1: Non.
0: Donc voilà, débrouille-toi avec
1: baïonnée.
0: Ça. Mais je voudrais quand même... C'est un peu sexy, ça.
1: Oui, un petit peu, je trouve.
0: Ouh là là, il fait chaud. Il est que 20h03. Christophe, avant, il faut qu'on parle de la dernière fois qu'on s'est vu, c'est-à-dire Corsou Mezzou Mezzou.
1: Ah ouais.
0: Stade Vélodrome, tu chantes. Il y a une quarantaine d'artistes qui sont là, il y a 3000 choristes, enfin c'est complètement fou. Stade Vélodrome à Marseille et Patrick Fiori, donc qui fait chanter tout le monde en Corse. Cette chanson Lettera d'Argentina, là t'es en duo avec Alizé sur l'album Corsou Mezzou Mezzou, mais ce soir-là t'étais pas avec Alizé.
1: Oui, sa copine s'appelait Delia.
0: Ouais, c'est ça.
1: Et avec qui j'avais déjà chanté d'ailleurs, il y avait une autre opportunité comme ça une fois en Corse.
0: Ouais.
1: Et du coup Alizé pouvait pas être avec nous ce jour-là et c'est Delia qui l'a remplacée. Oula, et très très bien remplacée, donc j'étais heureux de la retrouver. Et
0: bah,
1: puis,
0: oui.
1: Je pense que pour elle, ça lui a dit quand même une petite dose de stress supplémentaire. C'est coucou, on va chanter. C'est pas on va chanter au Troquet du Coin, c'est on va chanter au Vélodrome.
0: Au Vélodrome,
1: ouais, non, c'était fou.
0: Bah, nous, on était là, on a vu, évidemment, puisque ici était la fière radio partenaire de cet événement, mais un Vélodrome plein et des chansons qui sont quand même très. Il y a un côté.
1: Épique, quoi.
0: Épique, ouais.
1: Ouais, carrément. Non, mais c'était.
0: Alors, c'est déjà, pas des chansonnettes.
1: Non, et c'est pas des chansonnettes. Et effectivement, en plus, on chantait en Corse. Donc,
0: ouais.
1: Tu vois, on avait un répétiteur avec qui on avait bossé déjà pour l'album.
0: Ouais.
1: Et il était là-bas présent. Il nous a fait bosser sur les répètes et tout. Moi, j'étais hyper soucieux de ne pas écorcher. Je veux dire, quand tu, justement, t'as le plaisir d'être appelé sur un projet comme ça, tu veux le faire de manière la plus respectueuse possible. Et la moindre des choses, c'est d'essayer de prononcer correctement. Et on était hyper bien encadrés. Enfin, d'ailleurs, on en parlait là en off.
0: Ouais.
1: C'est vrai que ce projet, c'est quand même un projet fou. Enfin, tu dis, tu réunis autant d'artistes, autant de musiciens, autant de choristes. Parce que les choristes, ça, c'était spectaculaire. Et tout s'est fait avec une super bonne humeur. Tout le monde était heureux d'être là. Et aussi bien le public que nous. Enfin, vraiment, j'ai gardé un super souvenir de ça, vraiment.
0: Bravo Patrick Fiori et plein de bisous à lui. Autre moment de live que tu as vécu avant de faire ton retour avec System, c'est ton invitation au concert de Théodora.
1: Ah ouais.
0: Théodora qui a 20 ans et des poussières, qui a raflé 4 victoires de la musique cette année sur 5 nominations. C'est vraiment la chanteuse dont tout le monde parle. Elle faisait son premier Zénith de Paris et elle t'a invité, ça a donné ça.

0: gamins qui ont l'âge de la chanson.
1: Incroyable.
0: Et qui la chantaient. Et c'était un moment fou. Est-ce que tu peux me raconter comment tu t'es retrouvée au Zénith de Théodora?
1: Mais écoute, l'histoire, elle est vraiment, vraiment folle. Théodora et son équipe, les deux, en fait, m'ont contacté via Instagram.
0: D'accord.
1: À peu près 3 semaines avant et m'a expliqué un peu le concept. Il dit voilà, en fait, je serais hyper contente si tu me dis oui. On voudrait que tu viennes chanter double jeu sur scène. Alors moi je dis ben d'accord, ben c'est génial.
0: Enfin, t'étais familier flatté avec son travail à elle.
1: Ah, bien sûr. Ouais, voilà. Enfin, moi j'ai toujours dit, tu vois, aussi bien du son que le travail d'image. Il y a un énorme travail d'image avec Théodora que je trouve fascinant. Enfin pour moi ça me rappelle vraiment les grandes heures de Grace Jones, Jean-Paul Good. Tu vois les clips hyper travaillés. Donc elle fait beaucoup de bien, je trouve, à la musique française. Ouais. Vraiment. Et donc très très très flattée et en même temps hyper flippée. C'est-à-dire que t'arrives sur une scène du Zénith de Paris, donc déjà bon, c'est quand même assez flippant le Zénith, on dirait pas, mais quand même.
0: Si, quoi, il y a des milliers de personnes.
1: Oui, et puis là, t'es quand même dans une salle chauffée à bloc parce que c'était la première de Théodora au Zénith. Donc si tu veux, tu te dis mais comment ça va se passer?
0: Oui, et comment je vais m'intégrer dans le show?
1: Mais complètement.
0: Oui.
1: Et en fait, Théodora avec donc pas mal de guests, ce qu'elle a fait dans pas mal de shows, de concerts qu'elle a fait, et elle me dit voilà, j'ai une personne avant toi, il y a Gims qui vient après, il y a Rema. Non mais j'y attends, mais qu'est-ce que je viens foutre au milieu?
0: T'étais comment dans les coulisses?
1: Non mais je t'explique même pas. Une boule au ventre, j'ai perdu 47 kilos en allant sur scène. Non mais vraiment, et tout le pire, c'est que même mon équipe était là. J'étais là, non mais je vous en supplie, vous vous rendez pas compte, le trac que j'ai, c'est quand même hyper flippant. Et plutôt que de me dire, mais non, ça valait. Non, franchement, c'est vrai que c'est chaud. Non, mais vraiment, ils me disaient ça.
0: Ils sont terribles.
1: Mes amis et tout avant. Ah ouais. Parce que, évidemment, quand elle m'a proposé, je dis oui, tout de suite. Puis après, tu dis, alors après, tu réfléchis, en fait.
0: Et tes proches, ils commencent à te dire, t'es vraiment courageux, hein, d'y aller.
1: Ah non, mais je te jure, après, par contre, c'est là que je me suis dit, mais c'est dingue. Tu vois, ma nièce qui a 20 ans, justement, hyper fan de Théodora, comment te dire que je suis son tonton préféré? C'est-à-dire que d'un seul coup, non, mais t'as chanté avec Théodora, quoi. Ouais. Mais tu la connais bien, t'es pote avec. Bah, je dis, on va pas non plus faire une bouffe tous les 4 jours. Mais, il y a une rencontre artistique qui s'est passée, qui a été vraiment géniale. Parce que vraiment, je tiens à le dire, mais vraiment, elle a été, mais d'une générosité, elle, toute son équipe, vraiment. Dès que je suis arrivé, on répète l'après-midi, le dimanche après-midi, tout le monde hyper cool. Mais que ce soit, je te dis, du manager, du technicien, des danseurs qui étaient sur scène, en disant, oh, mais quand on a vu que t'étais là aujourd'hui, on a halluciné. Elle nous avait dit, elle avait parlé de l'idée, mais on savait pas si t'allais venir ou pas. Enfin, vraiment, c'était hyper bon enfant, super ambiance. Vraiment à l'image de ce qui s'est passé après sur scène avec le public, qui était carrément improbable, c'est-à-dire que tout le monde connaissait la chanson, mais par cœur.
0: Est-ce
1: vraiment.
0: Que tu en doutais de la qualité intemporelle et du tube qui dure de double jeu? Est-ce que là, tu te l'es pris un peu en pleine poire?
1: Bah là, franchement, ouais. C'est-à-dire que le côté intergénérationnel comme ça, j'avais pas idée que c'était à ce point. Et après, si tu veux, on a vachement parlé, ils m'ont dit, mais non, mais tu te rends pas compte. En plus, il y a une trend sur TikTok qui existe depuis pas mal de temps. Et donc, c'est vrai qu'il y a tout un tas de jeunes qui se sont emparés de ce titre. Et je pense qu'aussi, Théodora, c'est ça qui la faisait marrer. C'était de se dire, bah attends, on va lui demander de venir, vu que tout le monde est un peu en train de reprendre le titre, ça serait génial qu'il accepte. Et bon, bah, du coup, je l'ai fait. Mais c'était fou, tu vois, vraiment. C'était comme dans mes concerts, c'est-à-dire que vraiment, tu vois, je lâchais le micro, tout le monde connaissait les paroles, enfin, j'ai trouvé ça ouf, et c'était tellement, tellement bienveillant. Il y avait beaucoup de bienveillance dans cette salle, et tu vois, avec tout le bordel qu'on vit en ce moment, ça a fait vraiment du bien. Tu dis vraiment, la musique a ce pouvoir, je pense que qu'aucune autre chose ne peut avoir de fédérer à ce point-là, et j'ai trouvé ça fou. Vraiment.
0: C'est vrai, une belle dose d'amour. Allez, nous aussi, on la connaît encore par cœur. Il n'y a pas que les gosses. Hein. Alors, double jeu, on l'écoute maintenant. Christophe Willem. Et ensuite, on découvrira sa nouvelle chanson, Système. Si ça n'est pas déjà fait, les amis, je vous annonce qu'il y a un clip aussi qui est disponible. Il tourne sur un vinyle. Moi, j'adore.
1: Tu aimes bien le vinyle.
0: J'adore.

0: extrait de ton 7e album.
1: Ouais.
2: Et hey,
1: 7e. Attends, est-ce qu'il paraît que c'est un chiffre qui est pas mal, 7?
2: Oui.
1: Si, sort spirituel, genre. On m'a dit ça. Non, mais
2: ouais,
1: si.
2: Porte-bonheur en Italie, il me semble.
1: Ah bon?
2: Oui. Où je viens d'inventer pour te faire plaisir.
1: Ah, voilà.
2: Attends, tu sais quoi? Après tout, on a Internet.
1: On va vérifier cette information. Bah, je te dis que le chiffre 7 est bien.
2: 7 porte bonheur. Tu peux combler pendant ce temps, tu peux chanter un petit truc?
1: Alors, tu te parles du titre?
2: Alors, ah non, c'est bon, attends, j'ai trouvé un truc super. Le chiffre 7 symbolise l'esprit, l'introspection et la sagesse spirituelle.
1: Tiens, c'est un chiffre qui est très spirituel, je te dis, on m'a dit ça l'autre jour.
2: Dieu! Ah bah, pardon, bref, Dieu.
1: Bah écoute.
2: Dieu a créé le monde en 6 jours et s'est reposé le 7e.
1: Tu vois, c'est pour ça.
2: Il y a les 7 mercenaires.
1: Non, mais il y a beaucoup de symboles avec 7.
2: Mais oui, c'est vrai. Pourquoi 7 est-il un chiffre parfait? Oh là là, oui, oh non, après c'est compliqué.
1: Trop.
2: Oui, là, oh là là, non, ne googlez pas trop quand même le chiffre 7, parce qu'après on tombe dans des trucs un peu complotistes. Mais non, c'est un chiffre chance.
1: Bah écoute, on verra. Mais en tout cas, c'est vrai que c'est le 7e album, c'est vrai que ça passe très très vite.
2: Ouais. Et 20 ans de carrière, c'est très mignon d'ailleurs, parce que avant de lancer System, la nouvelle chanson, et donc finalement de mettre en place tout ce 7e album et d'annoncer ton retour, t'as fait un petit, récap des 20 dernières années.
1: Bah carrément.
2: Et que évidemment que la première fois de ta vie que t'étais en studio pour enregistrer ton premier album, si on t'avait dit on se retrouve pour le 7e avec 20 ans de carrière,
1: j'aurais dit mais c'est une blague, je pense que ouais. Pas du tout. Non, mais c'est ça qui est fou en fait avec ce métier, c'est que t'es tellement dans une dynamique, tu rencontres tellement de gens et que la musique, on en parlait tout à l'heure, mais la musique ça sert à fédérer, ouais. Et en fait toutes ces rencontres, ça te nourrit énormément aussi. Tu là sur ce nouvel album justement, bah comme System par exemple, j'ai bossé avec une nouvelle équipe aussi, donc c'est Noé Tristram et Marceau. C'était la toute première fois que je bossais avec eux.
2: Okay.
1: Donc je me suis amusé. Il y a aussi des équipes plus anciennes, donc on a mélangé tout ça et c'est toujours enrichissant parce que c'est vrai que nous on voit pas le temps passer. Réellement, c'est-à-dire que quand on me dit 20 ans, tu vois, quand vraiment j'ai réalisé que ça faisait 20 ans, en fait, moi, j'ai l'impression que c'était hier, en même temps que c'était une autre vie. Enfin, oui. Tu vois, il y a un truc un peu bizarre, comme quand tu vis un truc qui chamboule littéralement ta vie, en fait, parce que réellement, la nouvelle star a complètement chamboulé ma vie.
2: Et c'était il y a 20 piges.
1: C'était à 20 ans, ouais, exactement. Ouais.
2: C'est fou. Et alors, ce qui me fait plaisir, c'est que tu dis que tu t'es amusé pour préparer ce nouvel album. Parce que si on rembobine un peu, avant Covid, il y a ton album Rio en 2017. Ouais. L'après Rio, c'est pas passé très bien.
1: Pas ouf, non, voilà. Carrément.
2: T'as pas kiffé le disque. Alors, je trouve sous-côté, parce que moi, je le trouve vraiment cool. Mais en tout cas, il a pas marché autant qu'il aurait dû. Donc, tu perds un peu confiance.
1: Ouais.
2: Tu perds un peu envie.
1: Exactement.
2: Bim, 2020, le Covid.
1: Ouais, par-dessus, histoire d'en mettre une petite couche là-dessus. Ouais.
2: Et finalement, quand même, tu reviens avec Panorama en 2022, qui cartonne, qui fait une très belle tournée et tout. Et donc, oui, moi je me suis demandé, je me suis dit, bon...
1: Dans quel état d'esprit
2: j'étais ? Dans quel état tu aimes de retourner à ta table de travail, finalement ? Est-ce que, voilà, on est plutôt confiant ? Est-ce que tu as gardé cette confiance et cette joie de Panorama ?
1: Alors, en vrai, je ne suis pas dans un truc de confiance. Si tu veux, je suis plutôt dans un truc, mais je pense que c'est... justement, tu parlais de l'échec de l'album Rio, entre autres.
2: Oui, enfin, relatif, hein, parce qu'il a quand même existé, ce disque.
1: Oui, il a existé, mais c'est vrai que ça a pas été accueilli comme j'aurais aimé. Et si tu veux, à chaque fois, les gens se disent, ouais, c'est un truc d'ego quand les artistes sont des échecs. C'est pas là que ça se situe, en fait. C'est surtout que nous, en fait, quand on défend un projet, on est la face visible de tout un tas de gens avec qui on travaille, que ce soit des auteurs, des compositeurs, la maison de disques, ton équipe, en fait, si tu veux. Et d'un seul coup, tu te dis, merde, j'ai failli, quoi. Donc c'est cette sensation, si tu veux, de pas avoir été à la hauteur aussi de tous ces gens qui te font confiance.
2: Et leur travail et leurs efforts.
1: C'est ça qui te met un coup, en fait. Mais
2: t'as mis du temps.
1: Ah ouais.
2: Entre Rio et Panorama, il y a eu six ans.
1: Ouais, c'était assez long entre les deux. Bah alors après tu l'as dit aussi, après il y a eu le Covid qui a quand même mis tout à l'arrêt. Et en même temps, si tu veux, toutes ces expériences-là, tu vois, je pense que quand tu es au début d'une carrière, tu crains absolument le moment de l'échec, parce que tu sais que ça va arriver. C'est-à-dire que moi, si tu veux, le truc qui était écrit, quand tu gagnes une émission et que tu vends énormément de disques d'un coup avec un tube comme Double Jeu, à un moment, tu sais que tu vas avoir un petit mur sur ton chemin.
2: Ah, donc t'attendais le retour de bâton.
1: Alors, j'étais pas en mode, tu sais, comme j'attends le bus, je vais attendre le mur. Mais je me disais, ça va quand même arriver. Ouais. Tu vois, tu le sais, en fait, parce que, mathématiquement, de toute façon, dans la carrière d'un artiste, t'as des hauts, t'as des bas. Et en fait, tu vois, ce que je dis souvent, là, quand je croise des artistes aujourd'hui, en développement, il y a plein de nouveaux talents que je trouve assez hallucinants. Je leur dis, arrêtez d'anticiper ou de craindre ça. Je pense qu'il faut vraiment accueillir littéralement le truc, parce que moi, réellement, tu parlais de Rio, mais l'échec de cet album-là, en fait, moi, c'est vraiment ce qui m'a vraiment construit. C'est-à-dire que quand à un moment, tu as la sensation que t'es plus vraiment en pilote automatique et que tu dois réellement retrouver la raison première pour laquelle tu fais les choses, ben, tu vas vraiment puiser en toi et du coup, ça te donne une force très différente. Donc moi, vraiment, tu vois, l'étape Rio, qui m'a permis d'aboutir après avec Panorama, et là, ce nouvel album, j'arrive pas en me disant, ah bah, c'est super, Panorama a bien fonctionné, donc celui-là, c'est pareil, ça va y aller.
2: Ouais.
1: Non, là, j'y vais avec quelque chose, je me suis beaucoup amusé. C'était très, très, très libérateur, cet album, vraiment. Parce que, déjà, j'ai recomposé, j'ai réécrit, ouais. Sur Panorama, je voulais pas, parce que j'étais sur le trauma d'album Rio, donc je ne voulais pas du tout, tu vois, j'étais vraiment dans ce truc-là.
2: Ouais, donc t'as réglé des trucs.
1: Ouais.
2: Ça, c'est bien.
1: En tout cas, vraiment, et il y a eu beaucoup, beaucoup de bienveillance, tu vois, toutes ces équipes avec qui j'ai bossé sur le nouvel album. Eux, si tu veux, ils sont cette image-là. Ben, on parlait d'ailleurs du public Théodora, mais ouais. J'ai bossé avec des équipes plus jeunes. Eux, ils sont sur ce truc, mais tu te rends pas compte, en fait, de qui tu es et de ce que tu représentes pour une génération, en fait. Enfin, il y a certains qui m'ont dit, mais nous, en fait, limite, quand on t'a vu à Investa, on s'est dit, ah ben, nous aussi, on peut faire un truc, parce que d'un seul coup, tu sortais complètement des sentiers battus. Donc, ouais. Si tu veux, on se rend jamais compte de l'image qu'on envoie aux gens. Alors, évidemment, tu as des haters, des gens qui t'aiment pas. Bon, ça, à la rigueur, ça existe toujours. Mais c'est bien aussi d'accepter les compliments et les choses qui te poussent, en fait, tu vois, plutôt que t'es toujours là à t'excuser d'être là, bah merci, c'est gentil. Non, il faut les accueillir parce que c'est aussi ce qui te permet de grandir et d'évoluer, en fait. Donc cet album, le nouvel album, j'ai vraiment travaillé avec ce côté totalement libérateur de, il y a absolument aucun tiroir, aucune case, on s'amuse, on fait un album qui, moi, me fait du bien, qui nous fait du bien à tous, hein, toutes les équipes avec qui je bosse sont vraiment à fond dessus, et on se dit, bah voilà, évidemment, on espère que le public le recevra avec autant de plaisir que nous, on aime à le faire, mais en tout cas, si tu veux, c'est très, très, très libérateur, et c'est d'ailleurs ce qui a amené, le mec qui fait les questions-réponses, carrément.
2: J'adore, vas-y.
1: C'est ce qui a amené vraiment le thème de l'album. Le thème de l'album, c'est vraiment la liberté, mais avec un grand L, tu vois. On parle vraiment de liberté, de tout ce qui bloque notre liberté. C'est pour ça que Système...
2: Oui, alors Système, dans
1: tout ça. On trouvait ça cool que ce soit le premier single, parce qu'on se disait, voilà, c'est intéressant de se dire, puisqu'on va parler de liberté après, bah, un des trucs

0: bloque beaucoup notre liberté aujourd'hui, ou qui nous enferme un peu, c'est tous ces différents systèmes dans lesquels on est tous, volontairement ou pas, un peu enfermé, que ce soit les réseaux sociaux, que ce soit le système politique, le système amoureux,
1: le patriarcat.
0: Non mais le patriarcat.
1: Non mais ça va mieux.
0: Non mais
1: je vois un mot toutes les 5 minutes, mais quand ça sort, elle est contente.
0: Non mais tu vois ce que je veux dire ou pas?
1: On est dans des carcans.
0: Ouais, on est dans des carcans. Et si tu veux, système, c'est pas du tout un titre qui dénonce genre le point levé. Non, c'est pas ça. C'est juste une question de dire, ok, on est tous là-dedans d'une manière ou d'une autre. Faut juste en avoir un peu conscience, ça permet de faire un petit pas en arrière et voilà, de le tenir à distance et pas être les deux pieds dedans. Et pour moi, ça, c'est une des étapes qui permet de retrouver un peu notre liberté. Et notre liberté, pour moi, bah, c'est d'être un peu plus connecté avec soi-même, plutôt que d'être connecté avec tout ce qui est autour de nous en permanence. Ouais. Et donc, c'est ça un peu le point de démarrage de l'album.
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0: Système, c'est Christophe Willem qui est de retour. Le carcan dans lequel on est, donc constat joyeux et sautillant, mais constat quand ouais. même. Du coup, c'est la chanson qui va ouvrir l'album. Ça va raconter une histoire un peu dans l'ordre.
1: Il y en a une autre avant qui ouvre l'album, okay. Qui est La Route, qui parle d'une route où ça parle vraiment. C'est pas le titre. De toute façon, je ne te donnerai pas le titre.
0: De mais l'album. Ah, ouais, c'est
1: même
0: ça.
1: Même pas le titre des autres chansons. Non, petite, peut-être, je t'en lâcherai un ou deux. Ouais. Mais non, la première chanson, là, telle que c'est en train de se profiler, parce que tous les titres sont faits. Là, on est en train de peaufiner la production, en vrai.
0: Ah, mais c'est un bon moment, ça.
1: Ah ouais, non, mais c'est le meilleur. Parce que c'est là que tu dis, alors, où, jusqu'à où on va aller, tu vois. Donc ça, c'est assez kiffant. Pour le coup, c'est vraiment le moment que j'adore. Et il y a un titre qui parle d'une route. Voilà, cette route vers le bonheur, ce qu'on
0: cherche.
1: Sur
0: la route de Memphis,
1: ça pourrait. Mais non, ça n'est pas celle-là. Donc c'est plutôt ce titre-là qui parle de ce chemin
0: okay.
1: qui ouvre. Je pense que c'est celui-là qui ouvrira l'album et puis après ça évolue.
0: Ok. Et après
1: mais
0: on va
1: dans le début
0: vers la liberté. En
1: exactement.
0: Cas,
1: et on va aussi bien dans la liberté, la libération au niveau des textes qu'au niveau du son. Donc tu vois les équipes c'est extrêmement large. On parlait là de Marceau et Noé Tristram. J'ai rebossé avec Laurent Lamarca et Jean-Étienne Maillard parce que j'ai adoré bosser avec eux sur l'album Panorama ouais. justement. Et

0: album. D'ailleurs, c'est ça la différence avec cette, quand je te parlais du côté libérateur, quand j'ai fait Panorama, j'étais quand même, tu vois, toujours sur ce truc très en retenue où, bah, tu sais pas ce qui va se passer. Je sortais donc de l'album Rio. Et donc, du coup, j'arrivais pas, moi, encore à projeter sur scène. J'étais vraiment sur ce truc de, allez, on y va au jour le jour.
1: Oui. La tournée, on verra après.
0: Ouais. Tu vois, j'avais un peu ce truc-là. Et là, c'est vrai. Bah, il y a ces 20 ans, l'équipe aussi avec qui je bosse, aussi un producteur de concert qui ont dit, bah, attends, ça fait 20 ans de carrière, faut fêter ça aussi. On boucle Bercy. Ah ben mais là, oui. J'ai quand même eu le moment de solitude.
1: 9 décembre 2027.
0: Alors, on insiste bien sur 2027, parce que l'autre jour, quelqu'un me dit, alors oui. 9 décembre cette année. Alors non, ça non. va pas être cette année.
1: Non.
0: Comment tu veux dire? Non.
1: Ne faites pas ça. 2027.
0: Non, c'est 2027. Non, parce que la salle est grande. Donc, si tu veux, faut quand même laisser du temps. C'est bien 2027. Mais si tu veux, voilà, toute l'équipe qui est autour, eux sont dans ce truc, justement, ils sont très contents de l'album, et ils sont aussi dans ce truc de dire, mais là, on a l'impression qu'on retrouve un peu ta folie, en fait, ce côté un peu justement hors cadre où on n'arrive pas à te mettre dans une case. Et c'est ça aussi qui m'a vachement stimulée sur cet album, c'est quand je posais la question à toutes ces équipes que je connaissais pas forcément, qui me connaissaient que à travers ma musique, et tous me disaient, bah nous en fait le truc qui nous excite, c'est qu'en fait on n'arrive pas trop à te mettre dans une case. Tu peux faire un truc très variété française, tu peux faire un truc un peu plus soul, tu peux faire un truc un peu électro, et donc du coup on a ce truc où on n'arrive pas vraiment à te cerner totalement. Et en fait, si tu veux, c'est ça aussi qui a vachement marqué la dynamique de l'album, c'est de se dire, mais si en fait le mon style musical, c'est justement d'écouter moi ce qui me parle. Ouais,
1: et de pas choisir forcément.
0: Et ouais, et de garder tout cet éclectisme-là, en fait. Et si tu vois tous les albums que j'ai pu faire depuis le début, c'est vrai que chacun est un peu dans un registre différent, parce que c'est ça qui m'amuse. Il faut qu'on s'amuse quand on fait ce métier.
1: Ouais, on va s'amuser, évidemment, pendant cette tournée 2027. Le nouveau président, 7e album 2027.
0: Oui, exactement.
1: Voilà. Et oui, il y aura les élections en 2027. Voilà, vous pensez 2027, je vais voter. Et après, je vais au concert de Christophe Willem.
0: Alors, venez au concert pour être plus en forme. Non, ça sera après d'ailleurs.
1: C'est après, c'est bon.
0: Parce que vu qu'on ne sait pas ce qui va se passer.
1: Réservez vos billets dès maintenant.
0: C'est mieux.
1: C'est mieux. Donc, le 9 décembre 2027, 7e album 2027, la tournée. C'est Bercy, enfin l'Accor Arena, comme disent les enfants.
0: Oui, mais comme moi je suis vieux, je dis Bercy. Bercy. Bah, évidemment.
1: On va manger des treats à Bercy.
0: Non mais nous on a des refs, tu vois, évidemment.
1: Alors c'est drôle parce qu'en régie, il y a ma réalisatrice Iris, elle sait pas ce que c'est des treats. C'est le vieux nom des M&M's. Nous on appelait ça des treats.
0: Mais c'est vrai que là on se dit qu'on a pris un coup quand même. Parce que je pense que peu de gens ont la
1: ref. Énorme coup de pelle. C'est terrible. Donc, la tournée commence le 22 octobre. C'est une tournée de Zénith, les amis. Rouen, Caen, Aix-en-Provence, Grenoble. Ensuite, au mois de novembre, on a Toulouse, on a Bordeaux, on a Lyon, Dijon, Amnéville, Nantes, Rennes. Et ça, c'est toujours en novembre 2027. Décembre 2027, Lille, Bruxelles et Paris. Voilà la tournée du nouvel album de Christophe Willem. Je vous donnerai bien le nom de la tournée. Mais pour ça, il me faudrait le nom du nouvel album.
0: Et non, mais la tournée, t'as vu, on a mis tour 2027.
1: Ça ne suffit pas.
0: Bah, écoute, c'est concis. Je trouve qu'on veut pas se bourrer sur la date, tu vois, pour le coup.
1: Tour 2027!
0: Voilà. C'est pas 2026 ou 2028, c'est 2027.
1: Christophe Willem, 2027. Tour, à tout de suite.
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Willem est notre invité. Premier extrait de son 7e album, dont on ne connaît pas le titre, enfin l'album, mais la chanson aussi, Système.

0: Allez, ça y est, vous l'avez. Hein. Toujours très difficile à chanter, du Christophe Willem, mais bon, je pense qu'il a l'habitude. 20
1: Attends,
0: ans de carrière.
1: L'autre jour, on m'a carrément sorti. Je faisais un live. Et après, les commentaires, toujours très doux.
0: Ah, on adore les commentaires.
1: Si, mais c'était balèze. Quelqu'un, parce que les gens maintenant font genre, ils sont experts maintenant. Ah. Tu vois, et j'avais un mec en dessous qui a dit non, mais c'est pathétique de chanter avec un autotune. Donc j'ai trouvé.
0: Mais enfin.
1: J'ai trouvé ça vachement bien.

0: Non, bah écoute, non.
1: Y a pas.
2: Y a pas, enfin, il a une voix d'or. Bon sang de bonsoir, c'est pas vrai, ça, les gens.
1: Non, mais c'est drôle. Après, c'est drôle parce que c'est, voilà, c'est les no-life. Ça mais te... c'est marrant.
2: Ça te touche pas. Parce que, pour le coup, il y a plein de commentaires, c'est vrai. On est dans une ère.
1: Ah,
2: où,
1: bah, ça y va.
2: Voilà, dès qu'on poste. En veux-tu, en voilà,
1: ah bah,
2: les méchancetés. Oui, c'est vrai. Dès que tu postes la moindre chose, voilà, t'as toujours quelqu'un qui vient commenter. Parfois, ça a un rapport avec ce que tu fais. Parfois, pas du
3: pas
2: tout.
3: Pas du tout.
2: Pas du tout. Moi, la semaine dernière, on a eu Zazie et quelqu'un a commenté pas terrible la frange. Je dis, c'est pas
1: non,
2: grave.
1: Mais les cheveux.
2: Elle vient présenter un disque. Donc, toi aussi, tes cheveux,
1: non, mais
2: on
1: les
2: te parle
1: cheveux. Alors, Caron, j'ai des spécialistes capillaires aussi. Quelqu'un a dit, ah non, mais c'est une perruque. Alors, ça, je crois que c'était. Là, j'avais pas vu venir, carrément.
2: Le mec a dit, t'avais une perruque.
1: Oui, carrément. Donc, j'ai même fait un truc sur TikTok parce que ça m'a tellement. En fait, moi, je vois pas ça, si tu veux. Mais c'est des amis. Parce qu'à chaque fois, comme on se vanne, tu vois. Donc, c'est des amis qui me disent, non, mais j'en ai vu des trucs. Et donc, ils font des captures d'écran. Ils m'envoient ça. Et donc, l'autre jour, j'ai fait, bon, alors, on va faire un petit beauty point. Donc, non. Donc, j'ai tiré sur mes cheveux. Non, il n'y a pas de perruque.
2: Il n'y a pas de perruque.
1: Hein, non, mais c'est très, très drôle. Après, franchement, ça me glisse dessus. Mais c'est vrai que tu te dis, c'est ouf. À quel point, si tu veux, en fait, tout devient sujet à un commentaire.
2: Oui.
1: Mais alors attention, parce qu'il y a des gens hyper bienveillants et heureusement, tu vois. Mais c'est vrai que c'est dingue. Tu te dis, on est vraiment dans une époque qui est très très bizarre. Parce que moi, personnellement,
2: tu commentes toi?
1: Jamais.
2: Ah,
1: jamais.
2: Bah si.
1: Je commente moi sur TikTok dès que sur les trucs d'animaux.
2: Ah, ah bon?
1: Carrément, j'ai même fait des dons. Si, je suis à temps. T'as pas cet algorithme?
2: Non.
1: Ah, moi, j'ai l'algorithme.
2: Mais quels animaux?
1: Ben, les animaux, tu vois, pour aider, tu vois, par un refuge d'animaux.
2: Ah
1: des
2: oui,
1: trucs comme
2: genre
1: ça.
2: Des éléphants,
1: oui,
2: un sanctuaire d'éléphants.
1: Ah non, ou même des trucs, des chiens, des chats.
2: Ah, de par ici.
1: Oui, ouais. Carrément. Donc, moi, là, je suis là et tout.
2: Et tu commentes et tu dis trop mimi.
1: Non, j'envoie des cœurs, des trucs comme ça. Si.
2: J'adore.
1: Si, quelqu'un m'a dit, mais tu devrais quand même faire un autre compte, c'est un peu ridicule, non, de faire ça avec ton compte. Moi, j'ai que un compte.
2: Enfin, ah, c'est ton compte,
1: bah oui, mais j'ai pas de compte perso, de trucs comme
2: pour
1: ça.
2: Pour aller espionner les ex, t'as pas à faire un compte
1: jamais,
2: shadow.
1: Jamais.
2: Un compte un peu caché.
1: Ah non, non.
2: Je te prêterai le mien si tu veux.
1: Ah bah très bien, très bien. Non, moi, je suis pas
2: je
1: ça.
2: Je m'appelle Ramona.
1: Mais Ramona, non. Mais t'as un compte comme ça, toi?
2: Bien sûr.
1: Ah non, moi, j'ai pas. Non, je te jure.
2: Ah, mais comment tu fais pour espionner les gens? T'as peut-être pas le temps, remarque.
1: Non, je te jure.
2: Oui, voilà. Tu fais de l'art.
1: Je te jure.
2: Je vais espionner les ex.
1: Et à chaque fois, des fois, les gens, ils faisaient des soirées, quand on m'invite dans des trucs, on me dit, attends, je vais te taguer. Ben, si tu me tagues, en fait, c'est mon compte pro. Il n'y a que ça. J'ai pas d'autres comptes.
2: T'as
1: mais t'as bien d'autres comptes. Mais sinon, j'ai pas d'autres comptes.
2: Okay.
1: J'avais fait un compte pour mon chien, d'ailleurs.
2: Ah?
1: Mais bon, au bout de 3 jours, ça m'a saoulé de prendre des photos. Donc, déjà, pour moi-même, si tu veux, je n'y arrive pas. Tu vois, je le fais.
2: C'est compliqué, parce que t'es obligé. Là,
1: Bah, je fais, mais si tu veux, c'est vrai que c'est, bah, tu vois, je trouve, c'est alors évidemment, j'ai envie de dire, ouais, mais il publie des trucs quand il est en actu. Bah, oui.
2: Bah,
1: sinon, si t'allais prendre une photo de ce que je bouffe, par exemple, je vois pas vraiment l'intérêt, si tu veux.
2: C'est vrai que ça n'existait pas il y a 20 ans, au début de ta carrière, ce truc.
1: Ah, mais carrément.
2: Ok, alors. Je vais sortir une nouvelle chanson, système. Donc, comment on l'annonce sur les réseaux, etc. Avant, c'était bon, bah comment on va faire pour que ça rentre en radio?
1: Bah, carrément. Voilà, c'est complètement différent.
2: Là, il y a un nouveau système, encore un. Le système, l'algorithme dans lequel il faut s'intégrer. Est-ce que ça t'amuse? Est-ce que t'aimes bien comprendre ça? Je sais que t'es quelqu'un de curieux, d'intelligent, donc ça doit peut-être t'amuser quand même.
1: En fait, ça m'amuse quand même parce que je trouve qu'il y a quand même une plus grosse liberté. C'est-à-dire que tu peux quand même te marrer un peu, tu peux te déconner. Tu vois, là justement, quand je te dis, quand t'as des trucs de haters, tu peux répondre en faisant une vidéo. Au énième degré, si tu veux. Donc, je trouve que c'est drôle parce que ça te permet aussi d'avoir une liberté de ton. On revient à le truc de la liberté.
2: Ouais.
1: Une liberté de ton. Bah là, par exemple, on a une liberté de ton, mais c'est quand même très rare, les émissions de radio où t'as ce ton-là. Tu vois ce que je veux dire? Quand t'es en promo, t'as généralement un spot qui dure 5 minutes et tu dois parler de ton single en 2 secondes, tu vois. Donc, voilà. Donc, les réseaux te permettent ça. Te permettent d'avoir quand même le temps d'exprimer et de montrer aussi ton état d'esprit. Donc, ça, je trouve ça pas mal. Après, j'aime pas ce truc infantilisant, tu vois. J'aime pas coûte que coûte, tu vois, devoir poster des trucs parce qu'il faut à heure fixe et tout. Je trouve ça nul, en fait. Tu vois, moi, j'aime bien, justement, être libre et me dire, bah voilà, j'ai envie de partager ça, je partage. Là, j'ai rien à dire, bah je dis rien. Voilà, c'est comme ça, je préfère être spontané.
2: Remarque, tu pourrais dire un truc, là. Alors, soit le nom de ton album, soit me dire quand il va sortir.
1: Alors, attends, il va sortir à l'automne.
2: Oh!
1: 2026. Non. À l'automne 2026.
2: Assemblons les pièces du puzzle, mes petits Hercule Poirot. Nous avons une chanson, système, qui sera sans doute en deuse dans l'album, rapport à la première chanson, une reprise de Sur la route de Memphis, ou Sur la route toute la sainte journée de Palmas. 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

0: encore, bien sûr, mais ça sera la première. Et donc tout ça à l'automne 2026.
1: Exactement, automne. D'accord. Et alors la vérité,
0: non mais, je te supplie, dis-moi quelque chose.
1: Te dis que la vérité. C'est pourquoi il y a pas, je te donne pas de titre, je n'ai pas encore de titre.
0: Ah mais ça c'est déjà une information, le fait là, que le titre soit pas là.
1: Mais pourquoi? Alors pourquoi?
2: Ouais, tu vois, tu vas me demander pourquoi.
1: Pourquoi Christophe? Alors pourquoi? Parce que tout simplement, cet album parle de liberté. Mais je vais pas appeler l'album Liberté. C'est pas possible. Oh, quoi,
0: freedom.
1: Tu vois. Non mais bah, oui, non. Mais tu vois, en anglais ça passe, mais en français non.
0: Non,
1: tu
0: c'est
1: vois.
0: Pas ouf.
1: Donc non. Donc j'ai plein d'idées et à chaque fois que j'ai une idée que je trouve intéressante et tout, je trouve que c'est trop réducteur et donc ça ne n'évoque pas suffisamment ce que je dis dans l'album. Tu vois, non, mais réellement.
0: Attends, on a Internet. Je vais chercher.
1: Mais évidemment, je
0: vais essayer. Chant lexical de la liberté. Est-ce que tu as tapé dans Google chant lexical de la liberté?
1: Alors vas-y.
0: Eh ben voilà, parce que moi j'ai des études littéraires. Pendant que toi là, tu faisais la nouvelle star.
1: Vas-y. Ça se trouve, tu viens de trouver un titre.
0: Chant lexical de la liberté. C'est parti. Émancipation.
1: Je l'ai évoqué à un moment.
0: C'est pas mal.
1: Si.
0: Démocratie. Bah, en 2027, c'est emmerdant.
1: C'est dur.
0: Choix, ça fait un peu. Non, ça va pas.
1: Et en plus, alors important.
0: Libération.
1: Alors, tu sais pourquoi je choix, ça va pas?
0: Pourquoi?
1: Ben, tu vois, là, je te donne une autre info.
0: Parce qu'il y a une chanson.
1: Il y a une chanson, pour le coup, qui s'appelle La Liberté. Il y en a une.
0: Ah, oui.
1: Qui s'appelle La Liberté. Et je démarre justement cette chanson en disant, être libre, c'est pas choisir, mais c'est décider. Qui n'est pas la même chose. Est-ce que t'as déjà vu ça avec ta psy?
0: J'aime beaucoup ça. J'ai pas de psy.
1: Ah bah, écoute. Je vais te donner les coordonnées de la mienne. Oui. Non. Alors, la grosse différence.
0: On fera un tarif famille.
1: Oh, bah, un tarif de groupe.
0: Ensemble.
1: Non, mais on y va, on fait carrément un truc collectif. Non, mais tu sais pourquoi c'est important?
0: Dis-moi pourquoi.
1: Parce que quand tu choisis quelque chose, tu prends pas vraiment de risques. Quand tu choisis, c'est par exemple, bah, tiens, je vais manger, je sais pas, moi, je mange un steak frites, ou une salade César. Voilà. Tu choisis.
0: Choisis entre les deux.
1: Quand tu décides, il y a une part d'inconnu dedans. Par exemple, tu vas dire, bah, non. Je ne vais pas manger ça, mais je ne sais pas ce que je vais bouffer, mais ce sera pas ça. Tu décides pas entre deux choses identifiées.
0: Elle est au régime, ta psy?
1: Non. Non, mais je te jure, c'est très important.
0: D'accord.
1: La différence entre choisir et décider, elle est importante. Et quand tu décides d'un truc, par exemple, tu décides de prendre ce boulot, ou tu décides de vendre ton appart, c'est ce moment où tu décides de quelque chose et tu sens d'un coup que tu prends une décision qui t'appartient et que t'as cette part d'inconnu. Mais tu vois ou pas? Là, je te jure, je suis très sérieux.
0: Non, mais je t'écoute.
1: Et donc, la liberté, c'est d'arriver à décider.
0: J'ai un mot qui est pas mal, là, qui est sorti dans Google.
1: Ah bon?
0: Dans le champ lexical de la liberté.
1: Bah, je dis.
0: C'est cool. Et je sais pas, ça te va bien, je trouve. Et en plus, il y a un jeu de mots à l'intérieur. Donc, toi, t'aimes bien les jeux de mots.
1: Ah bah.
0: T'aimes
1: bien? Ah bah. Vas-y.
0: Peut-être on va trouver le nom de ton album en direct.
1: C'est ça,
0: à la
1: évidemment,
0: radio.
1: En remerciement dans l'album, je le dis.
0: Ah, moi, je mets ma photo.
1: Ah bon?
0: Tu mets ma photo.
1: Sur la cover.
0: Non, pas mais à l'intérieur. T'imagines? L'album de Christophe Willem, mais il y a ma tête.
1: Mais pourquoi pas? En équilibre.
0: Ma tête avec une petite barbe. Attends, déjà, faut que tu valides le nom.
1: Vas-y.
0: J'adore. Franchement, ça tirait trop
1: ah
0: bien.
1: Ah bon?
0: Inaliénable.
1: Ah, mais c'est pas mal.
0: Inaliénable. Dedans, il y a alien et tout. Inaliénable.
1: C'est pas mal.
0: La liberté, les droits inaliénables. Inaliénable.
1: C'est pas mal.
0: Je te laisse là-dessus.
1: Bah écoute, inaliénable.
0: Bah déporté.
1: Non mais inaliénable, c'est pas mal.
0: Mais oui, c'est pas mal.
1: Mais émancipation, c'est bien aussi.
0: Ouais.
1: Mais émancipé.
0: Mais émancipation, ça fait.
1: Il y a une connotation que j'aime
0: ouais,
1: pas.
0: Ouais, je sais pas, ça fait Madonna, je sais pas pourquoi.
1: Bon, emancipation.
0: Emancipation.
1: Tu vois, non.
0: Inaliénable.
1: Inaliénable, c'est pas mal.
0: Franchement.
1: C'est pas mal. Non, je le note.
0: Ouais. Bon, moi, je t'embrasse.
1: Ah bon?
0: Bah oui, bisous. Ah. C'est l'heure, on a débordé.
1: Ah bon?
0: Mais je vois pas le temps passer avec toi.
1: Mais c'est fini là?
0: Oui. Mais on va t'écouter chanter.
1: C'est possible.
0: En acoustique.
1: Ah bon?
0: PS Je t'aime. Pour se rappeler que, comme système, sur Panorama, il y avait effectivement des chansons sautillantes. PS Je t'aime, on faisait partie.
1: Effectivement.
0: Mais que tu les vis et les partages fort bien aussi en acoustique, car tu es multiple et inaliénable!
1: Bravo.
0: Bisous.
1: C'était trop court, moi, franchement, faut que je revienne.
0: Reviens bientôt. Avant 2027.
1: Ah bah, fallait bien.

0: Jolie version acoustique d'un des tubes du sixième album de Christophe Willem, Panorama. C'est PS Je t'aime. Le septième album de Cri-Cri d'amour sortira à l'automne.
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0: Il est temps de jouer au Blind Test. Je vous présente Delphine et Caroline qui jouent avec nous. Bonsoir mesdames.
2: Bonsoir.
3: Bonjour.
0: Oui, bienvenue. Alors, le cadeau du jour, c'est un livre signé Thomas Fersen, qui nous a plus habitués à sortir des albums. Mais voilà, il est désormais écrivain aux éditions du Seuil. Ça s'appelle « Comme on quitte un imperméable ». Et c'est ce qu'on vous offre ce soir, puisque nous, on suit évidemment les artistes et les chanteurs dans toutes leurs aventures, aussi littéraires soient-elles. Alors Delphine et Caroline, vous en gagnez chacune un exemplaire, quoi qu'il se passe dans le jeu qui suit. Sachez-le.
2: Merci.
0: Ah, merci à vous de venir jouer. Non. Alors le thème du blind test de ce soir sont les chanteurs-guitaristes. Est-ce que c'est un genre de chanteur que vous aimez bien?
2: Oh oui.
0: Oui, hein.
3: On verra.
0: Oui, parce que c'est suffisamment vague hein, quand même, chanteur, guitariste, effectivement il y en a beaucoup. J'en ai choisi trois et je vais vous demander donc de les retrouver le plus rapidement possible. On va vous passer des chansons. Delphine et Caroline, dès que vous avez une idée de l'identité du chanteur, eh bien vous me donnez d'abord votre prénom pour prendre la main et puis ensuite votre réponse et on vérifiera ensemble si c'est bon. Est-ce que ça vous va?
2: Bon.
3: Yes.
0: Alors, c'est parti. Caroline et Delphine, voici une première chanson, un premier chanteur et guitariste. Dites-moi, mais qui est-il?
2: Delphine.
0: Delphine.
2: Alain Bachon.
0: Oui.

0: Joséphine Merveille, cette chanson. Et si vous écoutez le... On la remonte à moi un petit peu le son. Vous entendez les percussions? En fait, ce que Bachung a demandé en studio, c'était d'avoir comme un cheval qui était en train de galoper. Voilà, c'est trop beau. C'est trop beau. Et que ne durent que les moments doux, en plus, cette phrase incroyable. Un point pour Delphine. Et je mets quand même un quart de point à Caroline, parce qu'elle a commencé à me chanter la chanson. C'est-à-dire qu'elle cherchait Bachung et elle a dit « À l'arrière des berlines !» Et oui, parce qu'elle la connaissait bien, Osée Joséphine. Ah, c'est beau comme tout. Allez, on continue. Après Alain Bachung, grand chanteur guitariste, il y a aussi...
1: Delphine.
0: Delphine.

0: Signac, après l'incroyable aventure Téléphone, il s'était lancé avec les visiteurs et il avait fait ce tube, ces idées-là. Delphine a 2 points, Caroline en a 1,5. De toute façon, à la fin, tout le monde gagne. Et ceux qui gagnent surtout, c'est ceux qui aiment les chanteurs guitaristes. Allez, un dernier pour ce blind test. Un peu plus vintage que Bachung et Bertignac, mais sacré chanteur. Allez, Caro, sacré chanteur et sacré guitariste.
1: À travers de l'Argentine,
0: oui.
1: Que les filles du canton.
0: Alors, Caro, comment il s'appelle? Comment?
1: Avec un pudeur, c'est comme.
2: Brassens.
0: Oui, c'est lui.
1: Garogori.
0: Garogori. Et voilà, Delphine a eu ses 2 points, Caroline a eu son point, et le gorille a eu ce qu'il voulait à la fin de la chanson. Je vous encourage à la réécouter. Bravo, bravo Delphine et Caroline, et merci beaucoup d'être venues jouer avec nous.
2: Merci, pour, c'est toujours un plaisir.
0: Ah ouais, bah moi aussi, vraiment.
3: Oh, c'est super génial, oui.
0: Merci, une joie de tous les soirs ce blind test. Delphine et Caroline, on vous envoie le livre de Thomas Fersen, et puis on va écouter un garçon, excellent chanteur et formidable guitariste, il s'appelle Mathieu Chédid. Et il a un message à faire passer à tous les machos, machistas alors, qui nous écoutent ce soir. Vous n'êtes pas seuls.

0: On adore le machiste adore de M. Mathieu Chédid qui a participé à la production du nouvel album de Fatoumata Diawara, une chanteuse malienne et guitariste d'ailleurs exceptionnelle qui sera notre invitée dans Décibel après-demain pour la sortie de son nouvel album Massa.
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0: Je vous ai promis une nouvelle chanson d'Iseult, c'est maintenant qu'elle arrive. Iseult, que vous aviez peut-être découverte à la Nouvelle Star, elle n'avait pas gagné, mais elle s'était fait remarquer, hein. Ça c'était en 2013. Et puis Iseult, elle a surtout cartonné avec cette chanson sublime qui s'appelle Corps. On a l'extrait de Corps, parce qu'il n'est pas dans mon écran, c'est pas grave, je vais vous le chanter. J'ai perdu la tête, le chemin de ma maison. Voilà, c'était une très belle chanson, piano-voix incroyable. Iseult, elle sait aussi faire des chansons qui dansent, limite disco, Now or Never, un son vraiment qui est parfait pour l'été qui arrive, une chanson d'amour comme on les aime. Elle réclame un baiser et on a envie de lui en envoyer 1000. Iseult est de retour, Now or Never.

0: plus tard à la fin et la définition musicale de la cerise sur le gâteau. Now or Never, Isolde, c'est tout nouveau, ça vient de sortir. Le clip est disponible, elle y est absolument éblouissante. Vivement la suite, Isolde.
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0: Tout à l'heure, la dernière chanson de l'émission, la chanson anniversaire. Le 9 juin 1891, donc il y a déjà un petit moment, est né Cole Porter, un compositeur et un parolier américain à qui on doit les plus grandes comédies musicales classiques des années 30, 40, 50. Et il a écrit en 1953 une grande comédie musicale qui parlait de Paris, qui s'appelait Cancan, sur les danseuses de French Cancan. Et dans cette comédie musicale, il y a une merveille qui s'appelle I Love Paris et qui est devenue un classique. Le voici chanté par Vanessa Paradis.

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1: Ok, et bah c'est super. Voilà. On accueille nos deux candidats du jour, Christine et Alexandre.
2: Bonjour.
1: Comment ça va les amis?
3: Ça va bien. Bonjour à tous, je suis Christine.
0: On a eu une inquiétude là.
1: J'ai eu un petit moment de... Parce qu'hier on a eu des galères de standard, ah oui. Je me suis dit ça repart. Alors là,
3: non mais c'était hier.
1: Mais t'as raison Christine. Alors Christine, tu joues avec ici Vaucluse.
3: Oui.
1: Tu as 62 ans, tu habites à... Alors on dit Piolenc, qu'est-ce qu'on dit?
3: Piolenc.
1: Alors, tu es mariée à Patrick et tu as une fille qui s'appelle Tiffany.
3: Oui.
1: T'as un petit chat
3: qui s'appelle... Tu sais tout ?
1: Bon non, t'as un petit chat qui s'appelle Gazelle.
3: Mais bien sûr. Ah mais t'as c'est la doudou.
1: Et alors attention, parce que Laetitia, ta belle-fille, il paraît qu'elle t'appelle la farfelue.
3: Oula. Exactement.
1: Et pour quelle raison, s'il te plaît ?
3: Eh ben, parce que moi, j'hésite pas à me déguiser quand des fois, il y a des petites... besoin de mettre un petit peu de l'ambiance. Quand je suis partie plusieurs fois à l'hôpital ou en rééducation, ben j'emmène avec moi mon dentier, mon faux dentier et mes lunettes. Et mes lunettes roses, mes lunettes...
1: Oh là là. Ah oui,
3: voilà. Oui. Enfin, j'aime bien mettre de l'ambiance. Après, des fois, je dis des choses un peu farfelues.
1: Oui,
3: je,
1: voilà.
3: Oui, non, mais c'est bien. J'aime la vie. J'aime rire, j'aime rire.
1: Ah, c'est bien.
3: Voilà, donc c'est vrai que ma petite belle-fille m'avait surnommée la farfelue. Okay. Et ouais.
1: C'est bien. Alors, tu as travaillé dans le tourisme, là, t'es retraitée. T'étais à l'accueil de la forteresse de Mornas. Alors toi, tu vas savoir, parce que Mornas, figure-toi, quand j'étais petite, c'était l'étape avec mes parents pour aller en Espagne. On dormait dans cet hôtel qui est au pied de la montagne, là. Comment il s'appelle? Comment s'appelle cet hôtel, s'il existe toujours?
3: Eh ben, s'il existe toujours, ça pouvait être le manoir.
1: Eh ben voilà.
0: C'est ça.
1: Merci.
3: Ça pouvait être le manoir.
1: Que j'avais peur la nuit qu'il y avait des armures dans tous les couloirs.
0: On s'est perdu de vue cette émission. Jacques Pradel.
1: Alors, est-ce que ça existe toujours, ce magnifique hôtel?
3: Ça existe toujours.
1: Ah
3: le manoir existe toujours, ouais.
1: Alors, tu étais à la forteresse, justement, de Mornas. Et alors, il paraît que tu étais en costume du 12e siècle. Et qu'on t'appelait dame Cunégonde.
3: Ben, ça arrivait, mais bon, donc moi, peu importe. Hein, j'avais beaucoup de visiteurs bah, que j'osais pas, pour certains cas quand même, à qui... Ceux qui m'appelaient Dame Cunégonde, j'osais pas leur répondre
1: morte-couille,
3: parce que...
1: morte-couille, bah oui, c'est mieux morte-couille.
3: Si j'ai été tentée de me faire voir le contraire, j'aurais été bien embêtée.
1: Ok, alors, on va jouer tout de suite et on va tout de suite marquer un premier point Dame Cunégonde. dans la ville d'Albi, on a organisé le championnat du monde de rembobinage de cassettes. Est-ce que c'est vrai ou faux? Top chrono, 5 secondes. À Albi, on a organisé le championnat du monde de rembobinage. Tu dis quoi, faux?
3: Faux.
1: Et non, c'est vrai. Et oui, à Albi, dans le Tarn, la magnifique ville d'Albi, on a fait un petit salon dédié à la pop culture des années 80. Et les candidats devaient rembobiner une cassette. Voilà.
3: Mamie, d'accord.
1: Et voilà,
0: bon, voilà, c'est comme ça. Bah oui. Bon, bah on va quitter le Vaucluse un instant et on va aller en Bretagne accueillir Alexandre. Bonjour Alexandre.
4: Bonjour Eric.
0: Ah bah on est bien en Bretagne avec toi, on est où en Bretagne?
4: On est dans les Côtes d'Armor, la frontière des Côtes d'Armor et du Finistère.
0: Et tu habites où?
4: À
0: Plestin-les-Grèves. T'es un vrai Breton, t'es né en Bretagne, t'es vraiment de là-bas?
4: Non, je suis pas vraiment de là-bas, à la base je suis de région parisienne.
0: Ah, tu es parti en Bretagne pourquoi? C'est pour le boulot ou c'est parce que tu étais tombé amoureux voilà de la Bretagne, ce qui pourrait se comprendre?
4: J'allais en Bretagne depuis que je suis tout petit, tout petit en vacances.
0: Ouais.
4: Donc je suis tombé amoureux du coin. Et du jour au lendemain, j'ai voulu tout lâcher et venir en Bretagne et je suis pas resté là-bas.
0: Et j'ai l'impression que tu ne le regrettes absolument pas et que tu as l'air
4: pas
0: très heureux.
4: Pas du tout, au contraire.
0: Bon, tant mieux. Alexandre, 37 ans, tu es en couple avec comment s'appelle madame ou mademoiselle? Enfin madame, je sais pas si
4: Amélie.
0: Vous êtes mariée. Amélie, vous êtes mariée?
4: Non, on n'est pas mariée. Pas mariée.
0: Paxé, un truc un peu non.
4: Ah, non, union libre voilà.
0: Alors, rien fait devant la République. OK.
4: Pas pour l'instant en tout cas.
0: Ça viendra, ça fait partie des projets, j'ai l'impression. Déjà un enfant, quel âge a-t-il?
4: Il a 5 ans.
0: 5 ans. Comment il s'appelle?
4: Noé,
0: ça va? Noé, il est quoi? Il passe en grande section là l'année prochaine?
4: En grande section, c'est ça.
0: Voilà. C'est super. Et puis un petit chien à la maison pour accompagner toute la famille. Comment s'appelle ce chien?
4: Un petit chien, c'est Voltage.
0: Ouais, c'est quoi comme chien?
4: C'est un Rottweiler.
0: Ah oui, c'est pas un petit chien ça quand même, Rottweiler.
4: Non.

0: Voltage. Alex, pour tout le monde, bienvenue. Alex qui est couvreur depuis 18 ans, mais qui voulait DJ, Alex. Mais alors, tu as un peu des platines quand même à la maison, même si t'es pas devenu DJ, tu fais un peu du son ou pas?
1: Bah, en général, non. Moi, je fais des soirées, je fais beaucoup d'animations dans les mariages.
0: Ah, ouais. Tu sonorises, tu mets l'ambiance dans les mariages.
1: Je sonorise, éclairage, sonorisation pour les mariages.
0: Mais t'es pas derrière le micro, tu dis pas, tu fais pas ça, toi.
1: Si, ça m'arrive aussi.
0: Ok, très bien, on pourra peut-être nous le faire avant la fin de l'émission. Alex, on va jouer pour t'offrir un premier point avec une question. Est-ce que tu aimes le ski?
1: Pas spécialement, j'en fais pas, parce qu'en Bretagne c'est un peu, il y a un peu de route, mais
0: Ouais, les stations de ski en Bretagne sont pas réputées. Le ski est le plus dangereux de tous les sports. Je l'affirme. Est-ce que c'est vrai ou faux? 5 secondes pour réfléchir à cette question. Le ski est le plus dangereux de tous les sports. Le chrono est parti.
1: Je dirais faux, moi.
0: Bah, t'as raison, le ski impressionne, mais c'est pas le sport le plus dangereux. Selon plusieurs études, des disciplines comme l'équitation ou alors des sports mécaniques peuvent provoquer des blessures qui sont bien plus sévères. Voilà, donc c'est pas le ski a priori. Ce qui fait déjà un point, Alexandre. Bien vu.
2: Allez, Christine, tu vas te rattraper, je le sais. Et donc Alexandra, un point. Et là, nous, on va partir avec... vous écoutez ici, vous allez écouter Jeanne Birkin. Ex-fan des sexties, petite pépite doll. Voilà, je chante extrêmement bien. Voilà, tout de suite, mes chéris.

0: Ex fan des 60s, Jane Birkin à 12h15 sur ici.
1: Eh ouais.
0: Bah ouais. Bah quoi?
1: Justin.
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0: C'est votre chouchou la technique là, c'est ton chouchou.
1: Mais moi j'aime tous les techniciens, mais j'ai des chouchous, mais je les aime tous.
0: Justin, c'est celui qui aime bien les frites à midi, hein, généralement.
1: Non, Justin, il est Justin Bieber. Ouais. Il travaille très bien, Justin. Allez, nous sommes avec Christine et Alexandre. Oui. Christine qui joue avec Issy Vaucluse, qui est mariée à notre ami Patrick, qui est retraité, qui faisait des... Elle était à l'accueil de la forteresse de Mornas, souvenir cher à mon cœur. Et alors, petite, tu voulais être coiffeuse ou maîtresse? Rien à voir.
3: Oui, oui, rien à voir. Mais ça, c'est, je veux dire, aller dans les années 70, donc quand j'étais petite, c'était un peu toutes les gamines, on était toutes un peu pareilles. Oh, qu'est-ce que tu veux faire plus tard? Ah, bah, moi, je serai coiffeuse, ah, bah, moi, je serai maîtresse.
1: Ouais.
3: Mais bon, voilà, j'ai rien fait de tout ça. Et avant de travailler dans le tourisme, dans l'hôtellerie, j'ai travaillé 17 ans en blanchisserie industrielle.
1: Ah,
3: et
1: oui.
3: Là, j'ai compris que moi, les gens me manquaient, quoi.
1: Bah,
3: il,
1: oui.
3: Il me fallait du contact. Et du coup, j'ai fait une reconversion professionnelle. Et puis voilà, donc je me suis régalée.
1: En dame Cunégonde. Oui, regarde.
3: Pas de suite. Pas en dame Cunégonde de suite. Valérie, tant que peut-être il m'écoute, je peux passer un petit bonjour à mon petit-neveu, à ma petite-nièce.
1: Mais vas-y, mon chat. N'hésite pas.
3: Alors, donc, déjà, vite. Alors, je salue tous ceux qui me connaissent, qui m'écoutent, c'est sûr. Et puis, je salue aussi mes neveux et nièces qui sont sur Roanne, dans la Loire, dans le 42. Et notamment, je fais des gros bisous remplis d'amour à Léna et Aaron.
1: Eh ben, voilà.
3: Voilà. Voilà.
1: Alors, c'est fait. Ok. Alors, il paraît que on a, comme dans la chanson de Albert de Paname, on cultive
4: des tomates, mon amour.
1: Alors, ça cultive des tomates dans le Vaucluse?
3: Oui, un peu. Oui, oui, bien sûr. Mais parce que c'est des mondes dans mon jardin. Il y a des bonnes tomates, effectivement. Mais dans Vaucluse et à Piolenc, notamment, c'est l'ail.
1: Ah oui, l'ail.
3: C'est l'ail.
1: Mmh.
3: Ah, oui. Mmh. Voilà.
1: Mmh. Alors, tu vas marquer ton premier point. Je le sais, maman. Ok, c'est parti pour le premier point. Ok.
3: J'écoute.
1: Tiens, je te mets un petit coup du centre. Allez, c'est une dinguerie, 113. Alors, le mot dinguerie, qu'est-ce que c'est quand on dit c'est une dinguerie? Alors, le mot dinguerie entre dans le Petit Larousse en 2027. Hein, c'est vrai ou faux?
3: Le mot dinguerie, non, il doit y être déjà.
1: Alors, est-ce qu'il rentre ou pas, vite?
3: Non.
1: Non? Eh ben si.
3: Oh merde.
1: Eh ben merde.
3: Pardon. Si, si.
1: Non, non, il n'y est pas déjà, effectivement. Dame, il va y rentrer, mais il n'y est pas déjà. Eh ben écoute,
3: oh
1: c'est pas grave.
3: Mais c'est ballot ça, hein.
1: Ah, c'est ballot.
3: Alors là, Valérie, va falloir faire quelque chose, hein.
0: Oui. Alexandre, tu le savais, toi, bien sûr, que dinguerie arrivait en 2027. Bien sûr, Alexandre.
5: Je ne le savais pas non plus.
0: Et l'honnêteté même, voilà. On n'a même pas parlé du Dami d'Hollande aujourd'hui. Bienvenue dans le Dami d'Hollande, Alexandre, en tant que citoyen d'honneur.
1: Oui. Attends, il n'a pas rempli son formulaire.
0: C'est
1: hein.
0: Vrai, on vous rappelle que le Dami d'Hollande a été inventé par...
1: Guy
0: avec
1: mais que Nicolas nous a fait un hymne.
0: Oui, vous voulez un extrait de l'hymne?
1: Vas-y. Oui, hein.
0: Je suis sûr Allez. Qu'on l'a sous le coude. Allons-y.
6: Dami d'Hollande, Dami d'Hollande, le plus joyeux des continents.
1: Le plus joyeux des continents. Avec des pinceaux géants. Ah, Nicolas, j'adore.
0: Tu t'appelles Universal, tu t'appelles Sony, fais quelque chose. Enregistre ce single, c'est le tube de l'été. Alexandre, qui a 37 ans, qui habite dans les Côtes d'Armor en Bretagne, et qui bricole, Alexandre. Eh oui.
1: Ah, voilà.
0: Voilà, c'est d'autant plus qu'il est membre du Dami d'Hollande, donc forcément.
1: Ah oui, t'es obligé d'être dans le Dami d'Hollande si tu bricoles. Hein.
0: Qu'est-ce que tu bricoles? Tu fais quoi? T'es plutôt team peinture, team carrelage? T'es quoi, toi?
5: Team touche-à-tout, on va dire. Je fais un peu de tout, sauf de la plomberie. Voilà, je peux tout faire, de la peinture, du carrelage, du placo, tout, sauf de la plomberie.
1: C'est très dur, la plomberie.
5: Ouais, c'est un métier, voilà.
0: Alors, ce générique, est-ce que vous pouvez le remettre? Parce que ça serait pas ce générique d'une émission qu'on va revoir à la rentrée sur M6, Valérie?
1: Peut-être, on ne sait pas.
0: Déco, il me semble que ça, sur M6, vous allez l'entendre
1: à la rentrée. Peut-être, je m'entraîne à maroufler avec mon déambulateur.
0: Alexandre Jardine aussi s'occupe de l'entretien. Monsieur a 4000 mètres carrés de jardin.
1: Ah oui, c'est pas un petit jardin.
0: Ah non, mais c'est un entretien de dingue, là.
5: Il y a du boulot, c'est tous les week-ends.
0: 6 jours pour passer une tondeuse dans 4000 mètres carrés, c'est énorme.
3: C'est du boulot.
0: Et puis tu cuisines un petit peu aussi, tu aimes bien préparer des plats qui mijotent.
5: Par-ci, par-là, j'aime bien aussi le soir en rentrant du boulot. Me préparer un bon petit plat.
0: T'as quand même une grande particularité qui sent bon l'été, c'est le barbecue.
3: Ah, le barbecue, ça.
1: Bah oui, mais qui n'aime pas les barbecues?
0: On peut pas vraiment déclarer la saison du barbecue ouvert, hein, vu la météo, mais bon.
1: Non.
0: Enfin, ça revient, hein, ce week-end, il va faire très chaud, hein, vous allez voir. Alexandre, nous y voilà avec cette question autour de la cigarette et du tabac.

0: tous à bout.
1: Tu fumes, Alexandre, ou pas?
2: Eh ben malheureusement, oui.
3: Bah, tu sais, moi aussi, hein, c'est horrible. Ouais.
1: Au Royaume-Uni, en Angleterre, donc au Royaume-Uni, une loi veut empêcher à vie les jeunes qui sont nés après 2008 d'acheter des cigarettes, d'acheter du tabac. Est-ce que c'est vrai ou faux? Top chrono. En Angleterre, une loi voudrait...
2: J'ai la référence et je sais que c'est vrai.
1: Ouais. Bah, t'as raison, surtout si tu l'as entendu, c'est une loi adoptée au Royaume-Uni qui prévoit en effet, c'est bien, hein, que les personnes nées à partir du 1er janvier 2009 ne pourront pas acheter légalement du tabac. Ils appellent ça, c'est l'objectif génération sans tabac. On pourrait s'en inspirer.
3: Bah, c'est que comme c'est des jeunes, hein, ils vont trouver une solution, t'inquiète pas, bien sûr. Alors, Christine, pas de points. Alexandre, 2 points. Christine, là, on va écouter un petit morceau pour onduler nos bodies. Quand on revient, tu marques des points, hein, chérie.
4: Mais c'est évident.
3: Ah ben, c'est super. Allez, vous écoutez ici Come Back to Me, Kenny Williams. On bouge son body, c'est bientôt l'été. Vous écoutez ici, on vous aime, à tout de suite.

0: Come Back to Me. Ça, c'est bien pour s'ambiancer là. Quelques jours de l'été, c'est pas mal sur ici.
1: Jungle, je sens.
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1: Ici, nous sommes avec Christine et Alexandre. Christine qui... Ah, alors Christine, toi, t'aimerais bien déjeuner avec lui.
3: Ah ouais, Pierre Perret, ouais. Ah. Je vais acheter son livre là bientôt parce que franchement, alors, on doit, voilà.
1: Eh ben, bon, alors, est-ce que tu connais la chanson française ou tu n'aimes que Pierre Perret? Non, j'ai vu que t'aimais Soprano, Capéo, tout ça.
3: Oui, oui, je connais la chanson française, ouais, d'accord. Dieu merci.
1: Là, Dieu merci, parce que là, c'est le quiz musical. Alors,
3: il n'y a pas que du français.
1: Si, si, enfin, il y a un peu de français, tu vas voir. Il y a deux artistes. Le premier, je vais te le faire écouter, tu auras 10 secondes pour me dire qui c'est. Attention, écoute bien.

0: Alors, qui c'est qui chante?
1: Gaëtan Roussel, il me semble.
0: Gaëtan Roussel, il te semble? Eh bien, écoute.
1: Ouais.
0: Il te semble que c'est. Bonne réponse!
2: Elle est forte, hein?
0: Ah, elle est forte. Elle est très forte, Christine. Alors.
1: J'écoute ici Vaucluse et ils en passent plein d'été.
2: Exactement.
0: Bravo. Alors, attention, le deuxième titre. Ça devrait pas poser de problème, parce que c'est vraiment un tube de quand on était jeune. Tiens.

0: Allez, qui c'est qui chante?
1: Kylie Minogue.
0: Kylie Minogue.
1: Comme ça, Kylie Minogue.
0: Est-ce que c'est une bonne réponse, Kylie Minogue?

0: Christine, tu as 2 points.
1: Alexandre, je sens qu'elle a un bon niveau quand même là.
2: Ça s'entend, oui, j'ai entendu ça, oui. Là, oui.
1: Ouais, alors, je voudrais quand même rappeler que tu voulais être DJ, qu'aujourd'hui tu sonorises, que tu mets l'ambiance dans les mariages. Soit qu'on voit les 10, donc me dis pas que, voilà, t'es quand même connaisseur, ça devrait aller.
2: J'espère, on va voir ça.
1: Bon, bah, on va voir ça dans un instant. Je vais juste parler de ta petite manie, parce que oui, enfin, petite, t'es maniaque, hein, quand même, comme garçon.
2: Oui, je suis assez.
1: Par exemple, tu peux pas te coucher si la cuisine n'est pas rangée. Ça, c'est...
2: Ah non, s'il y a de la vaisselle ou quoi, c'est... Non, je pourrais pas dormir avant que le ménage soit fait, au moins un minimum rangé.
0: Ah mais attends, ça c'est pas maniaque, parce que moi je suis pas maniaque et je ne dors pas si j'ai pas
1: de
0: rangée.
1: Si la vaisselle n'est pas faite.
0: Ah mais moi si j'ai invité des potes...
2: C'est pas maniaque, mais ordonné.
1: Ouais, faut que tout soit rangé, t'es ordonné.
0: Mais oui.
1: C'est pas tout à fait maniaque, je reconnais. Bon... C'est pas grave, on t'aime quand même. Voici ton quiz musical, il y a 2 artistes. Ah bon, bah t'as compris, il y a 1 point par bonne réponse. Allons-y, voici le premier. On s'en fout.

0: t'aime pas, et puis tant pis.
1: S'en fout, pardon. Top chrono. Richard. Comment?
2: Benabar.
1: J'ai pas entendu.
2: Benabar.
1: Oh, c'est vraiment dommage, Alexandre, ça coupe là.
3: T'es hyper drôle, toi.
1: Non. Mais longtemps que j'ai pas eu de blague.
3: T'es hyper marrant, toi, hein.
1: Bien sûr que c'est Benabar.
3: Oh là là là, les tasses, ta ta là là.
1: Ah bah on a mangé du clown, madame.
3: Ah bah oui, bah ça.
1: Parce que Benabar, nom de clown, il le doit, son nom d'artiste, à ça. C'est un nom de clown parce qu'il faisait du cirque dans sa prime jeunesse, Benabar.
3: C'est vrai, Eric Manœuvre.
1: Ben voilà, Alain Decaux raconte, bien
3: sûr. Alain Decaux.
1: Je sais que vous adorez Alain Decaux.
3: J'adore Alain Decaux.
1: Tu adores ça. On dirait pas, mais ça fait un petit point de plus.
3: Exactement.
1: Et on en a un autre à marquer, voici l'extrait.
4: Facile,
1: bah oui, vous êtes DJ, les gars.
3: Facile, la ramène pas trop, toi.
1: Attends. Est-ce que tu peux me le faire, m'annoncer la réponse en mode DJ, comme tu ferais au mariage? On t'envoie un chrono, c'est parti.
4: Bonjour à tous. On va partir avec le son de Phil Collins.
1: Et le titre?
4: J'ai pas de...
1: Et le titre?
3: Allez.
1: In the air tonight, oui, c'est Phil Collins.
3: Ah là là.
1: Bah, ça fait 4 points.
3: In the air tonight. Alors, Christine 2, Alexandre...

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2: Et oui, nous sommes avec Christine qui a 2, Alexandre qui a 4. Je vous rappelle que les candidats cette semaine tentent de se sélectionner pour la finale de vendredi. Le premier prix, c'est un séjour pour 2 personnes à l'occasion de la 65e édition du Mondial, la Marseillaise à Pétanque. C'est un séjour avec un hôtel 4 étoiles, l'hôtel Villa M à Marseille. Plein de cadeaux, des jouets, des polos et puis surtout 100 euros de carburant pour y aller. Si vous ne gagnez pas ça, vous gagnez bien évidemment la cafetière Malongo 32 dosettes, 6 verres en verre. On reprend la compétition. Alors, notre Christine qui joue avec ici Vaucluse, hein, qui est retraitée, qui était à la forteresse de Mornas, eh bien, elle fait aussi partie de SOS Amitié à Avignon. Alors, ouais. Ça veut dire quoi? Qu'est-ce que ouais. Tu fais exactement?
3: Eh bien, nous sommes des écoutants, voilà, pour apporter du réconfort aux personnes qui sont vraiment en détresse, psychologiquement parlant, moralement parlant, des personnes qui peuvent être seules, et des personnes quelquefois qui ne sont pas seules, mais qui ont des choses à dire, à confier, et qui ne peuvent pas parler de ces choses-là à n'importe qui, à tout le monde. Donc ces personnes nous appellent pour déposer ce qu'ils ont, et nous, en tant qu'écoutants, on se doit de faire au mieux pour que, à l'issue de l'écoute, la personne se sente un peu mieux. Donc on ne donne pas de conseils, on n'est pas psychologue, on ne donne pas non plus de directives. On a simplement beaucoup d'empathie pour ces personnes. Vraiment, l'échange est axé sur ce que dit la personne, et on fait de notre mieux pour faire retomber un peu l'angoisse, les tensions, et qu'ils se sentent vraiment écoutés. Et voilà, ben ça, aidés par la même.
2: Eh ben ça, c'est bien. Alors, ça, c'est, tu fais ça 20, et t'essayes de faire ça 20 heures par mois. Quand tu ne fais pas ça, tu cuisines, tu adores cuisiner, tu fais plein de trucs, et tu aimes bien aussi les jeux, parce qu'il paraît que t'as participé aux 12 coups de midi.
3: Oui, je suis même allée danser avec Jean-Luc ce jour-là, ouais. Il est génial lui aussi comme animateur.
2: Eh ben super, eh ben écoute, j'espère que tu vas maintenant gagner 3 points de plus avec la question à choix multiples. Je te pose la question, je te fais des propositions, tu auras 10 secondes pour me donner ton choix. Alors, tiens, une petite ambiance. Prends ton côté sombre, Axel Bauer, éteins la lumière. Alors écoute bien, Christine. À quel siècle correspond le siècle des Lumières? C'est quel siècle, le siècle des Lumières? Le 16e siècle? Le 17e? Le 18e? Le siècle où Éric Bastien est né, c'est-à-dire l'ère préhistorique. Allez, c'est quoi le siècle des Lumières? 16, 17, 18 et l'ère préhistorique. Top chrono, 10 secondes.
3: 17e, je pense.
2: Ah là là là là. Et tu t'es planté de 100 ans.

0: 18e. C'est le siècle où il y a Voltaire, Jean-Jacques Rousseau qui vont défendre la raison, la liberté de penser. Et voilà, donc, eh bien non, c'est tout, pas de points, tu restes à deux.
1: Alexandre qui joue en Bretagne, à Plestin-les-Grèves, c'est dans les Côtes-d'Armor. Dis donc, si tu dois aller à Marseille, c'est pas à côté, ça te fait une petite trotte quand même, hein. Pas à côté.
2: Oh, j'ai mes parents qui sont pas trop loin de Marseille, à 1h30 de Marseille,
1: c'est donc
2: ça fera l'occasion d'aller les voir.
1: Ils sont où exactement?
2: Ils sont à côté de Nîmes.
1: Ouais, d'accord. Ok. Elle est pas loin, en plus, notre amie Christine, parce qu'elle est à Avignon, là, pour le coup. Marseille, elle y va quasiment en voisin. Mais cela dit, ouais, le sud, tu y vas souvent, bah, j'imagine, parce que, voilà, t'as la famille qui est là-bas, dans le sud de la France.
2: C'est vrai que c'est ça. Ouais.
1: T'as pas voyagé à l'étranger, toi? T'as très peu pris l'avion, voire quasiment pas, d'ailleurs?
2: Non, je prends l'avion, mais c'est pour rester, pour aller en Corse, ou, ah, voilà. Oui. Vraiment, non, voilà.
1: Tu sais déjà ce que tu fais cet été, d'ailleurs?
2: Je vais être pas mal d'animations, pas mal de mariages déjà, donc je vais être pris pour bouger cet été.
1: Ok.
2: Donc en général, moi je bouge plus fin d'année, vacances de Noël. Ou...
1: D'accord, ouais, tu fais ça un peu en décalage, parce que l'été, oui, j'imagine qu'il y a pas mal d'animations, bah tant mieux, un sud travail en Bretagne, ça c'est top. Alors, un petit mot pour dire que toi, si tu pouvais déjeuner avec quelqu'un là à 13h, ce serait lui.
3: Alors, on n'attend pas Patrick.
1: On irait faire un petit tour du côté du camping des Flots Bleus, tu adores Franck Dubosc.
2: Oui, j'adore Franck Dubosc. C'est un acteur que j'apprécie énormément, ouais.
1: Eh ben, écoute, je t'invite à revoir la ref entre Valérie Damidot et Franck Dubosc, un entretien en tête à tête sur des coussins de velours vert.
0: Oui.
1: Et j'en profite pour rappeler que dès aujourd'hui.
0: Exactement.
1: Sort une nouvelle ref. Tu veux peut-être nous en dire un petit mot, Valérie?
0: C'est Jean-Phi Janssen. Effectivement, tu peux revoir Patrick, hein, alias Franck. Mais aujourd'hui, sort la nouvelle ref avec Jean-Phi Janssen qui va bien nous émouvoir et bien nous faire rigoler.
1: Parfait. Un dernier petit mot sur un talent totalement inutile, ambiance de yoga. Tu es très souple. Et cette souplesse te permet de faire quoi?
0: Bah, c'est pas inutile, hein.
2: De passer partout. Vraiment, des accès inaccessibles. À chaque fois, j'arrive à passer. Je suis assez souple et,
1: oui,
2: mais et fin.
1: Tu sais faire surtout quelque chose qu'avec Valérie, on essaye depuis des années.
0: Ah non, moi, je sais le faire.
2: Ah oui. Ah oui.
1: Tu sais faire mettre le pied.
0: Derrière la tête, oui.
2: Ouais. Derrière la tête, pas de soucis, ça. Voilà.
1: Je veux des images.
0: Bah, y a pas d'image, c'est pour ça que j'ai fait danser avec les stars, mon gars, je suis souple.
1: Ça me paraît tellement fou d'arriver à mettre son pied derrière la tête.
0: Bah, non.
1: Bon, écoute, bravo, faudra m'expliquer comment on fait. Voici ta question. Non, mais franchement, j'ai aucune. Enfin, voilà, ça me paraît complètement dingue. On va jouer avec, justement, un jeu de société.
4: La partie de puissance 4 était plutôt mal engagée.
1: C'est Vincent Delorme qui chante le Puissance 4. Parlons du Puissance 4. Tu connais le jeu Puissance 4. Tu as forcément joué à un moment donné. Combien y a-t-il de cases dans une grille de Puissance 4? Oui, il y a de cases. Ouais, je te fais des propositions. 36, 42, 48. C'est Valérie qui choisit à chaque partie. Top chrono, 10 secondes. Est-ce qu'il y en a 36, 42, 48 ou c'est Valoche? Elle dit, bah voilà, moi j'en veux tant, c'est comme ça.
2: 48,
1: je partirai sur 48. Oh, c'est 42. 42, le jeu qui compte 7 colonnes, tu vas pouvoir vérifier, et 6 rangées, soit 42 cases au total. Aïe.
0: Voilà.
1: Ah oui, mais puissance, oui, mais non. 4. Ah oui, mais pas puissance
0: 4. Voilà. Bon, Christine, tu as 2. Alexandre, tu as 4. Pas mal. Pour l'instant, c'est bien. Il reste encore la question cash, le bingo, enfin tout ça, quoi. C'est pas, voilà. Mais là, tout de suite, nous partons avec un duo. Un duo de chanteurs et chanteuses.
1: Ah.
0: Et oui,
1: laissez-nous deviner.
0: Marc Lavoine et Bambou.
1: Ah bah, on peut plus deviner.
0: Bah, dis-moi que l'amour.
1: Ah oui.
0: Tu te rappelles de cette chanson quand même? On l'adore. Vous écoutez ici, on vous aime. Dis-moi que l'amour. À tout de suite.

0: pas.
1: Bambou.
0: Bambou. Marc Lavoine. Et Marc Lavoine.
1: Bien sûr.
0: J'engage.
1: Sur ici.
0: Bien sûr.
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0: Et nous sommes au taquet avec Christine qui a 2, Alexandre qui a 4. Ah Christine.
3: Dis-moi alors, que l'amour ne s'arrête pas.
0: Bah, hey, tu, ça, ah bah attends, c'est ta chanson parce que dis donc, j'ai fait un petit peu longtemps que t'es avec ton patoche.
3: Ah mais bien sûr, ça va faire 25 ans.
0: Et voilà, tu l'as rencontré, il était client dans l'hôtel où tu travaillais. T'avais 38 ans, il en avait 36. Tu discutais ouais. avec lui et... Alors, qu'est-ce qui s'est passé?
3: Il m'invite au restaurant.
0: Oh my God. Et alors?
3: Dans un gastronomie.
0: Oh papa, est-ce que tu te rappelles ce que vous avez mangé?
3: Ah non, absolument pas.
0: Oh bah alors.
3: Et je me rappelle du nom du restaurant.
0: Ah.
3: Lou Bergamoutier.
0: Ah, oui,
3: c'est provençal.
0: Ah oui, bon bah
3: voilà, c'est la bergamote, Lou Bergamoutier.
0: D'accord.
3: Déjà c'est ça. Voilà.
0: Et alors après le dîner, il y a eu bisous, il y a eu quoi? Allez.
3: Rien, pas tout de suite, non, on est rentré. Il était assez réservé. Bon, voilà. Je l'ai invité à venir boire quelque chose quand même dans mon entre guillemets pseudo studio qui faisait chambre en même temps, quoi. Voilà. Ouais. Oh, il m'a dit non et tout. Et puis là, moi, je disais, ah, mais tu peux pas le laisser partir. Donc, je l'ai regardé. Je me suis approchée de lui. Je lui ai dit, toi, t'as vraiment le visage de quelqu'un à qui je ferai tout le temps des bisous.
0: Oh my God!
3: Et je lui ai fait un bisou.
0: Oh là là.
3: J'ai osé. Mais je lui ai dit, et 25 ans après, je lui fais toujours plein de bisous d'amour.
0: Alors, voilà. ce qui me fait rire, c'est que ça fait donc 25 ans que vous êtes ensemble, 10 ans que vous êtes mariés. Il a attendu 15 ans avant de te demander en mariage. Oui. Et alors, la demande en mariage, elle s'est faite un soir d'été. Tout le monde est là. Et... Ça va qu'à ses activités. Toi, t'épluches des carottes. Lui, il passe l'aspirateur. Et alors, qu'est-ce qui s'est passé pendant que t'épluchais les carottes?
3: Ah, ben écoute, tout d'un coup, il a arrêté l'aspirateur. Il est venu vers moi. Il s'est mis à genoux. Et il m'a dit, est-ce que tu veux m'épouser? Et là, j'ai éclaté de rire.
0: Ah bah oui, parce que l'épluchage de carottes et l'aspirateur, c'est hyper...
3: Alors, il me dit, tu veux pas? Et ça fait tellement longtemps que je t'en parlais que tu voulais pas, ben moi j'y pensais plus.
0: Ben voilà.
3: Mais bien sûr que si que je veux, et le jour où on se mariera, mon chéri, ce n'est pas un oui que je dirai devant monsieur le maire, c'est 3 oui.
0: Oh.
3: Et effectivement, ce jour-là, le 16 avril 2016, j'ai dit oui, oui. Oui.
0: Eh ben voilà, comme ça, si on savait même. Pas, hein. Si tu... Voilà.
1: Et il a retourné passer l'aspirateur voilà. Juste derrière.
0: Eh ben sûr, voilà, elle a dit oui, il est reparti faire l'aspirateur et toi t'as fini tes carottes rapides.
3: Non, c'est pas vrai.
0: Non.
3: On est allé prévenir quand même notre fille qui elle aussi a éclaté de rire.
0: Eh ben voilà.
3: Elle a 12 ans.
0: Alors, ma chérie, il faut que tu marques ces 5 points, il faut que tu marques un peu de points. Je vais te mettre, c'est un générique de série télé, alors si tu reconnais.
3: Un générique de série télé.

0: Je me souviens de celui-là. Là.
1: Didadada, titatada, Jean-Pierre et Samantha. Tu te rappelles de cette série, Ma sorcière bien-aimée?
2: Un peu, Ma sorcière. Ouais, oui, Ma sorcière bien-aimée, ouais, ouais, ouais. Un peu quand même.
1: Avec
2: ouais.
1: Andorra, la belle-mère insupportable. Alors écoute bien. Dans la série Ma sorcière bien-aimée, quelle partie de son corps Samantha doit-elle remuer pour faire de la magie? Dans la série Ma sorcière bien-aimée, quelle partie de son corps Samantha doit-elle remuer pour faire de la magie? Top chrono, 10 secondes. Qu'est-ce que t'as dit?
2: Son nez.
1: Son nez.
2: Son nez.
0: Bon. Elle l'a dit sur le gong, ça va.
1: Allez, je te le prends. Ça fait bien sûr que c'est son nez. Tic-tic-tic. 2 plus 5, ça fait 7.
0: Bon, Alexandre, c'est un peu Jean-Pierre. Hein. C'est un peu Jean-Pierre dans Ma sorcière bien-aimée. Parce que lui, on l'a rappelé. Il faut que tout soit propre, que tout soit bien rangé. Ouais,
1: Jean-Pierre, il en prend pas une, je te signale.
0: Il fout rien, Jean-Pierre.
1: Jean-Pierre, c'est le mec des
0: Jean-Pierre
1: années 50.
0: Jean-Pierre fout rien.
1: Mais oh. Rien, il rentre, il fait qu'est-ce qu'on mange. C'est Samantha qui fait tout. Il dit Jean-Pierre.
0: J'ai convaincu que d'un coup de baguette de magie,
1: mais
0: quoi, un truc de machin.
1: Jean-Pierre ne fait rien du
0: Jean-Pierre
1: tout.
0: Jean-Pierre ne fout rien.
1: Rien.
0: Alexandre, tu n'aurais pas pu jouer dans Ma sorcière bien-aimée. Voilà. Je suis désolé, parce que toi, voilà, on est d'accord, on est dans l'ordonnerie. Dans l'ordonnage. Je sais pas comment ça se dit. Parlons de ta rencontre. Parce que là, on a eu quand même une très très belle histoire d'amour avec Christine. Moi, j'aimerais qu'on parle de ta rencontre avec Amélie. Et je ne sais pas si Jean-Pierre, alias Alexandre, va pouvoir nous la raconter, car on me dit qu'il n'est plus en ligne avec nous.
1: Ah, encore. Mais c'est magnifique,
0: un
1: ça.
0: Petit sabotage pour cette émission, je vous dis rapidement. Puis,
1: allez, raconte-nous le temps
0: que la rencontre avec Amélie, déjà, s'est fait sur un site internet.
1: Ah.
0: Ça y est, elle est de retour.
1: Une appli de rencontre.
0: On est sur une appli, on se rencontre comment, on peut savoir, Alexandre, comment ça se passe au début?
3: J'étais sur une appli de rencontre.
0: Ouais.
3: Et je suis tombé sur un profil. Voilà, quelqu'un qui m'intéressait bien. J'avais pas envie de payer l'application de rencontre pour pouvoir discuter avec cette personne.
0: Il est
3: je suis.
0: Ok.
3: Donc j'ai fait ma petite recherche sur les réseaux sociaux.
0: Oh, il est mal.
3: Et elle m'a répondu. On s'est rencontrés à la plage. Et depuis, je suis avec elle depuis 8 ans.
0: Oh là là, premier rendez-vous à la plage. Deuxième rendez-vous, Alexandre l'a invité à venir dans une soirée en famille. Et tout s'est passé naturellement.
1: Huit ans
0: qu'ils sont ensemble. Mais alors, quand vous avez été un tout petit peu plus loin, est-ce que tu lui as dit que tu savais mettre ton pied derrière ta tête?
3: Non, pas la première rencontre.
0: Je pense qu'elle
3: l'a vue par elle-même.
0: Elle l'a vue par elle-même.
1: Bah, évidemment.
0: On ne veut pas savoir. Bien. Nous allons jouer à présent avec ta question cash. Elle vaut 5 points. Ça serait bien. La marquer, ça te permettrait de prendre la tête. Elle est à combien là déjà,
1: Christine?
0: 7. Ça te permettrait de prendre la tête. Alexandre, petit extrait. Cavalier gigoté, par l'eau et remis. Éliminé, c'est une pub d'antan. Quelle marque d'eau minérale était associée au slogan qu'on vient d'écouter d'ailleurs? Buvez éliminé. Top chrono, 10 secondes. On cherche une eau minérale.
3: Oh, buvez éliminé.
0: Vous jouez aussi, vous qui écoutez l'émission. Il s'agit de... Ah non.
3: Evian.
1: Ah bah c'était l'un ou l'autre. Hein.
0: Non, c'était Vittel. Buvez éliminé, c'était Vittel avec ce slogan qui a marqué des générations de publicité française. On est dans les années 80-90. C'est dommage là.
1: Excuse-moi, c'est Saint-Yor, ça va fort. C'est aussi, vrai, avec Patrick Sabatier. C'est magnifique.
0: C'est vrai, exact.
1: Allez, ça fait 7 pour Christine, 4 pour Alexandre. Et là tout de suite, vous vous dites, mais mon Dieu, qu'allons-nous écouter?
0: Mais oui.
1: Nous allons écouter Écran Total, Benjamin Biolay. Vous écoutez ici, protégez-vous, petit coup de soleil. A tout de suite, mes petits chéris.

0: L'écran total avec Benjamin Biolay, c'est un nouveau single, c'est très sympa et ça annonce la sortie en septembre de l'Ultra Bleu qui sera une réédition de son album Le Disque Bleu.
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2: Ici, nous sommes avec Christine qui a 7, Alexandre qui a 4. Christine qui joue avec ici Vaucluse, oui. Qui est mariée à Patrick, qui lui a demandé sa main devant les carottes râpées. Voilà. Alors, il paraît...
3: Bon, il m'avait demandé ma main, mais il avait déjà pris tout le reste. Hein.
2: Oui, bah, j'avais, j'avais bien compris. Dis donc, il paraît que t'as un défaut, tu sais pas te taire et tu parles sans réfléchir à l'impact que ça peut créer.
3: Des fois, ouais. Bah, je m'assagis avec le temps, hein, mais c'est pas facile, hein.
2: Oui,
3: bah. Et ouais, je suis assez, assez trop, des fois, spontanée, ouais.
2: Non, je sais, je suis pareil, c'est pas facile, hein, tous les jours. Écoute, oui.
3: Voilà, on se refait pas, hein.
2: Ben non. Alors,
3: on s'améliore.
2: On essaye. En tout cas, on essaye de, hein, voilà. Il paraît que t'as un talent inutile, tu lis les mots de droite à gauche.
3: Complètement.
2: De droite à gauche. Bah, c'est marrant, remarque.
3: Oui.
2: Mmh. Bah, c'est super.
3: Comme c'est Valérie, ça donne R et lave.
2: Eh ben voilà. Eh ben alors, super.
3: Eric, c'est facile, c'est ciré.
2: Oui. C'est ciré, ouais.
4: Ciré, ouais.
2: Comme un ciré jaune.
4: Ouais, voilà, c'est ça.
2: Christine, c'est Inet Cirque. Alors Inet Cirque, pour t'encourager à gagner le bingo, je vais te mettre un petit coup de soprano.
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2: C'est bien d'actu, hein, puisque le cadeau, c'est Marseille.
3: Allez.
2: Alors, écoute bien. Ce bingo est un bingo qui va parler de choses qui piquent, que ce soit dans ta bouche, des choses que tu mets en bouche et qui te piquent, ou des choses que tu touches et qui te piquent, mais pas des insectes. Tu vois, c'est juste quand tu mets la main ou la peau sur quelque chose, qu'est-ce qui pique quand tu le mets dans la bouche. Attention, top chrono, 10 secondes.
3: Alors, le piment, le chardon, le hérisson, le poivre,
2: Et il y en a quatre.
3: Les chorizos.
2: Il y en avait quatre. Il y avait les orties, les épines de rose, les oursins, l'épingle à nourrice, la moutarde, le wasabi, le curry, l'ail.
3: Tu en as. T'as la liste sous les yeux, toi.
2: Oui, mais c'est moi qui l'ai écrite, la liste. Alors, je t'explique, je les cherche, moi, les trucs. Eh ben, 4 points.
3: Ben oui.
0: Bon, Alexandre, Christine disait que Eric, ça se disait ciré à l'envers. J'ai mis mon ciré jaune pour le breton que tu es. Ça, c'est plutôt bon signe. Mmh. Alexandre, oh, un dernier petit mot. Un jour, tu as travaillé sur le toit d'une vieille maison et t'aurais peut-être pas dû parce que la charpente était fatiguée. Et t'es passé au travers.
6: Exactement.
0: Et je me
6: suis retrouvé à passer à travers.
2: C'est sympa, ça.
0: Oui, mais il y avait du monde qui t'a surpris. T'es arrivé chez quelqu'un, en fait, quoi.
6: Et je suis arrivé les pieds pendus dans la salle de bain de la cliente. Donc,
0: Elle n'était pas dans la salle de bain, rassure-moi, elle t'a juste elle s'est rendue compte que tu débarquais dans sa salle de bain.
6: Elle a entendu du bruit, elle a ouvert la porte, elle a vu des pieds qui traversaient le plafond de sa salle de bain.
0: Mon Dieu. Non, bon, on rigole, ça aurait pu être pire, ça aurait pu être dangereux.
6: Ça aurait pu être pire, mais bon, il n'y a pas eu de de dégâts.
0: Alors tout va bien. Côté musique, on l'a dit, t'es DJ, t'adores Vianney, Amir, Jean-Jacques Goldman et... avec Andalus. Allez mon Alexandre, il y a 4 points à battre, il faut donc faire 5 pour encaisser les 10 points et tenter de revenir donc vendredi. On va rester sur ces sensations, nous cherchons à l'inverse un maximum de choses douces ou sucrées que l'on peut manger ou que l'on touche. On est bien d'accord Valérie, c'est ça.
2: Les choses douces,
0: voilà,
2: qui sont dans la bouche, quand on dit douce et sucré. Quoi.
0: Que tu manges ou que tu touches. Top chrono, 10 secondes.
6: On peut manger des bonbons, du chocolat, qu'est-ce qu'il y a d'autre, des céréales, de la purée.
0: Bonbons, chocolat, ça va, céréales, on est, peut être doux, mais c'est pas vraiment sucré. Ouais.
2: Le miel, le yaourt, le satin, le cachemire, la fourrure.
3: C'est gagné.
0: Le sucre, oui, la soie.
3: Oui.
0: Ah, ça va pas suffire, ça, Alexandre.
2: Ça veut dire, bravo Alexandre, tu as quand même très bien joué, mais c'est Christine qu'on retrouvera vendredi. pour tenter de gagner le séjour pour deux pour la 65e édition du Mondial, la Marseillaise à pétanque. Avec, on dormira à l'hôtel Villa M Marseille, un hôtel 4 étoiles. Et puis surtout, on aura 100 euros de carburant pour y aller. Il y aura plein de choses à gagner, des boules, des sacs, des polos. Et si on ne gagnera pas ça, qu'est-ce qu'on gagnera pas?
0: On gagnera la machine à café qui arrivera tranquillement à la maison, directement dans les camions de l'équipe de Joe Malango, qui vous livre et qui vous l'installe. Et le service après-vente.
2: Hein. C'est magnifique. Bravo, mes petits chéris. Bravo à tous. Bravo aux équipes qui ont travaillé avec nous. Céline, Justin, Kinan, et puis Maître Coupez et Salika. Et puis surtout la petite personne à mes côtés.
0: Oui, voilà. M'a redonné le sourire.
2: Bien sûr, chonchon, dans quel état va-t-il être? Eh bien, je souhaite bon courage à ceux qui vont travailler avec lui cet après-midi. Et puis, je vous embrasse tous un par un. Je vous aime. On se retrouve demain midi au taquet. Bisous. Il est 5h, Paris s'éveille et Yoann Guérin arrive.
0: Il est très en forme, Yoann Guérin. Il vous accompagne jusqu'à 6h du matin. Donc, c'est dans les prochaines minutes. On vient quand, nous, Valérie?
2: Oh, bah, nous, on revient à midi, mon chat.
0: Ah, bah, on va se faire une petite chaise quand même avant, hein.
2: Évidemment.
0: À tout à l'heure.

0: suite ce qui vous a peut-être fait découvrir le groupe Maroon 5. C'était This Love, très bon réveil.
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0: Bonjour, très heureux de vous retrouver ce mardi, toute l'équipe ici des 5h. Vous souhaite un très bon début de journée, Emeline, Sarah, Saveria, Mélodie et Cyril Ardot. Bonjour Cyril.
3: Bonjour Johan, bonjour à tous.
0: On va parler SNCF ce matin.
3: Avec une journée d'enfer pour des centaines de passagers qui ont passé hier 12 heures dans leur train. Le trajet devait durer 3h30 à la base.
0: C'est horrible, on y revient dans le journal. Les températures commencent à grimper, on dépassera facilement les 30 degrés aujourd'hui sur de nombreuses régions. L'occasion de parler du ventilateur de plafond. Un bon plan pour refroidir votre logement sans avoir une facture d'électricité qui gonfle. On y revient en détail dans 5 minutes. 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
0: Mardi 16 juin, très bon réveil. Heureux de vous savoir avec nous. 5h. Ça y est, les Bleus entament enfin leur mondial.
3: Premier match de poule ce soir pour l'équipe de France de foot, dès 21h contre le Sénégal. Match attendu par beaucoup de Français et peut-être encore un peu plus par d'autres comme Patrick, 68 ans, qui vit près de Rouen. Il a entièrement décoré sa maison et son jardin aux couleurs bleu, blanc, rouge.
4: J'ai mis des drapeaux un peu partout, tout autour de la maison, sur la façade, sur le pignon, cabane de jardin, le bananier, le parking, il y en a partout. Sur les poteaux, le poteau de commune. Ah, il y a plus de 7,50 m, ma petite fille, la Marjorie, qui me tient à l'échelle. J'ai eu un copain qui est venu du village, je ne peux pas trop me tenir à l'échelle, donc j'ai été obligé de demander aide à quelqu'un pour tenir, et puis attacher, et puis il y a plein de petites bricoles. Il y en a sur le pignon, sur les gouttières, c'est tout partout, aux fenêtres. Les ballons, j'en ai déjà gonflé 40, là je viens de m'en repayer encore une vingtaine, que je viens de me racheter encore, parce qu'ils éclatent, et j'adore ça. Non, je suis un fervent du foot, il y en a beaucoup qui me connaissent.
3: La maison de Patrick est à découvrir en vidéo sur notre site ici.fr, section Ici Normandie. Coup d'envoi donc de ce match à 21h. Et pour cette rencontre, l'horaire est classique, mais avec le décalage horaire pour les joueurs à New York, aux États-Unis, eh bien, il ne sera que 15h. Et Xavier Monferrand, pour eux, c'est tout, sauf un détail.
5: Les artistes du football sont souvent des oiseaux de nuit habitués au feu des projecteurs. Alors là, jouer à l'heure de la sieste, sous le soleil, avec des températures forcément moins clémentes, ça change tout pour le milieu de terrain des Bleus, N'Golo Kanté.
6: C'était un élément important dans notre préparation. Une fois qu'on arrive aux États-Unis, s'entraîner sous la chaleur, sous le soleil, on a vu la fatigue que ça procure, en fait, comment on est éprouvé. Les joueurs sur le banc auront leur importance, pourront apporter un gros impact. Et ça fait quelques jours qu'on se prépare à ça.
5: Un tel bouleversement, surtout à ce niveau de performance, ça s'anticipe. Il faut tout repenser, tout décaler, ne rien laisser au hasard. Le staff des Bleus y veille, car la routine du match n'est plus la même, explique Guillaume Vassou, l'un des kinés de l'équipe de France.
7: Nous, ce qu'on va surtout mettre en place, c'est un réveil musculaire plutôt entre 9h et 10h. Puis on va vite arriver au déjeuner qui devrait avoir lieu autour de 11h, puisque un match qui va commencer à 15h, l'équipe va certainement partir autour de 13h. Ça va arriver très très vite, d'où l'intérêt de se coucher quand même assez tôt la veille. Ça change fondamentalement la journée type.
5: En revanche, jouer plus tôt, c'est aussi rentrer plus tôt et gagner en récupération. D'ailleurs, les Bleus regagneront leur camp de base de Boston ce soir même après le match.
3: Explication de Xavier Monferrand. Et à New York, à l'heure du match, il devrait faire finalement une température plutôt clémente autour de 25 degrés. France-Sénégal, c'est donc à suivre dès 21h et à partir de 20h30 sur votre radio ici.fr et sur YouTube. Du côté des autres terrains, l'Espagne et le Cap-Vert ont fait match nul 0-0 et puis la Belgique et l'Égypte se sont séparés sur un score de 1 partout.
0: Le détroit d'Ormuz sera complètement ouvert vendredi.
3: C'est la promesse de Donald Trump, le président américain, alors que les États-Unis doivent signer un accord avec l'Iran pour mettre fin à la guerre au Moyen-Orient. Conséquence, le prix du baril de pétrole a baissé de près de 5% et le gouvernement français veut une baisse rapide des prix à la pompe. Les distributeurs sont reçus ce matin au ministère de l'économie. Des manifestations à Pau, Grenoble, Lille, Bordeaux ou Toulouse. 4 à 6 000 personnes mobilisées hier soir à Paris. Nouveau lundi de rassemblement à l'appel des associations féministes dans le sillage de l'affaire Liana. Les militants réclament une loi intégrale contre les violences sexuelles.
0: 5h04 sur votre radio ici. On l'est l'évoquait, Cyril, le trajet devait durer 3h30. Il en a duré 12.
3: 12 heures passées dans le train pour des passagers de la ligne Paris-Clermont-Ferrand à cause d'une locomotive tombée en panne dans le Loiret. Pas vraiment une surprise sur cette ligne vétuste. Jean-Paul a donc perdu sa journée.
2: Là, ça fait 12 heures que je voyage pour faire 500 km. Je suis aveyronnais d'origine par mes parents. Ça fait des années que ça dure. Tout le monde le sait. Tout le monde le dit. Tout le monde est désolé. Personne n'est responsable. Mais vous vous rendez compte le stress que c'est? Moi, j'ai 58 ans, mais des gens qui ont 20 ans de plus. Je vais mettre 15 heures à arriver à Nasbinal. C'est comme quand j'étais gamin. On partait avec la RCS familiale. Je partais le matin, il faisait nuit. Il n'y avait pas encore la 75, on arrivait le soir, il faisait nuit. Mais vous le savez, vous le vivez aussi. Chaque fois que vous montez à Paris, les gens de Michelin, etc. Et tout le monde est là, les bras ballants. Mais on est désolé, monsieur. On ne peut pas être content de ça. Moi, ça va, je pars en vacances, je me baladais sur les monts d'Aubrac avec mon vélo. Mais c'est un stress monstrueux pour plein de gens, quoi.
3: Jean-Paul, passager du Paris-Clermont-Ferrand au micro d'ici Pays d'Auvergne. De nouvelles rames doivent être prochainement livrées pour moderniser cette ligne, mais elles ont aussi du retard et ce ne sera pas avant le printemps 2027. Deux départements français face au risque de feux de forêt. L'Aude et les Pyrénées-Orientales sont placés aujourd'hui en orange par Météo France. Hier, une trentaine de départements ont été parcourus, une trentaine de départs de feux, pardon, ont parcouru près de 80 hectares de végétation en Vendée. Et puis il était particulièrement connu des fans du film Les Visiteurs. Christian Bugeaud, qui jouait l'époux de Béatrice de Montmirail, est mort hier à l'âge de 81 ans. Le comédien était aussi connu pour son rôle de maître d'armes dans la série Kaamelott et pour des apparitions dans Joséphine Ange Gardien, Louis la Brocante ou encore Scène de ménage. Un coup d'œil sur notre ciel et la chaleur sera plus marquée ce mardi, Johan.
0: Ouais, alors en matinée, sous un ciel très nuageux, des averses possiblement orageuses concernent le Grand Est. Elles se décalent vers le Nord-Est et n'impactent plus que la plaine d'Alsace et les Vosges à la mi-journée. Un ciel chargé sur une bonne moitié nord du pays ce mardi, avec des nuages bas qui concernent également les régions situées du sud de la Garonne au piémont pyrénéen. Le soleil domine partout ailleurs et puis cet après-midi, des poches de grisaille qui pourront persister sur le domaine côtier des Charentes, du Finistère ou de la Nord. Et sur le reste du pays, donc un beau et franc soleil. Côté Mercure, à Quimper et Cherbourg ce matin, 14 degrés. Nous avons 15 à Grenoble. À Strasbourg, 16. On a relevé à Lille, Nancy et Guéret, 17 degrés. 18 à Nantes, Bordeaux et Toulouse. 19 en ce moment à Paris et Orléans. 20 à Marseille. Pour cet après-midi, les maximales qui atteindront entre 20 et 27 des côtes de la Manche à la Bretagne sur le littoral atlantique. On attend 29 à 34 degrés sur le reste du pays, même jusqu'à 36 degrés dans le Languedoc.
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0: 5h07, merci de démarrer la journée avec votre radio ici. Toute la famille est réunie. Info, musique et bonne humeur pour vous accompagner à l'heure du petit-déj, sur la route ou peut-être même au travail si c'est votre cas. On vous espère en pleine forme ce mardi. Pensez à vous rafraîchir. Les températures vont bien grimper aujourd'hui, vous l'avez compris. Et histoire de vous souhaiter la bienvenue, rien de mieux que Jean-Jacques Goldman et ce titre, ce tube même, Il changeait la vie. Très bon mardi avec toute cette équipe. Il est 5h.

0: Jean-Jacques Goldman, il changeait la vie, 5h10, bon réveil.
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0: Bon, ce soir, c'est le grand soir pour les Bleus, match au sommet face au Sénégal, premier match de la France dans cette Coupe du Monde 2026. Et pour beaucoup, il y a une question cruciale qui va se poser. Foot ou plutôt amour? Faut-il vraiment choisir? Il y a une récente étude auprès des célibataires français qui révèle que le ballon rond n'est plus l'ennemi du dating. Si 23% des mordus de foot se disent prêts à annuler un rendez-vous pour ne pas rater le coup d'envoi, vous êtes surtout 63% à vouloir concilier les deux en proposant carrément un premier date devant le match.
3: C'est une bonne idée.
0: Mais pourquoi pas? Le plan parfait. Plus d'un célibataire sur deux préfère en fait partager sa soirée avec quelqu'un qui ne comprend rien au hors-jeu tant qu'il y a de l'enthousiasme. Alors ce soir face au Sénégal, troquer le dîner aux chandelles pour plutôt un maillot des Bleus. Et qui sait, le grand amour se trouvera peut-être au bout des 90 minutes, vous nous direz. En tout cas, 5h11 dans l'actualité ce mardi, Cyril. Face au risque de feu de forêt, certains agriculteurs se mobilisent.
3: Reportage dans quelques instants avec un exploitant du Périgord qui a transformé son hangar en véritable petite caserne de pompiers.
0: Côté musique, on se fait plaisir avec Edwin Collins. A Girl Like You arrive dans les prochaines minutes, mais avant, par ici les économies.
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0: Bonjour Valère Correard.
5: Bonjour Johan.
0: Chaque jour avec vous, un bon plan pour notre pouvoir d'achat. Aujourd'hui, vous vouliez nous parler d'une astuce pour rafraîchir notre logement sans climatisation, le fameux ventilateur de plafond.
5: Ouais, je vais peut-être vous surprendre, mais le ventilateur de plafond, c'est probablement l'un des meilleurs investissements du moment pour gagner en confort sans faire exploser sa facture d'électricité avec les températures qui sont remontées là cette semaine, parce qu'on a souvent le réflexe de penser climatisation dès que le thermomètre grimpe. Pourtant, un ventilateur de plafond consomme généralement entre 20 et 70 watts, contre environ 1000 à 1500 watts pour une clim portable classique.
0: Ah ouais.
5: Selon plusieurs études, un ventilateur peut donc consommer 10 à 20 fois moins d'électricité qu'un climatiseur. Alors attention, il ne refroidit pas réellement l'air, son principe est différent, il crée un mouvement d'air qui favorise l'évaporation de la transpiration sur la peau. Résultat, la température ressentie peut baisser de 3 à 5 degrés quand même, ce qui suffit souvent à retrouver du confort dans une pièce surchauffée. Et contrairement au petit ventilateur posé dans un coin, le modèle de plafond brasse l'air de manière homogène dans toute la pièce.
0: Mais Valère, il faut quand même investir quelques centaines d'euros au départ.
5: Oui, comptez quand même entre 100 et 400 euros selon les modèles.
0: D'accord.
5: Davantage si vous faites appel à un professionnel pour l'installation. Mon conseil, privilégiez un modèle équipé d'un moteur à courant continu, souvent appelé moteur DC. Ils sont plus silencieux et beaucoup plus économes en énergie. Autre astuce méconnue, beaucoup de ventilateurs de plafond disposent d'un mode hiver. Les pales en fait tournent alors dans l'autre sens pour faire redescendre la chaleur accumulée au plafond. Donc là, ça peut améliorer aussi l'efficacité du chauffage pendant les mois froids. Bref, c'est pas la solution miracle lors d'une canicule extrême, mais pour beaucoup de logements, c'est une alternative économique à la clim qui permet de gagner plusieurs degrés de confort pour quelques centimes d'électricité par jour. Si vous d'ailleurs, vous avez déjà testé un ventilateur de plafond chez vous, pensez à m'écrire. Mon mail, c'est paricilleséconomies@radiofrance.com.
0: Merci beaucoup Valère, et vous nous mettez tous les liens pratiques sur ici.fr, page par ici les économies.
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0: 5h14, Cyril, l'Aude et les Pyrénées-Orientales sont placées aujourd'hui en vigilance orange face au risque de feux de forêt.
3: Dans plusieurs départements et avec les fortes chaleurs, les pompiers appellent à la vigilance. Une trentaine de départs de feux, par exemple hier en Vendée, 6 en Dordogne, notamment dans des prés en cette période de fauchage du foin. Ça peut partir très vite. Alors Alexandre Alves, vous avez rencontré un agriculteur qui a transformé son exploitation en véritable petite caserne de pompiers.
6: Jules rentre avec son petit tracteur jaune, sa benne est remplie de foin, il est en plein fauchage et coupe d'herbe,
7: Dans ses 5 tracteurs, il a mis un extincteur.
8: Et on les met sur les côtés, là, oui.
9: Juste à côté du siège, quoi.
8: Voilà, c'est vital. S'il y a un départ de feu, on intervient très vite avec l'extincteur. C'est dans les 3 premières minutes qu'il faut intervenir, donc après, c'est trop tard.
7: Ça fait 4 ans qu'il fait ça, depuis que le tracteur de son voisin a pris feu sous ses yeux.
8: Et lui, il avait rien, et le temps qu'il rentre du champ chez lui, le tracteur était en feu, quoi, c'était trop tard.
7: L'année dernière, 2 feux ont commencé à prendre dans ses 300 hectares de parcelles.
8: Et heureusement qu'on avait l'extincteur, sinon ça brûlait tout, clairement.
7: Après chaque utilisation de ses tracteurs, il fait un grand nettoyage des lames et surtout de l'arrière. C'est là où il accroche ses équipements avec de l'huile de transmission.
8: Vous voyez toutes ces zones-là, là ? Celui-là, on l'a pas nettoyé. Vous voyez les petits écoulements d'huile, là ?
7: Il gratte un petit peu, le bout de son doigt est tout noir.
8: Ça, ça peut prendre feu très facilement si vous avez une étincelle qui arrive dessus. Même si vous avez un collecteur, il y en a toujours un petit peu qui tombe à côté. Un coup d'huile avec une étincelle, ça suffit. Quand elle est bien chaude, ça prend très très vite.
7: Dans son local de rangement, il a aussi installé plusieurs extincteurs. On se croirait dans une caserne.
8: On en a combien ? On en a... Merde. Ici, il y en a 3. Là, il y en a 1. On a une caserne sur la ferme en tout. Faut faire gaffe, hein.
7: Et pour éviter les risques jusqu'au bout, il a aussi demandé à ses 4 employés qui fument de ne plus fumer du tout.
3: Le reportage ici Périgord d'Alexandre Alves.
0: Avoir les bons gestes, évidemment, on garde ça en tête. 5h16, tiens, sortez les maillots aujourd'hui dans les coulisses télé. On parle de 4-0 qui est dispo sur Ciné Plus OCS. Déterminé à prendre en main la carrière d'un jeune footballeur talentueux, des agents multiplient les coups bas pour tenter de parvenir à leur fin. Au casting, Gérard Lanvin et Didier Bourdon, son réalisateur Fabien Antoniente se confie ce matin dans les coulisses télé. Mais avant A Girl Like You, c'est Edwin Collins. Très bon mardi.

0: Edwin Collins, A Girl Like You, 5h20, l'éphéméride de ce 16 juin. Tiens, 46 ans aujourd'hui pour l'acteur Jonathan Cohen, 47 ans pour Emmanuel Moir.
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0: hommes. Comédie musicale Le Roi Soleil qui revient d'ailleurs sur le devant de la scène, ça fait bien plaisir. 48 ans aujourd'hui pour Redouane Bougueraba, l'humoriste, pour Chris Marquez également. Et puis 53 ans pour Thomas Dutronc et 57 pour ce monsieur.
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0: Benabar. Eh oui, Benabar, 57 ans, bon anniversaire à Benabar. Tiens, on va parler d'un chef-d'œuvre du 7e art. Le 16 juin 1960, Alfred Hitchcock proposait Psychose pour maximiser en fait l'impact du film et éviter les spoilers. Hitchcock a exigé une consigne totalement insolite pour l'époque, interdiction absolue de laisser entrer les retardataires dans la salle après le début du film. Des vigiles étaient même embauchés pour bloquer les portes. C'est vrai que c'est un sacré film à découvrir. Après le grand écran, bah tiens, intéressons-nous au petit écran aussi ce matin.
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0: On retrouve Patrice Gascon avec ses coulisses télé. Aujourd'hui, Patrice, vous êtes allé rencontrer un réalisateur capable de cartonner au cinéma et à la télévision, Fabien Antoniente, à l'occasion de la sortie de sa biographie. Vous lui avez parlé télévision.
4: Son dernier téléfilm, Les Enfants des Justes, est disponible gratuitement sur la plateforme de France Télévisions, France.tv. Mais si je vous dis Fabien Antoniente, je suis sûr que vous pensez aussi à Camping.
5: Alors ? On n'attend pas Patrick ?
4: Réplique devenue culte de Franck Dubosc dans Camping, eh bien son réalisateur Fabien Antoniente sort sa première autobiographie aux éditions Stock intitulée « Alors, on n'attend pas Fabien ?» Figurez-vous que dans son livre, on apprend que Fabien Antoniente considère avoir un père fondateur et il s'agit d'un homme de télévision. Jacques Martin.
6: Jacques Martin, parce qu'il faisait un programme télévisé le samedi soir, c'est un amuseur très élégant, très instruit, très drôle, qui chantait, qui faisait rire. Donc il avait toutes les cordes à son arc. Et donc moi, ça a été le premier à jouer comme lui.
4: Plus surprenant, Fabien Antoniente, on apprend aussi dans votre livre que votre dernier téléfilm sur France 2, Les Enfants des Justes, c'est un hommage à votre maman, Alphonsine.
6: Oui, parce que ma mère, qui est bretonne d'Ille-et-Vilaine, pendant la guerre de 40, aidait les résistants. Enfin, c'était une femme ordinaire qui a fait des choses extraordinaires. Et Les Enfants des Justes, c'est l'histoire de deux personnes extraordinaires qui ont fait des choses extraordinaires, interprétées par Mathilde Seigné et Gérard Lanvin. Et donc évidemment, quand Mathilde Seigné est sur son petit vélo et qui essaye de franchir la ligne de démarcation, c'est un peu de ma maman qui est dans le film.
4: Les Enfants des Justes, disponibles sur France.tv. D'ailleurs, Fabien Antoniente, est-ce que écrire pour la télévision, c'est pareil que pour le cinéma ?
6: Ouais, c'est pareil. J'y mets la même intensité, sauf que je m'attaque à des sujets que je n'ai pas l'occasion de faire pour le cinéma. Et le service public m'a permis de montrer diverses facettes de moi.
4: Fabien Antoniente nous fait rire au cinéma, mais se montre plus grave à la télévision.
6: C'est vrai, ça donne l'occasion de faire ressurgir ma mélancolie que j'ai vécue quand j'étais petit. Parce que le sous-titre du bouquin, c'est du HLM au box-office. Donc voilà, c'est le parcours d'un petit gamin qui rêvait de faire du cinéma, qui est arrivé. Voilà, je suis toujours un peu encore ce gamin émerveillé.
4: Les confidences de Fabien Antoniente à lire dans On n'attend pas Fabien aux éditions Stock. Son dernier téléfilm Les Enfants des Justes est disponible sur France.tv. Son dernier long métrage 4-0 est à voir sur la chaîne Ciné Plus OCS. Et sans vouloir faire mon cinéma, je vous dis à demain pour de nouvelles coulisses télé.
0: Merci Patrice Gascoin, 5h24 avec les fortes chaleurs attendues. Pensez à vous hydrater pour éviter de tomber dans les pommes. Tiens justement, d'où vient cette expression tomber dans les pommes ?
7: Ah, bonne question.
0: Stéphane Bern vous répond, mais avant peu importe, c'est le nouveau Zazie. Bon mardi.
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0: Peu importe, le tout dernier Zazie, déjà sur votre radio ici. 5h27, un peu d'histoire avant l'actu. Stéphane Bern, ce matin, on voyage au temps où l'on ne tombait pas encore dans les pommes, mais dans les pâmes.
1: 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XIXe siècle, direction Nohant-Vic, dans la maison de campagne de Georges Sand. La grande romancière du Berry écrit énormément. Romans, pièces de théâtre, nouvelles, contes, textes politiques, mais aussi des lettres. Et dans sa correspondance, on retrouve une formule étonnante, être dans les pommes cuites. Rien à voir avec un dessert. Sous la plume de l'écrivaine, la formule signifie être épuisé, accablé de fatigue, usé jusqu'au trognon.

0: est peu à peu devenu tombé dans les pommes. Vous me suivez toujours? Je m'en voudrais de vous avoir paumé.
1: Allons-y vite. Il est déjà tard, on n'a pas de temps à perdre.
0: Entre les pommes cuites de George Sand et les pamoisons du Moyen-Âge, difficile d'être catégorique. La formule tombée dans les pommes est attestée depuis 1889, mais la langue n'a pas laissé d'acte de naissance plus précis. Tomber dans les pommes, c'est parfois sans gravité. Et à l'inverse, Newton vous dirait qu'une pomme qui tombe, c'est forcément avec gravité.
2: On va garder ça à l'esprit. Merci Stéphane Bern. 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Nous sommes le mardi 16 juin, premier match des Bleus en Coupe du Monde ce soir. Vous avez peut-être prévu de le regarder dans un bar. Sachez que les patrons vous invitent de plus en plus à réserver votre table. On en parle dans l'info du jour dans moins de 2 minutes. Mais avant 5h30, toute l'actualité en France et dans le monde, c'est le 90 secondes. Avec vous, Cyril Ardo.
3: C'est peut-être l'occasion de partir en vacances au mois d'août pour pas cher. La SNCF met en vente 100 000 billets à 19 euros pour la seconde classe et 29 euros pour la première classe. Offre promotionnelle qui doit durer jusqu'à jeudi. Des promotions sur les Ouigo sont attendues lundi prochain. Pour ceux qui prennent la voiture, le gouvernement espère une baisse rapide des prix des carburants alors que le cours du pétrole est en baisse. À quelques jours de la signature d'un accord entre les États-Unis et l'Iran, les distributeurs sont convoqués ce matin au ministère de l'économie. Un collectif de 150 associations féministes mobilisées hier soir un peu partout en France dans le sillage de l'affaire Liana. Les militants réclament une loi intégrale contre les violences sexuelles. 4 à 6 000 personnes rassemblées à Paris. Des actions aussi à Pau, Grenoble, Lille ou encore Toulouse. Un sensible projet de loi au Sénat aujourd'hui sur le travail des salariés, des boulangeries et des fleuristes le 1er mai. Le texte prévoit de le rendre possible. Les conditions seront fixées pour chaque branche par un accord. Le dépistage du cadmium, un métal lourd qui augmente les risques de cancer, désormais remboursé à partir d'aujourd'hui, mais sous condition. Il faut par exemple vivre à proximité de l'un des 7000 sites pollués identifiés. Et puis 40 ans après le Pont Neuf à Paris, emballé par Jeanne-Claude et Christo, il est désormais recouvert par une caverne. L'œuvre monumentale de JR vient d'ouvrir ses portes avec un peu de retard. Une partie de la structure avait été abîmée par des coups de vent.
2: L'info du jour, Cyril, c'est donc le début du mondial de foot pour nos Bleus.
3: Coup d'envoi de France-Sénégal à 21h avec encore assez peu de fan zones. Des villes comme Toulouse ou Clermont-Ferrand vont même plus loin en instaurant un couvre-feu pour les moins de 16 ans les soirs de certains matchs. Alors pour trouver une chaude ambiance, bien souvent il faudra pousser la porte des bars à tel point, Yvan Plantaille, que beaucoup proposent à leurs clients de réserver.
4: Dans tous les cas, c'est une solution rassurante pour les clients comme Anaïs qui arbore fièrement le maillot de l'Espagne.
5: Dès qu'on est un peu plus 5-6, on réserve, ça permet de sécuriser un peu la soirée, quoi. Si on arrive au bar et qu'il n'y a plus de place, on fait quoi? On va où? Puis après, on finit dans un bar, on ne connaît pas trop, on est loin de l'écran.
4: Et bien sûr pour les bars, comme le pub O'Sullivan sur les grands boulevards.
6: Notre pub, il est blindé et puis on a été bloqué notre réservation il y a une semaine.
4: 60 places debout, 120 assises sur réservation et un objectif clair pour Evan, le responsable, fidéliser.
6: Une clientèle qui a l'habitude, qui vient tout le temps ici pour le match de France et la raison pour laquelle on laisse ouvert notre site pour qu'ils soient bien ici.
4: Les soirs où l'équipe de France joue, c'est Noël, nous dit Koudir, qui tient le bistrot des Galopins dans le 9e. Il y a une centaine de places, mais il faut s'assurer que les clients honorent leurs réservations.
7: Ce qu'on fait quand même, c'est qu'à partir de 20-30 personnes, on demande une caution, c'est-à-dire un chèque. À partir du 8e, vous avez des gens qui réservent pour le match d'après. Bah, si la France gagne le 8e de finale par exemple, ils vous disent bah, c'est bon, tu me bloques pour dans une semaine. Quoi. On va avoir 40 personnes qui réservent juste après le match.
4: Et comme de nombreux bars, Koudir installe une télévision supplémentaire sur sa terrasse quand la France passe les phases de poule.
3: Un reportage d'Yvan Plantaille. France-Sénégal, coup d'envoi à 21h et match à suivre dès 20h30 sur votre radio locale ici, sur ici.fr et sur notre chaîne YouTube.
2: On débriefera d'ailleurs ce match demain à 5h49 avec le journal L'Équipe. Voilà, on se rend direct avec le journal L'Équipe pour un petit débrief.
3: Ça fera du bien de revenir sur, je l'espère, cette victoire.
2: Oh, un pronostic. Oui. Victoire des Bleus, je vais dire allez 2-0.
3: Allez, 3-0 pour ma part.
2: Parfait, vous êtes ambitieux.
3: On jette un coup d'œil sur notre ciel et c'est une belle journée.
2: Ouais, en matinée sous un ciel très nuageux, des averses possiblement orageuses qui concernent le Grand Est. Elles se décalent vers le Nord-Est et l'impact

0: limite la plaine d'Alsace et les Vosges à la mi-journée. Ciel chargé sur une bonne moitié nord du pays. Des nuages bas qui concernent également les régions situées du sud de la Garonne, Piémont, Pyrénéen. Le soleil domine partout ailleurs. À noter cet après-midi des poches de grisaille qui pourront persister sur le domaine côtier des Charentes, du Finistère ou encore de la Normandie. Côté Mercure ce matin, déjà de la douceur. À Quimper et à Cherbourg, 14 degrés. À Grenoble, 15. Nous avons à Nancy, 17. 18 à Nantes et Bordeaux. 19 à Paris, Orléans. 20 à Marseille. 22 à Perpignan. Vos messages aussi sur la page Facebook ici. En Alsace, à Strasbourg, 15 degrés relevés par Blanche à la gare de Strasbourg. Même température en Haute-Vienne, nous dit Marie-Laure. 17 dans le Nord, on embrasse Annie. 18 sur le Toulousain, merci Dominique. On a 19 à Limoges avec le fidèle Lionel. Et puis 20 degrés à Villefranche-sur-Mer dans le Sud-Est. Merci Vladimir. Pour cet après-midi, les maximales entre 20 et 27 degrés des côtes de la Manche à la Bretagne et sur le littoral atlantique. Entre 29 et 34 sur le reste du pays, jusqu'à 36 dans le Languedoc.
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0: Excellent réveil, on espère que vous êtes en forme, que la nuit a été bonne. Profitez-en parce que le reste de la semaine sera plus chaud en journée ainsi que la nuit. En attendant, pour bien lancer ce mardi, on vous accompagne en musique avec Desireless. Voyage, voyage, c'est tout un programme à 5h35. Bon début de journée.

0: Voyage, voyage, Désirless, 5h38, bon début de journée.
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0: Info musique, bonne humeur et un mot d'ordre, vigilance face aux arnaques, on en parle dans votre rendez-vous, c'est pas vrai.
3: Et ce matin, on s'arrête sur ces faux sites qui imitent celui des impôts. Décryptage avec Aude Razo dans 5 minutes.
0: Côté musique, de bon matin, rien de mieux que AA. Arrive dans les prochaines minutes le temps de retrouver Richard qui est dans les Pyrénées-Orientales. Bonjour Richard.
3: Bonjour Richard.
4: Bonjour.
0: Ravi de vous accueillir. Bonjour, de bon matin. Pas trop chaud chez vous là en ce moment?
4: Ben, moi je suis à la montagne, donc je suis à 1200 mètres, il fait bon.
3: À la fraîche.
4: Voilà. Ah, on a 10 degrés de moins qu'à Perpignan, donc tout va bien.
0: Ah ben oui, non, mais c'est vrai que c'est précieux, ces 10 degrés de moins. On rappelle d'ailleurs le département des Pyrénées-Orientales qui est placé en orange par Météo France pour feu de forêt. Il faut être vigilant, évidemment. Et on sait que vous en avez souffert dans votre département, de ces feux de forêt, Richard.
4: Oui, oui, oui. Mais moi, j'ai la forêt juste en face de chez moi. Là, je suis sur le balcon. C'est la forêt d'Auxéja, donc... c'est magnifique, donc il faut être très prudent et surtout un grand chapeau aux sapeurs-pompiers, voilà. Et puis je renouvelle, prudence quand vous allez en mégots, pas de feu dans les forêts.
0: Ouais, mais c'est un message vraiment important que vous nous délivrez ce matin, et c'est vrai pour les pompiers, parce qu'on sait aussi qu'il y a de nombreux pompiers qui nous écoutent le matin, qui vont prendre leur garde, donc on pense à vous et on vous salue, évidemment. Richard, quel est le programme aujourd'hui?
4: Ben, le programme aujourd'hui, c'est de nourrir Lola.
0: Qui est Lola?
4: Ben, Lola, c'est une chatte de rue, ouais. Une chatte de dehors, et d'autres chats, tous les autres chats, qui sont dans le village et qui demandent de l'attention, des caresses et beaucoup d'amour.
0: Bah franchement, voilà. Moi je vous adore, Richard. Je suis sensible en tout cas à ce que vous faites, et on sent que vous êtes un amoureux de la nature et un amoureux des animaux. Ce matin, nous on vous offre un exemplaire du guide de voyage Michelin qui fête ses 100 ans et qui arrivera très bientôt chez vous. Richard, on vous souhaite une très bonne journée.
4: Moi aussi, je vous souhaite à toute l'équipe de France d'ici.
0: Mais oui, on salue ici Roussillon aussi, évidemment, on salue les copains. Richard, belle journée et à très bientôt.
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0: C'est pas vrai, le rendez-vous anti-arnaque. Aude Razo, vous nous alertez donc sur des faux sites, des impôts. Il y en a beaucoup en ce moment. Et malheureusement, ils sont très bien faits.
6: Oui, les escrocs profitent visiblement que la campagne de déclaration de revenus soit terminée pour essayer de nous embrouiller. Je suis tombée sur celui-ci. Écoutez bien l'adresse impots.gouv-fr.net. C'est pas le bon site, mais on est d'accord, c'est quand même très très proche de impots.gouv.fr. Et j'ai vraiment l'impression d'être sur le site des impôts. La copie est quasi parfaite. Alors, je ne suis pas arrivée dessus par hasard. En fait, j'ai cliqué sur un faux mail des impôts qu'a reçu un collègue, mail qui lui fait miroiter un remboursement fiscal, 219 €, lui dit-on, à condition de cliquer sur un lien pour vérification et validation de son dossier. J'ai cliqué à sa place et là, j'avoue, je suis quand même un peu sidérée. Le nom, prénom de mon collègue s'affiche en gros avec son adresse postale et son numéro de portable. J'ai envoyé un petit texto, il me confirme, c'est bien son adresse et c'est bien son numéro.
0: Mais Aude, qu'est-ce qui doit nous alerter sur ce site?
6: Première alerte, à part l'adresse qui n'est pas la bonne, à aucun moment le site ne demande les identifiants. Normalement, si vous allez sur impots.gouv.fr, vous devez entrer toujours les 13 chiffres de votre numéro fiscal et votre mot de passe, et bah là, rien du tout. Donc ça ne va pas. Deuxième étape, deuxième alerte, voilà qu'on me demande un numéro de carte bleue, et rentrer son numéro de carte pour se faire rembourser, c'est quand même pas très logique. Un remboursement des impôts, sachez-le, c'est automatique. Généralement, c'est par virement. Si vous avez donné votre IBAN aux impôts, la somme doit tomber là cette année, fin juillet, début août. Et j'insiste, vous n'avez rien à faire, ça tombe tout seul.
0: Merci pour ces conseils ce matin. Aude Razo, la chronique C'est pas vrai, à retrouver sur ici.fr. 5h44, voici Kenji Girac et Vianney avec le titre Le Feu. 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

0: Girac et Vianney, leur titre Le Feu. Tiens, en pleine Coupe du Monde de football, on a choisi de s'intéresser à un joueur qui a marqué l'histoire du ballon rond, Diego Maradona. Le magazine Légende lui consacre son dernier numéro. Il est beau, il est passionnant et on le feuillette dans moins de deux minutes. 5h48, retrouvons l'équipe d'ici matin pour un point sur l'actualité qui va marquer votre journée. L'info près de chez vous, c'est ici. Bonjour.
1: Bonjour à tous. Pour commencer cette émission, on reviendra sur ce rassemblement hier soir devant le palais de justice suite à l'affaire Liana, le palais de justice de Nice. Plusieurs associations promettent de se rassembler tous les lundis soirs pour demander une loi cadre intégrale sur les violences sexistes et sexuelles envers les enfants et les femmes. Une mobilisation qui se passe chez nous sur la Côte d'Azur. Mais Marion Dupré du collectif Droits des Femmes 06 décrit une situation systémique partout en France.
2: Il y a des choses à faire dans les Alpes-Maritimes comme partout. Par exemple, nous à Nice et dans les Alpes-Maritimes, pour l'accueil des victimes, le recueil de la parole, il y a très peu de personnel formé. Pour les centres d'hébergement d'urgence, pour les victimes de violences sexuelles et conjugales, là encore, très peu de place, c'est ce qui fait vraiment défaut dans notre département et de manière plus générale, c'est ce qui fait défaut à l'échelle nationale, le manque de personnel. Comme partout, il faut des moyens. Il faut que les personnels, les magistrats, les personnels de police qui recueillent la parole des victimes, les personnels d'éducation, les personnels socio-médicaux soient plus nombreux, soient mieux formés pour accueillir, accompagner ces victimes et pour traiter ces violences.
1: Et environ 200 personnes étaient rassemblées hier soir donc devant ce palais de justice à Nice. C'est en photo sur ici, azur.fr. Et puis dans le prochain journal, à la une également bien sûr le football avec le premier match des Bleus pour la Coupe du Monde. Match ce soir contre le Sénégal. Le coup d'envoi est à 21h à suivre en direct et en intégralité sur ici Azur.
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3: Et en pleine actualité football, Diego Maradona s'affiche en une du nouveau numéro du magazine Légende.
0: On revient sur sa vie et sa carrière avec le rédacteur en chef de Légende. Bonjour François Vey.
4: Bonjour à vous.
0: Comment est-ce que tout a commencé pour lui?
4: Écoutez, pour Diego, ça a commencé comme un conte de fées, si on en croit la légende, parce que c'est un enfant qui naît dans une fratrie où il y en a 8, dans un quartier très pauvre de Buenos Aires, hein, le quartier de Villa Fiorita. Et à partir de 2 ans, c'est la légende sans doute, il a droit à son ballon en cuir, ce tout petit enfant, et il va dormir avec. Donc, non mais sérieusement, dans ce bidonville là du sud de Buenos Aires, ben, tous les gamins jouent au foot. Lui, il joue au foot comme les autres, peut-être plus que les autres. Il n'écoute pas la grand-mère qui lui dit qu'il faut pas jouer quand il fait chaud. Il est tout le temps balle au pied, tout le temps balle au pied. C'est un petit gaucher. Il aime beaucoup jongler, dribbler et tout. Ce qu'il y a, c'est qu'en fait, il y a plein d'autres gamins, sans doute, dans le quartier qui sont très bons comme lui. Lui, il a la chance d'être repéré très tôt. Il va rentrer dans un club de foot à 8 ans. Ça s'appelle les Cebolitas, on dirait les petits oignons en français. C'est le club d'Argentinos Juniores. C'est un grand club de Buenos Aires. Et donc, à partir de là, si vous voulez... on le considère à l'époque comme un petit Mozart du ballon rond. Hein. Donc à 15 ans, il est quasiment professionnel et à 17 ans, il est présélectionné pour rentrer dans l'équipe nationale qui va jouer la Coupe du Monde 78. Il va pas la faire, mais voilà, il a été détecté précocement, il a un talent immense et une passion absolument dévorante. Et
0: il entre d'ailleurs dans la légende, notamment grâce à la Coupe du Monde en 1986.
4: Et oui, c'était il y a 40 ans maintenant, on a peut-être un peu oublié, mais voilà, l'Argentine a gagné la Coupe du Monde de 86 et le capitaine c'était Maradona et beaucoup de commentateurs considèrent aujourd'hui que c'est un peu lui qui a fait gagner l'équipe, un peu beaucoup. En particulier, si vous voulez, il y a un match qui est resté dans les annales, c'est un match disputé contre l'Angleterre en quart de finale. Donc l'Argentine va gagner 2-0. Et les deux buts, il y a un premier but qui va être marqué par Maradona qui fait, il est petit, il fait 1m65, il essaye de faire une tête pour tromper le gardien, il met le poing avec sa tête et en fait il marque de la main. Mais à l'époque, il n'y a pas la VAR, il n'y a pas de ralenti, le but est accordé, ça va devenir, ben, parce qu'on lui pose la question, il va dire, ben oui, j'ai marqué de la main, c'est la main de Dieu. Et puis, 5 minutes après cette phase de jeu, eh bien, il part de son terrain, il dribble 5 Anglais, il marque le but, comme ça, zigzagué à travers la défense adverse. On va dire, parce que dans le football, on aime bien les superlatifs, que c'est le but du siècle, tout simplement. Et voilà, le capitaine, c'est Maradona, et tout un pays commence à lui vouer un véritable culte.
0: C'est ça, et on sait aussi ce qu'il représente pour Naples encore aujourd'hui. François Vey, merci infiniment de votre présence. Le légende spéciale Diego Maradona, il est à la une des kiosques, c'est vraiment un petit bijou. 5h53, allez, on file en cuisine avec le succès des petits formats. Vous en êtes peut-être adepte, vous savez, dans la cuisine, mais leurs prix sont-ils vraiment mini? Mireille Jordan mène l'enquête, mais avant c'est AA et Take On Me, parfait pour bien démarrer la journée avec votre radio ici, bon réveil. Yeah.

0: Take on me, AA, sur votre radio ici, 5h56, c'est Tendance, votre rendez-vous entre info et humour, tous les jours avec Muriel Jordan. Et avec vous, on se penche sur le succès des mini-formats dans nos cuisines.
1: Oui, vous vous souvenez du film culte des années 90, Chéri, j'ai rétréci les gosses? Et ben là, on est dans le Chéri, j'ai rétréci l'électroménager. Vous avez peut-être remarqué l'engouement pour le mini-électroménager, mini-frigo, mini-lave-vaisselle, petit aspirateur tout mignon, et même la mini-cocotte minute, mini-poêle pour se faire cuire un œuf, rien que pour soi, si on mange tout seul. Ce qui est mini, ce qui est tiny, comme on dit outre-Atlantique, c'est tendance. Jusqu'à présent, les cocottes minutes, les poêles dernier cri, étaient réservées, vous savez, aux grandes tablées. On achète une cocotte en fonte pour préparer un bœuf bourguignon pour toute la famille. Moins pour se faire un plat de pâtes quand on est tout seul ou en tête-à-tête. Et bien aujourd'hui, tous ces ustensiles se déclinent en petits formats. Et ça semble logique, car on voit bien les efforts qu'on doit faire pour grappiller quelques pauvres centimètres carrés dans nos appartements, dans nos maisons, quand ils ne sont pas occupés par les punaises de lit, ces mètres carrés. Donc, comme nos appartements ont rétréci, les fabricants misent sur des produits qui rétrécissent aussi et qui sont tout mignons. Dans les cuisines de 10 mètres carrés, chaque centimètre compte, surtout si dans le studio, votre cuisine, c'est aussi la chambre à coucher.
2: Et l'offre du mini, donc, partout, Muriel, mais est-ce que c'est aussi mini au niveau des prix? Car c'est souvent là que le bas blesse.
1: Oui, alors là, vous tapez dans le mille parce que la poêle, la cocotte, l'aspirateur ou le lave-vaisselle, 3 à 4 fois plus petit, n'est pas forcément 3 à 4 fois moins cher. Il faut compter autour de 250 € pour un mini lave-vaisselle 3 ou 4 couverts, autour de 120 € pour un duo mini poêle, mini cocotte pour une à deux personnes. Par exemple, la marque Our Place, dont la poêle multifonction s'est vendue à plus d'1 million d'exemplaires aux États-Unis et que toutes les stars s'arrachent, vient d'arriver en France et propose du format mini comme ça justement. Idem chez Le Creuset, chez Staub, des produits destinés à des moments intimistes, des dîners pour une seule personne, quand on se fait une petite soupe, un petit œuf au plat. Mais j'y pense, ces mini ustensiles, ils seraient parfaits pour toutes ces personnes qui ont largué leur conjoint justement parce qu'ils ne faisaient jamais la vaisselle ni les repas. En tout cas, ces formats minimalistes pour saisir, bouillir, rôtir, mijoter ou encore griller sont souvent très photogéniques, très instagrammables et ça plaît beaucoup sur les réseaux sociaux.
3: On a reçu des mini poêles et des mini casseroles pour cuire, pour monter des sauces. Ça fait 10 cm. On dirait des petits jouets tellement c'est tout petit, petit.
4: Ça fait 250 ml. Je suis trop contente de mon petit achat. Trop mignon.
5: Je viens de recevoir une mini machine à laver pour laver ton linge absolument partout.
6: Clairement, pour laver quelques vêtements pendant vos déplacements, ça peut être assez pratique.
1: Bref, le mini, c'est tendance. Et au moins, bah, avec un mini lave-vaisselle, votre mari ne pourra plus dire qu'il a la flemme de le vider.
0: Merci beaucoup, Muriel Jordan. Ça sent le vécu. En tout cas, une chose est certaine avec l'équipe d'ici matin. Le service est au rendez-vous. On voit les choses en grand. Et en plus, bah, c'est gratuit. Passez un très, très bon mardi, les amis.
7: Merci beaucoup. Et puis, vous aussi, Johan. Et oui, on prend le relais. L'équipe d'ici matin sur la Côte d'Azur est là et vous dit bonjour. Petit Julien Clerc, un grand Julien Clerc, pardon, hein, c'est ce qui arrivera après les infos pour vous réveiller. Et puis une équipe qui est en forme aussi, en plus du café que peut-être vous êtes déjà en train de faire couler. Alors avec le premier bâillement, les premiers étirements, il y a Dimitri et Victor qui réalisent l'émission. Il y a Mario qui est au standard ce matin et puis Julie Munch. Bonjour Julie.
8: Bonjour à tous.
7: Vous qui êtes antiboise,
8: oui.
7: Le Fort Carré, le marché provençal, les remparts, Antea, ça vous parle?
8: Bah, bien sûr.
7: Bah, vous allez pouvoir l'acheter bientôt.
8: Acheter le Fort Carré.
7: Ouais. Ouais, ouais. Mais vraiment, vous-même, ah ouais. Toute seule, à vous toute seule. Je vous dirai comment, ce sera dans 10 minutes. Eh oui.
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7: C'est mardi aujourd'hui, nous sommes le 16 juin 2026, il est 6h. Actu des Alpes-Maritimes, Julie Munch, un vaste réseau international de trafic d'armes partait de chez nous, des Alpes-Maritimes.
8: Avec des ramifications comme une toile d'araignée dans 6 pays différents. Ce réseau, qui pratiquait aussi le trafic de drogue et d'êtres humains, vient d'être en partie démantelé, indique le procureur de la juridiction interrégionale spécialisée de Marseille. Le 9 juin, une importante opération judiciaire a permis l'interpellation de 10 personnes de nationalité turque, Caroline Saglione. Toutes sont soupçonnées d'appartenir à une organisation criminelle structurée de type mafieuse, chargée d'alimenter un trafic d'armes avec des ramifications en Turquie, en Suisse, en Allemagne, en Autriche, en Belgique et en France. Ces 10 personnes de nationalité turque ont été interpellées la semaine dernière dans les Alpes-Maritimes et mises en examen. 9 ont été placées en détention provisoire. Le parquet de Marseille parle non seulement d'un réseau spécialisé dans le trafic d'armes, mais aussi dans les stupéfiants et les êtres humains. Lors des perquisitions menées par la section de recherche de Marseille, avec l'appui du GIGN et de la gendarmerie des Alpes-Maritimes, 3 armes de poing ont été saisies, ainsi que des munitions, mais aussi 31 000 euros en liquide, des voitures de luxe, des bijoux notamment, d'une valeur totale estimée à 1 475 000 euros. Dans cette enquête, des officiers de police français et belges d'Europol ont assuré le rapprochement nécessaire avec les autres pays européens concernés par ce trafic.
10: Toutes ces précisions sont à retrouver sur iciazur.fr. Si vous empruntez la route de Grasse à Antibes, vous voyez en ce moment ces immeubles en construction avec ces grues visibles de loin. Et bien sur un de ces chantiers hier matin, un ouvrier de 49 ans est tombé de 5 mètres de haut. Les pompiers l'ont transporté dans un état grave à l'hôpital Pasteur à Nice. À Conte, c'est un incendie dans une papeterie qui a mobilisé les pompiers hier vers 14h. Et ils y étaient toujours en fin de journée car le feu a dégagé beaucoup de fumée. Mais il n'y a pas eu de victimes car tous les employés ont pu être évacués à temps. Ne jetez pas vos mégots de cigarettes dans la nature. Petit rappel des pompiers ce matin après un départ de feu dans le parc de Saint-Père sur les hauteurs de Mandelieu hier en fin de matinée. 1000 mètres carrés de végétation ont brûlé et les flammes ont parcouru 3000 mètres carrés dans ce parc fréquenté par les promeneurs qui aiment sa vue sur la mer. Heureusement, il n'y a pas eu de blessés.
7: La colère ne passe pas après l'affaire Liana.
10: Un deuxième rassemblement a mobilisé environ 200 personnes hier soir, place du Palais de Justice à Nice, pour demander une loi cadre intégrale sur les violences sexistes et sexuelles à l'égard des enfants et des femmes. Marion Dupré du collectif Droits des Femmes 06 demande une réponse du gouvernement.
11: Ce qu'on réclame aujourd'hui, c'est après la prise de conscience généralisée, c'est d'avoir enfin un traitement global et systémique de ces violences sexuelles et sexistes faites aux femmes et faites aux enfants. Et à ce titre, on se rassemblera autant que nécessaire tous les lundis soirs jusqu'à ce que le projet de loi cadre intégral soit examiné par l'Assemblée nationale. Donc avec par exemple l'inscription de l'infraction d'inceste, prescriptibilité de ces violences, la prise en compte de toutes les victimes, la prise en charge du suivi, le suivi aussi des agresseurs. C'est vraiment un cadre intégral qu'on demande par l'intermédiaire de cette loi et bien sûr les moyens derrière pour la mettre en œuvre.
10: Et cette mobilisation est aussi à l'initiative de l'association Les Petits Invincibles. Vous avez entendu en longueur une de ses membres dans le dossier du jour de vendredi dernier. C'est à réécouter sur l'appli Ici Azur.
7: Si vous habitez Gâtières, vous aurez peut-être des papiers à faire.
10: La commune est reconnue en état de catastrophe naturelle suite à un glissement de terrain survenu le 15 mars dernier. Et si vous êtes concerné, vous avez un mois pour déposer un état estimatif des pertes auprès de votre assurance pour être indemnisé.
7: Ici matin, il est 6h04. 8 tonnes, c'est le nombre de déchets ramassés chaque année en mer au large de Nice.
10: Ça vous paraît beaucoup ? Eh bien, ce chiffre va encore augmenter car on va pouvoir ramasser encore plus de déchets grâce à Nice 6. C'est le nom du bateau des pollueurs qui entre en fonction aujourd'hui. Michel Turcot, directeur adjoint exploitation et territoire à la métropole de Nice, nous explique son utilité.
12: Ce nouveau bateau, il va permettre de renforcer déjà une flotte existante. On a déjà des gens qui tous les jours nettoient le front de mer de Nice et puis travaillent sur les plages. Et ce bateau a la particularité, en plus de la flotte que nous avons déjà, de pouvoir récupérer des hydrocarbures, des flaques, des petites nappes d'huile, parce qu'il a une technologie que les autres n'ont pas. C'est comme dans les déchets, hein, tout le monde est très sensibilisé à ne pas polluer, mais il y a toujours soit des accidents, soit malheureusement des actes volontaires. Et notre rôle, c'est d'intervenir le plus vite possible pour nettoyer et puis pour éviter qu'il y ait une atteinte à l'environnement.
10: Et le coût total de ce nouveau bateau s'élève à un peu plus de 200 000 euros. Reportage en longueur à 6h30.
7: Ce soir,
10: oui.
7: On sort le maillot, les chips et on invite les copains.
10: Les chips. C'est le premier match des Bleus, top départ de la Coupe du Monde de football pour l'équipe tricolore. La France défie à 21h le Sénégal, l'équipe de nos deux aiglons, du gardien de l'OGC Nice, Evan Diouf, et de l'arrière-droit Antoine Mendy. Mais l'ambiance est-elle déjà au rendez-vous ? Ça commence, mais doucement, selon Laurent, un Niçois supporter de l'équipe de France qui sera en bleu mais qui suivra le match de chez lui.
13: Pour l'instant, il n'y a pas encore l'engouement encore bien présent, mais ça va monter. Hein. Moi, je m'en fais pas. Je suis confiant, en fait.
14: Ils peuvent aller jusqu'où, nos bleus ?
13: Oh, bah, moi, j'espère au moins déjà dernier carré, on verra, demi-finale. Quoi. J'attends que ça, maintenant, qu'ils commencent et qu'ils aillent au moins jusqu'en demi, et puis après, on verra.
14: Vous avez déjà regardé des matchs là, de cette Coupe du Monde ?
13: Oui, bien sûr, ouais, j'ai pratiquement regardé les matchs de 21h, parce que les matchs plus tard, non, je peux pas, je commence trop tôt le matin, mais les matchs de 21h, je les ai tous regardés pour l'instant.
10: Et ce match, vous pourrez le suivre aussi en direct et en intégralité sur ICI Azur. Le coup d'envoi de ce France-Sénégal, c'est à 21h. Et pour finir sur le foot, tiens, alors que le mercato s'est ouvert hier, un aiglon quitte déjà le nid. L'ailier de l'OGC Nice, Kayl Boudash, signe pour 5 ans à l'Olympique Lyonnais. Le joueur âgé de 20 ans avait rejoint le centre de formation du club azurien en 2022. Il a débuté en professionnel en janvier dernier. Et en 4 mois, Boudash a disputé 19 rencontres au cours desquelles il a inscrit 3 buts, dont le dernier en barrage face à Saint-Étienne. Il a donc contribué au maintien des Aiglons en Ligue 1. La météo, Quentin.
7: Eh ben, on va prendre pratiquement les mêmes et on recommence finalement.
10: Encore des orages, ça veut dire ?
7: J'avais annoncé un ciel bleu, beaucoup plus dégagé. Et finalement, force est de constater qu'on a une nouvelle vigilance jaune. C'est quand même pas mal tombé. Hein. Hier, en montagne, il y avait de la grêle. À la Colmiane, par exemple, Isola 2000 ont été servis aussi. Là, pour l'instant, ce matin, ça va. Il y a quelques nuages, évidemment, qui résistent. Avec 20 degrés sous un ciel clair, les oiseaux ont commencé leur gazouillis, nous dit Annie, qui est à Nice, secteur de Carras. C'est avec le premier café du matin là qui est en train de couler. Merci Annie, on vous embrasse. Cet après-midi, vous noterez alors sur le littoral d'abord, sous le soleil, 26 degrés à Cannes, il fera 27 à Nice, 27 également à Menton. Et puis je vous l'ai dit, dans le moyen et le haut pays, ces risques orageux avec une vigilance jaune entre 13 et 20 heures, exactement comme hier. On devrait avoir 24 degrés quand même dans la Roya, 26 à Pégomas, à Mouans-Sartou, 28 à Saint-Paul-de-Vence, entre 17 et 23 en revanche, vraiment dans le Haut-Mercantour. Demain, normalement, journée ensoleillée et chaude, hein, puisque là on va avoir cette vague de chaleur vraiment concrètement dès demain, avec plus de 30 degrés attendus dans la vallée du Var, et possible retour des orages jeudi. 6h08, à l'heure où on se parle, les différentes entrées sorties de la 8 sont ouvertes, puisque généralement il y a des travaux sur différents tronçons la nuit, mais là c'est bon, tout est ok. Pour les trains, ils sont tous à l'heure. Allez, on chipote un peu en gare de Nice, 100 minutes de retard pour le 6h14 en direction de Grasse, mais c'est vraiment tout ce qu'il y a à noter.

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2: 10h08, premier contact de la journée. Premier son que vous entendez, c'est peut-être celui de la radio, hein. Alors on va la jouer particulièrement soignée. Bon réveil avec Ici Azur, voici Julien Clerc.

0: Bon mardi, nous sommes le 16 juin 2026, le réveil 100% azurien, c'est ici Azur. Julien Clerc à l'instant, juste avant la demi, on aura Christophe Maé aussi.
1: Moi, je souris sous les étoiles.
0: Ça s'appelle la lune. Exactement, Christophe. Anastasia aussi, hein, ça fait un moment qu'on l'avait pas entendu. I'm Mad Love, on va repartir en 2000, tout ça dans le quart d'heure.
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0: Avec des mouches, on peut vraiment faire avancer la science. C'est pas moi qui le dis, c'est Océane de Tourette-sur-Loup. On va vous la présenter à 6h20. C'est une azurienne vraiment authentique et inspirante aussi, tiens. Au fait, vous connaissez le Fort Carré, Antea? Eh bien, tout ça, c'est à vendre. Ben oui. Et le plus drôle, c'est que vous allez pouvoir les acheter super facilement. On vous explique comment dans une seconde.
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6: Le Vieil Antibes, le Fort Carré, le marché provençal, tout ça est à vendre. On peut même dire qu'ici ça marche.
0: Ben ouais, non seulement tout ça est à vendre, mais en plus vous aurez les capacités de les acheter, tous ces lieux, mais au Monopoly.
6: Ah, mais... ça y est, j'ai compris.
0: Bah voilà, super nouvelle quand même, hein,
6: ah,
0: franchement.
6: Oui.
0: La ville d'Antibes, ouais, lance son propre Monopoly. Bah oui, c'est drôle, une édition inédite qui va mettre à l'honneur les lieux les plus emblématiques d'Antibes, Jouant les Pins, de Sophie Antipolis aussi, dont certains que je viens de citer. On aura les sites, les monuments, les commerces, les espaces naturels aussi, tout ça sur le plateau de jeu.
6: Moi, je pense qu'il y aura le quai des milliardaires aussi.
0: Ah bah oui.
6: Une édition qui risque d'avoir du succès. Cela dit, ce n'est pas la première fois que la Côte d'Azur a les honneurs du Monopoly.
0: Eh ben non. On a déjà eu l'occasion dans le passé d'avoir des éditions locales. Alors la plus ancienne, je crois, c'était en 2000, il y a donc 26 ans. C'était une édition limitée, hein, donc vous l'avez peut-être pas entre les mains aujourd'hui. Description, tiens, de l'époque, avec celle qui avait conçu le Monopoly azuréen, Séverine Bénard.
7: Vous allez retrouver 22 villes de la Côte d'Azur et leurs rues leur plus cotées, au lieu de retrouver 22 rues d'une seule ville. L'autre particularité, c'est également le fait que les gares sont remplacées par des casinos, donc des casinos qui sont typiques de la Côte d'Azur.
8: 40 000 francs pour la promenade des Anglais à Nice, 35 000 pour la croisette à Cannes.
0: Ben oui, en francs à l'époque, hein, 2000. Et alors j'ai regardé sur internet, il y a des Monopoly Côte d'Azur de l'époque qui sont à vendre. Mais attendez, ça va jusqu'à 80 euros, hein,
6: ah
0: quand,
6: ouais,
0: même.
6: Quand même.
0: Ah bah c'est vous dire si c'est collector. Hein. Et l'année d'après, on avait un Monopoly 100% niçois. Et celui-ci, il avait une particularité qui cerne bien l'époque, contrairement au jeu précédent. Écoutez, Archi France 3, on est en 2001.
9: Ce Monopoly est le premier où les transactions se font en euros. Au traditionnel boulevard Henri Martin ou faubourg Saint-Honoré ont succédé les places Garibaldi et Masséna. À éviter, bien évidemment, la casse-prison.
0: Ben évidemment.
6: Un Monopoly niçois. Mais j'ai le souvenir aussi d'un Monopoly pour Cannes, non ?
0: Mais bonne mémoire, Julie. Ouais. Ouais, c'était il y a 15 ans. Bernard Oex, le directeur du Palais des Festivals de Cannes de l'époque, nous expliquait pourquoi la ville à la Palme avait sorti son jeu.
10: Cannes a été choisi par rapport au Festival des Jeux, par rapport aussi à la diversité de ces monuments qui sont absolument fantastiques, ces rues, ces monuments, ces places. On est vraiment dans le Monopoly, sauf que on se balade au Carlton, rue Francis Thonet, on se balade dans notre ville, et puis on va essayer de se l'acheter, cette ville.
0: Donc voilà, un Monopoly cannois, un Monopoly antibois aussi. Il y a même eu à Menton le championnat de France du Monopoly en 2021. Il va falloir attendre le printemps pour l'édition d'Antibes. Ce sera en mars 2027. Bon, en tout cas, moi, j'ai hâte d'acheter le phare de la Garoupe.
6: Ah bah, vous aurez une belle vue sur la mer, au moins.
0: Bah ouais, franchement. Et puis même sur l'Estérel, tout au fond, là.
6: Ouais.
0: Comme ça, je ferai mes propres guinguettes le lundi. En tout cas, le Monopoly sur la Côte d'Azur, ici, ça marche. Vous l'aurez compris. Mardi 16 juin. Tiens, bonne année. C'est pour conclure.
6: Ah bah oui. Il en faut de la moelle moelle.
0: Beaucoup de monnaie. Mardi 16 juin, disais-je. Une journée qui fait plaisir à Jonathan Cohen, à Emmanuel Moir, à Chris Marquez, Alexandre Astier, Thomas Dutronc ou Benabar. Eh, c'est leur anniversaire à tout ce monde-là. Et tout ça le jour des Jean-François. On en connaît un, hein, d'ailleurs. Bonne fête au Jeff. 6h17, la musique d'Anastasia.

0: Et franchement, si vous aviez la voix un petit peu prise, la gorge un petit peu enrouée.
1: C'est bon, tout est dégagé là.
0: Là, vous avez dégagé vos cordes vocales avec plaisir. Un petit bonbon là, comme on dit musical. Anastasia, I'm Out of Love. C'est ici matin, on se réveille ensemble sur la Côte d'Azur. Aussi, tous les jours à cette heure-ci, histoire de savoir qui fait la Côte d'Azur. Eh bien, dans tous les cas, ils sont authentiques, comme Océane Tournière. Elle est originaire de Tourrette-sur-Loup. Elle est trentenaire et elle a décroché il y a quelques mois le prix Jeune Talent France L'Oréal UNESCO pour les femmes et la science. C'est un prix, en fait, qui met les jeunes femmes scientifiques à l'honneur. Océane Tournière, qui parle de son travail, elle étudie, en fait, le fonctionnement de nos cellules à travers celles des mouches. Elle va expliquer ça. Et d'abord, elle se décrit en trois mots au micro d'Alia Zegaoula.
2: Très déterminée, sociable et aussi curieuse. Quand je leur dis que je dissecte des mouches, c'est vrai que ça reste toujours un peu surprenant. Mais après, les gens sont généralement très intéressés en fait. Ça parle aux gens quand même, ils sont rapidement intéressés, ils veulent en savoir plus.
3: La mouche, ça répugne, on est d'accord?
2: Ça répugne, mais après, ils comprennent l'intérêt génétique. C'est un outil unique qui a d'ailleurs permis d'avoir de nombreux prix Nobel pour pouvoir étudier les gènes en fait. Donc il y a aussi un intérêt. Je m'intéresse du coup à l'impact des chromosomes sexuels sur nos cellules, sur le fonctionnement de nos cellules en fait.
3: Ça ressemble à quoi votre quotidien? Vous travaillez sur quoi?
2: Donc je travaille sur la mouche. Donc parce qu'en effet, les mouches ont aussi des chromosomes sexuels. Donc elles sont comme nous les humains, XX pour les femmes et XY pour les mâles. Donc en gros, je travaille sur la mouche. Donc mon quotidien dans le labo, c'est de m'occuper de mes mouches. Ça paraît dingue. On les nourrit et on les a dans des petits tubes en fait. Et donc tous les matins, je vais leur donner à manger. On dissèque les mouches aussi. Et les mouches ont des cerveaux, elles ont des poumons, des muscles et on regarde tout ça en fait. En tant que chercheur, on peut choisir nos sujets d'études. C'est moi qui voulais étudier en fait l'impact des chromosomes sexuels sur le fonctionnement de nos cellules. Et après, bien entendu, qu'un projet est monté en équipe. Je ne suis pas toute seule non plus au jour le jour quand même. Alors moi, j'ai toujours été passionnée en fait de comprendre d'où on venait. Quelle est notre origine en fait? D'où est-ce qu'on vient? Et pour répondre à cette question, on peut regarder d'un point de vue de l'univers, donc avec le Big Bang, mais aussi on peut s'axer sur la biologie. Et donc moi, je me suis intéressée à l'embryologie. Comment une cellule peut se diviser et donner naissance à toutes les cellules de notre corps, que ce soit des neurones, des muscles. Et donc c'est ça que je me suis intéressée. Et donc j'ai étudié ça en Norvège. Et maintenant, j'ai voulu prendre en compte aussi, du coup, l'impact de nos chromosomes sexuels dans nos cellules, car c'est encore quelque chose qui est très peu étudié.
3: Quand débute une journée, que vous arrivez ici, voilà, sur votre poste de chercheur, de chercheuse, Océane, qu'est-ce qui vous booste, quoi?
2: Moi, ce que j'adore, c'est d'étudier des questions, en fait, dont personne ne connaît les réponses. Et quand j'ai enfin la réponse, je sais que je suis la première personne au monde en fait à le savoir. Et donc ça, par exemple, j'ai un souvenir vraiment que j'ai eu pendant ma thèse où j'essayais de créer des organismes génétiquement modifiés. Et pour la première fois, je les ai vus sous microscope fluorescent. Je savais que personne ne les avait vus avant moi. C'est quelque chose d'extrêmement motivant en fait de savoir qu'on participe à l'avancée de la science, de notre savoir, et qu'on est vraiment au tout premier plan de ça en fait. Moi, mes parents sont commerçants, ils avaient un restaurant donc dans l'arrière-pays niçois, à Vence. Faire de la recherche, c'est un petit peu comme de la cuisine, hein. On doit faire des expériences, suivre un protocole, donc il y a quand même beaucoup de similitudes, et je pense que je me suis vraiment inspirée quand même de leur force justement de communication pour parler de mes recherches, ça c'est sûr. J'ai toujours voulu poser énormément de questions, que ce soit à l'école, sur tous les sujets en fait, et même encore en fait. Et je pense que pour faire de la recherche, il faut être curieuse et toujours se poser plus de questions. En fait.
0: Le portrait très fort d'Océane Tournière qui est à retrouver sur ici.fr, l'appli ici comme tous les authentiques. À 6h24, c'est ici matin. Petite pensée pour vous qui vous levez tôt mais qui allez veiller tard ce soir pour le match des Bleus France-Sénégal. Ce soir sur ici Azur, vous allez pouvoir le suivre à 21h. Christophe Maé est là. Elle...

0: Christophe May à 6h27. L'horoscope arrive tout de suite.
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0: Et l'horoscope de Catherine Viguier pour ce mardi 16 juin.
4: Bélier, il y a des obstacles sur votre parcours, mais rien d'infranchissable, ne lâchez rien.
5: Taureau, ne vous dévoilez qu'auprès d'une personne de confiance.
6: Gémeaux, eh bien vous ferez tout pour vous réconcilier avec la vie, quitte à dépenser un petit rien pour vous regonfler le moral.
7: Cancer, la lune vous invite à faire part de vos émotions, quelqu'un pourrait vous en empêcher.
8: Lion, vous souhaitez vous changer les idées, mais une situation vous retient, patience.
9: Vierge, belle journée et à vrai dire, vous serez l'un des seuls signes à pouvoir profiter et aider votre prochain.
10: Balance, si vous aspirez à progresser dans le monde extérieur, cette journée est importante.
11: Scorpion, un jour idéal pour préparer un déplacement et puis en voyage pour faire une rencontre intéressante.
12: Sagittaire, de naturel conquérant, vous mettrez de la peau.

0: Du la gitane. Allez, on se réveille avec ça juste après les infos, si vous êtes d'accord. Non, sans vous avoir présenté l'équipe, là, qui s'invite chez vous avec l'image maintenant, en plus de la radio, en plus de l'appli. L'équipe d'ici matin, c'est Dimitri et Victor qui réalisent l'émission, Mario au standard, Julie Mutch qui est là. Bonjour Julie.
1: Bonjour à tous.
0: Il y a un nouveau bateau un peu bizarre à Nice, là, qui est sur les...
1: C'est bien pointu.
0: Oui.
1: Le Nice 6, c'est un bateau dépollueur qui aspire en quelque sorte les déchets qui sont à la surface de l'eau.
0: Est-ce qu'on serait pas allé l'approcher par hasard?
1: Si, reportage dans un instant.
0: Voilà, ça arrive avec Maxime Hernandez de la rédaction. Et puis on va regarder ce qui se passe d'abord en France et dans le monde. Le point en 90 secondes, c'est avec vous Cyril Ardo-Redon, ici matin, 6h30.
2: Les joueurs de l'équipe de France devront être concentrés et décontractés. C'est ce que dit le sélectionneur Didier Deschamps. Premier match de Coupe du Monde face au Sénégal. Coup d'envoi à 21h ce soir et rencontre à suivre dès 20h30 sur votre radio locale ici, sur SI.fr et sur notre chaîne YouTube. Les distributeurs de carburant convoqués ce matin au ministère de l'économie. Alors qu'un accord de paix est en vue entre les États-Unis et l'Iran, le prix du baril de pétrole a baissé de 5%. L'exécutif espère une répercussion rapide sur les prix à la pompe. Quelle autonomie pour la Corse? Le sensible débat s'ouvre en fin de journée à l'Assemblée nationale. Processus engagé en 2022 par Emmanuel Macron pour mettre un terme aux violences sur l'île. Le texte permettrait d'adapter certaines lois et règlements au bénéfice de la Corse. Un chirurgien d'une clinique du Mans est accusé d'avoir violé au moins 4 patientes alors qu'elles étaient sous anesthésie, des faits présumés qui remontent principalement au printemps 2022. Cet homme de 61 ans a fait appel de son renvoi devant la cour criminelle. On saura en septembre s'il sera jugé. En attendant, il est placé sous contrôle judiciaire. Leur trajet aurait dû durer 3h30. Ils sont restés 12 heures dans le train. Journée de galère pour les passagers d'un Paris-Clermont-Ferrand. La locomotive est tombée en panne dans le Loiret. C'est à lire sur ici.fr. Et puis la SNCF qui lance ce matin sa promo d'été. 100 000 billets pour voyager en août à partir de 19€. L'offre doit durer jusqu'à jeudi. Des promotions sur les Ouigo sont attendues lundi prochain.
1: Dans l'info d'ici, dans les Alpes-Maritimes, il y a des bateaux que seuls les lefteaux peuvent apercevoir au large de Nice. Les bateaux dépollueurs passent le matin très tôt pour nettoyer l'eau près des côtes. Et bien, à partir d'aujourd'hui, un tout nouveau bateau entre en service. Le Nice 6 vient compléter la flotte qui, chaque jour, en période estivale, traite les déchets qui dérivent sur l'eau. Alors, Maxime Hernandez, à quoi ressemble ce nouveau navire?
3: L'embarcation de 6 mètres de long est un peu particulière parce qu'il y a un collecteur à l'avant, une sorte de trappe qui permet d'aspirer tout ce qui se trouve à la surface de l'eau.
4: Tel que vous le voyez, on dirait un bateau monocoque, mais en fait c'est un catamaran.
3: Cyril Castello, directeur commercial d'Effinor Sea Cleaner, en est le concepteur.
4: On ouvre une petite trappe à l'avant du bateau et donc entre les deux coques de ce catamaran, il y a un tunnel d'eau et on vient en fait créer un phénomène d'aspiration avec les hélices du moteur. Et grâce à cette aspiration, on vient aspirer tout ce qui se trouve 5 mètres devant le bateau.
3: Ce bateau permet 3 niveaux de filtration. Les deux premiers pour les plus gros déchets et les microplastiques avec une nouvelle technologie pour le dernier niveau.
4: Vous avez une cuve, un réservoir, donc qui va collecter les hydrocarbures, les déchets liquides. Et donc c'est assez unique, sans émulsion, on arrive à collecter ces 3 niveaux de pollution.
3: C'était un manque pour Mathieu Vierne, directeur de la propreté de Nice, qui est donc maintenant comblé.
5: Jusque-là, quand on avait des problématiques de ce type-là, on n'avait pas de moyens d'intervention, on pouvait les contenir éventuellement avec des boudins, les disperser avec le moteur, mais on n'avait aucune capacité pour les récupérer, les traiter et ensuite les éliminer.
3: Le nettoyage des plages de Nice, c'est tous les jours en période estivale à partir de 5h du matin avec un premier bateau.
5: Qui va venir avec de l'eau de mer nettoyer, aspirer de l'eau de mer, reprojeter l'eau de mer sur la plage pour lessiver les plages, enlever tous les déchets, les éventuelles déjections, les choses comme ça qu'on peut trouver sur la plage. Le bateau rentre ensuite au port et ensuite vous avez la flotte de bateaux récupérateurs des macro-déchets qui va sortir, deux bateaux qui sortent et qui font le matin une sortie et l'après-midi deux sorties. Donc on a jusqu'à 4 passages tous les jours sur les plages de Nice.
3: 8 tonnes de déchets sont collectées chaque année en mer sur le territoire de la ville, ce qui représente un risque pour l'environnement pour Michel Turcot, directeur adjoint exploitation et territoire à la métropole de Nice.
6: C'est des choses qui sont mangées par les poissons. On a des tortues, on a des dauphins ici, on est très près de sanctuaires marins. C'est généralement des déchets qui viennent majoritairement de la terre. C'est le vent qui amène ces choses qui s'envolent. C'est de temps en temps, quand il y a des pluies, les rivières qui drainent sur des déchets qui sont restés sur les bords et qui les ramènent à la mer. Si on les nettoie pas en permanence, ben ça pollue. Et on essaye d'éviter ça.
3: Un bateau dépollueur pour... pour

0: l'amélioration donc du confort des Niçois et des touristes, mais aussi pour l'environnement.
1: Et le coût total de ce nouveau bateau s'élève à un peu plus de 200 000 euros. Vous l'avez d'ailleurs en photo sur l'appli Ici Azure.
2: Ici matin, 6h34, dans l'actualité également, Julie.
1: On a du mal à l'imaginer, mais un trafic international d'armes, de drogue et d'êtres humains partait de chez nous, des Alpes-Maritimes, avec des ramifications dans 6 pays différents, en Turquie, en Suisse, en Allemagne, en Autriche, en Belgique et donc bien sûr en France. 10 personnes viennent d'être interpellées, 9 sont en détention provisoire après une vaste opération judiciaire. C'était le 9 juin dernier. Et puis, dans le prochain journal, nous irons à Carrosse, car les mouches et les mouettes envahissent une partie de la zone industrielle. C'est le secteur de l'entrepôt Steff qui a brûlé il y a 2 mois qui est concerné. La météo, Quentin.
2: Eh bien, on va prendre les mêmes et on recommence par rapport à hier. C'est-à-dire un peu plus de soleil sur le littoral et plus de risques orageux dans le moyen et le haut pays. Pour l'instant, c'est calme, un peu comme hier matin d'ailleurs, avec 17 degrés à Tanneron, où le ciel est un peu brumeux ce matin, hein, nous confirme Christiane sur le Facebook d'Ici Azure. Excellente journée, gros bisous à vous tous. Ben merci, gros bisous à vous aussi, Christiane. Cet après-midi, hein, puisque c'est là que ça nous intéresse, eh bien, on aura, donc je vous l'ai dit, cette vigilance aux orages, vigilance ce jaune entre 13 et 20 heures qui concerne surtout le moyen et le haut pays, on va dire de la vallée du Var, voire des Paillons jusqu'à la Vésubie, la Tinée, la Roya. Moins de risques sur le littoral, mais un ciel qui s'annonce peut-être menaçant en fin de journée. Pour les maximales, notez 26 degrés à Cannes et à Nice, 27 à Menton, 26 quand même dans la Tinée, ça grimpe dans la Vésubie, 27. On reste à 28 degrés dans la vallée du Var et dans l'Estéron, et puis 17 à Isola 2000. Demain, on retrouve une journée ensoleillée un peu partout dans le 06 cette fois, un léger voile nuageux, et puis la vague de chaleur qui va franchement arriver, hein, jusqu'à 32 degrés autour de Puget-Théniers demain, et le possible retour des orages jeudi. Bon, 6h36 avec vous sur la route, celle des bouchons, les premiers, hein, généralement direction de Monaco, que ça soit la moyenne corniche ou l'autoroute A500, c'est-à-dire sortie de la 8 à la Turbie. Mais à part ça, tout va bien. Ah, tout va bien, mais sur les trains, il y a 20 minutes de retard quand même, hein, en gare de Cannes, le 6h53 direction Grasse est un petit peu à la bourre, ça peut se rattraper d'ici là.
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2: Vous avez choisi votre réveil 100% local, c'est Ici Azure en pleine forme avec vous. Et avec André qui nous dit sur WhatsApp, bonjour à vous tous, merci pour cette bonne humeur. Merci André, ça fait plaisir. Et en même temps, la bonne humeur, on l'a parce qu'on a des messages comme ça. Hein. On se soutient mutuellement chaque jour, c'est le principe. Ici matin, le réveil de la Côte d'Azur et ça passe par ce joli souvenir de Félix Gray, la Gitane, à 6h37.

0: Agitane, 6h41, c'est ici matin. On aura Eros Ramazzotti pour chanter un peu en italien et puis rester sur le thème de la bonne humeur. Julie, petite question. Oui. Est-ce que vous les avez entendus hier? Peut-être pas en même temps.
1: Hein. Entendu quoi?
0: Les orages.
1: Non.
0: Antibes.
1: Non, il y avait des gros nuages noirs, mais j'ai pas entendu de tonnerre.
0: Ouais, sur le littoral, généralement, c'était plutôt ça hier, hein, un ciel un peu menaçant, mais contrairement à la Colmienne, par exemple, on avait vraiment de la grêle. Quand il y a de l'orage, est-ce que votre chienne Soka, elle a un petit peu la trouille ou pas?
1: Non, pas trop, ça va.
0: Ça va, les calmes?
1: Ouais, elle gère bien.
0: Parce qu'il y en a parfois qui se paralysent complètement.
1: Se cachent, ouais.
0: Complètement, même s'il y a le maître qui est là pour rassurer. Bah, qu'est-ce qu'on fait en fait quand notre chien a peur de l'orage? Est-ce qu'on fait rien? Est-ce qu'on le laisse justement se planquer sous le canapé ou ailleurs? Eh bien, on va demander à notre véto, docteur Fabin. Il arrive dans 2 minutes avec ses conseils.
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0: La minute rouge et noir. Mais rouge et noir qui voyage ce matin, forcément, hein, direction l'Amérique à l'occasion du mondial. Bonjour Justine Leclerc.
4: Bonjour Quentin, bonjour à tous.
0: Alors, c'est le choc, hein, ce soir entre la France et le Sénégal. Le Sénégal de nos deux aiglons, Yevan Diouf et Antoine Mendy, Justine.
4: Yevan Diouf qui a choisi le Sénégal il y a un an après un long parcours pourtant avec l'équipe de France des moins de 18, 19 et 20 ans. Le gardien du gym a même atteint les demi-finales de l'Euro U19 il y a 8 ans avec les Bleuets. Promis à un avenir en équipe de France, l'actuel gardien du gym s'est finalement tourné vers le Sénégal de son père l'an dernier. Yevan Diouf a disputé son premier match avec les Lions le 7 juin 2025 et c'était contre l'Irlande. Et il a remporté sa première Coupe d'Afrique des Nations, la CAN, en janvier dernier, sans jouer le moindre match. Aujourd'hui, le portier du gym dispute sa première Coupe du Monde en tant que troisième gardien du Sénégal. Premier mondial aussi pour le jeune défenseur rouge et noir, Antoine Mendy, 22 ans, qui totalise déjà 7 sélections avec le Sénégal. Vu le niveau des Lions, pas sûr que nos deux aiglons entrent sur la pelouse ce soir face à la France dans l'immense stade new-yorkais de plus de 80 000 places, soit 2,5 fois l'Allianz Riviera.
0: Et effectivement, on en reparle de ce mondial et puis on va suivre le match, hein, je le rappelle, ce soir 21h sur l'antenne d'ICI Azur. Merci beaucoup Justine Leclerc pour la Minute Rouge et Noire qu'on retrouve sur l'appli ICI et ICI.fr. Je vais vous présenter un nouveau petit visage dans un instant. On vous en présente régulièrement. Le visage de Boogie. À tout de suite.
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0: Je vous ai promis la présentation de Boogie. Boogie, bien, c'est une jolie petite chienne, une bulldog anglaise.

0: exactement, qui fête ses 6 ans au mois de septembre. Elle cherche une famille en ce moment dans les Alpes-Maritimes. Alors, elle recherche un foyer, cela dit, où il n'y a pas d'autres animaux et puis sans enfants en bas âge. Hein, autant que faire se peut, puis avec des personnes qui connaissent ou qui ont déjà eu des bulldogs anglais. Si vous voulez adopter justement Boogie ou que vous connaissez quelqu'un qui serait dans les bonnes conditions de le faire, eh bien n'hésitez pas à contacter la SDA Refuge de la Conca. C'est à Tourrette-Levens, chemin du Pays de la Madone très exactement. Il y a la page Facebook du même nom avec plein d'annonces d'ailleurs. 6h44, ben justement parlons de nos chiens mais dans des conditions particulières. Bonjour docteur Fabin.
1: Bonjour Quentin.
0: Pour les conseils du véto, quand il y a des orages, et il y en avait hier hein, dans le Moyen et le Haut-Pays, il y a un moment où il faut gérer peut-être ces moments de stress compliqués, mais justement avec le moins de stress possible pour le chien.
2: Alors, il faut déjà comprendre que ce n'est pas un caprice, un orage pour votre chien, c'est une véritable agression sensorielle. L'ouïe de votre chien est tellement fine qu'un coup de tonnerre lointain résonne pour lui comme une explosion. Mais il n'y a pas que le bruit, ils sont aussi ultra sensibles aux baisses de pression atmosphérique et surtout à l'électricité statique. L'air se charge en électricité et cette tension s'accumule dans leurs poils, provoquant des picotements sur la peau. C'est pour ça qu'ils courent se cacher dans la salle de bain ou contre un radiateur. La tuyauterie ou le carrelage agissent comme une prise d'air qui décharge cette électricité. Pour eux, l'orage, c'est un danger qu'ils sentent bien avant la pluie.
0: Alors quand le tonnerre gronde et qu'il se met à trembler, par exemple, qu'est-ce qu'on doit avoir comme comportement? Est-ce qu'on doit le prendre dans nos bras pour le rassurer?
2: La vieille croyance, c'est qu'il faut l'ignorer pour ne pas valider sa peur. C'est faux. Vous devez être son phare dans la tempête. Ne pleurnichez pas avec lui, bien sûr, mais restez calme. Asseyez-vous par terre, laissez-le venir se coller à vous et caressez-le avec des gestes lents. S'il préfère fuir, laissez-le faire. Si vous pouvez, anticipez, bien sûr, créez une zone de refuge à l'avance, une caisse de transport ouverte, sous une couverture ou un coin sous le bureau. Le but, c'est d'étouffer les flashs lumineux et les vibrations. S'il s'enferme dans les toilettes, ne le forcez jamais à sortir, bien sûr. Fermez tous les volets de la maison pour cacher les éclairs et allumer la télé ou la radio pour créer un bruit de fond un peu familier qui va masquer le grondement.
0: Et alors si cette peur reste incontrôlable malgré ce coin refuge, quelle solution concrète peut-il y avoir pour l'apaiser sans forcément le droguer avec des médicaments lourds à chaque fois?
2: Alors le vrai travail, ça se fait en période calme. La clé, c'est la désensibilisation. Passez des sons d'orage sur votre téléphone à très bas volume pendant qu'il mange sa gamelle ou qu'il joue. Le cerveau va tout simplement associer ce bruit à un moment positif, puis augmenter progressivement le volume au fil des semaines. Et en complément, le jour J, branchez des diffuseurs de phéromones apaisantes dans la pièce. Elles miment les phéromones de la mère et font chuter son stress. Vous pouvez aussi le distraire avec un jouet rempli de pâté congelé. L'action de lécher libère toujours chez le chien des endorphines très apaisantes.
0: On peut retrouver tous ces conseils, évidemment, par écrit en plus, sur ici.fr et l'appli ici pour reprendre des notes. Merci docteur Fabin, rendez-vous demain pour d'autres conseils du véto. Nous sommes en 2026, hein, mais à Biot, on peut repartir en 76. Pourquoi? Réponse dans 3 minutes. Eros Ramazzotti, cause de la vita, c'est sur ici Azur. Bon mardi dans les Alpes-Maritimes, 6h47. La journée, on l'attaque ensemble et en chantant.

0: 7h51, ici matin, bon mardi, nous sommes aujourd'hui le 16 juin 2026. Puis un petit coucou à vous qui partez au boulot, qui devez affronter les premiers bouchons du matin, on ne vous lâche pas. Tous les jours, on vous donne à 7h6 trois infos en dehors des journaux, mais qui sont pratiques, locales, utiles et sympas. On appelle ça les 3+, ici Azur, les voici.
1: Nous sommes en 2026, mais à Biot, on peut repartir en 1976.
0: Pour ce titre, par exemple. Bonnet M, Daddy Cool. Et ouais, en fait, c'est très drôle. Il y a une expo en ce moment à Biot qui nous permet de repartir 50 ans en arrière, le temps d'un instant, suspendu dans un passé pas si lointain que ça. Bah, on coupe les portables, les playlists froides, algorithmées. Et là, on repart au temps des vinyles, des pépites, des années 60 aux années 80 en réalité. Tout ça avec plein de vinyles qui sont à retrouver à cette médiathèque Sonia Delaunay. Une expo qui s'appelle Back to 1976, je vais le dire en français. C'est jusqu'au 4 juillet que vous pouvez la voir à Biot.
1: Et sortir la grand voile, c'est à la portée de tous.
0: Il y a la tournée Andy Voile, évidemment après les voiles d'Antibes, il y a la tournée Andy Voile qui passe par la base nautique d'Antibes vendredi sur la base de voile du Pontel exactement. C'est ouvert évidemment à toutes les personnes qui sont en situation de handicap, à leurs accompagnants aussi, leurs proches. Et puis ça permet de découvrir gratuitement pour eux la voile, le kayak, sur les Andy plages, les clubs nautiques qui seront évidemment réquisitionnés pour l'occasion. Rendez-vous vendredi dès 9h30 pour les Andy Voile à Antibes.
1: Et enfin dimanche, on veut entendre du bon son partout.
0: Voilà. Et il n'y aura que ça, de toute façon. Fête de la musique, évidemment, c'est normal. On va longuement vous en parler de cette fête de la musique, parce qu'il y a plein de scènes partout. Je voulais faire un petit focus sur la Roya, par exemple. Il y aura la fête de la musique au bar Edelweiss, avec un groupe qui va jouer à temps, de samedi soir, exactement, à 18h30. La place Brancion, aussi, du côté de Bray-sur-Roya, sera bien investie, avec de l'animation musicale samedi soir, dès 18h. Et puis à Sospel, place des Platanes, de l'animation, du bal, aussi, le samedi, mais après-midi. Enfin, en tout cas, à partir de 13h, mais jusqu'à la tombée de la nuit, pour l'escale, ça s'appelle comme ça, si vous voulez vous faire plaisir. Puis il y aura des scènes aussi le dimanche. 6h54, ici matin, à la Colmiane, sur le 91.0, comme dans toute la Tinée. C'était pas un temps à faire de la tyrolienne hier, hein, la grêle qui est tombée. Si vous avez des photos, des vidéos, on veut le WhatsApp, hein, 04 93 82 03 04. Partagez vos photos, vidéos.

0: question d'équilibre à 6h57. Ici maintenant avec vous dans le 06, avec les vacances qui approchent. Et pour certains, qui dit vacances, dit summer body, le corps de l'été. Si c'est pas encore prêt pour vous, on a de bons conseils qui arrivent avant 8h. 7h.
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4: Je suis allé chez Body Perfect Club, j'ai pris un abonnement 6 mois et j'ai remarqué avec l'abonnement, mesdames et messieurs, t'es pas obligé d'aller au club tous les jours, mais t'es obligé d'être prélevé tous les mois.
5: Ah bah oui, on peut pas tout avoir, hein. Entre un corps d'Apollon et un compte en banque de trader, il faut choisir. Et à quelques semaines des vacances au bord de la mer, Célig a choisi de faire dégonfler sa brioche et son compte en banque.
4: Donc j'ai pris mon prélèvement 6 mois, j'y suis allé et j'ai fait la connaissance du coach, Bobby. Il vient des States. Bobby le killer de kilo, il l'appelle là-bas. Il m'a vu arriver, il a fait comme ça. Oh là là ! Mais dis-moi, tu es gras comme un cheeseburger, toi !
5: Alors ça, c'est dur à avaler, hein, venant d'un Américain. De toute façon, en ce moment, tout est assez dur à avaler de la part des Américains. Donc, il vaut mieux être gras comme un jambon beurre qu'être gras comme un cheeseburger. Et côté régime estival, Justinès s'y connaît pas mal.
6: J'ai commencé à faire plein de recherches sur les régimes. Il y en a que vous connaissez certainement, keto, Ducamp, jeûne intermittent du spectacle. J'ai découvert un mouvement récemment, le respirianisme. Le principe est simple, c'est se nourrir d'air et de soleil. C'est le Soudan.
5: Voilà, et la vie au Soudan, c'est pas hyper marrant. Donc n'ayons pas honte hein, de nos kilos en trop. Gardons nos poignées d'humour. Les bouées, c'est la vie. Le gras, c'est la joie.
0: Voilà, les poignées d'humour. Merci Fred Ballard. L'humour en tube, on pourrait presque l'appeler comme ça, la chronique maintenant. On retrouve tous les épisodes sur ici.fr et la piste.
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0: Ben, c'est juste après les infos. Il est 7h, bienvenue.
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0: On entame cette journée ensemble, nous sommes mardi aujourd'hui, le 16 juin 2026. L'actu des Alpes-Maritimes, Julie Munch, les mouettes et les mouches envahissent une partie de la zone industrielle de Carros.
8: Attirés par ce qu'il reste dans l'entrepôt de l'entreprise Steff qui a brûlé sur la 12e rue il y a 2 mois, c'était le 10 mars dernier. Un incendie a détruit les bâtiments mais aussi beaucoup d'aliments qui aujourd'hui pourrissent sur place. Et avec la chaleur, Laurent Vareille, ça commence vraiment à poser problème.
9: Pour savoir où se trouve le lieu de l'incendie dans la zone industrielle de Carros, c'est facile. Suivre les mouettes, l'odeur et les mouches. Maria travaille à plus de 200 mètres du site incendié.
10: Ça sent un peu quelque chose pourri. On dirait la viande abîmée. Il y a aussi les mouettes qui tournent autour.
9: Et les mouches.
10: Et les mouches. Ah oui, les mouches, oui, les mouches, on a beaucoup de mouches.
9: Ah, les mouches. Yvan Servel en sait quelque chose. Lui qui a une entreprise de carrosserie juste en face.
11: Vous avez vu, hein, on est là et on est envahi de mouches. Donc bon, c'est un peu désagréable quand même hein, de travailler comme ça. La dernière fois, une réception a été faite chez les établissements Sclavo un soir. Et bon, les convives, ils n'ont pas pu rester tellement qu'il y avait de mouches, c'était pas possible. Donc voilà quoi, il faudrait peut-être que maintenant les choses avancent.
9: Et les odeurs?
11: Alors ça va, il y a le vent le matin, on n'a pas trop d'odeur, mais dès qu'il n'y a plus de vent, l'odeur elle stagne. Vous voyez? Et là, c'est quand même assez désagréable aussi.
9: À Virbac, juste à côté, l'entreprise tente de protéger ses salariés et explique qu'elle participe à trouver une solution la plus rapide possible pour le bien de tous. L'État explique, lui, que les procédures sont respectées. Quant à la Steff, elle a réagi en 2 lignes à nos sollicitations, expliquant que le déblaiement dépend, je cite, de la finalisation du processus des expertises.
8: Un reportage de Laurent Vareille. À Conte, un grand panache de fumée hier, puisque le feu a pris dans une papeterie vers 14h. En fin de journée, les pompiers y étaient encore, mais l'incendie n'a pas fait de victimes car tous les employés ont pu être évacués à temps. Les soldats du feu, insiste aussi en ce moment sur l'importance de ne pas jeter ses mégots de cigarettes dans la nature après un départ de feu, encore un hier en fin de matinée, dans le parc Saint-Père, situé sur les hauteurs de Mandelieu. 1000 mètres carrés de végétation ont brûlé dans ce lieu très prisé des promeneurs pour sa vue plongeante sur la mer. Ils ne décolèrent pas. Environ 200 citoyens et membres d'associations se sont encore réunis hier soir devant le palais de justice de Nice dans le sillage de l'affaire Liana. Et ils promettent d'ailleurs de le faire tous les lundis jusqu'à ce qu'une loi cadre intégrale sur les violences sexistes et sexuelles envers les enfants et les femmes soit à l'agenda de l'Assemblée nationale. Une mobilisation qui se passe à Nice, certes, mais Marion Dupré du collectif Droits des Femmes 06 décrit une situation systémique partout en France.
12: Il y a des choses à faire dans les Alpes-Maritimes comme partout. Par exemple, nous à Nice et dans les Alpes-Maritimes, pour l'accueil des victimes, le recueil de la parole, il y a très peu de personnel formé. Pour les centres d'hébergement d'urgence pour les victimes de violences sexuelles et conjugales, là encore, très peu de place, c'est ce qui fait vraiment défaut dans notre département et de manière plus générale, c'est ce qui fait défaut à l'échelle nationale, le manque de personnel. Comme partout, il faut des moyens. Il faut que les personnels, les magistrats, les personnels de police qui recueillent la parole des victimes, les personnels d'éducation, les personnels socio-médicaux soient plus nombreux, soient mieux formés pour accueillir, accompagner ces victimes et pour traiter ces violences.
8: Et vous retrouvez ce rassemblement en images sur iciazur.fr.
0: La baisse est légère, mais elle est bien là.
8: Le gasoil est passé sous les 2 euros le litre, à 1,99 certes, mais en dessous de 2 euros depuis l'annonce d'un accord entre les États-Unis et l'Iran. Mais les aides seront versées en juin comme prévu, selon le Premier ministre Sébastien Lecornu, qui reçoit aujourd'hui les distributeurs de carburant et qui demande que les prix à la pompe baissent avec la même rapidité qu'ils n'avaient augmenté au début de la crise.
0: Ça passe où ça casse hein, aujourd'hui pour plus de 7000 bacheliers azuréens.
8: Après la philo, place aux épreuves de spécialité. La plupart des candidats au bac général ont leur plus gros coefficient aujourd'hui avec l'histoire géo, les maths, la littérature, la physique ou encore les SVT. C'est terminal rencontré devant le lycée Masséna à Nice Jougros.
13: C'est coef 16 pour les spécialités et coef 8 pour la philo.
14: Ouais. C'est énorme, mais bon. Donc si on bosse bien, on s'assure une bonne note.
13: Bah et après il y a encore l'autre spécialité, mais c'est vrai que si on a une bonne note qu'on réussit bien, ouais ça aide beaucoup. Moi j'ai littérature anglaise en spécialité. Et moi c'est HLP, donc humanité, littérature et philosophie encore.
15: Je suis plutôt confiant. Bac blanc j'avais eu de la chance sur le sujet parce qu'il était plutôt facile. Donc là on verra s'il est plus dur ou pas, mais ça devrait aller aussi.
16: T'as quoi comme épreuve de spécialité?
14: Physique chimie. J'ai entendu parler de radioactivité, je sais pas quoi, je me dis, bon, je vais essayer de réviser ça un peu. Normalement, ça fait déjà 2 jours que je révise, donc ça devrait un peu plus aller, mais bon.
16: Ça suffit 3 jours en tout pour la chimie?
14: Le problème, c'est non. Mais c'était compliqué parce que j'avais d'autres épreuves à cause d'une option que j'ai prise. Et voilà, donc j'ai dû réviser pour ça aussi, mais bon, on verra bien. Au moins après, c'est fini, enfin, j'espère, si je redouble pas.
8: Résultat à partir du 7 juillet prochain. Si vous vous levez tôt, à partir d'aujourd'hui, vous pourrez voir Nice 6. C'est le nom du nouveau bateau dépollueur qui entre en service. Il a un collecteur à l'avant, une sorte de trappe qui permet d'aspirer tout ce qui se trouve à la surface de l'eau. Ce bateau permet 3 niveaux de filtration, les 2 premiers pour les plus gros déchets et les microplastiques, avec une nouvelle technologie pour le dernier niveau pour filtrer les hydrocarbures.
0: Ici matin, 7h06, ça y est, on y est, hein, les Bleus qui font leur entrée dans la Coupe du Monde ce soir.
8: La France affronte le Sénégal à 21h à New York, aux États-Unis. Les supporters de l'équipe de France de foot ont hâte de voir ce que ça va donner. C'est une sacrée en matière. Les Sénégalais finalistes de la CAN, la Coupe d'Afrique des Nations, sont à prendre très au sérieux. Alors ce matin, vous nous donnez vos pronostics pour ce premier match.
17: Je vois un match nul, 1-1, parce que le Sénégal avec le Maroc, c'est les meilleures équipes d'Afrique. Donc c'est les derniers finalistes de la CAN, ça peut être évident.
18: Les Sénégalais vont vendre cher leur peau, un match nul peut-être, ou un petit avantage pour la France.
19: Victoire de la France 2-1, je pense que ça va être très dur, surtout les premiers matchs de Coupe du Monde. Le Sénégal n'a rien à perdre, et on a des mauvais souvenirs en 2002, donc je pense que ça va être un match très serré.
20: Pour moi 3-0, double Mbappé, un Dembélé quand même pour l'histoire, et voilà. Je pense que sur le papier, on a l'une des meilleures attaques du monde. Je pense qu'il n'y a pas de raison d'avoir peur.
21: Oui, ça sonne bien. J'ai l'impression que, de toute façon, je fais confiance à Didier Deschamps. Je trouve que c'est un excellent entraîneur.
20: Donnez-vous à fond et faites-nous rêver.
8: Et justement, à suivre sur Ici Azur à 7h20 dans Ici Ça Compte, le dessinateur niçois Faro qui sort une BD intitulée Bleu, les années des champs. Et bien sûr, ce match France-Sénégal qui est à suivre à partir de 21h sur Ici Azur en direct et en intégralité. Et puis toujours en foot, un aiglon quitte déjà le nid alors que le mercato a démarré seulement hier. Kaïl Boudache, ailier de l'OGC Nice, signe pour 5 ans à Lyon. En 4 mois, Boudache a disputé 19 rencontres au cours desquelles il a inscrit 3 buts, dont le dernier en barrage face à Saint-Étienne. Il a donc contribué au maintien des Aiglons en Ligue 1. J'ai oublié des mots dans ce journal, saurez-vous les retrouver?
0: C'est vrai, oh, c'est de la private joke, mais comme oui. On dit, la petite blague privée. Vous avez dit une sacrée en matière au lieu d'une sacrée entrée voilà. En matière. Et moi, comme je suis un élève de CM2, bah, j'ai
8: voilà,
0: fait...
8: Il est mort de rire depuis voilà. Tout à l'heure,
0: la
8: il
0: s'est trompé.
8: Voilà. Bon, voilà. La météo, vous en ferez mieux peut-être.
0: Bon, a priori non, vous allez voir, je vais savonner 2 ou 3 fois. Généralement, c'est ça, hein, c'est la loi de Murphy. Là, c'est plutôt la loi de la répétition, comme hier, finalement. On démarre la journée avec quelques nuages, du soleil essentiellement, et les possibles risques orageux, comme hier finalement. Les températures ce matin sont plutôt stables, on franchit pas les 20 degrés, on est au bord, 19 à Mougins chez Antoinette et René, qui nous souhaitent une excellente journée, bonne journée à tous les deux, cet après-midi donc à partir de 13h, vigilance jaune au risque d'orage, avec surtout le moyen et le haut pays qui sont concernés. Le littoral normalement devrait rester à l'abri même si le ciel s'annonce menaçant par endroits. Pour les maximales vous noterez 26 degrés sur la Croisette, à Nice également, 27 à Menton, 26 degrés dans les Paillons, hein, à Lucé Ram, par exemple, ce sera le cas. 28 degrés à Saint-Paul-de-Vence, à Guillaume. 17 degrés à Isola 2000. Il va faire 22 à Valberg. Demain, journée normalement ensoleillée et puis chaude. Hein, la vague de chaleur, elle commence vraiment à venir à partir de demain. Plus de 30 degrés dans la vallée du Var attendu. Et puis le possible retour des orages jeudi. 7h08 avec vous dans les bouchons. Le secteur Nice-Antibes et Antibes-Nice, surtout dans ce sens-là, sur la 8, est déjà très chargé. La pénétrante du Paillon au niveau des pointes de Comté, Blosasque. On a une petite modification de circulation, mais ferroviaire cette fois. Un retard, le 6h53 en gare de Cannes, vous l'avez peut-être remarqué, n'est pas parti à l'heure. Il va falloir attendre encore un peu plus de 10 minutes, nous dit-on. Un incident, en fait, lors de la préparation d'un train. On vous tient au courant. Bonne route et bon courage. Ici Azur est là.
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0: Et une pensée pour vous qui emmenez vos futurs bacheliers passer les épreuves de spécialité ce matin. On fait la route ensemble, 7h09, ici Azur avec les frérots de la Vega pour s'évader un peu.

0: Les frérots de la Vega, le chant des sirènes, ici à Azure, il est 7h12, 6h. Alors je suis pas en train de vous donner l'heure, mais plutôt le décalage horaire en fait qu'il y a entre le New Jersey et ici. 6h de moins là-bas, et c'est normal, hein, parce que les Bleus sont sur ce créneau-là. Premier match de l'équipe de France contre le Sénégal dans le cadre du Mondial. Et il y a un Niçois qui suit ça de près avec son crayon en plus, c'est le dessinateur Faro. On va lui demander ce qu'il pense de cette Coupe du Monde 2026, et puis de l'équipe de France, tant qu'à faire, ce sera dans Ici ça compte, à 7h20.
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0: 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Je vous joue un morceau et avant 7h30, vous avez un cadeau. Et un cadeau qui peut égayer votre été. 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Eh bien, voilà. Là, je vous offre les Nocturnes de la Villa. 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Je vais y arriver. 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C'est à Saint-Jean Cap Ferrat et qui revient sous le signe de l'émotion, de la musique, de l'art vivant. 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Et puis sur cette musique-là, vous voyez, tant qu'à faire. Voilà.

0: Une grande chanteuse, belge d'origine, qui nous a offert que des chansons qui mettent de bonne humeur. 04 93 82 03 04. J'ai fait court ce matin, vous appelez avant 7h30. Mario est au standard, il décroche le téléphone. Et puis on joue dans même pas un quart d'heure, histoire de gagner ces fameuses places pour The Amazing Kingston Big Band, mais surtout le cadre magnifique de la Villa Efroussi de Rothschild.
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0: Alors cette semaine, anniversaire important, ça va faire 40 ans que Coluche nous a quittés. C'est évidemment une nouvelle qui nous touche particulièrement sur la Côte d'Azur. David aussi, vous nous avez rejoint pour en parler à travers cet édito, Mon œil. Parce qu'en fait, sans cet accident à Opio, il aurait eu 81 ans.
5: Oui, 81 ans et il verrait une Coupe du Monde en plus. C'est normal de se demander ce que Coluche dirait aujourd'hui à quelques heures du premier match des Bleus. Lui qui parlait de tout, qui n'épargnait personne et surtout pas les sportifs. Coluche est mort deux jours après France-Italie, le huitième de finale du Mondial 86, le match des deux pays de Michel Colucci. À la fin, c'est la France qui avait gagné 2-0. Mais du foot, en fait, Coluche se fichait pas mal. Il avait dit, on peut toujours trouver plus con que les supporters, les sportifs. Et il ajoutait...
6: Ses supporters, ils sont assis, les autres, ils courent.
5: Pourtant, quelques mois avant sa mort, il avait réuni quelques internationaux, Tigana, Fernandez, pour un tournoi du cœur au profit de ses restos. Celui qui se moquait du foot savait exactement quoi faire des footballeurs. Son héritage, il est immense. Les restos du cœur nourrissent aujourd'hui 1 million de personnes. Mais son regard a survécu aussi. Ce mélange de culot, de second degré, de colère. Mais prétendre que Coluche serait muet aujourd'hui, c'est franchement pas évident. Il y a toute une génération marquée par son humour et elle n'a pas disparu, elle est partout. Tiens, cette semaine, Vincent Duluc, grande plume de l'équipe, hein, Génération Coluche, décrivait ce mondial américain. Les visas impossibles, les places hors de prix, la FIFA à genoux devant Trump, l'arbitre somalien interdit de séjour, le foot découpé en cartons pour satisfaire les annonceurs et il concluait en majuscule « La Coupe du Monde va être une belle fête ». Duluc faisait du Coluche sans le savoir. Peut-être que Coluche aurait été encore plus loin en nous disant « Enfin du foot pour les gens qui n'aiment pas le foot ». Je l'entends d'ici.

Coluche qui revisite Boris Vian. Merci David aussi, on reparlera évidemment du 40e anniversaire de la disparition de Coluche puisque c'était effectivement le 19 juin exactement. 7h17 à la télé, sur l'appli, sur le 100.7, à la radio, dans tous les cas, ici Azur, avec vous à Antibes. Il y a du mouvement là auprès des pêcheurs, une grande scène qui s'installe. Mais oui, c'est celle des Nuits Carrées qui va arriver jeudi soir, 20e édition en plus. Hein. Ici matin, avec vous, ce mardi, avec les Bee Gees, mais tout en douceur. Hein.

0: Mais de bon matin, c'est pas courant, mais c'est du bien. Les Bee Gees, 7h22, c'est ici Azur, bienvenue et bon mardi. Ici ça compte, et alors ce matin on va compter les buts, et puis tiens, on va mettre ça quand même, allez. Vous entendrez un peu plus tard dans l'émission, c'est l'hymne du mondial, hein, Shakira bien sûr. Ça commence aujourd'hui pour l'équipe de France, premier match des Bleus contre le Sénégal depuis New York, 21h heure française. Alors ce matin on est avec un Azuréen, fan inconditionnel de l'équipe de France, c'est le Niçois Faro, le dessinateur de presse à l'équipe, auteur aussi de plein de bandes dessinées, bah, notamment autour du foot.
1: Bonjour Faro.
2: Bonjour.
1: Comment vous la sentez cette Coupe du Monde pour nos Français?
2: Bah, on la sent plutôt pas mal, hein. Ça pourrait être, ça serait difficile de dire autre chose parce que on a à peu près les meilleurs joueurs du monde, on a un entraîneur incroyable, on a un public qui est derrière, je crois que tout est réuni pour que ça se passe bien.
1: On a même un ballon d'or d'Embélé.
2: Oui.
1: Vous venez de sortir une bande dessinée intitulée Bleu, les années Deschamps. Didier Deschamps, il est toujours dans le vent ou il a fait son temps selon vous?
2: Ah ben, je pense qu'il est plus que jamais dans le vent, en fait. Didier Deschamps, déjà, c'est le symbole de la gagne. Hein. Il faut pas oublier que si on a deux Coupes du Monde en France, il y est pour beaucoup. Hein. La première en tant que joueur, la deuxième en tant qu'entraîneur. Il a également fait une finale il y a seulement 4 ans. Et puis il est pas vieux. Et puis sans doute d'ailleurs qu'après avoir laissé l'équipe de France, il vivra d'autres aventures ailleurs. Donc non, plus que jamais, Deschamps est la bonne personne au bon moment et au bon endroit.
1: C'est comme ça que vous le racontez, que vous le décrivez dans cette bande dessinée. Comment vous lui donnez vie à travers vos dessins?
2: Bah, en fait, c'est une BD qui retrace toutes les années Deschamps à la tête de l'équipe de France, donc c'est 14 ans. En fait, moi, de par mon quotidien, que ce soit à l'équipe ou sur la chaîne L'Équipe, je dessine ça en temps réel, donc ça fait aussi plus de 14 ans. Donc finalement, j'ai participé à tout ça, donc il a suffi un peu de remettre de l'ordre dans mes souvenirs, de fouiller un peu mes archives, mais comme je baigne là-dedans, donc j'avais à peu près tout pour pouvoir raconter cette histoire.
1: Vous avez aussi une autre BD, un truc de foot, les anecdotes les plus incontournables de la Coupe du Monde. Est-ce que vous en avez une là à nous raconter ce matin sur l'équipe de France?
2: Oui, bien sûr. Alors donc c'est une BD qui regroupe plein d'histoires, mais qui sont toujours autour de la Coupe du Monde. Et moi, il y en a une qui me vient particulièrement à l'esprit parce que elle est marrante et elle concerne l'équipe de France. C'est par exemple au lendemain de la victoire en 98. La Coupe du Monde qui défile sur les Champs-Élysées, qui est une fausse bien sûr, mais la France qui a la vraie Coupe du Monde qui est gardée dans un coffre, et 4 ans plus tard il faut la rendre puisque elle va être remise en jeu, et tout simplement celui qui va devoir la récupérer, c'est Philippe Tournant, ancien chef de presse des Bleus, qui doit aller la chercher à la banque où elle est cachée, qui la ramène chez lui la veille de partir pour la Corée du Sud, et la Coupe du Monde finit par dormir sous son lit tout simplement parce qu'il a peur de la laisser ailleurs. Donc voilà, l'objet Coupe du Monde qui a dormi une nuit sous le lit de Philippe Tournant.
1: Ah, ça c'est pas mal comme anecdote. Est-ce que, Faro, pour finir, vous avez un pronostic pour ce soir, pour ce France-Sénégal?
2: Oh, ben, je vais tout simplement dire une victoire de l'équipe de France. Je dirais pas 2-1 peut-être, parce que déjà il faut se mettre en jambes. On l'a vu hier soir avec l'Espagne qui a eu beaucoup de mal à gagner, qui n'a pas gagné d'ailleurs contre le Cap-Vert. Donc ça va pas être simple, il faut démarrer, il faut s'y mettre. Donc moi je pense que j'ai confiance quand même dans une victoire de ce soir, mais ça va pas être facile.
1: Allez, merci beaucoup Faro, Christophe Faro, votre bande dessinée Bleu les années Deschamps est à vendre en ce moment aux éditions Jungle.
2: Merci.
0: 7h26, ici Azur, on vous emmène dans l'un des plus beaux cadres des Alpes-Maritimes, la Villa Efrussi de Rothschild, cadre merveilleux, ambiance merveilleuse, tout ça à gagner juste avant 7h30, à tout de suite.
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0: Ici matin, 7h27, Villa Effrussi de Rothschild. Saint-Jean-Cap-Ferrat magnifique, on est d'accord quand même. Vous n'avez peut-être pas eu l'occasion d'y aller à cette Villa Effrussi. Et pourtant, le 13 juillet, vous allez bloquer cette date-là. Puisque vous allez pouvoir y aller facilement, grâce à Ici Azur, gratuitement. Il y a les nocturnes de la villa et je croise les doigts pour que notre auditeur, auditrice, puisse y aller. Bonjour, bonjour.
5: Bonjour.
0: Bonjour, Electre.
5: Bonjour.
0: C'est un nom que je n'ai pas encore entendu, je crois, à l'antenne. J'aime beaucoup.
5: C'est marrant parce que tout le monde me dit ça à chaque fois qu'il l'écoute pour la première fois. Mais bon, pas grave, hein.
0: au moins, on fait connaissance. Voilà.
5: Voilà.
0: Et c'est exactement ça. Vous allez faire quoi, vous, aujourd'hui, Electre?
5: Alors, aujourd'hui, je vais aller me balader. Avant qu'il fasse trop chaud, mais je crois que c'est pour demain, la canicule.
0: Oui, là, ça va. Voilà. Parce que vous êtes du côté, vous êtes sur Nice, vous, donc normalement, vous serez épargné par les orages.
5: Enfin, je pense que c'est pas loin, je sais pas où vous êtes trop, moi je suis pas loin de la place Mozart.
0: Oui, nous, c'est Grimaldi.
5: Ah ben voilà, on est à 5 minutes presque.
0: Ben voilà, ben comme ça vous viendrez récupérer les places vous-même. Parfait.
5: Oui, ben si jamais.
0: Si jamais vous me devinez le morceau que je vous joue maintenant, enfin que je rejoue. Alors c'est un peu laborieux tout à l'heure. On va voir ce que ça donne maintenant. C'est parti.

0: Electre. Vous avez la réponse.
1: Tata Yo-Yo, Annie Cordy.
0: Allez. Oh, un petit hommage à Annie Cordy. Elle est née un 16 juin. Vous le pensez à elle quand même. Évidemment, Annie Cordy. Bah, ça vous a porté bonheur, Annie Cordy. Et maintenant, la chose à faire, c'est de bloquer votre 13 juillet, puisque vous allez, je l'ai dit, profiter des...

0: 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À Caen, la baisse des prix à la pompe. Un accord de paix est en vue entre les États-Unis et l'Iran. Le prix du baril de pétrole a baissé de 5%. Les distributeurs de carburant sont convoqués ce matin au ministère de l'Économie. Après la polémique au printemps, le travail le 1er mai pour les salariés des boulangeries et des fleuristes arrive aujourd'hui au Sénat. Un projet de loi prévoit de le rendre possible avec des conditions fixées par accord pour chaque branche. Une prise en charge à 100% dès aujourd'hui des dépistages du cadmium, un métal lourd qui augmente les risques de cancer. Ce remboursement ne concerne en revanche pas tout le monde. Il faut par exemple vivre à proximité de l'un des 7000 sites pollués identifiés. Deux départements français face au risque de feux de forêt, l'Aude et les Pyrénées-Orientales sont placés en orange par Météo France. Et puis des brassards noirs pour les organisateurs de la Vendée Arctique en hommage au skipper Charlie Dalin, mort la semaine dernière suite à un cancer. Cette course en solitaire et sans escale vers le cercle polaire arctique a été remportée cette nuit par l'Italien Ambrogio Beccaria après 8 jours et 14 heures en mer. Il naviguait justement sur le bateau qui a permis à Charlie Dalin de remporter le dernier Vendée Globe.
1: Et dans l'info d'ici, on se met en bleu, blanc, rouge, on sort les maillots bleus pour le premier match de l'équipe de France dans cette Coupe du Monde de football. Ce soir, match contre le Sénégal, l'équipe de nos deux aiglons, Yevan Diouf et Antoine Mendy. L'équipe de France joue à 21h à New York, aux États-Unis. Mais la Côte d'Azur est-elle prête à vibrer pour les bleus? Justine Leclerc, vous avez pris la température dans les bars niçois.
2: Si dans les rues de Nice, les badauds ne sont pas toujours au courant de l'entrée en scène de l'équipe de France de football, dans de nombreux bars du Cours Saléa, du Vieux-Nice, de Libération ou du Centre-Ville, les stocks et les écrans géants sont prêts. Nance tient le café-bar The One. L'établissement sort le grand jeu pour les Bleus.
3: Alors on va avoir presque trois télés, c'est-à-dire deux écrans géants à l'extérieur et un petit écran, je ne sais pas encore si je vais le placer à l'extérieur ou à l'intérieur, comme ça tout le monde trouvera son petit coin à regarder le match.
2: Vous allez être en bleu, blanc-rouge, vous ?
3: Je viens de commander ce matin le kit du supporter.
2: C'est quoi le kit du supporter ?
3: Voilà, des petits drapeaux, du maquillage, des petits colliers, des choses marrantes. On est plus une team rugby d'habitude, donc on diffuse pas mal le rugby et c'est une première. On a fait les stocks en plus, on limite l'offre alimentaire, ça va être assez simple pour qu'on puisse produire ça rapidement. Des plages charcuterie, des planches de fromage, plein de choses sympas à grignoter, mais faciles pour nous à préparer. On attend entre, j'espère, 30, 40, 50 personnes maximum pour regarder ça et vibrer avec nous au son de l'équipe de France et du mondial de foot.
2: Vers le port de Nice, Jérémy, manager du Foam Bar spécialisé dans les bières, va revêtir son maillot de l'équipe de France ce soir et diffuser la rencontre France-Sénégal.
4: On va diffuser tous les matchs de l'équipe de France, donc du premier phase d'éliminatoire. Et à partir des quarts de finale, on diffusera tous les matchs complets jusqu'à la fin.
2: Qu'est-ce que vous avez mis en place ?
4: On va tirer un rétroprojecteur avec une toile blanche.
2: Vous la sentez comment cette Coupe du Monde ?
4: Moi je la sens bien. J'espère qu'il y aura du monde et qu'on va faire des bonnes soirées, mais il y aura de l'engouement, comme d'habitude.
2: Parce que pour l'instant c'est un peu calme. Quoi. Enfin,
4: pour l'instant c'est un peu calme, mais la France n'a pas commencé encore. Donc en général, à partir du premier match, après ça démarre.
2: L'établissement Le Garibaldi sur la place du même nom déploie aussi les grands moyens pour ce premier match de l'équipe de France de foot. Damien est le directeur.
5: On a une terrasse dédiée au football, à part pour les matchs de l'équipe de France où on peut regarder les matchs sur les deux terrasses. Pour l'équipe de France, c'est toujours plein. Le Garibaldi met l'ambiance. Donc on a pas mal de supporters. Il doit y avoir une centaine de réservés déjà. Donc c'est plutôt pas mal.
2: C'est important pour...
5: c'est très important pour les finances en tout cas du restaurant. Donc du stock qu'on en a, du volume, du débit, c'est ce qu'on sait faire ici. Donc il n'y a pas de problème avec tout ça, on est prêt.
2: Vous avez un petit prono, vous ?
5: J'espère une victoire de la France, un minimum de 2-0.
2: Si vous comptez aller regarder le match des Bleus dans un bar, c'est toujours mieux de réserver, indiquent les professionnels. Et vous pouvez aussi réviser la chorégraphie de la Coupe du Monde faite par Shakira. Allez les Bleus !
1: Eh oui ! Et allez les Bleus, merci Justine Leclerc. Et ce match, on le rappelle, il sera à suivre sur Ici Azur à partir de 21h ce soir, France-Sénégal.
6: Ici matin, 7h34, mardi 16 juin 2026, dans l'actualité également, Julie.
1: Ce trafic d'armes internationales en partie démantelé dans les Alpes-Maritimes, 10 personnes de nationalité turque interpellées dans le département mardi dernier et 9

0: placé en détention provisoire après une vaste opération judiciaire. Lors des perquisitions, 3 armes de poing ont été saisies ainsi que des munitions, 31 000 euros également en liquide et divers objets. Le trafic s'étendait en Turquie, en Suisse, en Allemagne, en Autriche et en Belgique. Et puis ce matin, on souhaite aussi bon courage aux plus de 7000 bacheliers azuréens qui passent leur épreuve de spécialité avec des gros coefficients pour les épreuves d'histoire géo, de maths, de littérature, mais aussi de physique, chimie, de sciences éco ou encore de SVT. Bon courage. Ça vous rappelle des souvenirs quand t'as un livre au collège.
1: J'ai une petite boule au ventre là, d'un coup qui revient, qui est absurde pourtant, parce que c'est bon, c'est passé, mais voilà.
0: C'est ce qu'on appelle un traumatisme.
1: Oui, c'est ça. C'est le bon mot. Eh ben, le bon mot de la météo, je vais vous dire, j'aurais aimé un grand soleil pour tout le monde, mais finalement, on va reprendre comme hier, c'est-à-dire des risques d'orage à nouveau cet après-midi. Bon, pour l'instant, 20 degrés à Sainte-Marguerite, nous dit Eric sur la page Facebook d'Ici Azur, du soleil ce matin. À Nice, ça donne quoi? Bonjour Céline.
2: Bonjour.
1: Quel quartier de Nice exactement?
2: C'est super beau aujourd'hui. Oui. Pardon?
1: Quel quartier de Nice exactement?
2: Alors Nice-Ouest.
1: Ouais, Nice-Ouest.
2: Nice-Ouest.
1: Ouais. Avec, on l'a dit, oui, un soleil qui est plutôt bien apparent cet après-midi, ce matin et cet après-midi. Bon, il le sera aussi ce week-end et je l'espère pour vous parce que vous jouez dans le Vieux-Nice, vous.
2: Exactement, en et extérieur. Ouais. Donc sur la rue droite. En montant pas très loin du Chapeau, voilà.
1: Céline, je n'ai pas dit que vous faisiez partie d'un groupe qui propose un peu de pop et de rock, qui s'appelle Negus, c'est ça, vous composez vous-même. Et où est-ce que vous allez jouer exactement dans le Vieux-Nice, redites-moi?
2: Alors on joue en fait sur la rue qui monte vers le Château, la rue à l'angle rue droite, rue Rossetti en fait.
1: D'accord, oui, voilà, vers la rue Rossetti. Eh bien écoutez, on va vous souhaiter une très bonne fête de la musique, on viendra vous faire un petit coucou alors ce week-end.
2: Bah écoutez, on espère que vous viendrez découvrir nos compositions et qui peuvent être écoutées sur internet aussi, sur YouTube, voilà. Negus, ça s'écrit Negus. Et on est une formation donc pop rock. On compose tout, on essaye de faire de la musique comme à l'ancienne, quoi, avec vraiment des instruments.
1: Et avec des artistes locaux.
2: Exactement.
1: Céline Negus, Negus. Merci beaucoup, chère Céline, et bonne fête de la musique à vous, et puis à tout le groupe, évidemment, qu'on retrouvera dans le Vieux-Nice. Un petit mot très rapide.
2: Merci beaucoup.
1: Pour reparler de la météo, pour vous dire que plus on ira vers le littoral, plus on aura de soleil, plus on monte vers le moyen et le haut pays, plus on a des orages, avec des risques et une vigilance jaune, surtout entre 13 et 20 heures. 26 à 27 degrés pour les maximales sur la côte cet après-midi. 26 également dans la Tinée, jusqu'à 28 dans l'Estéron. Demain, ça va commencer à chauffer, 31 voire 32 degrés dans la vallée du Var. Les orages peuvent revenir à partir de jeudi. 7h38 avec vous sur la route, dans les bouchons, direction Nice, par la 8, par la pénétrante du Paillon, direction Monaco, par la moyenne Corniche ou le tunnel de la 500. On reste à vos côtés.
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1: À 7h38, on pense à vous aussi. Vous qui vous en fichez du mondial, bah ouais, le ballon rond, c'est peut-être pas votre truc. Et vous allez entendre parler que de ça pourtant pendant un mois. Heureusement, ce soir, vous avez d'autres choix. On peut vous proposer par exemple de chanter avec Christiane Obidol. Alors son nom vous revient peut-être pas tout de suite, mais pourtant, avec ses copines, elle a fait un tube sur lequel vous dansez à chaque fois depuis 35 ans. Voilà. Adrien Mangano lui déroule le tapis rouge dans un instant. C'est plus simple. Ce sera après les Communards. Don't leave me this away. Et c'est sur Ici Azur.

0: 7h43 ici à Azure avec les communards, Don't Leave Midi Away et puis la voix de Jimmy Somerville au premier plan. On a eu les municipales il y a quelques jours, là il y a les sénatoriales. Alors ce sont les grands électeurs évidemment qui seront évidemment amenés à voter, mais on regarde qui justement se présente, qui est candidat. Jean-Christophe Picard par exemple, tête de file Europe Écologie Les Verts, il est l'invité d'ici matin et c'est dans 3 minutes.
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0: Et pour l'instant, place au tapis rouge de Star. Adrien Mangano, bonjour.
3: Bonjour Quentin, bonjour à tous.
0: Alors on va zapper le foot. Vous savez quoi, on va plutôt chanter, puisque ce soir, il y a W9 qui présente les 20 tubes préférés des Français. Et parmi ces tubes, celui d'une artiste que vous avez rencontrée à Nice, Adrien.
3: Les 20 tubes préférés des Français des années 90, soit 1h30 de pur plaisir pour retracer une décennie de succès. Parmi les invités ce soir, MC Solar, Tina Arena, Rogue Voisine et Zouk Machine. Et devinez quoi, j'ai retrouvé Christiane Obidol dans le Vieux-Nice, qui a fait partie du groupe Zouk Machine depuis sa création.
4: Tout à fait, je suis là depuis le début. C'est mon frère aîné, Guy Houllier, qui a voulu monter un groupe de femmes à l'époque et s'est rabattu sur 3 chanteuses qu'il a mis au devant de la scène, dont Joël Ursule, Dominique Zorobabel et moi-même, en 1986 exactement.
3: Il y avait très peu de monde qui faisait du zouk à l'époque. Kassav avait ouvert un peu la voie.
4: Tout à fait, on était juste derrière Kassav et puis surtout nous étions des femmes. Et c'est vrai que ça a fait un tollé à l'époque.
3: Cette chanson Baldone, elle a changé votre vie.
4: Ça a tellement changé ma vie que je suis encore là grâce à cette chanson. C'est du pain béni.
3: Un million d'exemplaires.
4: Un million d'exemplaires, puis on touche encore une autre génération qui n'était pas née à l'époque et qui connaît les chansons. Moi, je suis vraiment ébahie de voir des gosses de 5-6 ans qui dansent et qui chantent Maldon. C'est un rêve.

0: est-ce qu'on reste prisonnière d'un tel succès?
1: C'est-à-dire qu'à un moment donné, c'est vrai que ça vous prend la tête. Non, c'est vrai, on veut passer à autre chose, mais effectivement, c'est difficile de passer à autre chose lorsqu'on a vendu des millions d'albums. Refaire la même chose, c'est compliqué. On se motive à continuer, à essayer de faire mieux, mais ça va être très difficile. Mais on essaye d'être là, quoi, d'exister. Donc c'est vrai que Maldon, c'est vraiment un tollé, c'est un morceau. Je me rends compte que tous les jours, on fait le ménage. Je reçois des messages. Oui, aujourd'hui, j'ai pensé à toi, j'ai tout nettoyé chez moi. Je reçois ça régulièrement. Donc c'est vrai que les femmes, et même les hommes, s'y mettent. Et dernièrement, j'ai vu sur Facebook, il y a une école qui a ouvert un truc pour les hommes, pour leur apprendre à nettoyer. C'est écrit tel quel, hein. Nettoyer, balayer,

0: Christelle Obidol, c'est une surprise de vous croiser à Nice.
1: Bah, j'aime beaucoup, hein. J'aime toujours venir dans le sud, c'est toujours très très plaisant. Et puis Nice c'est Nice, hein. C'est pas Paris, quoi. Ça me rappelle un peu chez moi, les palmiers, la plage. Donc on aime venir dans le sud parce que c'est ensoleillé.
0: Christelle Obidol de Zouk Machine sur Ici Azur et ce soir sur W9 à 21h15 dans les 20 tubes des années 90 préférés des Français.
2: Merci Adrien Mangano, ça c'est un joli coup de cœur, vous voyez, une petite contre-programmation mondiale de ce soir. Et puis tous ces tapis rouges qu'on réécoute sur ici.fr et sur l'appli Ici. Et puis à demain Adrien.
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2: Il est 7h47. Une élection peut en cacher une autre. Après les municipales, place maintenant au sénatorial. Alors on va pas voter directement nous, ce sont les grands électeurs qui vont le faire. Mais qui est candidat? Eh bien on va regarder ce matin justement ce qui se passe à gauche dans les Alpes-Maritimes. Et ce matin justement on en parle avec le chef de file d'Europe Écologie Les Verts pour les sénatoriales. C'est Jean-Christophe Picard qui est l'invité d'ici matin.
6: Bonjour Jean-Christophe Picard.
7: Bonjour.
6: Qui sera candidat pour la gauche?
7: Eh bien écoutez, c'est en cours de réflexion. Moi, j'ai été désigné chef de file par les écologistes et je propose ma candidature pour être tête de liste d'une liste de large rassemblement écologiste, la gauche et au-delà du socle traditionnel, parce que je pense qu'on ne peut gagner qu'en dépassant justement notre socle traditionnel.
6: Alors, ce que je comprends, c'est que vous voulez un seul candidat pour la gauche. Alors, qui décide déjà?
7: Alors c'est une élection nationale, donc ce sont les états-majors nationaux qui négocient, donc je ne sais pas trop ce qui va sortir du chapeau. Il y a aujourd'hui deux options, il y a l'option écologiste, une tête de liste écologiste, ou l'option d'une tête de liste, voilà, moi, ou l'option d'une tête de liste communiste.
6: Avec Francis Tujac, le maire de Comte.
7: Absolument.
6: Ok, et est-ce que vous croyez vraiment à une union de la gauche pour ces sénatoriales, sachant que la gauche a été incapable de s'unir pour les municipales?
7: Alors, il y avait un début de rassemblement. En tout cas, si vous parlez de Nice, oui. Il y avait quand même déjà pas mal de partis qui s'étaient rassemblés. Pas tous, je vous l'accorde, et je le regrette à titre personnel.
6: Après, on avait 4 listes de gauche à un moment donné.
7: Voilà, bon, ça s'est un peu réduit en cours de route. On a eu plus que deux listes. Oui, bon, on verra ce qu'on peut faire. J'espère que ma personnalité fera consensus, parce que justement, je peux justement peut-être parler aussi aux électeurs, on va dire désorientés, aux centristes, aux déçus de la droite, à place publique. Enfin, voilà. Donc, j'ai une personnalité qui peut peut-être rassembler.
6: Pourquoi vous seriez plus rassembleur que le maire de Comte, Francis Tujac?
7: De par des combats que je porte sur l'écologie, la moralisation de la vie politique, sur la solidarité territoriale, sur la défense des services publics, j'ai une personnalité peut-être un peu plus qui se bat pour des thèmes un peu plus transversaux. Et puis j'ai été conseiller métropolitain pendant 6 ans. La métropole c'est quasiment la moitié des grands électeurs, donc c'est bien aussi de connaître les 51 maires qui
6: Francis Tujac est très implanté aussi. Ça fait de nombreuses années qu'il est maire à Comte.
7: Ah, ça fait même 30 ans. Mais oui. Un petit détail, c'est qu'il peut pas être un maire ne peut pas être élu sénateur. Donc, si jamais il est élu sénateur, ce qui est la loi
6: du mandat cumul, il devrait
7: renoncer à son mandat. Ce qui est dommage, puisqu'il a été brillamment réélu en mars. Un maire qui
6: si vous n'arrivez pas à vous mettre d'accord, la gauche, est-ce qu'elle partira divisée à ces sénatoriales?
7: Je sais pas. On va voir ce qui sort du chapeau. Je sais qu'en 2008 et en 2014, on a eu un sénateur à gauche qui s'appelait Marc Daunis et que la gauche était divisée à cette époque. Lorsqu'elle a été unie avec une tête de liste communiste en 2020, elle a perdu son sénateur et elle a fait 40% des voix moins. Donc il faut bien tout examiner, à la fois le périmètre de l'union, la tête de liste, la stratégie. Donc il n'y a pas que, on va dire, l'accord électoral qui va compter. Il y a aussi, encore une fois, tous ces paramètres.
6: Bon, et une fois que vous aurez un ou plusieurs candidats, on verra, il faudra vous faire élire. Mais comment vous allez faire, puisque donc ce sont des grands électeurs qui votent et que la majorité des élus sont plutôt à droite dans les Alpes-Maritimes?
7: Oui, c'est ce qu'on disait.

0: en 2008, en 2014. D'ailleurs, en 2008, j'étais le colistier de Marc Denis, donc je me rappelle bien cette époque. On disait que c'était pas possible. Et Marc Denis a été élu deux fois. Donc tout est possible. Il y a des communes de gauche.
1: Sur qui vous pouvez compter, tiens, justement?
0: Il y a par exemple Montsartou, il y a Valbonne, la Trinité, et puis il y a Comte. Il y a des communes sans étiquette. On les oublie, mais un maire sans étiquette, c'est pas forcément un maire de droite. Donc il y a des maires sans étiquette, et il y en a beaucoup. Et puis encore une fois, je pense qu'il y a des maires modérés à droite qui vont pas forcément se reconnaître dans le LR aujourd'hui. LR aujourd'hui, on a quand même un président qui s'appelle Retailleau qui a expliqué que l'état de droit, c'était pas sacré. Donc c'est quand même LR a pris un gros tournant de droite dure, et je pense qu'il y a beaucoup de maires ou d'élus de droite qui vont peut-être se rabattre sur une autre liste.
1: Et comment vous allez faire alors? Sur quel programme vous comptez les séduire ces maires indécis que vous nous décrivez là?
0: Eh ben encore une fois, on a moi je pense partir sur des grands axes qui sont fédérateurs, sur l'écologie parce que forcément il faut acclimater, adapter notre territoire aux enjeux climatiques, moraliser la vie politique, il serait temps, défendre les services publics, ça je crois que tous les maires, y compris les maires ruraux, ça leur parle, et puis renforcer la solidarité territoriale, la solidarité sociale, défendre les valeurs de la République, dont la laïcité, il y a beaucoup de choses à faire qui n'ont pas été faites ici, on parle beaucoup des chasseurs ou de la bureaucratie, mais voilà, il y a des thèmes aussi dont il faut s'emparer, et il est urgent de s'en emparer.
1: Vous parliez de la laïcité, est-ce que vous allez aussi vous emparer de thèmes comme la sécurité qui sont chers à la droite, voire à l'extrême droite, qui a les clés de ce scrutin dans les Alpes-Maritimes avec de nombreux grands électeurs UDR ou RN?
0: Tous les thèmes qui intéressent les maires m'intéressent. Moi, je suis en train de rencontrer les élus, les maires, et justement pour faire le point sur leurs problématiques, leurs blocages, pour voir ce qu'on peut faire au niveau législatif pour débloquer la situation, parce qu'un sénateur, il a trois fonctions. Un, il va contribuer à l'élaboration des lois, il va contrôler l'action du gouvernement, et il va être le porte-parole des problèmes, on va dire, du département. Donc il y a ces trois fonctions-là, et je pense être bien placé pour les défendre, parce que déjà je suis quelqu'un d'assez libre, qui n'est pas vraiment soumis aux diktats des uns et des autres, et qui a une expérience aussi dans le cadre de mes mandats, de mon expérience associative dans le cadre d'une association anticorruption bien connue. Enfin, donc je pense être en capacité d'obtenir des avancées, en tout cas de réclamer des changements nécessaires.
1: Et vous êtes donc en campagne pour ces élections sénatoriales. Merci beaucoup Jean-Christophe Picard, donc chef de file d'Europe Écologie Les Verts pour ces élections. Bonne journée.
0: Merci à vous.
2: Interview retrouvée sur ici.fr, l'appli ici, naturellement. Vous connaissez l'expression tomber dans les pommes?
1: Ouais, bien sûr.
2: Évidemment. Mais pourquoi des pommes? Voilà. Et ben Stéphane Bern, lui, va repartir aux origines de l'expression. Indice, il n'y a jamais eu de pommes au départ. L'histoire est drôle. Hein. Mais juste avant, je voulais donner la parole, comment on va le faire toute cette semaine, à celles et ceux qui, ce week-end et même en temps habituel, ont le micro à la main pour chanter, ou la guitare, le piano, la batterie peut-être. C'est la fête de la musique, évidemment, ce week-end. Et on a envie de donner la place à tous les artistes locaux qui existent. J'ai Didier, moi, au bout du fil. Bonjour Didier.
3: Bonjour Quentin.
2: Didier, vous faites partie d'un groupe qui s'appelle, vous allez me dire si je le prononce bien, on dit bien Algeco.
3: Oui, Algeco, en deux mots.
2: Facile. On est sur un groupe originaire des Alpes-Maritimes, hein, un groupe local. Vous venez d'où exactement, du 06?
3: Oh ben, un peu de partout. Il y a un Cannois, un Carrossois, des Niçois, et puis un Roquefortois. On est sept.
2: Vous êtes 7 dans le groupe, et voilà, et un groupe 100% azuréen. Et alors c'est un groupe qu'on va pouvoir découvrir ce week-end, on dira où dans un instant. Le groupe Algeco, en fait, il propose quoi? Il y a un peu de reggae, je sais, mais il y a d'autres styles aussi.
3: Ben, en fait, nos morceaux, on a une vingtaine de morceaux qui sont très variés. On y trouve une grosse base, effectivement, de reggae ska, mais aussi, on a aussi des influences rock, funk et musique du monde. Les textes sont en français, parfois engagé, mais toujours bienveillant et poétique, et sont écrits par notre chanteur Alain.
2: Alors, bien, puisqu'on a envie d'avoir un petit peu de couleur dans le ciel, on en a d'ailleurs ce matin, il y a un titre justement du groupe Algeco qui s'appelle Les Couleurs. Ça vous dit qu'on en passe un petit bout là, rapidos?
3: Ah bah, avec plaisir.
2: Oui, de toute façon, si vous m'auriez dit non, j'aurais été surpris. Là, ça s'appelle Les Couleurs Algeco, ça ressemble à ça, c'est un groupe azuréen.

0: J'aime bien.
1: Ah, c'est sympa.
0: Les couleurs.
1: Ah, je suis contente de découvrir ça.
0: Ben ouais, comme ça c'est bien, on va faire plein de découvertes cette semaine. C'est d'ailleurs extrait d'un EP qui porte le nom du groupe, hein, Didier.
2: Oui, c'est ça.
0: Voilà. Algeco, les couleurs. Justement, on va découvrir ça. Vous avez quel rôle dans le groupe, Didier?
2: Moi, je suis le bassiste.
0: Le bassiste, d'accord. Bah, vous bassistez très bien. Didier, où est-ce qu'on va vous trouver ce week-end?
2: Alors, ce week-end, nous serons le 20 juin donc au Festival Les Soréales à Tourrette-les-Vins. C'est à 20 minutes de Nice. C'est dans un lieu magique en pleine nature où vous pourrez planter la tente avec toutes les commodités sur place. Nous aurons le plaisir d'assurer avec Rastanimous, des copains, la première partie d'Afrasonic qui se produira le lendemain aux Nuits Carrées. Puis ensuite, il y aura DJ Miss Dilis qui fera vibrer le dance floor tout au long de la nuit.
0: Voilà.
2: Vous pouvez trouver toutes les infos, pardon, sur nos réseaux sociaux ou en tapant Festival Les Soréales, SAUREALES.
0: Et pour le groupe Algeco, donc ALGECO, GECKO. On vous a donné la parole avec grand plaisir parce que ici Azur, c'est vous, les artistes notamment cette semaine. Merci beaucoup Didier et bon concert pour ce week-end.
2: Eh ben, on vous remercie énormément. Votre démarche est super. Et voilà.
0: C'était, avec grand plaisir.
2: Vraiment sympa.
0: Didier, saluez vos six copains avec nous. À bientôt.
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0: Et comme prévu, Stéphane Bernet là. Bonjour Stéphane.
4: Bonjour Quentin et bonjour à tous.
0: On voyageait au temps où on ne tombait pas encore dans les pommes, mais dans les pâmes.
4: Un jour, quelqu'un a mal entendu une syllabe. Depuis, on s'évanouit dans un panier de fruits. XIXe siècle, direction Nohant-Vic, dans la maison de campagne de Georges Sand. La grande romancière du Berry écrit énormément. Romans, pièces de théâtre, nouvelles, contes, textes politiques, mais aussi des lettres. Et dans sa correspondance, on retrouve une formule étonnante, être dans les pommes cuites. Rien à voir avec un dessert. Sous la plume de l'écrivaine, la formule signifie être épuisé, accablé de fatigue, usé jusqu'au trognon. Une image savoureuse pour dire que l'abattement est total. Bref, qu'on a le moral en compote.
5: Ça, c'est fort de fruits.
4: Certains linguistes y voient une piste. Peut-être que tomber dans les pommes trouve son origine dans cette expression qui impliquait déjà des pommes. Mais il existe une autre hypothèse, fruit d'une réflexion et non d'un pommier. Depuis l'époque médiévale, on utilise l'expression « tomber en pâmoison » et le verbe « pâmer » pour dire « s'évanouir ». Avec le temps, les sons se rapprochent et les mots se transforment. Tomber en pâme serait peu à peu devenu tomber dans les pommes. Vous me suivez toujours? Je m'en voudrais de vous avoir paumé.
6: Allons-y vite. Il est déjà tard, on n'a pas de temps à perdre.
4: Entre les pommes cuites de Georges Sand et les pâmoisons du Moyen-Âge, difficile d'être catégorique. La formule tomber dans les pommes est attestée depuis 1889, mais la langue n'a pas laissé d'acte de naissance plus précis. Tomber dans les pommes, c'est parfois sans gravité. Et à l'inverse, Newton vous dirait qu'une pomme qui tombe, c'est forcément avec gravité.
0: Merci Stéphane Bern, bravo. Ce voyage dans le temps et tous les autres se réécoutent sur ici.fr et l'appli ici.
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0: Bon mardi avec Ici Azur dans le 06, nous sommes le 16 juin 2026, il est 8h. L'actu des Alpes-Maritimes, Julie Munch. Et d'abord, du bleu, du blanc, du rouge.
1: Et le maillot des bleus qui ressort de l'armoire ce soir pour le premier match de la Coupe du Monde pour l'équipe de France contre le Sénégal. L'équipe de nos deux aiglons, du gardien de l'OGC Nice, Evan Diouf, et de l'arrière-droit, Antoine Mendy. Les Barniçois vont bien sûr organiser des soirées. Mais est-ce que la ferveur est déjà là? Ça prend lentement, mais sûrement, selon Laurence, niçois, supporter de l'équipe de France, qui sera en bleu aujourd'hui, mais qui va suivre le match chez lui avec sa femme.
7: Pour l'instant, il n'y a pas encore l'engouement encore bien présent, mais...

0: ça va monter, hein. Moi je m'en fais pas. Je suis confiant en fait.
1: Ils peuvent aller jusqu'où, nos bleus?
0: Moi j'espère au moins déjà dernier carré, on verra, demi-finale quoi. J'attends que ça maintenant qu'ils commencent et qu'ils aillent au moins jusqu'en demi et puis après on verra.
1: Vous avez déjà regardé des matchs là de cette Coupe du Monde?
0: Oui bien sûr, ouais, j'ai pratiquement regardé bon, les matchs de 21h parce que les matchs plus tard non je peux pas, je commence trop tôt le matin, mais les matchs de 21h je les ai tous regardés pour l'instant.
2: Et ce match se joue justement ce soir à partir de 21h France-Sénégal. C'est à suivre en direct et en intégralité sur votre radio ici Azur.
3: Dans l'actualité également, Julie, un vaste réseau international de trafic d'armes qui partait de chez nous, des Alpes-Maritimes.
2: Avec des ramifications, vous savez, comme une toile d'araignée dans 6 pays différents. Ce réseau qui pratiquait aussi le trafic de drogue et d'êtres humains vient d'être en partie démantelé, indique le procureur de la juridiction interrégionale spécialisée de Marseille. Mardi dernier, une importante opération judiciaire a permis l'interpellation de 10 personnes de nationalité turque, Caroline Saglione.
4: Toutes sont soupçonnées d'appartenir à une organisation criminelle structurée de type mafieuse, chargée d'alimenter un trafic d'armes avec des ramifications en Turquie, en Suisse, en Allemagne, en Autriche, en Belgique et en France. Ces 10 personnes de nationalité turque ont été interpellées la semaine dernière dans les Alpes-Maritimes et mises en examen. 9 ont été placées en détention provisoire. Le parquet de Marseille parle non seulement d'un réseau spécialisé dans le trafic d'armes, mais aussi dans les stupéfiants et les êtres humains. Lors des perquisitions menées par la section de recherche de Marseille, avec l'appui du GIGN et de la gendarmerie des Alpes-Maritimes, 3 armes de poing ont été saisies, ainsi que des munitions, mais aussi 31 000 euros en liquide, des voitures de luxe, des bijoux notamment, d'une valeur totale estimée à 1 475 000 euros. Dans cette enquête, des officiers de police français et belges d'Europol ont assuré le rapprochement nécessaire avec les autres pays européens concernés par ce trafic.
2: Et toutes ces précisions sont à retrouver sur iciazur.fr.
3: La colère ne passe pas après l'affaire Liana.
2: Un deuxième rassemblement a mobilisé environ 200 personnes hier soir, place du Palais de Justice à Nice, pour demander une loi cadre intégrale sur les violences sexistes et sexuelles à l'égard des enfants et des femmes. Marion Dupré du collectif Droits des Femmes 06 demande une réponse du gouvernement.
5: Ce qu'on réclame aujourd'hui, c'est après la prise de conscience généralisée, c'est d'avoir enfin un traitement global et systémique de ces violences sexuelles et sexistes faites aux femmes et faites aux enfants. Et à ce titre, on se rassemblera autant que nécessaire tous les lundis soirs jusqu'à ce que le projet de loi cadre intégral soit examiné par l'Assemblée nationale. Donc avec par exemple l'inscription de l'infraction d'inceste, prescriptibilité de ces violences, la prise en compte de toutes les victimes, la prise en charge du suivi, le suivi aussi des agresseurs. C'est vraiment un cadre intégral qu'on demande par l'intermédiaire de cette loi et bien sûr les moyens derrière pour la mettre en œuvre.
2: Et cette mobilisation est aussi à l'initiative de l'association Les Petits Invincibles. Vous avez les images de ce rassemblement sur l'appli Ici Azur. C'est toujours impressionnant, les incendies dans les entrepôts. Ça l'est encore plus quand c'est dans une papeterie, comme hier à Conte, avec un grand panache de fumée. Le feu est parti vers 14h. Les pompiers étaient d'ailleurs toujours sur place hier soir. Mais il n'y a pas eu de victimes, car tous les employés ont pu être évacués à temps. La fumée avait plané sur une bonne partie de la plaine du Var. Souvenez-vous, c'était en mars dernier. On sentait l'odeur jusqu'à Nice après l'incendie dans l'entrepôt Steff dans la zone industrielle de Carrosse. Mais c'est désormais une odeur bien différente qui se dégage de ce bâtiment qui appartient donc à cette entreprise de transport frigorifique, car beaucoup d'aliments pourrissent toujours sur place et attirent les mouches et les mouettes. Et avec la chaleur, ça empire. Yvan Servel est patron de l'entreprise de carrosserie qui se trouve juste en face. Pour lui, il faut vraiment faire quelque chose rapidement.
6: Pour l'instant, rien, mis à part qu'on a la visite de beaucoup de mouches et pas mal de mouettes. Le site est toujours pareil. Donc moi, j'ai un peu passé le message sur les réseaux sociaux pour faire un peu bouger les politiques qui essayent de s'en occuper. Mais bon, on a juste le retour en nous disant que ça suit son cours et qu'il y a un problème d'expertise. Donc, ils se renvoient la balle de l'un à l'autre. Mais bon, nous, en attendant, on subit les conséquences des mouches, des défiantes des mouettes. C'est un problème sanitaire, je pense, maintenant, qu'il faudrait résoudre. Bon, enfin, moi, je suis pas trop à plaindre, mais bon, je pense que les secrétaires qui sont dans les bureaux à côté doivent vivre avec les fenêtres fermées parce que ça doit être envahi chez elles aussi. Et donc voilà, donc il y a une incommodité qui s'est créée suite à cet événement qui est malheureux pour la société. Mais bon, je pense que maintenant, il faut qu'ils fassent les choses, quoi.
2: Et l'État explique que les procédures sont respectées et l'entreprise dit que le déblaiement dépend de la finalisation du processus des expertises.
3: Si vous habitez Gâtière, vous aurez peut-être des papiers à faire.
2: La commune est reconnue en état de catastrophe naturelle suite à un glissement de terrain survenu le 15 mars dernier. Si vous êtes concerné, vous avez un mois pour déposer un état estimatif des pertes auprès de votre assurance pour être indemnisé.
3: Ici matin, 8h06, vous le verrez au large de Nice.
2: Mais il faut se lever tôt. Le nouveau bateau dépollueur entre en fonction aujourd'hui pour ramasser les déchets qui flottent sur l'eau. Michel Turcot, le directeur adjoint exploitation et territoire à la métropole de Nice, nous présente Nice 06. C'est le nom du bateau.
7: Ce nouveau bateau, il va permettre de renforcer déjà une flotte existante. On a déjà des gens qui tous les jours nettoient le front de mer de Nice et puis travaillent sur les plages. Et ce bateau a la particularité, en plus de la flotte que nous avons déjà, de pouvoir récupérer des hydrocarbures, des flaques, des petites nappes d'huile, parce qu'il a une technologie que les autres n'ont pas. C'est comme dans les déchets, hein, tout le monde est très sensibilisé à ne pas polluer, mais il y a toujours soit des accidents, soit malheureusement des actes volontaires. Et notre rôle, c'est d'intervenir le plus vite possible pour nettoyer et puis pour éviter qu'il y ait une atteinte à l'environnement.
2: Et le coût total de ce nouveau bateau, baptisé donc Nice 6, s'élève à un peu plus de 200 000 euros. Reportage en longueur à 8h30. La météo, Quentin.
3: On va faire comme hier, si vous voulez. Plus on va se rapprocher de la mer, plus on va retrouver de soleil, plus on va se rapprocher des vallées. Plus on aura d'orage. Bon, ce matin, ça reste encore assez calme, hein, même si le ciel est un peu nuageux, c'est vrai, en surface, sur les reliefs. Les températures sont plutôt stables. Il a fait doux quand même cette nuit, hein, il faut le dire. Là, il y a 19 degrés pour l'instant, avec du soleil. À Tourette-sur-Loup, nous dit Sylvie, pour prendre l'exemple, hein, sur le Facebook d'ici Azur. Cet après-midi, vigilance jaune, entre 13 et 20 heures, risque d'orage, surtout pour le moyen et le haut pays, je l'ai dit. Le littoral, normalement à l'abri, verra 26 degrés à Cannes, à Mont-de-Lieu, à Nice, à Aise, à Saint-Jean-Cap-Ferrat. On pousse à 27 degrés sur le Mentonnet et en Principauté de Monaco, 26 degrés à Mougins, 28 à Toudon et Guillaume, Valberg, on aura une vingtaine de degrés. Demain, journée ensoleillée, chaude, la vague de chaleur qui arrive, hein, plus concrètement, avec plus de 32 degrés dans la vallée du Var. Et le possible retour des orages, ce sera jeudi. 8h08 avec vous sur la route, pas d'accident heureusement à recenser à cette heure-ci, mais évidemment les ralentissements dus à l'heure de pointe sur le secteur Nice-Antibes, à 8 ou route du bord de mer, la pénétrante Cannes-Grasse, le boulevard Carnot qui vous fait descendre du Canet à Cannes ou la pénétrante du Paillon. Dans tous les cas, avec vous. Et puis en direction de Monaco, on ne vous oublie pas non plus.
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3: 8h08, bon mardi, la journée démarre dans les Alpes-Maritimes avec le réveil local. C'est

0: Et dernière note, mythique dans l'univers du jazz. 8h11 ici à Azur avec Michel Jonas, évidemment, la boîte de jazz. Avoir des mouches, ça peut faire avancer la science. Et grandement, c'est pas moi qui le dis. C'est Océane de Tourrette-sur-Loup. On va vous la présenter à 8h20. C'est une azurienne vraiment authentique, très investie et puis surtout très intelligente.
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0: C'est l'heure du piano test. Piano test, c'est très simple. On a branché un piano, on joue des morceaux de temps en temps. Et si vous devinez le morceau que je vous joue, c'est de la chanson française les trois quarts du temps, bah, à vous les meilleurs cadeaux de la Côte d'Azur. Pour profiter de l'été, par exemple. Tiens, si vous avez des enfants, des petits-enfants dans votre entourage, ou alors si vous êtes des mordus d'adrénaline, je vous emmène à Saint-Césaire-sur-Siagne. Il y a le parc PACA Adventure, évidemment. On n'est pas très très loin du village, hein, à 5 minutes du centre. Il y a plein de parcours acrobatique dans les arbres avec la visite de la grotte en plus de Saint-Césaire qui n'est pas très très loin. Et puis bah moi je vous offre deux places pour faire un peu d'acrobranche ou alors faire de l'acrobranche avec les enfants, les petits-enfants. Loisir d'été parfait. Avant 8h30, c'est à vous. Si vous me devinez le morceau que je vous joue maintenant, c'est parti. Allez.

0: Ouais, la dernière note, c'était pas ça, mais les trois quarts, vous les avez. 04 93 82 03 04. Moins d'un quart d'heure, je vous l'ai dit, pour composer le numéro. Le temps que Mario décroche le téléphone, et puis ensuite, vous passez avant 8h30 pour gagner ces deux places pour PACA Adventure. On est à Saint-Césaire-sur-Siagne.
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0: Bon, c'est bon pour les impôts, vous les avez déclarés le mois dernier. Attention, parce qu'il y a des faux sites qui circulent. Bonjour Audrazo.
5: Bonjour Quentin.
0: Justement, vous nous avez rejoint pour ce rendez-vous anti-arnaque qui s'appelle C'est pas vrai. En fait, il y a beaucoup de sites frauduleux en ce moment et qui sont très bien faits en plus.
5: Oui, les escrocs profitent visiblement que la campagne de déclaration de revenus soit terminée pour essayer de nous embrouiller. Je suis tombée sur celui-ci. Écoutez bien l'adresse. impots.gouv-fr.net. C'est pas le bon site, mais on est d'accord, c'est quand même très très proche de impots.gouv.fr et j'ai vraiment l'impression d'être sur le site des impôts, la copie est quasi parfaite. Alors, je ne suis pas arrivée dessus par hasard, hein. En fait, j'ai cliqué sur un faux mail des impôts qu'a reçu un collègue, mail qui lui fait miroiter un remboursement fiscal, 219 €, lui dit-on, à condition de cliquer sur un lien pour vérification et validation de son dossier. J'ai cliqué à sa place et là j'avoue je suis quand même un peu sidérée, le nom prénom de mon collègue s'affiche en gros avec son adresse postale et son numéro de portable. Je lui ai envoyé un petit texto, il me confirme c'est bien son adresse et c'est bien son numéro.
0: Mais Aude, qu'est-ce qui doit nous alerter sur ce site?
5: Première alerte, à part l'adresse qui n'est pas la bonne, à aucun moment le site ne demande les identifiants. Normalement, si vous allez sur impots.gouv.fr, vous devez entrer toujours les 13 chiffres de votre numéro fiscal et votre mot de passe. Et bah là, rien du tout. Donc ça ne va pas. Deuxième étape, deuxième alerte.

0: voilà qu'on me demande un numéro de carte bleue. Et rentrer son numéro de carte pour se faire rembourser, c'est quand même pas très logique. Un remboursement des impôts, sachez-le, c'est automatique. Généralement, c'est par virement. Si vous avez donné votre IBAN aux impôts, la somme doit tomber là cette année, fin juillet, début août. Et j'insiste, vous n'avez rien à faire, ça tombe tout seul.
1: À chaque fois. Merci beaucoup, Audrazo. Ce rendez-vous en Tiernac, c'est pas vrai. On le retrouve sur ici.fr et l'appli ici. Ici matin, 8h16, je salue Elisabeth, qui était en Bretagne récemment et qui est revenue à Nice depuis, et qui est donc revenue écouter ici Azur. Bah, cela dit, la question c'est, pendant qu'elle était en Bretagne, est-ce qu'elle écoutait ici Brésisel ou ici Armorique? C'est la question, mystère.

0: REM avec Losing My Religion, 8h21, c'est ici Azur. Elle étudie beaucoup, elle s'appelle Océane Tournière, elle est originaire de Tourrette-sur-Loup. Elle est trentenaire et puis elle a décroché surtout le prix Jeune Talent France l'année dernière, lauréat UNESCO pour les femmes de science. En fait, c'est un prix qui met les jeunes femmes scientifiques à l'honneur. C'est une authentique azuréenne qui se décrit en trois mots au micro d'Alia Zegaoula.
1: Très déterminée, sociable et aussi curieuse. Quand je leur dis que je dissecte des mouches, c'est vrai que ça reste toujours un peu surprenant. Mais après, les gens sont généralement très intéressés en fait. Ça parle aux gens quand même, ils sont rapidement intéressés, ils veulent en savoir plus.
2: La mouche, ça répugne, on est d'accord.
1: Ça répugne, mais après, ils comprennent l'intérêt génétique. C'est un outil unique qui a d'ailleurs permis d'avoir de nombreux prix Nobel pour pouvoir étudier les gènes, en fait. Donc, il y a aussi un intérêt. Je m'intéresse du coup à l'impact des chromosomes sexuels sur nos cellules, sur le fonctionnement de nos cellules, en fait.
2: Ça ressemble à quoi, votre quotidien? Vous travaillez sur quoi?
1: Donc, je travaille sur la mouche. Donc, parce qu'en effet, les mouches ont aussi des chromosomes sexuels. Donc, elles sont comme nous les humains, XX pour les femmes et XY pour les mâles. Donc, en gros, je travaille sur la mouche. Donc, mon quotidien dans le labo, c'est de m'occuper de mes mouches. Ça paraît dingue. On les nourrit et on les a dans des petits tubes en fait. Et donc tous les matins, je vais leur donner à manger. On dissèque les mouches aussi. Et les mouches ont des cerveaux, elles ont des poumons, des muscles et on regarde tout ça en fait. En tant que chercheur, on peut choisir nos sujets d'études. C'est moi qui voulais étudier en fait l'impact des chromosomes sexuels sur le fonctionnement de nos cellules. Et après, bien entendu, qu'un projet est monté en équipe. Je ne suis pas toute seule non plus au jour le jour quand même. Alors moi, j'ai toujours été passionnée en fait de comprendre d'où on venait. Quelle est notre origine en fait? D'où est-ce qu'on vient? Et pour répondre à cette question, on peut regarder d'un point de vue de l'univers, donc avec le Big Bang, mais aussi on peut s'axer sur la biologie. Et donc moi, je me suis intéressée à l'embryologie. Comment une cellule peut se diviser et donner naissance à toutes les cellules de notre corps, que ce soit des neurones, des muscles. Et donc c'est ça que je me suis intéressée. Et donc j'ai étudié ça en Norvège. Et maintenant, j'ai voulu prendre en compte aussi, du coup, l'impact de nos chromosomes sexuels dans nos cellules, car c'est encore quelque chose qui est très peu étudié.
2: Quand débute une journée, que vous arrivez ici, voilà, sur votre poste de chercheur, de chercheuse, Océane, qu'est-ce qui vous booste, quoi?
1: Moi, ce que j'adore, c'est d'étudier des questions, en fait, dont personne ne connaît les réponses. Et quand j'ai enfin la réponse, je sais que je suis la première personne au monde, en fait, à le savoir. Et donc ça, par exemple, j'ai un souvenir vraiment que j'ai eu pendant ma thèse où j'essayais de créer des organismes génétiquement modifiés et pour la première fois, je les ai vus sous le microscope fluorescents. Je savais que personne ne les avait vus avant moi. C'est quelque chose d'extrêmement motivant, en fait, de savoir qu'on participe à l'avancée de la science, de notre savoir et qu'on est vraiment au tout premier plan de ça, en fait. Moi, mes parents sont commerçants. Ils avaient un restaurant donc dans l'arrière-pays niçois, à Vence. Faire de la recherche, c'est un petit peu comme de la cuisine, hein. On doit faire des expériences, suivre un protocole. Donc, il y a quand même beaucoup de similitudes et je pense que je me suis vraiment inspirée quand même de leur force, justement, de communication pour parler de mes recherches. Ça, c'est sûr. J'ai toujours voulu poser énormément de questions, que ce soit à l'école, sur tous les sujets, en fait, et même encore, en fait. Et je pense que pour faire de la recherche, il faut être curieuse et toujours se poser plus de questions, en fait.
0: Et le portrait d'Océane Tournière que vous retrouvez sur ici.fr et l'appli ici. 8h24. Est-ce que c'est pas plus rassurant de passer le temps avec des gens qui nous connaissent, des gens qui savent comment on vit, où on vit, comme un ami, comme un proche? Ben, c'est le principe de la radio locale. Voilà. Et celle que vous écoutez, c'est ici Azur et qui vous accompagne dans les Alpes-Maritimes. Pourquoi? Parce qu'on y est, nous aussi. La musique de France Gall avant de jouer au Piano Test ensemble.

0: 27, Transgal, Calypso, bien sûr, sur une musique de Berger, Michel Berger. Isabelle d'Antibes tente sa chance pour un petit peu d'adrénaline à Saint-Césaire-sur-Siagne. À tout de suite.
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0: Et sur le 100.7, elle nous suit, Isabelle. Bonjour Isabelle.
3: Bonjour.
0: Les yeux bleus, pas les yeux bleus?
3: Oui, tout à fait.
0: Non.
3: Si.
0: J'adore. Et quand, est-ce que quand elle n'était plus là, j'ai vu qu'elle était partie ou pas?
3: Non, elle est encore là.
0: Je vais faire toute la chanson, moi. Bon, Isabelle, bon, vous avez de la chance parce que vous êtes sur un coin des Alpes-Maritimes où normalement il ne devrait pas y avoir d'orage. Donc tant mieux, vous pourrez aller faire du vélo aujourd'hui.
3: Oui, tout à fait.
0: Ouais, c'est ce qui est prévu en plus, hein, c'est ça?
3: Oui. En début d'après-midi, en espérant qu'il ne fasse pas trop chaud.
0: Ça devrait faire comme hier. Peut-être faire un peu lourd par endroit, si elle est plus ou moins menaçant, mais normalement, ça devrait le faire.
3: Oui, tout à fait.
0: Je vous en mets...
3: juste pour information, je ne suis pas d'Antibes, j'habite Nice.
0: Ah, bah, c'est pareil.
3: Oui, champion
0: du monde de mauvaise foi.
3: La Côte d'Azur est magnifique.
0: Cela dit, on est d'accord. Oui, parce que c'était marqué Antibes, mais effectivement, vous êtes de Nice. Moi, je vous emmène à Saint-Césaire-sur-Siagne. Et là, le lieu est bien le bon, au Paca Adventure. C'est de l'acrobranche, c'est de l'adrénaline, mais faut d'abord deviner le morceau que je vous joue maintenant.

0: Isabelle?
1: Alors, c'est Suzette de Dany Briand.
0: Heureusement qu'on a l'artiste, Isabelle. C'est pas Suzette, hein? C'est Quand je vois tes yeux. Eh oui, mais vous avez donné Dany Briand, donc c'est gagné. Heureusement qu'on est souple, hein, ce matin.
1: Pourquoi?
0: Parce que Suzette, c'est J'ai perdu la tête. C'est une autre chanson. Mais bon, vous m'avez donné la bonne réponse. Donc, les places.
1: Oui, c'est Dany Briand.
0: Bon, dans tous les cas, les places pour le paquet Adventure sont à vous, Isabelle. À Nice, on vous embrasse. Gros bisous et profitez-en bien cet été.
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0: On a eu chaud. Ici matin, nous sommes aujourd'hui mardi 16 juin, 8h30. L'actu en français dans le monde d'abord, Cyril Ardorodon.

0: d'août, 19 euros pour une seconde classe, 29 pour une première classe. Les lois seront-elles bientôt un peu différentes en Corse? Le sensible débat de l'autonomie de l'île s'ouvre aujourd'hui à l'Assemblée nationale. Processus engagé en 2022 par Emmanuel Macron pour mettre un terme aux violences en Corse. Les Français ont-ils encore le cœur à la fête? En tout cas, ils n'en ont plus forcément le portefeuille. Près d'une personne sur deux compte cette année n'assister à aucun concert ou festival, selon un sondage de nos confrères de France Musique. C'est en hausse de 6 points par rapport à 2024. Et puis, vous connaissez son visage pour son rôle d'époux de Béatrice de Montmirail dans Les Visiteurs ou encore de maître d'armes dans la série Kaamelott. Le comédien Christian Bugeaud est mort hier à l'âge de 81 ans.
1: Et dans l'info d'ici, dans les Alpes-Maritimes, des bateaux que seuls les lefteaux peuvent apercevoir au large de Nice. Les bateaux dépollueurs passent le matin aux aurores pour nettoyer l'eau près des côtes. Eh bien, à partir d'aujourd'hui, un tout nouveau bateau entre en service, le Nice 6, vient compléter la flotte qui, chaque jour, en période estivale, traite les déchets qui dérivent sur l'eau. Alors, Maxime Hernandez, à quoi ressemble ce nouveau navire ?
2: L'embarcation de 6 mètres de long est un peu particulière parce qu'il y a un collecteur à l'avant, une sorte de trappe qui permet d'aspirer tout ce qui se trouve à la surface de l'eau.
3: Tel que vous le voyez, on dirait un bateau monocoque, mais en fait c'est un catamaran.
2: Cyril Castello, directeur commercial d'Effinor Sea Cleaner, en est le concepteur.
3: On ouvre une petite trappe à l'avant du bateau et donc entre les deux coques de ce catamaran, il y a un tunnel d'eau et on vient en fait créer un phénomène d'aspiration avec les hélices du moteur. Et grâce à cette aspiration, on vient aspirer tout ce qui se trouve 5 mètres devant le bateau.
2: Ce bateau permet 3 niveaux de filtration. Les deux premiers pour les plus gros déchets et les microplastiques, avec une nouvelle technologie pour le dernier niveau.
3: Vous avez une cuve, un réservoir, donc qui va collecter les hydrocarbures, les déchets liquides. Et donc c'est assez unique, sans émulsion, on arrive à collecter ces 3 niveaux de pollution.
2: C'était un manque pour Mathieu Vierne, directeur de la propreté de Nice, qui est donc maintenant comblé.
4: Jusque-là, quand on avait des problématiques de ce type-là, on n'avait pas de moyens d'intervention. On pouvait les contenir éventuellement avec des boudins, les disperser avec le moteur, mais on n'avait aucune capacité pour les récupérer, les traiter et ensuite les éliminer.
2: Le nettoyage des plages de Nice, c'est tous les jours en période estivale à partir de 5h du matin avec un premier bateau.
4: Qui va venir avec de l'eau de mer nettoyer, aspirer de l'eau de mer, reprojeter l'eau de mer sur la plage pour lessiver les plages, enlever tous les déchets, les éventuelles déjections, les choses comme ça qu'on peut trouver sur la plage. Le bateau rentre ensuite au port et ensuite vous avez la flotte de bateaux récupérateurs des macro-déchets qui va sortir, deux bateaux qui sortent et qui font le matin une sortie et l'après-midi deux sorties. Donc on a jusqu'à 4 passages tous les jours sur les plages de Nice.
2: 8 tonnes de déchets sont collectées chaque année en mer sur le territoire de la ville, ce qui représente un risque pour l'environnement pour Michel Turcot, directeur adjoint exploitation et territoire à la métropole de Nice.
5: C'est des choses qui sont mangées par les poissons, on a des tortues, on a des dauphins ici, on est très près de sanctuaires marins. C'est généralement des déchets qui viennent majoritairement de la terre. C'est le vent qui amène ces choses qui s'envolent. C'est de temps en temps, quand il y a des pluies, les rivières qui drainent sur les déchets qui sont restés sur les bords et qui les ramènent à la mer. Si on les nettoie pas en permanence, ça pollue. Et on essaye d'éviter ça.
2: Un bateau dépollueur pour l'amélioration donc du confort des Niçois et des touristes, mais aussi pour l'environnement.
1: Et vous l'avez en photo sur l'appli Ici Azur.
6: Ici matin, 8h34, dans l'actualité également, Julie.
1: Le démantèlement d'un trafic international d'armes, de drogue et d'êtres humains qui partaient de chez nous, des Alpes-Maritimes, avec des ramifications dans 6 pays différents, en Turquie, en Suisse, en Allemagne, en Autriche, en Belgique et donc en France. 10 personnes ont été interpellées mardi dernier, 9 sont en détention provisoire après une vaste opération judiciaire. Et puis, dans le prochain journal, vous entendrez Faro, le dessinateur niçois, auteur de la BD Bleu, les années des champs, qui est en vente en ce moment. On vous en parle puisque ce soir, bien sûr, c'est le premier match de l'équipe de France pour cette Coupe du Monde de football qui se joue aux États-Unis. France-Sénégal, on le rappelle, c'est à suivre à partir de 21h en direct et en intégralité sur Ici Azur. Il y a de l'orage encore aujourd'hui.
6: Oui, ça commence un petit peu à se rapprocher, les nuages progressivement. Bon, ce matin, ça va encore. On est d'accord hein, avec des températures qui sont parfois douces. 16 degrés à Comte dans les Paillons. La nuit a été plutôt douce, hein, parfois fraîche. Et au lever du jour également. Là, on approche, on a déjà même dépassé les 20 degrés hein, sur le littoral. Cet après-midi d'ailleurs, je vous reparle des orages, mais une vigilance jaune comme hier entre 13 et 20 heures. Surtout sur le moyen et le haut pays. On espère ne pas voir de grêle rappelle comme

0: hier à la Colmiane par exemple. Le littoral devrait être épargné même si le ciel s'annonce menaçant. 26 degrés annoncés pour les maximales à Cannes, à Nice, 27 à Menton, 26 à Peille ou Thouet de l'Escarène, 27 à Saint-Martin-Vésubie, 28 à Puget-Théniers, 17 degrés pour Isola 2000. Demain, la journée s'annonce beaucoup plus ensoleillée, plus chaude encore puisqu'on attend jusqu'à 32 degrés dans la vallée du Var, début de cette vague de chaleur qui revient. Et puis les orages peuvent revenir jeudi, attention. Un petit mot de la route, la 8h36, on reste avec vous. Ça va mieux sur la pénétrante du Paillon, mais c'est toujours chargé sur la 8 entre Antibes et Nice. Il y a quelques difficultés. Là, je parle des trains cette fois-ci. Le 8h53 en gare de Nice, direction Vintimille. Le train était mis à disposition tardivement à la suite du retard sur le trajet précédent. Il y a eu quelques retards, mais c'est tout ce qu'il y a. Autrement, ceux qui étaient en retard avant sont repartis à l'heure. Ça s'est rattrapé depuis.
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0: Et je jalouse Josiane de Gatière qui a fêté son anniversaire tout récemment et qui a profité d'une petite séance de hammam pour l'occasion. C'est du bien. Hein. Josiane qui à coup sûr est la plus détendue de nos auditrices aujourd'hui maintenant. Hein. 8h37, c'est ici Azur, Cookie Dingler.

0: Dirty Dingler, Femme Libérée, bien sûr. Ça, c'est culte, c'est classique. 8h39 ici à Azur, mardi 16 juin, évidemment. Ce soir, il va y avoir du monde devant les écrans et avec cette musique en fond. C'est l'hymne du mondial, ça s'appelle Die Die. Shakira, Burna Boy, bah vous savez quoi, on va l'écouter en entier d'ici 5 minutes. On pense évidemment aux 7000 et quelques jeunes qui sont en train de passer les épreuves de spécialité pour le bac, hein, deuxième jour. On disait hier que au lycée Parc Impérial, eh bien les lycéens étaient en train de passer le bac quand même dans un ancien palace. Eh bien il y en a qui aussi passent le bac dans un ancien couvent. Et Tom Aubry nous dira de quel lycée il s'agit, ce sera dans moins de 10 minutes.
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0: Vous parlez de la Coupe du Monde. Justement, on en parle avec la Minute Rouge et Noir. On voyage ce matin forcément direction l'Amérique. Bonjour Justine Leclerc.
3: Bonjour Quentin, bonjour à tous.
0: C'est le choc ce soir entre la France et le Sénégal. Le Sénégal de nos deux aiglons d'ailleurs. Yévan Diouf et Antoine Mendy, Justine.
3: Yévan Diouf qui a choisi le Sénégal il y a un an après un long parcours pourtant avec l'équipe de France des moins de 18, 19 et 20 ans. Le gardien du gym a même atteint les demi-finales de l'Euro U19 il y a 8 ans avec les Bleuets. Promis à un avenir en équipe de France, l'actuel gardien du gym s'est finalement tourné vers le Sénégal de son père l'an dernier. Yévan Diouf a disputé son premier match avec les Lions le 7 juin 2025 et c'était contre l'Irlande. Et il a remporté sa première Coupe d'Afrique des Nations, la CAN, en janvier dernier, sans jouer le moindre match. Aujourd'hui, le portier du gym dispute sa première Coupe du Monde en tant que troisième gardien du Sénégal. Premier mondial aussi pour le jeune défenseur rouge et noir, Antoine Mendy, 22 ans, qui totalise déjà 7 sélections avec le Sénégal. Vu le niveau des Lions, pas sûr que nos deux aiglons entrent sur la pelouse ce soir face à la France dans l'immense stade new-yorkais de plus de 80 000 places, soit 2,5 fois l'Alliance Riviera.
0: Effectivement, merci beaucoup Justine Leclerc pour la Minute Rouge et Noire qu'on retrouve sur ici.fr et sur l'appli ici.
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0: On vous donne l'actu des Alpes-Maritimes dans les journaux, mais aussi là, tiens, trois infos pratiques, locales, utiles et sympas et supplémentaires. Ce sont les trois plus ici Azur du jour.
6: Et demain, Audrey Fleurot et Ramzi Bedia vous attendent.
0: Ouais, pour un grand film qui va faire votre été et aller voir ça en famille, qui s'appelle Les Parfaits Arnaques en Famille. Il y a effectivement Audrey Fleurot, Ramzi Bedia. En fait, c'est l'histoire d'une famille, la famille Toussaint, qui est experte en arnaque et qui doit fuir la justice et se cacher carrément en Écosse pour prendre l'identité d'une autre famille qui s'appelle les Parfaits. Justement, imaginez le nombre de rebondissements. C'est une comédie à voir absolument et pourquoi pas au cinéma Pathé par exemple, puisque le 24 juin, il y aura une belle avant-première en compagnie de l'équipe du film. Rendez-vous au cinéma Pathé de Nice. Je vous invite à aller sur ici.fr et sur l'appli ici pour avoir vos places.
6: Bon, ce soir, on suit les Bleus, mais où ?
0: Ah oui, ça c'est une vraie question. Allez hop, ramener la coupe à la maison fond. Ben oui, la Coupe du Monde 2026, vous avez peut-être regardé ça à la maison. Il y a plusieurs bars évidemment qui le font, mais il y a aussi un site plutôt sympa qui s'appelle fanzone-coupedumonde.fr où on peut retrouver la fanzone près de chez nous, par exemple au Canet. On nous dit que ça va se faire au Jardin Secret, au Petit Local, à l'Ange Bar, au Fontenoy, au niveau de la terrasse aussi, c'est rue Saint-Sauveur. Là, je vous donne évidemment l'exemple du Canet, mais ça va se jouer un petit peu partout dans les Alpes-Maritimes, à Nice, pareil, vous avez tous les bars, les places où ça va se retransmettre sur écran géant.
6: Bon, et pour le troisième plus, on va raconter l'histoire d'un mec qu'on va célébrer ce week-end.
7: Misère,
8: celui-là.
7: C'est toujours sur les pauvres gens.
0: Et oui.
2: Que tu t'acharnes.
0: On l'a dit, cette semaine, on commémore le 40e anniversaire de la disparition de Coluche. C'était chez nous, évidemment, on s'en souvient à Opio. Et évidemment, c'est une commémoration qui va se faire avec des motos que nous allons entendre, Brombière, de très loin. Il y a moto, en fait, justement, tout le week-end, samedi et dimanche, à la retour d'Opio, mais jusqu'à Villeneuve-Loubet aussi, avec bien sûr une parade de bikers et de motos, mais aussi tout un tas de villages d'animation, des concerts rock, des balles country, il y aura de quoi boire et manger, se faire plaisir, à Villeneuve-Loubet par exemple, mais à Opio aussi, et c'est bien normal. Voilà pour ça s'appelle Run Coluche, hein, pour la course. 8h44, ici à Azur, on l'a dit, allez les Bleus pour ce soir, et pour les encourager, l'hymne du mondial, Shakira, Burna Boy, ça s'appelle Die Die, ici à Azur, vous le passe tout de suite.

0: Et ça encourage les Bleus, l'hymne du Mondial 2026, Shakira, Burna Boy, Die Die. 8h48, c'est ici Azur, bonjour. Calme un petit peu, parce qu'avant de suivre le match des Bleus, il y a quand même le bac qui continue. Salut Tom Aubry.
1: Salut Quentin, bonjour à tous.
0: Et ça continue pas dans n'importe quel lycée. Il y en a justement qui sont riches d'histoire dans les Alpes-Maritimes. Ouvre une nouvelle page de ton livre des 1000 raisons d'aimer la Côte d'Azur.
2: La raison 111, le lycée Masséna, bien évidemment.
0: Ah bah oui.
2: Et là, c'est sans doute le plus beau lycée du département. Suis-je objectif ? Bien sûr que non,
0: hein. Aller,
2: juste eu la chance d'arpenter les couloirs de ce magnifique lycée situé en plein cœur de Nice et juste en face de la vieille ville. Et en fait, ce lieu, il a marqué plusieurs générations d'élèves et c'est normal, hein, car il figure sur la liste très fermée des établissements scolaires classés monuments historiques.
0: Mais alors Tom, quand est-ce que commence l'histoire du lycée Masséna ?
2: Eh bien, avant d'accueillir des étudiants, on trouvait ici un couvent construit en 1623. Après la Révolution française et l'invasion du comté de Nice, on décide d'installer entre ses murs la première école secondaire des Alpes-Maritimes. Et quelques années plus tard, le consul Napoléon Bonaparte, à cette époque, décide de créer les lycées en 1802. Alors à Nice, le maire, hein, François Desfly, déclare alors au conseil municipal « C'est au général en chef Masséna de nous accorder sa protection pour la création du lycée ». Je sais pas pourquoi je lui fais un accent.
0: Je sais pas. Mais je me suis dit, tu le fais vachement bien. C'est aussi un symbole de l'histoire mouvementée de notre département.
2: Ah oui, on peut dire que le 19e siècle a été agité. Les frontières ont été modifiées à plusieurs reprises. Par exemple, lorsque le pouvoir sarde revient à Nice, eh bien, le lycée devient un collège et on va le confier aux jésuites. Autre moment important, c'est au sein de cet établissement qu'aura lieu le célèbre et controversé vote du 15 et 16 avril 1860 qui actera le rattachement de Nice à la France.
0: Et au-delà des grands événements, le lycée a vu passer des élèves promis à un destin exceptionnel, n'est-ce pas?

0: Eh oui, bien évidemment. Alors, je ne parle pas de moi, bien sûr, sans prétention, mais il faut savoir que jusque dans les années 1970, il était réservé aux garçons. Et parmi ses anciens élèves, on peut citer Yves Klein, le grand artiste, Roland Garros. Non, ce n'est pas un tennisman, hein. Non. Oui, c'est l'aviateur, tu l'avais.
1: Je me suis pas fait piéger.
0: Guillaume Apollinaire, Jean-Marie Gustave Leclésio, Romain Gary, Jean d'Ormesson, René Cassin, Joseph Kessel. Bref, la liste est encore très, très longue, mais vous avez compris. Ce lycée a vu défiler des grands noms de notre histoire. Et c'est en 1963 que l'établissement prend officiellement le nom de lycée Masséna, en hommage au maréchal d'Empire, protecteur du premier lycée de la région. C'est un symbole de l'histoire de Nice et c'est bien évidemment
1: une bonne raison d'aimer la Côte d'Azur.
0: En plein dans le mille.
1: Et on redécouvre cet épisode sur ici.fr et l'appli ici. Merci Tom et à demain. Jambes lourdes et chaleur, on sait que ça se conjugue souvent. Comment éviter ça? Docteur Kierzek arrive dans un instant après les innocents.

0: 94, Les Innocents, un homme extraordinaire. 8h55, ici Azur, dans les Alpes-Maritimes, avec la chaleur qui revient. Ben justement, à ce propos, bonjour docteur Kierzek.
1: Bonjour Quentin.
0: Avec la chaleur, on parle aussi des jambes lourdes parfois, et lourdes, et avec ça, plus la saison avance, plus elles s'alourdissent.
1: Les jambes lourdes sont un phénomène qui touche des millions de Français dès que le mercure dépasse les 25 degrés cette saison. Vous avez l'impression que vos mollets sont en plomb, que vos chevilles gonflent, que vos chaussures deviennent soudainement trop petites. On se traîne, on a mal et on rêve secrètement de s'allonger les pieds plus haut que la tête. C'est vrai que si la chaleur donne des jambes lourdes, c'est une question de physique et de physiologie. Quand il fait chaud, nos vaisseaux sanguins se dilatent pour évacuer la chaleur. C'est normal, c'est même vital. Mais cette dilatation, on profite surtout aux veines superficielles, celles juste sous la peau. Résultat, le sang a tendance à stagner dans les membres inférieurs, de remonter vers le cœur. Ajoutez à cela la gravité, bah oui, on est debout après tout, et le manque d'activité musculaire qui pompe normalement le sang, et voilà vos jambes transformées en éponges gorgées de liquide. Sensation de lourdeur, des fourmillements ou des impatiences, surtout en fin de journée, des chevilles gonflées, ce qu'on appelle des édèmes, avec parfois la marque des chaussettes, des crampes nocturnes, et puis une fatigue dans les jambes, même après un court trajet. Si ces symptômes disparaissent quand vous vous allongez ou surélevez les jambes, bah c'est typique de l'insuffisance veineuse légère à modérée.
0: Alors comment peut-on soulager des jambes déjà lourdes et mieux prévenir le problème avant que ça apparaisse?
1: Pour soulager des jambes déjà lourdes, donc il y a une action immédiate, et c'est de surélever ses jambes. Allongez-vous, calez vos jambes sur un oreiller ou un coussin, de manière à ce que vos pieds soient plus hauts que vos hanches. Restez 10 à 15 minutes, la gravité fera son travail inverse finalement, et le sang et la lymphe vont redescendre vers le cœur, et vous sentirez vraiment la différence. L'eau froide, pas glacée, mais froide, passez vos jambes sous l'eau, tiède puis fraîche, et au mieux, faites un jet d'eau froide, des chevilles vers les cuisses, vous remontez, la vasoconstriction, le resserrement des petits vaisseaux va réactiver la circulation. Évitez quand même l'eau glacée parce qu'il y a un risque de différence thermique. Conseil numéro 3, un massage ascendant avec les mains. Massez vos jambes de la cheville vers les cuisses, toujours en remontant. Si en plus vous avez une petite crème hydratante ou un gel à la menthe, il y aura un effet frais avec un soulagement immédiat. Et puis pour prévenir les jambes lourdes au quotidien, hydratez-vous et bougez. Hydrater, ça peut paraître un peu paradoxal, mais c'est important de s'hydrater, de limiter le sel. Et puis bouger, c'est fondamental, ça va faire une chasse musculaire. En marchant, on va avoir le mollet qui va se contracter et ça fait remonter le sang. Et puis si vraiment vous avez un problème d'insuffisance veineuse, parlez-en à votre médecin ou votre pharmacien, ils vous conseilleront de porter des bas de contention. Allez, d'ici là, portez-vous bien.
0: Merci docteur Kierzek, et les conseils sont à retrouver sur ici.fr et l'appli ici, comme tout ce que vous avez entendu ce matin depuis 6h. Demain 6h30 à la télé, nouveau réveil ensemble.
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0: 8h59, dans un instant l'actu des Alpes-Maritimes, ce sera avec Julie Munch. Et puis il y a le dossier du jour à ouvrir. Bonjour Jean Rino.
5: Bonjour Quentin, bonjour à tous les auditeurs. Avec cette question ce matin, comment devenir un bon père? C'est le sujet de ce documentaire sur France 3 qui fait un focus sur Olivier, un père azurien, qui sera d'ailleurs avec nous ce mardi pour raconter sans tabou la vie d'un nouveau daron. Incertitude, remise en question, vie après un divorce, témoignage bouleversant qui vous attend donc autour de ce documentaire inédit, Les Nouveaux Darons. Et surtout, on va en parler avec le réalisateur, l'occasion aussi de vous poser la question. Et vous, est-ce que vous avez trouvé que vous avez été de bons parents? Tiens, on peut se poser la question aussi, 04 93 82 03 04. Peut-être certains manquements, vous avez quelques regrets, venez nous les partager à l'antenne où justement la parentalité a été un moment fabuleux pour vous. Quentin, on vous retrouve à 10h30,
6: oui.
5: Pas pour parler parentalité, je crois qu'on
0: parlera de famille Monopoly. Indirectement, ouais, voilà, d'un jeu qui cartonne en famille.
5: Oui, c'est
0: vous ça. Voir ça.
5: Avec une belle surprise du côté d'Antibes, on vous en dit pas plus. Quentin, merci et
0: à
5: puis à tout à l'heure.
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5: Mardi 16 juin, vous êtes bien sûr ici Azur, il est 9h. L'actualité locale, c'est avec vous Julie Munch.
6: Qu'est-ce que vous faites ce soir? Est-ce que vous allez regarder le premier match des Bleus France-Sénégal, match de Coupe du Monde? Allez-vous l'écouter à la radio sur Ici Azur en intégralité à partir de 21h? Ou alors peut-être que vous allez la lire cette Coupe du Monde en bande dessinée, puisque le dessinateur niçois Faro sort un nouvel album, Bleu, les années des champs. Ce fan des Bleus est à fond dans cette Coupe du Monde.
7: Bah, on la sent plutôt pas mal, hein. Ça pourrait être, ça serait difficile de dire autre chose, parce que on a à peu près les meilleurs joueurs du monde, on a un entraîneur incroyable, on a un public qui est derrière, je crois que tout est réuni pour que ça se passe bien. C'est Didier Deschamps, déjà, c'est le symbole de la gagne, hein. Il faut pas oublier que si on a deux Coupes du Monde en France, il y est pour beaucoup, hein. La première en tant que joueur, la deuxième en tant qu'entraîneur. Il a également fait une finale il y a seulement 4 ans. Et puis il est pas vieux. Et puis sans doute d'ailleurs qu'après avoir laissé l'équipe de France, il vivra d'autres aventures ailleurs. Donc non, plus que jamais, Deschamps est la bonne personne au bon moment et au bon endroit.
6: Et toute l'interview de Faro est à retrouver sur l'appli Ici Azur, rubrique Ici ça compte. On rappelle donc que ce match France-Sénégal est à suivre en direct à partir de 21h sur Ici Azur.
5: Dans le reste de l'actualité, Julie, ce vaste trafic d'armes démantelé.
6: Chez nous, dans les Alpes-Maritimes, 10 personnes interpellées mardi dernier, 9 sont en détention provisoire. Ce trafic avait des ramifications dans 6 pays différents, en Turquie, en Suisse, en Allemagne, en Autriche, en Belgique et donc en France, chez nous, sur la Côte d'Azur.
5: Les mouettes et les mouches envahissent une partie de la zone industrielle de Carros.
6: Elles sont attirées par ce qu'il reste dans l'entrepôt de l'entreprise Steph qui a brûlé sur la 12e rue il y a 2 mois, c'était le 10 mars dernier. Un incendie a détruit les bâtiments mais aussi beaucoup d'aliments qui aujourd'hui pourrissent sur place. Et avec la chaleur, Laurent Vareille, ça commence vraiment à poser problème.
8: Pour savoir où se trouve le lieu de l'incendie dans la zone industrielle de Carros, c'est facile. Suivre les mouettes, l'odeur et les mouches. Maria travaille à plus de 200 mètres du site incendié.
9: Ça sent un peu quelque chose pourri. On dirait la viande abîmée. Il y a aussi les mouettes qui tournent autour.
8: Et les mouches.
9: Ah oui, les mouches, on a beaucoup de mouches.
8: Ah, les mouches. Yvan Servelle en sait quelque chose. Lui qui a une entreprise de carrosserie juste en face.
10: Vous avez vu, hein, on est là et on est envahi de mouches. Donc bon, c'est un peu désagréable quand même, hein, de travailler comme ça. La dernière fois, une réception a été faite chez les établissements Sclavo un soir. Et bon, les convives, ils n'ont pas pu rester tellement qu'il y avait de mouches, c'était pas possible. Donc voilà quoi, il faudrait peut-être que maintenant les choses avancent.
8: Et les odeurs?
10: Alors ça va, il y a le vent le matin, on n'a pas trop d'odeur, mais dès qu'il n'y a plus de vent, l'odeur elle stagne. Vous voyez? Et là, c'est quand même assez désagréable aussi.
8: À Virbac, juste à côté, l'entreprise tente de protéger ses salariés et explique qu'elle participe à trouver une solution la plus rapide possible pour le bien de tous. L'État explique, lui, que les procédures sont respectées. Quant à la Steph, elle a réagi en 2 lignes à nos sollicitations, expliquant que le déblaiement dépend, je cite, de la finalisation du processus des expertises.
6: Un reportage de Laurent Vareille. Ne jetez pas vos mégots de cigarettes dans la nature. Petit rappel des pompiers après un départ de feu dans le parc de Saint-Père sur les hauteurs de Mandelieu hier en fin de matinée. 1000 mètres carrés de végétation ont brûlé. Les flammes ont parcouru 3000 mètres carrés dans ce parc fréquenté par les promeneurs qui aiment sa vue sur la mer. Heureusement, il n'y a pas eu de blessés.
5: Ça passe ou ça casse aujourd'hui pour plus de 7000 bacheliers azuréens.
6: Après la philosophie, place aux épreuves de spécialité. Et la plupart des candidats au bac général ont leur plus gros coefficient aujourd'hui avec l'histoire géo, les maths, la littérature, la physique, chimie ou encore les SVT. C'est terminal rencontré devant le lycée Masséna à Nice-Jougro.
11: C'est coef 16 pour les spécialités et coef 8 pour la philo.
12: Ouais. C'est énorme, mais bon, on dit que si on bosse bien, on s'assure une bonne note.
11: Bah, et après, il y a encore l'autre spécialité, mais c'est vrai que si on a une bonne note, qu'on réussit bien, ouais, ça aide beaucoup.
12: Moi, j'ai littérature anglaise en spécialité.
11: Et moi, c'est HLP, donc humanité, littérature et philosophie, encore.
13: Je suis plutôt confiant.
14: Bac blanc, j'avais eu de la chance sur le sujet parce qu'il était plutôt facile. Donc là, on verra s'il est plus dur ou pas, mais ça devrait aller aussi.
15: T'as quoi comme épreuve de spécialité?
16: Physique chimie. J'ai entendu parler de radioactivité, je sais pas quoi, je me dis, bon, je vais essayer de réviser ça un peu. Normalement, ça fait déjà 2 jours que je révise, donc ça devrait un peu plus aller, mais bon.
15: Ça suffit 3 jours en tout pour la chimie?
16: Le problème, c'est non. Mais c'était compliqué parce que j'avais d'autres épreuves à cause d'une option que j'ai prise. Et voilà, donc j'ai dû réviser pour ça aussi, mais bon, on verra bien. Au moins après, c'est fini, enfin, j'espère, si je redouble pas.
6: Ah ben on verra ça, hein. Résultat à partir du 7 juillet prochain. La météo, Jean.
5: Eh bien, écoutez, un ciel couvert aujourd'hui, Julie. Le soleil va avoir du mal à se faire une place dans le ciel avec des nuages bien présents sur l'ensemble du département. Cet après-midi, des orages sont même attendus dans le Haut-Pays avec même quelques averses dans la Roya et la Tinée. On est d'ailleurs en vigilance jaune orage cet après-midi. Les températures, elles, restent stables. 28 degrés pour les maximales à Carros et Puget-Théniers dans les terres. 27 à Roquebilière et Villars-sur-Var. 26 à Grasse et Menton. 26 aussi à Cannes. 25 à Nice et Mougins. Et 24 degrés attendent. Demain, retour du soleil et surtout des fortes chaleurs qui vont s'installer progressivement. On devrait atteindre la barre des 30 degrés sur une bonne partie du département. Pour ce qui est de la route, on regarde ce qu'il se passe en direct et notamment on vous parle de cet accident sur la 8 en direction d'Aix-Marseille après la sortie numéro 47 Villeneuve-Loubet. Le temps de parcours est allongé d'environ 20 minutes. Les équipes de Vinci sont actuellement en train d'intervenir. Mais donc vigilance sur cette portion de la 8 entre Nice et Antibes, entre Antibes et Nice. Pardon. Sur la moyenne corniche au niveau de Monaco aussi quelques ralentissements. On est au niveau de Cap d'Ail entre Nice et Monaco. 15 à 20 minutes de temps de trajet en plus aussi. Donc soyez vigilants. Si vous pouvez emprunter la basse corniche, c'est une solution.
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5: Retour en 1981, à l'époque ce titre s'était vendu à plus de 400 000 exemplaires, Jean-Jacques Goldman et un tube que vous allez écouter tout de suite, il suffira d'un signe.

0: suffira d'un signe. Jean-Jacques Goldman, tube mythique, 9h10 à suivre, Alex Warren qui arrive pour la musique, ou encore Michel Polnareff.
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0: Est-ce que vous pensez être ou avoir été un bon père, une bonne mère pour votre enfant? S'interroger sur l'éducation que l'on a pu donner, mais aussi celle que l'on a reçue. C'est ce qu'a fait Olivier Daube. Il est azuréen, réalisateur et protagoniste d'un documentaire inédit sur France 3, Les Nouveaux Darons, où il interroge son rôle de père.
2: C'est arrivé au moment où je m'y attendais le moins. Un jour, tu m'as dit...
3: Je voudrais bien faire un documentaire avec toi. Tu sais, un documentaire sur la paternité, sur les pères, sur moi comme père, sur quel genre de père nous sommes au fond.
2: Ça m'a surpris. Ça m'a touché. Alors je t'ai dit...
4: Tu me regardes.
0: Bonjour Olivier, merci d'être avec nous.
5: Bonjour.
0: Ce documentaire, c'est un projet à deux avec Yann, votre meilleur ami. Quel a été le déclic de ce projet et cette introspection sur ce rôle de père?
5: Alors je tiens au préalable à dire qu'en fait c'est Yann le réel et que moi je suis un petit peu entre ses mains et il m'accompagne dans ma quête. Donc moi je suis le daron,
0: c'est ça.
5: Je suis le nouveau, je ne sais pas, c'est pour ça que le titre c'est Les Nouveaux Darons ou pas. Et nous, notre ambition avec ce projet, c'est de faire que les hommes s'interrogent sur ce qu'est la paternité, sur ce qu'est la parentalité. Je dis les hommes, mais peut-être aussi les couples et les femmes, parce qu'en fait c'est une question à partager à deux.
0: C'est ça, c'est assez global. Alors il y a eu un vrai déclic chez vous, je pense qu'on peut l'écouter.
6: Le déclencheur de tout ça, moi je pense sincèrement que c'est le moment où, où la justice estime que je ne mérite pas, entre guillemets, une garde alternée et donne une garde exclusive à la mère de mes enfants. Moi je l'ai vraiment pris comme une forme de constat, je ne suis pas un bon père. Et je me suis remis en cause en me disant qu'est-ce que je fais de bien, qu'est-ce que je fais de pas bien et comment essayer de m'améliorer tant que faire se peut.
0: Vous avez donc connu un divorce qui derrière a rabattu les cartes dans votre vie de la garde et c'est votre femme qui a été entre guillemets prioritaire. Et là cette question, est-ce que je suis un bon père? C'est ce qui a en tout cas procuré cette sensation de se dire allez je vais me lancer dans cette introspection.
5: Alors il y a cet événement effectivement qui m'a, j'allais dire, obligé un peu à me remettre en cause. Mais il y a également aussi le fait que quand on est séparé par essence, que ce soit sur des longues ou des petites périodes, en fait on gère les enfants tout seul. Et là où il y a un partage des tâches plus ou moins équitable, là à partir de ce moment où on les a seuls, faut les gérer seuls.
0: Ouais.
5: Et donc prendre en charge des éléments de la vie quotidienne qu'on ne gérait pas forcément avant, s'interroger sur s'il a de la fièvre, comment on gère ça, alors qu'avant peut-être qu'on bottait en touche chez sa partenaire ou son partenaire, et ça nous angoissait plus qu'autre chose. Ouais. Alors moi j'avais, c'est ce que je dis dans le documentaire, j'étais en tout cas, j'avais le statut de papa cool, qui avait les bons moments, qui jouait, qui était le papa rigolo. Mais après, le quotidien, l'administratif, le médical, le care, comme on dit, c'était pas forcément moi qui le gérais. Je me qualifie d'aide de camp dans ce documentaire, mais aujourd'hui, j'ai une courbe de progression. Et je pense que ce film, par la réflexion qu'il a induit, a amené cette courbe de progression. Pour en revenir à la fabrication de ce projet, effectivement, moi j'étais lycéen avec Yann au Parc Impérial dans le début des années 90, ça ne nous réunit pas, et on parlait, on rêvait, on mangeait, on dormait cinéma, ou en tout cas télévision, contenu, etc. Et on a toujours rêvé de faire des choses ensemble, et voilà, 30 ans plus tard, on le fait. Et donc bien évidemment, quand je suis à l'origine de ce projet, je voulais que ce soit ma quête et ma trajectoire, mais après, fallait le mettre en image, fallait le mettre en musique, et c'est là où, pour moi, ça a été une évidence d'appeler Yann et de lui dire, voilà, ouais, c'est peut-être le moment de faire quelque chose ensemble.
0: Et vous vous êtes bien trouvé, il y a une forme de ping-pong qui est assez intéressant dans ce documentaire à absolument découvrir sur la plateforme de France Télévisions et sur France 3, Les Nouveaux Darons ou pas, avec donc Olivier Daube qui est notre invité et protagoniste de ce documentaire azuréen que l'on continue évidemment de découvrir ensemble. On va notamment parler de votre relation à vos enfants, à votre père aussi, parce que c'est vrai que c'est assez intéressant pour comprendre le chemin. 9h15 pour la musique, moi je vous propose Alex Warren, c'est ce qui est donc dans notre playlist Fever Dream, c'est tout nouveau, on se fait plaisir, titre de l'été.

0: la pop d'Alex Warren avec Fever Dream, 9h18.
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0: Dans le dossier du jour ce matin, on s'intéresse à la parentalité suite à la sortie de ce documentaire inédit à voir sur France 3, Les Nouveaux Darons ou pas, l'histoire d'Olivier, un papa azuréen qui, après un divorce, se retrouve père, mais sans la garde exclusive, une vraie introspection et des questions autour des modèles de masculinité aussi. Olivier, vous êtes avec nous, et c'est vrai que vous nous l'avez rappelé, vous êtes un petit peu le protagoniste, on suit votre évolution, votre cheminement dans ce documentaire, et vous êtes filmé par Yann Sita, votre meilleur ami. Et Yann, eh bien écoutez, il voulait nous faire cette petite surprise, il est avec nous ce matin. Bonjour Yann.
2: Bonjour.
0: Merci d'être avec nous sur la radio ici Azur. Yann, comment ça s'est passé justement? Ça a été facile de filmer l'introspection d'un de ses meilleurs amis, parce qu'on rentre dans son intimité finalement?
2: Non, c'est jamais facile de filmer l'introspection, et surtout que le documentaire, c'est quand même filmé en effet le réel. Olivier ne joue pas un personnage, hein. Olivier est Olivier. S'il m'a parlé de ce projet, c'est parce qu'il sait qu'on se connaît bien, c'est parce qu'il aime bien mon travail, et parce qu'on se connaît bien, qu'on est très très très très proches, que je connais un peu, qu'on se connaît parfaitement. Et donc je pense qu'il me faisait beaucoup confiance, parce que comme il a dit, il avait envie de que je suive sa quête. Encore fallait-il la construire, sa quête, en termes de film, de documentaire, de récit. Et donc du coup, il m'a fait confiance pour l'embarquer dans un récit, parce que ces questions de la parentalité, de la masculinité, de la place des pères, moi, c'est des questions que je travaille depuis un moment aussi de mon côté, avec ma compagne, depuis que je suis papa, moi aussi. Donc du coup, voilà, ça a été pas toujours facile, parce qu'il fallait qu'il se livre. Mais bon, comme il y a une grande confiance entre nous, j'avoue que ça a été un plaisir de filmer un personnage comme ça, parce qu'au final, c'est quelqu'un aussi qui s'intéresse beaucoup à la question, qui s'est plongé dedans, qui a rencontré des gens, qui a lu des livres là-dessus. Donc finalement, on avait un beau ping-pong, on se posait des questions sur le sens qu'on voulait donner au film. Et finalement, voilà, l'amitié a permis à ce qu'on aille quand même assez loin dans une forme d'authenticité, de sincérité, quoi. C'est ça qui était important.
0: Exactement. Et puis, vous le dites, hein, dans le documentaire, vous n'avez pas forcément les mêmes avis, c'est ça que vous aimez. Et puis, il y a une forme de comparaison aussi sur, sur l'ensemble du documentaire. Vous n'avez pas forcément la même relation, Yann, avec votre père, avec votre femme, avec vos enfants, et c'est ce qui enrichit, parce qu'en fait on se retrouve avec deux points de vue.
2: Je suis content que vous le mentionnez, parce qu'en fait c'est un peu l'idée du film, c'est que évidemment quand Olivier m'a parlé de ses questionnements, ça m'a renvoyé au mien, ça m'a permis de me poser des questions. Et comme on s'est rencontré à Nice, que je sais que le père d'Olivier est toujours dans le coin de Nice, et je me suis dit tiens, on va en profiter pour justement rencontrer mon père, et que quelque part il y a un effet miroir entre ses questionnements et les miens. Et c'est vrai qu'on n'est pas vraiment d'accord sur pas mal de sujets, et c'est ça qui est intéressant, c'est ça que je trouve intéressant dans la vie et dans les films en général, c'est de pouvoir justement créer des débats, pas forcément des conflits, même si parfois on les évite pas, mais au moins d'avoir des points de vue différents, parce qu'on s'est tous construits de façon différente, c'est ce que raconte le film. Chacun a eu un père différent, chacun a fait avec, s'est construit avec, et c'est justement en échangeant nos expériences, en questionnant nos parcours, que du coup on avance, on réfléchit, on évolue, quoi.
0: Et on en profite, Yann, parce que vous parlez de cette comparaison avec votre père, et c'est vrai que vous questionnez le rapport que vous avez pu avoir avec vos pères. On va écouter un extrait, parce que c'est vrai que votre père, il a été aimant, mais vous lui reprochiez notamment certaines formes de colère.
3: Moi, je t'ai déjà dit que, par exemple, quand tu t'énervais, pour moi, tu m'impressionnais. Parce que,
4: parce que c'est ma nature profonde. Je démarre assez vite, c'est vrai.
3: Tu as transmis beaucoup de choses. Il se trouve, à des moments, il y a quelque chose qui t'échappait, qui était un peu de l'ordre d'une forme de violence verbale, parce qu'en effet, tu avais besoin. Mais je crois que tu parlais de ça, moi.
4: Ça à 83 ans, c'est un peu dur.
0: On voit bien la différence de génération. Et puis, il a du mal à en parler, votre papa, c'est vrai, de ses points faibles, qui est peut-être plus facile pour vous aujourd'hui.
2: Tout à fait, mais je pense que, comme vous dites, c'est une question aussi beaucoup de générations. Je pense que c'est pour ça que, en fait, profondément, quand Olivier m'a parlé de son projet, je me suis dit que c'était une bonne manière, connaissant son histoire, nous connaissant nous depuis l'adolescence, que derrière la paternité, il y avait la question aussi de la masculinité, et que peut-être pour être des nouveaux papas ou des bons papas, il fallait peut-être s'interroger à comment on est devenu des hommes et comment on s'est construit en tant qu'homme. Et je pense que mon père fait partie de cette génération où, pour être homme, pour être père, il fallait avoir une espèce d'autorité, parfois en effet un peu violente. Moi, par exemple, il ne m'a jamais frappé, il avait une violence verbale comme ça, où d'un coup il imposait son autorité par la voix, ce qui a pu, moi en tant qu'enfant, m'impacter aussi. Et je trouve que génération après génération, même par rapport à tout ce qui se passe en ce moment autour justement de la réflexion, autour de la protection de l'enfance, tout ça, on a pu avancer pour dire qu'aujourd'hui, on peut avoir une autorité sans forcément passer par ces actes-là ou cette violence-là. Et c'est ça qui est intéressant. Et avec mon père, j'en ai parlé beaucoup, et c'est pour ça qu'il a accepté d'être filmé, c'est pour ça qu'il a accepté aussi qu'on en parle, même si ça le titille un peu, parce que je pense que c'est dans la parole, malgré tout, dans l'échange, qu'on arrive à faire évoluer les choses. Mais c'est ça que je trouve intéressant aussi, c'est que génération après génération, les choses bougent, et c'est pour ça qu'on voulait faire ce film aussi, pour montrer que voilà, la paternité évolue, et c'est ce que disent aussi un peu les sociologues qu'on croise dans le film.
0: Exactement. D'ailleurs, vous allez montrer que cette parentalité, elle évolue. Vous arrivez aujourd'hui à faire des bisous, à enlacer vos enfants, ce qui n'était pas forcément le cas de vos parents. On va continuer à évoquer ce magnifique documentaire, hein, Les Nouveaux Darons, ou pas d'ailleurs. Yann Sita, vous êtes le réalisateur de ce documentaire. Merci d'avoir passé une tête ce matin dans notre émission. Bienvenue chez vous, le dossier du jour.
2: C'était un plaisir. Et un réalisateur niçois, parce que Niani, c'est tombe très content d'être passé sur la radio.
0: Je ne savais pas si vous étiez niçois aussi, mais en tout cas, écoutez.
2: Je vais même me permettre d'envoyer une petite pique à Olivier. Le vrai niçois, c'est moi. Moi, je suis né à Nice.
0: Et voilà, oui,
2: Olivier,
0: et oui.
2: C'est un expatrié.
0: C'est vrai que vous le dites dans le documentaire. C'est vrai que vous dites que Olivier vous rejoint durant votre adolescence. Vous voyez, ça me revient petit à petit. Plaisir. Merci Yann, en tout cas, d'être passé. On vous souhaite plein de belles choses. Et puis, merci pour votre travail aussi, parce que c'est vrai que ça fait plaisir de mettre en avant ces talents 100% azuréens. Hein. Olivier Daube, vous restez avec nous. On continue de parler de ce magnifique documentaire Nouveau Daron, actuellement sur France 3.
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0: Est-ce que vous vous considérez comme de bons parents? C'est la question que l'on se pose ce matin dans le dossier du jour. Vous avez peut-être des regrets ou alors des moments que vous souhaitez nous partager. 04 93 82 03 04. Cette émission, on l'a fait ensemble. On se fait plaisir aussi avec La Douceur de Michel Polnareff et ce titre Holiday. Je vous laisse cette intro magnifique.

0: Michel Polnareff qui nous emmène sur une autre planète avec son titre Holidays, 9h29.
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0: Comment repenser la parentalité? Est-ce que le rôle de papa a évolué au cours du temps? C'est la question que s'est posée Olivier Daube. Il est avec nous et il est le protagoniste d'un documentaire qui est diffusé actuellement sur France Télévisions. Le nouveau daron, les nouveaux darons ou pas. Et c'est vrai que c'est l'occasion pour nous d'échanger pendant une heure sur le rôle de parent au masculin avec vous. Olivier, vous avez fait une super rencontre aussi pendant ce documentaire. Elle arrive tout au début. Vous avez rencontré un monsieur qui a décidé de former les jeunes papas, parce que c'est vrai qu'on a du mal à trouver les modes d'emploi. Gilles Vaquier de La Baume, ça vous dit quelque chose ?
3: Ah, effectivement, avec le réalisateur Yann, on a fait un casting de personnes qu'on avait collectivement envie de rencontrer, avec lesquelles on a envie d'échanger. Gilles s'est imposé assez vite dans les rencontres à faire, et c'est assez fascinant de se dire que moi j'ai des enfants qui ont aujourd'hui 17 et 12 et on n'est jamais préparé, et je trouve que ce que lui a mis en place en termes, parce que derrière ça c'est aussi une forme de modèle économique et un business, en tout cas il a fait quelque chose d'utile et utile aux parents qui sont pas forcément, en tout cas aux papas plutôt qu'aux parents d'ailleurs, qui sont pas forcément préparés au maelstrom qui va leur tomber dessus.
0: Parce qu'en gros, lui, il propose des ateliers.

0: j'ai tendance à dire que la génération d'avant la mienne ne faisait pas forcément. Mmh. Et lui nous donne des tips qui sont des tips physiques et non pas psychologiques, même si tout est lié, pour avancer dans la prise en main et la confiance en nous sur la courbe de progression des activités de base que l'homme ne faisait pas toujours.
1: Ouais, exactement. Dans ce documentaire, vous interrogez aussi le rapport avec votre père. Alors, contrairement à Yann, vous, votre père, il a été peu présent, c'est ça ?
0: Effectivement, moi, j'ai dû un petit peu me... Mon père a été assez peu présent dans ma vie et je pense qu'il a fait comme il a pu lui-même. Hein. Et moi, j'ai dû me construire des repères de masculinité, de virilité en les cherchant un peu où je pouvais. Donc, ça a été certains membres de ma famille... je pense à un de mes oncles où j'ai cherché quelque chose chez lui, mais également des papas d'amis, typiquement le papa d'Yann, qui m'a fait faire à mon adolescence et début de jeune adulte des activités culturelles que je n'ai jamais fait avec mon père, et je le remercie pour ça d'ailleurs. Et il m'a ouvert probablement un champ des possibles que j'imaginais pas.
1: Et ça, c'est quelque chose d'assez commun, parce que vous avez la cinquantaine, et c'est vrai que ces pères qui...
0: Vous me rappelez, c'est moche.
1: Non, mais pour situer à nos auditeurs, ces pères qui n'avaient pas forcément de proximité avec leur enfant, pas forcément de relation non plus, et qui n'ont jamais voulu en établir, il y en a beaucoup, et c'est aussi ça que vous dites, je ne suis pas tout seul. Enfin, on ressent ce comment on pourrait dire... Oui, c'est ce cri d'alerte pour dire, voilà, moi j'ai vécu ça, mais je pense en tout cas que vous n'êtes pas tout seul. C'est quelque chose d'assez commun.
0: Je pense qu'en tout cas, il y a quelque chose, enfin, il y avait une volonté en tout cas d'universalité dans ce documentaire, même si c'est ancré dans le territoire, en l'occurrence dans le territoire, le mien. Mais je pense que tout un chacun, en regardant ce documentaire, peut reconstruire sa propre histoire et se dire quel père il est. Et réfléchir à sa condition de père et à sa condition de fils. Et ça, c'est assez intéressant parce que c'est ce que dit le psychologue, enfin, le psychanalyste que je rencontre. Il dit avant d'être père, vous aviez un père. Et donc, en fait, vous êtes le fruit un petit peu de tout ça. Et je pense que la situation d'Yann, ou votre situation en tant que fils ou en tant que père, est très différente, mais il y a toujours des facteurs communs. Et qui sont aussi générationnels, parce que je pense que moi, j'ai une relation affective très forte, j'allais dire de câlin, de tendresse avec mes enfants, et jusqu'à une période récente, je ne m'étais pas autant emparé que je n'aurais dû de sujets exogènes à ça, et, alors que mon propre père était ancré dans son époque et n'a pas abordé cette... n'était même pas dans une forme de tendresse à mon égard. Et après, les sociétés changent. Moi, c'est ce que je dis à un moment aussi. Enfin, moi, je suis convaincu qu'aujourd'hui, par exemple, les nouveaux modes familiaux aussi jouent un rôle.
1: Évidemment, dans le développement, on va continuer d'en parler dans ce documentaire qui est disponible sur France TV, c'est inédit, les nouveaux darons ou pas. Vous repartez d'ailleurs avec nostalgie dans votre passé, dans votre adolescence, puisque vous avez toute une séquence à Nice et sur la Côte d'Azur, on va en parler dans un instant. Mais pour le moment, place aux idées de sortie avec Ici Express, c'est toutes les heures et c'est sur votre radio locale.
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1: Et oui, l'été s'invite à Antibes ce samedi à partir de 18h, direction la base nautique pour célébrer les 40 ans de la fête de la Saint-Jean. Au programme de cette édition spéciale anniversaire, un défilé folklorique avec la Chiamada Nissarda, des soirées dansantes avec DJ, buvette, restauration et ambiance festive. Un moment convivial à vivre sans modération et en plus l'entrée est gratuite. Le coup de cœur de la radio ici Azur, c'est pour la fête de la musique ce dimanche 21 juin. À Blozasque, dès 21h, ne manquez pas le grand spectacle gratuit en hommage à France Gall sur la place du Festin. À Isola Village, coup d'envoi dès 11h avec la fanfare d'Isola sur la place Vieille. Vous pourrez ensuite profiter d'une chorale, puis de jazz, de blues et de la musique pop sur tout le village. Et si vous organisez un concert ou une scène ouverte, n'hésitez pas à nous le dire sur le WhatsApp de la radio 04 93 82 03 04.
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1: Et puis à Opio pour les 40 ans de la disparition de Coluche. Et bien notamment, vous pourrez découvrir le groupe Plaid qui sera sur place. Alors Plaid, en effet, c'est des inspirations.

0: Alain Bachung avec cette belle mélodie. Osez Joséphine, 9h39.
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0: Pas facile d'être parent, ça on peut tous faire le constat, mais est-ce que l'on est un bon ou un mauvais parent? Là aussi, on peut interroger ses enfants, ses petits-enfants, se questionner sur soi-même. C'est en tout cas ce qu'a fait Olivier Daube, père de deux enfants, azuréen. Il se retrouve face à cette question qu'il ne s'était pas vraiment posée avant. Que signifie être père aujourd'hui? Et cette introspection, elle est dans le documentaire « Les nouveaux darons ou pas » que l'on retrouve sur la plateforme France Télévisions. Alors c'est assez simple, il suffit de vous créer un compte, hein, parce que on a une question sur le WhatsApp de la radio de Hélène qui nous dit comment on retrouve ce documentaire. Vous créez un compte et vous avez accès en tout cas à ce documentaire en intégralité et de manière 100% gratuite, donc les nouveaux darons. Olivier, on peut d'ailleurs revenir sur ce titre, les nouveaux darons, qui questionne sur ce rôle de père qui a évolué. On comprend d'ailleurs qu'aujourd'hui le père embrasse, câline plus facilement ses enfants, à part de l'affection. Contrairement à l'ancienne génération, il y a quasiment plus cette pudeur, mais le rôle de l'homme dans le couple, il reste encore très passif. C'est en tout cas ce que l'on comprend dans les mots de la femme de votre ami.
2: Mais là où il y a l'arnaque, la fameuse arnaque des nouveaux pères, c'est que je pense, malgré une réelle sincérité, je pense que les pères et les nouveaux pères et ceux qui ont envie d'être de nouveaux pères ne voient tellement pas ce que font les mères, n'ont tellement pas intériorisé ce qu'est réellement, pas une mère, mais ce qu'on fait, nous, toutes les mères, que même s'ils sont dans une volonté d'aller de l'avant et de faire différemment, ils sont à 10 000 lieues d'être ce que eux pensent comme être de nouveaux pères.
0: Vous êtes d'accord avec ce constat?
3: En tout cas, c'est un constat aussi, outre Julie, que fait une sociologue en disant, voilà, déjà, la théorie des nouveaux pères, c'est pas nouveau. C'est un mouvement, on a commencé à parler de nouveaux pères il y a une bonne trentaine d'années. Donc c'est pour ça que le titre, c'est les nouveaux darons, ou pas. Et qu'est-ce qu'un nouveau père? Effectivement, la sociologue explique que si on a fait des progrès énormes sur la question de l'affection et tout le mode de la relation affective, en tout cas sur le reste, j'allais dire, de la charge mentale, parce que c'est une vraie question de charge mentale, on n'est pas encore au niveau, c'est ce que dit Julie.
0: Parce qu'avant, la paternité, selon la définition, c'était plutôt une figure autoritaire qui a pour devoir dans le foyer de ramener l'argent à la maison, très peu de relations avec les enfants. Comme une vraie évolution.
3: C'est une certitude qui est aussi induite par le fait que maintenant les femmes travaillent par rapport à la génération, j'allais dire, si ce n'est de mes parents, en tout cas de mes grands-parents. Et il y a une nécessité à partager davantage les tâches, qu'elles soient ménagères ou d'éducation.
0: Mais vous êtes curieux parce que vous faites appel en effet à des spécialistes, mais vous revenez aussi dans votre jeunesse, dans ce documentaire, vous partez à Nice, là où vous avez vécu votre adolescence dans les années 90, et vous avez rencontré, re-rencontré vos meilleurs amis, vous formiez une bande à l'époque, Jeff, Sissi et Fred, vous allez vous poser sur la plage de Galets de la promenade des Anglais et les interroger, est-ce que vous êtes, selon vous, de bons pères? Qu'est-ce qui fait un bon père? Là aussi, vous avez des réponses, vous avez voulu en tout cas avoir les réponses de personnes qui ont évolué aussi, que vous n'aviez pas forcément côtoyé ces dernières années.
3: En fait, moi le bilan que je tire de cette petite aventure, c'est qu'en fait elle pose plus de questions qu'elle ne répond. Et c'est probablement ça qui est intéressant, parce que je pense que c'est à chacun de faire sa paternité, sa propre paternité. Pour en revenir à nos échanges, oui, je trouvais ça intéressant. Yann étant le quatrième membre de notre gang niçois de lycée, c'est de se dire que on a eu notre bac en 93, donc un certain nombre d'années après, en se voyant de manière parfois dilettante, on a fait un petit bilan sur quelque chose dont on ne parle jamais. Les hommes se parlent assez peu de ces sujets intimes. C'est ce que je dis d'ailleurs dans le documentaire. C'est on va parler football. En tout cas, de choses assez superficielles, mais la question de l'intime, elle est rarement évoquée entre hommes. Et j'ai trouvé ça, moi, assez évident et passionnant d'aller voir des hommes cinquantenaires aujourd'hui et d'échanger avec eux sur quel père ils sont, quelle relation à leurs enfants ils ont, comment ils voient ce métier, pour reprendre le terme d'un des...
0: C'est ça, métier, obligation, devoir, il y a ces mots qui reviennent, qui interrogent, certains ça les choque, d'autres ils disent mais non, on est là pour ça.
3: Et aussi plaisir, et aussi tendresse, et aussi véritable nature intime, et aussi découverte de soi-même. Je pense que c'est un mix de plein de choses. certains le pratiquent avec leurs mots. Il y a toujours en plus une pudeur masculine de assez évidente à rajouter. Mais en tout cas, moi, j'ai trouvé que ses amis d'adolescence s'étaient livrés avec beaucoup de sincérité sur leur rapport, je les remercie pour ça, sur leur rapport à leur propre père, sur ce qu'est leur job de papa, comme il y en a un qui le dit, et aussi à quoi ils veillent pour se définir comme des bons pères.
0: Exactement, et ça on le retrouve dans ce documentaire inédit que vous retrouvez sur la plateforme France Télévisions, Les Nouveaux Darons, Les Nouveaux Darons ou pas. C'est vrai que moi cette parenthèse à chaque fois elle me fait bugger, mais c'est vrai que c'est sympa parce que ça fait partie aussi de l'interrogation, entre doute, vulnérabilité, remise en question. On continue d'en parler avec vous, Olivier Daube, vous êtes notre invité pendant une heure.
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0: Allez, ensemble, on replonge dans les bons souvenirs. Retour au sein du deuxième album des Bengals, Manic Monday. On écoute d'ailleurs le titre du même nom, Manic Monday, que l'on écoute donc maintenant. Retour en 1986. Très belle matinée à tous sur votre radio locale ici, 9h46.

0: Manic Monday, titre à l'origine signé Prince et repris derrière par les Bungles. C'est Jean-François, notre réalisateur et technicien, qui m'a donné l'information parce qu'il est vraiment calé en musique.
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0: Dans le dossier du jour ce matin, on s'intéresse à la parentalité suite à la sortie de ce documentaire inédit à voir sur France Télévisions, Les Nouveaux Darons, l'histoire d'Olivier, un papa azuréen qui, après un divorce, se retrouve père mais sans la garde exclusive et donc se questionne sur ce fameux rôle de père, une vraie introspection qui dure 50 minutes. Allez le voir, vraiment, ça vaut le coup, les images sont belles et surtout ça nous emmène sur la Côte d'Azur puisque, Olivier, vous avez vécu votre jeunesse ici et vous y revenez sur toute une partie du documentaire. Qu'est-ce que ça vous a appris sur vous-même, ce documentaire, et peut-être sur ce fameux rôle de père? Parce qu'il y a une conclusion, il y a un moment marquant aussi à la fin, mais ça, il faut regarder le documentaire pour le voir. Ça vous a changé?
2: Alors, je pense que ça m'a permis déjà de prendre conscience que j'étais plutôt un bon père, et que je devais avoir confiance en moi, à moi en tant que père, et aussi faire confiance à mes enfants. Et en fait, après, ça m'a donné un petit peu de matière à réflexion. Sur les différents sachants entre guillemets que j'ai rencontrés, je pense que ça m'a fait creuser de l'intime. Alors, c'était pas du tout l'objet de faire une psychanalyse au travers de ce film, mais fatalement on en fait une petite. La volonté n'était pas de faire une espèce d'ego trip pour me raconter moi, voilà. Mais il est certain que dans mon rapport à mes enfants, dans mon rapport à l'autre, en tout cas, ça m'a poussé à réfléchir. Sur la question de ce qu'est être un père, sur la question, comme je vous disais, d'être beau-père aussi, parce qu'après, fatalement, on peut avoir aussi porté une réflexion sur qu'est-ce qu'on apporte dans la vie des enfants de l'autre, et comment on peut refaire famille. Et en tout cas, ma fille, on l'a pas forcément gardée, mais dans le documentaire, donc quand on a fait une prise, elle a dit que j'étais un meilleur papa qu'avant. Et c'est le plus beau compliment qu'elle pouvait me faire.
0: Et ça, on ne le retrouve pas, mais vous nous le dites, ça fait partie des offs. C'est vrai que cette question de la parentalité, elle est importante dans ce documentaire pour tous les pères qui nous écoutent actuellement, divorcés, les pères qui sont encore en couple, les personnes veuves aussi et qui peuvent parfois se questionner. Qu'est-ce que vous pourriez leur dire? Comment on essaye d'être un bon père aujourd'hui? Comment on peut s'améliorer? Comment on peut prendre confiance?
2: Déjà en écoutant ses enfants. Moi, je pense que la parole est l'outil essentiel d'une bonne relation avec ses enfants ou avec ses parents d'ailleurs. Et je pense que la communication rentre là-dedans un élément vraiment du puzzle qui est majeur.
0: On essaye de ne pas reproduire les erreurs de ses parents aussi.
2: Alors, bien évidemment, on essaie. En tout cas, dans mon cas, il y a un certain nombre de fois où je me suis dit, là, je veux être l'anti-père. Voilà, et faire l'inverse de ce que dans la relation affective, mais après chacun a un vécu et mon père a son propre vécu, donc ce qui fait qu'il n'a pas réussi à me transmettre ce à quoi j'aurais eu envie d'accéder.
0: Olivier Daube, vous êtes donc le protagoniste de ce documentaire Les Nouveaux Darons ou pas, accessible sur la plateforme France Télévisions. Je me doute que il y a eu un peu d'émotion quand c'est sorti. Qu'est-ce que ça vous a fait de vous voir à l'écran et surtout de vous livrer comme ça?
2: En fait, c'est pas quand c'est sorti que ça m'a fait quelque chose, c'est plutôt la première fois que j'ai visionné le film. Où là, déjà, on doit accepter son physique à l'image, ce qu'on raconte. On se dit, oh là, j'aurais pu mieux le dire. Donc, c'est vraiment pas mal de petites coquetteries. Et après, moi, ce qui m'importait, c'était le regard de mes proches. Yann, bien évidemment, mais aussi mes enfants. Et on a fait un premier, et puis ma compagne d'ailleurs.
0: Une première diffusion,
2: on a fait, je me doute. Dans l'ordre, je crois que ma chérie l'a vu avant, mais après mes enfants, on a fait un visionnage avec mon frère et c'était touchant. Moi, je l'ai regardé plus que je regardais le film d'ailleurs.
0: Ouais, c'est ça, pour voir leur réaction. On salue aussi le réalisateur, évidemment, vous l'avez dit, votre meilleur ami, Yann Sita, qui a mis en image ce documentaire. Et puis, c'est aussi l'histoire, et on l'a dit, qui vous emmène sur la Côte d'Azur à un certain moment, votre jeunesse. C'est pour ça que, pour les Azuréens qui nous écoutent, il faut absolument regarder ce documentaire qui interroge sur la parentalité et sur le rôle de papa aujourd'hui. Merci d'avoir passé cette heure avec nous, Olivier Daube, que vous retrouver évidemment sur France Télévisions, documentaire 100% gratuit, Les Nouveaux Darons ou pas. Et cette émission sur la parentalité, vous la retrouvez aussi sur l'application ICI et l'application Radio France.
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0: Même dans 4 minutes, les infos de 10h arrivent, mais juste avant, la pop de Taylor Swift, c'est pour vous, ça s'appelle Opelite.

0: Aussi addictif que le café du matin. Hoplite, c'est Taylor Swift pour la musique. Allez, place aux infos de 10h.
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0: Mardi 16 juin, merci d'être avec nous sur la radio ici Azur. Il est tout pile 10h. L'essentiel de l'actualité, c'est avec vous Julie Munch.
2: Et on vous souhaite bon courage hein, si vous êtes bloqué en ce moment sur l'autoroute A8 avec cet accident. On y reviendra sur vos conditions de circulation dans un instant juste après ce flash. Je voulais vous parler aussi d'un trafic international d'armes, de drogue et d'êtres humains qui partait de chez nous, des Alpes-Maritimes, avec des ramifications dans 6 pays différents, en Turquie, en Suisse, en Allemagne, en Autriche, en Belgique et donc en France. 10 personnes ont été interpellées dans notre département, 9 sont en détention provisoire après une vaste opération judiciaire. C'était mardi dernier lors des perquisitions menées par la section de recherche de Marseille avec l'appui du GIGN et de la gendarmerie des Alpes-Maritimes. 3 armes de poing ont été saisies ainsi que des munitions mais aussi 31 000 euros en liquide, des voitures de luxe, des bijoux et notamment donc le tout pour une valeur totale estimée à 1 475 000 euros. Mais qu'est-ce que c'est que cette odeur dans la zone industrielle de Carrosse? En fait, elle vient du bâtiment de l'entreprise Steff qui a brûlé il y a 2 mois sur la 12e avenue. Les mouches, les mouettes envahissent le

0: site de cette entreprise de transport frigorifique, car beaucoup d'aliments pourrissent aujourd'hui sur place. Et avec la chaleur, ça s'aggrave. Les riverains se plaignent des nuisances. L'État explique que les procédures sont respectées. L'entreprise répond que le déblaiement dépend de la finalisation du processus des expertises. C'est une journée difficile, ou du moins importante, pour plus de 7000 bacheliers azuriens des filières générales. Ils passent les épreuves de spécialité, celles avec les plus gros coefficients. C'est le cas de l'histoire géo, des maths, de la physique chimie, en fonction donc des choix de chacun. Le foot et la Coupe du Monde, bien sûr, avec le premier match des Bleus, ce soir face au Sénégal, avec donc cette équipe qui a gagné la Coupe d'Afrique des Nations, l'équipe aussi de deux aiglons, Yevan Diouf et Antoine Mendy. Ce match France-Sénégal est à suivre sur Ici Azur ce soir à partir de 21h pour le coup d'envoi. Et puis, dans une demi-heure, à 10h30, à suivre dans Ici Ça Marche, un Monopoly spécial Antibes. 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Pourquoi pas au Fort Carré? Le Monopoly sur la Côte d'Azur, ça marche puisque le jeu existe déjà pour Nice et Cannes.
1: Et Monaco.
0: Eh, bah tiens, j'avais pas celui-là.
1: Je donne cette information. Mais on va vous offrir, hein, ça peut être un beau cadeau.
0: Un beau cadeau une fois que ce sera sorti.
1: Pour l'antiboise Julie Munch. On va parler de la route dans un instant, mais d'abord place à la météo. Ciel couvert aujourd'hui, en tout cas, beaucoup de nuages dans le ciel. Le soleil va avoir du mal à se faire une place aujourd'hui. Des nuages donc bien présents sur l'ensemble du département toute la journée. Cet après-midi, même des orages sont attendus dans le haut pays, avec quelques averses dans la Roya et dans la Tinée. On est d'ailleurs en vigilance jaune orage cet après-midi. Les températures, elles, restent stables. Hein, 28 degrés pour les maximales du côté de Carros et Malocène, 27 à Saint-Martin-Vésubie, 26 à Valbonne et Grasse, 26 aussi à Cannes, 25 place Masséna à Nice cet après-midi, 24 à Tende et 23 degrés à Isola Village. Demain, retour du soleil et surtout des fortes chaleurs vont s'installer progressivement. On devra atteindre la barre des 30 degrés sur une bonne partie du département. Pour ce qui est de la route, on nous annonce notamment cet accident en direction de Aix-Marseille après Nice-Saint-Isidore sur la 8. Le temps de parcours reste allongé d'environ 30 minutes. Un accident donc qui en appelle un autre, puisque on nous dit qu'un nouveau record vient de tomber. 3 accidents en même temps en moins de 6 km. Un bouchon de 18 km, c'est en tout cas ce que nous a dit Sandra. Il y a un peu moins d'une heure entre Villeneuve-Loubet et Cagnes-sur-Mer à ce niveau-là. Donc voilà, vous restez vigilants dans cette zone. On va essayer d'être un petit peu plus précis pour vous dire ce qu'il se passe en temps réel.
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1: 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Pour la musique, eh bien écoutez, ça c'est que sur la radio. C'est Téléphone que l'on vous propose avec ce titre, Un autre monde.

0: Jean-Louis Aubert qui nous emmène sur une autre planète, un autre monde, et parfois ça fait du bien, téléphone. Un autre monde, 10h08.
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0: Allez, on retourne sur la planète Terre. On ouvre ensemble votre magazine 100% vie locale et loisirs dans le 06. Ça s'appelle Bienvenue chez vous. Et c'est jusqu'à 11h. Au programme ce matin, on va parler Monopoly. Car pour les fans du jeu et de notre territoire, un Monopoly spécial Antibes vient tout juste d'être édité. Alors, c'est pas forcément le premier qui s'inspire d'une commune azuréenne. Mais c'est Quentin Lacrome qui va nous en parler un peu après 10h30. À 10h45, dans votre rendez-vous loisirs, j'ai testé pour vous. On va vous emmener découvrir la toute dernière exposition au Musée National du Sport de Nice qui revient sur la folle épopée des Jeux Olympiques 2024. Et puis on dira aussi un petit mot d'une expo photo à absolument découvrir. Mais ce qui vous attend d'abord dans les prochaines minutes, c'est votre rendez-vous d'experts. Et ce matin, on ouvre la librairie ici à Azur avec notre expert littérature Michel Bounous qui nous emmène redécouvrir la rade de Villefranche. Il arrive Michel juste après Charlotte Cardin et son tout dernier titre de l'été aussi, The Way We Touch.

0: Ça, c'est une nouveauté. C'est signé Charlotte Cardin de Way We Touch sur votre radio locale ici, 10h12.
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0: Les conseils pratiques pour votre quotidien, c'est avec le rendez-vous des experts. Chaque jour, dès 10h, ils vous apportent des conseils, des bons plans dans plein de domaines. Santé, informatique, logement, amour. Et aujourd'hui, on est avec notre expert lecture, littérature, Michel Bounouz, de la maison d'édition azuréenne Baie des Anges. Bonjour Michel.
2: Bonjour.
0: Avec une toute nouvelle aventure littéraire et votre tout dernier livre, ça s'appelle Coup de sang dans la rade. On part à Villefranche.
2: Exactement. C'est tout à fait ça. L'histoire démarre, c'est une jeune femme qui fait de l'aviron au club d'aviron de la Darse. Et puis, son aviron s'en mêle dans un corps mort. Elle a la mauvaise idée de remonter ce qu'il y avait et le mettre dans le canoë. Et malheureusement, c'est pas quelque chose de très, Ouais. Elle aura une mauvaise surprise en ramenant ça chez elle et du coup sa vie bien ordonnée va en être complètement bouleversée. Et
0: l'aventure donc d'une héroïne qui s'appelle Céline Eklin, qui est astrophysicienne, et qui va nous faire découvrir, alors pas que la rade de Villefranche, parce qu'on va aussi se balader sur le col de Vence, Nice, entre étoiles et Méditerranée.
2: Oui, parce qu'elle est chercheuse et donc elle travaille au plateau de Calerne, où il y a plusieurs observatoires là-bas. Et donc on est un peu partagé et c'est une découverte aussi du paysage, pas uniquement de la côte, mais du moyen pays, on pourrait dire.
0: Du paysage azuréen.
2: Voilà, exactement. Et c'est été écrit par Jean-Jacques Palos, avec qui on avait travaillé l'an dernier, qui est sur un roman qui s'appelait Le secret du Chéron. Et là, il a eu la bonne idée de remettre son très efficace commandant de gendarmerie, qui va là aussi arriver à dénouer l'intrigue malgré des petits soucis.
0: Leonardo et son ami Alfred.
2: Voilà, ça, ce sont les deux autres protagonistes. Ils sont un peu. Ils ont un restaurant italien dans le vieux Nice et puis ils ont des activités pas toujours très nettes.
0: C'est des magouilleurs, mais bien
2: voilà,
0: mis
2: c'est
0: en scène,
2: ça. Oui.
0: Ça fait une belle image.
2: Ils ont un petit côté attachant, comique, on pourrait dire.
0: Exactement. Il y a vraiment, en tout cas pour vous, un objectif avec ces auteurs de travailler sur le territoire, la description du territoire. C'est vrai que là, vous nous parlez du plateau de Calerne. C'est des endroits aussi qu'on a envie de faire découvrir à ceux qui lisent ces romans.
2: Oui, c'est un peu la philosophie de la maison d'édition, ça aussi bien sur nos romans ici sur Nice que dans nos polars niçois. Et en plus, avec Jean-Jacques Palos, lui aussi, il aime bien faire découvrir un peu les endroits qu'il connaît bien. Son premier roman, c'était au niveau du parapente, qu'il pratique depuis 25 ans. Et celui-là, ça démarre par l'aviron, où il est membre de ce club-là, à la Darse, à Villefranche-sur-Mer, depuis une petite vingtaine d'années aussi. Donc et il adore le plateau de Calerne. Il en a profité pour donner envie aux gens d'aller découvrir ça. Ouais. Après la lecture de notre roman.
0: Exactement. Coup de sang dans la rade. C'est signé Jean-Jacques Palos. C'est donc le tout dernier livre aux éditions Baie des Anges. Absolument se procurer une vraie intrigue. Un livre
2: pour l'été,
0: c'est ce que j'allais dire.
2: Oui, parfait.
0: Ouais, c'est parfait.
2: Ouais.
0: Eh bien, écoutez, on va passer d'un livre à un autre, puisque dans quelques instants, on va parler de salade niçoise, mesclin d'histoire. C'est d'ailleurs un livre que l'on vous fait gagner de Michel Serra.

si vous voulez ce livre, vous pouvez déjà nous appeler au 04 93 82 03 04. Michel Bounouz, vous êtes le responsable de la maison d'édition Baie des Anges et vous valorisez sur notre antenne les auteurs locaux qui font la fierté du département, les experts qui reviennent donc dans un instant. Le temps de se faire plaisir avec cette belle pause musicale. Marc Lavoine et Catherine Ringer, qu'est-ce que t'es belle, c'est ce que l'on écoute à un peu plus de 10h15.

0: Qu'est-ce que t'es belle, Marc Lavoine et Catherine Ringer. Alors c'est vrai que les deux sont venus récemment sur la Côte d'Azur, Marc Lavoine avec les Chœurs du Sud. On vous a d'ailleurs fait gagner vos places, et puis Catherine Ringer en concert au Stockfish à Nice il y a 2 mois, je crois.
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0: Des livres pour mieux comprendre notre territoire. On en parle ce matin dans votre rendez-vous d'experts, les conseils pratiques de Michel Bounous, notre expert lecture littérature de la maison d'édition B des Anges, avec nous ce matin. Et après un magnifique ouvrage qui nous emmène découvrir les secrets de la rade de Villefranche, direction les contes de nos régions et nouvelles, avec le livre Mesclin d'histoire de Michel Serra. Michel, Mesclin, c'est une salade en niçois avec plein de choses à l'intérieur, c'est ça?
2: Exactement, c'est tout à fait ça. Tu as raison. Et oui, donc en fait, là, Michel Serra m'avait proposé il y a quelques années une quinzaine de petites nouvelles plus ou moins historiques sur Nice et sa région. Et on a longtemps cherché un titre. Et puis après, ça nous était tombé dessus comme une évidence. On a appelé ça Mesclin d'histoire parce que tout est différent et tout s'assemble en même temps. Elles s'imbriquent bien les unes avec les autres, ces petites histoires. Donc ce sont des petites nouvelles relativement courtes qui peuvent plaire à un public un peu plus jeune aussi, parce que comme ça en 4-6 pages vous avez une petite histoire qui a trait à notre patrimoine aussi bien souvent. La particularité c'est que la première elle est en deux, vous l'avez d'abord en français et puis après en niçois, ça parle de paillons évidemment, les 7 paillons, apparemment il y en a 7.
0: Ah et
2: oui.
0: J'en comptais que 6 moi.
2: Ah,
0: non, c'est une blague.
2: C'est ça. Et après, on déroule comme ça des nouvelles sur Antibes, la Gode. Donc, on parle de la construction du centre IBM de la Gode au début des années 60, qui avait été fait par des architectes célèbres, un architecte allemand du Bauhaus, et puis deux ou trois architectes locaux. Ça se décline aussi sur une histoire de restaurant fin 19e siècle, le Chapeau Rouge et le Chapeau Vert, à l'époque où le Negresco avait ouvert son fameux hôtel.
0: Mais oui, parce que vous dites dedans, voilà, ce mesclin d'histoire de Nice et de la région, ça mêle des contes, des nouvelles, du vrai, du faux, des comédies, des drames, du fantastique, du bucolique, un baignoire, une ânesse, un éléphant, des cuisinières, des extraterrestres. On voyage avec beaucoup de légèreté.
2: Exactement,
0: aussi, mais on apprend plein de choses sur
2: oui,
0: ce département.
2: Aussi, oui, ben on apprend des choses qu'on n'a pas l'habitude d'entendre et donc ça mêle un peu le patrimoine, l'histoire et la découverte.
0: Et puis il y a le côté pratique de la nouvelle, ça veut dire que on a 10 minutes, on peut se lire une nouvelle, 4-5 pages,
2: ouais.
0: On peut s'arrêter,
2: on
0: le soir
2: se baigner,
0: c'est pareil.
2: On revient, ouais. Et on lit notre nouvelle.
0: En fait c'est vos lectures d'été.
2: Exactement, c'est pour ça que je l'ai amené aujourd'hui, parce que c'est une réédition, donc il est resté pendant au moins 2 ans sont indisponibles, et là on s'est dit pour cet été on va le rééditer pour faire plaisir à nos lecteurs.
0: Avec ces nouvelles, 16 au total, Les dieux créa les paillons, Loupaloun Day Ange, Le petit danseur d'Antipolis, Dragon céleste en mer de Nice, ou encore L'histoire de Visitandine, c'est tout ce que l'on retrouve dans ce mesclin d'histoire signé Michel Serra. C'est aux éditions B des Anges et on vous le fait gagner ce matin, ce livre. 04 93 82 03 04, vous nous appelez. Premier à appeler, premier servi, on va le dire comme ça, hein. Comme ça, ça va faire démarrer les appels. Un dernier mot peut-être pour nous dire, Michel,
2: oui.
0: Bounous, qu'il va y avoir plusieurs dédicaces, c'est
2: oui,
0: ça?
2: Oui, ce samedi matin, Jean-Jacques Palos sera à la presse, à la maison de la presse de Beaulieu-sur-Mer, boulevard Marinoni, donc qui s'appelle la presse Marinoni. Donc ne le ratez pas si vous êtes dans le secteur. Et puis je souhaite à tout le monde un bon été. De lecture, évidemment.
0: Exactement. Michel Bounous, notre expert lecture, littérature au micro d'ici Azur, que vous entendez donc une fois par mois sur notre antenne. Et si vous voulez redécouvrir justement ces auteurs locaux et ce territoire, vous pouvez entendre les dernières chroniques que l'on a fait ensemble sur l'onglet conseils pratiques et l'application Radio France. Et c'est d'ailleurs repartagé sur Facebook, sur Twitter. Et puis on peut aussi vous suivre. Hein,
2: je sais que c'est très écouté.
0: Ouais, sur Nice et des Anges.
2: Mais
0: écoutez, vous avez raison. Si c'est très écouté et très relayé.
2: Oui, les gens nous en parlent sur les stands.
0: Ah ben voilà.
2: Ils nous entendent.
0: C'est ça. Et puis ils m'acclament aussi sur les stands.
2: Exactement.
0: Non, c'est pas, voilà. Merci.
2: Presque.
0: C'est ça. Merci Michel. Merci pour votre bonne humeur. On vous retrouve très bientôt.
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3: Vos idées de sortie arrivent à 10h30 avec Ici Express. On va notamment parler du Festival des Nuits Carrées qui fête ses 20 ans ce week-end. Mais juste avant, eh bien cette magnifique musique qui accompagnait le James Bond sorti en 2012, Skyfall, c'est Adèle. Je vous laisse sur ces très belles notes de piano.

0: la radio ici Azur avec les titres qui font vibrer la Côte d'Azur. Et on sait que la musique italienne, ça vous plaît. Retour en 1977 avec, j'allais dire le rock, mais c'est aussi la pop d'Alan Sorrenti pour la musique italienne, la pop disco que l'on aime. 10h35.
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0: Avec les bons plans, des idées de sortie, ça s'appelle Ici Express et c'est toutes les heures. On vous parle du festival des Nuits Carrées d'Antibes qui fête ses 20 ans à partir de ce jeudi et c'est jusqu'à dimanche. Rendez-vous sur l'esplanade du Pré des Pêcheurs à Antibes tous les soirs dès 19h pour profiter d'une programmation unique. 4 soirées, 15 artistes, des shows XXL entre pop urbaine, électro et rap et à l'occasion de la fête de la musique. Le festival proposera une soirée exceptionnellement ce dimanche 21 juin avec une entrée gratuite pour partager ensemble la magie de la musique. Le coup de cœur de la radio ici Azur, c'est pour un dialogue inédit entre peinture et haute couture. Ce mercredi, le musée Matisse de Nice présente la grande exposition Le Beau, la Mode et le Bonheur, qui réunit deux créateurs d'envergure, Henri Matisse et Yves Saint-Laurent. C'est jusqu'au 28 septembre, l'occasion de découvrir leur univers grâce aux 160 œuvres présentes et provenant des collections du musée Matisse et de celles de la fondation Pierre Berger, Yves Saint-Laurent, ainsi que de différents prêts prestigieux.
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0: Vous aimez le Monopoly? Eh bien, on va en parler du Monopoly puisque une édition spéciale Antibes vient tout juste de sortir. C'est Quentin Lacrome qui nous en parle juste après William Scheller et les filles de l'Aurore. Et...

0: doigts des grands classiques du répertoire français, Un homme heureux, Je cours tout seul, Le carnet à spirale, mais aussi ce titre, Les filles de l'aurore, c'est William Scheller.
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2: Effectivement, chez l'heure.
0: Eh oui, exactement. 10h40, le Vieil Antibes, le Fort Carré, le marché provençal, tout ça est à vendre aujourd'hui. On peut même dire qu'ici, ça marche.
2: Effectivement. Alors, non seulement tout ça est à vendre, mais en plus, vous, tout seul, vous pouvez avoir les capacités de les acheter, tous ces lieux. Mais
0: pas aujourd'hui.
2: Au Monopoly, surtout. Voilà. Et là, d'un coup, c'est beaucoup plus facile. Et oui, il y a une bonne nouvelle, c'est que la ville d'Antibes lance son propre Monopoly. C'est une édition inédite qui va mettre à l'honneur les lieux les plus emblématiques. Alors, d'Antibes, Jean Lépin, Sophie Antipolis également. Donc, il y aura les sites qu'on a cités à l'instant, les monuments, les commerces, les espaces naturels et tout ça sur le célèbre plateau de jeu.
0: Une édition qui risque d'avoir du succès. Donc, ça dit, ce n'est pas la première fois que la Côte d'Azur a les honneurs du Monopoly.
2: Non, effectivement, on a déjà eu l'occasion dans le passé d'avoir des éditions locales. La plus ancienne, je crois, c'est en 2000, il y a donc 26 ans. C'était une édition limitée, donc vous l'avez peut-être pas eu entre les mains. Description de l'époque avec celle qui avait conçu le Monopoly azuréen, Séverine Bénard.
3: Vous allez retrouver 22 villes de la Côte d'Azur et leurs rues leurs plus cotées. Eux ont trouvé 22 rues d'une seule ville. L'autre particularité, c'est également le fait que les gares sont remplacées par des casinos. Donc des casinos qui sont typiques de la Côte d'Azur.
4: 40 000 francs pour la promenade des Anglais à Nice. 35 000 pour la croisette à Cannes.
2: Ah oui, forcément en francs hein, à l'époque. Et j'ai regardé sur internet, il y en a qui ont mis en vente des éditions collector de l'époque. Imaginez, ça va jusqu'à 80 euros quand même.
0: Ah oui,
2: hein. Ah ouais, c'est dire si c'est collector. Et puis l'année d'après, on avait un Monopoly, mais 100% niçois cette fois. Et celui-ci avait une particularité forcément qui cerne bien l'époque. Écoutez, Archive France 3, on est en 2001.
5: Ce Monopoly est le premier où les transactions se font en euros. Au traditionnel boulevard Henri Martin ou faubourg Saint-Honoré ont succédé les places Garibaldi et Masséna. À éviter bien évidemment la casse-prison.
0: Et un Monopoly niçois, j'ai le souvenir aussi d'un Monopoly pour Cannes.
2: Eh, bonne mémoire Jean, c'était il y a 15 ans. Bernard Oex, le directeur artistique du Palais des Festivals de Cannes de l'époque, vous expliquait pourquoi la ville à la palme avait sorti son jeu.
6: Cannes a été choisie par rapport au Festival des Jeux, par rapport aussi à la diversité de ses monuments qui sont absolument fantastiques, ses rues, ses monuments, ses places. On est vraiment dans le Monopoly, sauf que ben, on se balade au Carlton, rue Francis Tonnet, on se balade dans notre ville, et puis on va essayer de se l'acheter, cette ville.
2: Ben voilà, un Monopoly cannois, il y en a même eu un à Menton, à Monaco également. Menton, il y a eu le championnat aussi de France de Monopoly il y a 5 ans, et donc bientôt, un Monopoly Antibois qui verra le jour. Faudra attendre mars 2027 hein, pour avoir la boîte entre les mains. J'ai hâte d'acheter le phare de la Garoupe, moi, vous voyez, par exemple.
0: Vous avez bien raison.
2: Ou en TA. En tout cas, le Monopoly sur la Côte d'Azur, ça marche.
0: Eh oui, c'est une fierté locale, on peut le dire aussi. Merci Quentin Lacrome, ici ça marche, votre chronique que vous retrouvez chaque jour un peu après 10h30 et que vous retrouvez aussi sur l'application ici et l'application Radio France.
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0: Après avoir parlé Monopoly, Made in Antibes, en tout cas je ne sais pas s'il est fabriqué à Antibes, mais qui repose sur la commune d'Antibes, on va partir cette fois-ci à Nice, découvrir le musée du sport avec Richard Marcovecchio, ça c'est dans votre rendez-vous, j'ai testé pour vous, avec cette exposition qui retrace, et en tout cas qui nous remémore les Jeux Olympiques 2024 en France, qui était évidemment une très très belle édition. On en parle juste après ce titre de Benabar, quoi qu'on dise, et Benabar d'ailleurs c'est son anniversaire, on peut lui souhaiter. Bon anniversaire, Benabar.

0: quoi qu'on dise, le chanteur Benabar qui sera d'ailleurs en concert pas très loin de chez nous à Roquebrune sur Argent au Lac Arena. Sa date de concert c'est le 9 juillet prochain avec des places à partir de 20 €.
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0: Bienvenue chez vous, c'est aussi les loisirs qui vous donnent envie avec votre rendez-vous. J'ai testé pour vous, vous le savez, chaque jour l'équipe d'Ici Azur teste une activité insolite, un loisir dans les Alpes-Maritimes pour vous donner ensuite envie de l'essayer à votre tour. Et aujourd'hui, Richard Marcovecchio nous emmène à Nice, quartier Saint-Isidore, au Musée National du Sport pour une exposition grandiose.
2: Effectivement, j'ai décidé de tester l'exposition du moment, un été 2024, la flamme ne s'éteint jamais. L'exposition du moment, pourquoi ? Parce que tout simplement, elle nous replonge dans l'atmosphère des Jeux de Paris 2024, qu'on a un petit peu eu ici aussi. Thomas Fanari, responsable communication du Musée National du Sport. Bonjour Thomas.
3: Bonjour Richard.
2: On est devant l'entrée de cette exposition, temporaire mais qui va durer déjà.
3: Alors je sais même pas si on peut dire que c'est une exposition temporaire, c'est une exposition qui est maintenant parallèle à notre parcours permanent, qui va, elle, nous immerger dans cette idée magique, finalement féerique, dans cette parenthèse enchantée qu'on a tous vécu et qu'on a peut-être envie de revivre déjà.
2: C'est vraiment tout un parcours qui est proposé en plusieurs temps, à commencer par ces fameuses cérémonies.
3: On pense à l'atmosphère qui va guider finalement et qui va immerger la ville qui est hôte de ces jeux. Et à côté de cette atmosphère-là, on a la performance sportive. Et c'est ce qu'on a voulu retranscrire dans cette exposition. Suite à la cérémonie, on a voulu un temps de pause très, très calme pour pouvoir remettre en scène cette vase qui monte dans le ciel et qui fait la transition avec la seconde partie des jeux, qui est là une partie plus sportive, où là, on va mettre à l'honneur les champions, les athlètes, les performances. On arrive sur les médailles, puisque c'est la quête absolue, le graal de chaque athlète. Donc c'est un spoil, mais qui peut-être va simplement vous donner envie d'en voir plus.
2: On rentre dans cette fameuse salle des expositions, et on a, alors je ne sais pas si vous l'entendez derrière moi, parade, l'hymne finalement de ces JO. J'ai un petit frisson quand même en entendant cette musique, l'hymne de Victor Lemann hein, qui est proposé ici avec les notes, visiblement les explications du maestro en chef, mais surtout on a cet écran qui nous propose de revivre la scène d'ouverture de cette cérémonie des Jeux de Paris 2024, la cérémonie d'ouverture tous en scène. Je vais me faire un petit kiff quand même. Vous savez quoi ? Moi, je vais me mettre Lady Gaga qui nous chantait mon truc en plume, plume de... Hein ? Bon, je vais peut-être m'arrêter.
4: 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Mon truc en plume, des oiseaux, des animaux.
2: Si on pense Paris 2024, on a tous en mémoire cette vasque. Voilà quelques images qu'on nous propose de revivre. Qu'il y a un vrai côté immersif, un vrai côté chaud, un vrai côté phénomène. Phénomène, vous savez quoi ? Ça me fait penser à ces athlètes français. Toute une partie qui est consacrée au Jour de France. Et en face de moi, un écran géant qui reprend les plus grands exploits. Teddy Riner à l'écran. On a également l'équipe de rugby à 7 ou encore Léon Marchand. Et des souvenirs partagés par les sportifs eux-mêmes. Alors je vous propose de me suivre pour sans doute... la plus belle et peut-être la plus coûteuse de ces pièces de collection qu'on a dans le Musée National du Sport. Cette malle monumentale qui est proposée par une célèbre marque, vous savez, avec un L et un V. C'est un set incroyable qui est proposé en face de nous et qui nous permet de rêver et de s'imaginer, pourquoi pas, avec une médaille autour du cou. Et si les souvenirs n'étaient pas assez forts, vous savez quoi ? Il y a une petite dame là qui est en train de chanter derrière nous. L'hymne à l'amour pour clôturer cette exposition. Tant de moments où finalement on s'est dit, on sait peut-être vivre ensemble. C'est presque avec une petite larme à l'œil que je vous annonce que cette exposition en été 2024, La Flamme ne s'éteint jamais, elle est à voir. C'est un coup de cœur absolu. Ici même au Musée National du Sport, c'est splendide. Je n'ai qu'une chose à rajouter. Venez-y.
0: Merci beaucoup Richard Marcovecchio pour cette belle exposition donc au Musée National du Sport à l'Alliance Riviera, avec aussi un hors-série de l'exposition vu sous l'œil du photographe Odio Bobby. Là c'est entrée libre, autrement dit gratuit, un œil à part pour ce photographe des JO de Paris 2024 dont certaines de ses prises ont fait le tour du monde. Allez jeter un coup d'œil, ça vaut vraiment le coup. Dans quelques instants on va se donner une solution, on sait avec la canicule qui arrive et la forte chaleur demain, de mieux ventiler notre chez-soi. Le ventilateur de plafond, vous y avez pensé? C'est Valère Coréard qui nous en parle dans un instant. La musique, ce sont les Suédois d'Abba avec Money, Money, Money.

0: Monnaie, monnaie, monnaie, le groupe ABBA, ça tombe bien parce qu'on va parler économie dans un instant avec Valère Coréard. Parce que chaque jour avant 11h, il nous donne des bons plans pour notre pouvoir d'achat. Et aujourd'hui, Valère, une astuce pour rafraîchir son logement. Et ça va nous faire du bien en vue de la canicule annoncée en cette fin de semaine. Sans forcément de climatisation, vous nous parlez du ventilateur de plafond.
1: Oui, et je vais peut-être vous surprendre, mais le ventilateur de plafond est probablement l'un des meilleurs investissements du moment pour gagner en confort sans faire exploser sa facture d'électricité. Parce qu'on a souvent le réflexe de penser climatisation dès que le thermomètre grimpe. Pourtant, un ventilateur de plafond consomme généralement entre 20 et 70 watts, hein, contre environ 1000 à 1500 watts pour une clim classique. Selon plusieurs études, un ventilateur peut donc consommer 10 à 20 fois moins d'électricité qu'un climatiseur. Alors attention, il ne refroidit pas réellement l'air, hein, son principe est différent. Il crée un mouvement d'air qui favorise l'évaporation de la transpiration sur la peau. Résultat, la température ressentie peut baisser de 3 à 5 degrés, ce qui suffit souvent à retrouver du confort dans une pièce. Et contrairement au petit ventilateur posé dans un coin, le modèle de plafond brasse l'air de manière homogène dans toute la pièce.
0: Mais bon Valère, il faut quand même investir quelques centaines d'euros au départ.
1: Oui, comptez généralement entre 100 et 400 euros, hein, selon les modèles. Davantage si vous faites appel à un professionnel pour l'installation, ce qui parfois est quand même plus sûr, notamment quand on n'est pas trop bricoleur comme moi. Mon conseil en tout cas, privilégier un modèle équipé d'un moteur à courant continu, souvent appelé moteur DC. Ils sont plus silencieux et beaucoup plus économes en énergie. Autre astuce méconnue, beaucoup de ventilateurs de plafond disposent d'un mode hiver. Les pales tournent alors dans l'autre sens pour faire redescendre la chaleur accumulée au plafond. Et là, ça peut améliorer l'efficacité du chauffage pendant les mois les plus froids. Bref, c'est pas la solution miracle lors d'une canicule extrême, mais pour beaucoup de logements, c'est une alternative économique à la clim qui permet de gagner plusieurs degrés de confort pour quelques centimes d'électricité par jour. Est-ce que vous avez déjà testé un ventilateur de plafond chez vous? Pensez à m'écrire mon mail parisilleséconomies@radiofrance.com.
0: Merci beaucoup Valère, avec des premiers prix à partir de 84 euros pour donc les ventilateurs de plafond.
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0: Dans un instant, on joue ensemble avec Thierry Messenage pour vous rappeler aussi cet événement qu'il va y avoir jeudi, vendredi, samedi, dimanche, les Nuits Carrées d'Antibes. Ça, c'est un beau festival que l'on vous propose avec notamment dimanche une spéciale 100% gratuite. C'est une toute première pour les 20 ans du festival et pour la fête de la musique aussi. Vous pourrez tous en profiter au Fort Carré d'Antibes. Pour le jeu qui arrive dans un instant, c'est Thierry Messenage qui arrive et que l'on salue. Bonjour Thierry.
6: Salut Jean, salut à tous.
0: Je pense que la transition est toute faite, je parlais festival et vous allez faire gagner des festivals au pluriel et puis plein d'autres choses, c'est ça,
6: les festivals. Langue française.
0: Comment ça va mon veau?
6: Écoutez, ça va très très bien. Dans un instant, oui, des festivals, il y en a, des concerts, il y en a, des places de musée pour le musée océanographique de Monaco, il y en a. Qu'est-ce que j'ai aussi? J'ai les Nuits du Sud, j'ai le train d'épines. Ah. Enfin, j'ai le train d'épines, j'ai pas le train d'épines, j'ai des invitations pour le train d'épines. Et puis j'ai encore beaucoup de choses à vous offrir, puisque cette semaine, exceptionnellement, quand vous jouez avec nous et quand vous gagnez, vous repartez illico avec vos invitations.
0: Alors Thierry, comment on fait pour jouer? Ça, c'est important de le rappeler.
6: Je suis là pour ça. On appelle évidemment, il y a plusieurs solutions, car nous adoptons les technologies modernes. À la fois la technologie classique et celle du téléphone. Il suffit simplement de prendre son petit index et de composer le 04 93 82 03 04, même si beaucoup d'entre vous êtes déjà très modernes et avaient enregistré ce numéro dans votre téléphone, ou alors il y a l'inscription sur internet.
0: Ça, c'est malin.
6: Ici.fr. faire, ça c'est très malin, ici.fr, ou sur l'application ici, il y a une petite fiche qui vous permet de mettre nom, prénom, profession, voilà, enfin, tout ce que vous avez envie de mettre. Et Mario, ou Chiara, ou Myriam, parce qu'on a une
0: aéropage
6: de talent
0: au
6: standard.
0: On a un aéroport de standardiste ce matin.
6: Donc, qui vous appelle et qui vous sélectionne et vous jouez avec moi entre 11h et...
0: Vous avez l'air triste.
6: Non, je me demandais si j'avais parlé assez longtemps. Et je vous ai sorti le cul des ronces puisque vous étiez un petit peu en avance. Et là, pour le coup, vous êtes tranquille puisque il est 11h.
0: Je vous remercie, c'est le mais professionnalisme prie, des grands écoutez, animateurs. Jean-Pierre Foucault, Léon Zitrone.
6: Quand je peux aider un jeune talent, je le fais avec grand plaisir. Ce que je ferai d'ailleurs dans un instant avec Mélodie Vialet, qui est jeune et qui a beaucoup de talent.
0: Voilà.
6: J'en dirai pas autant de Jeff qui réalise l'émission parce qu'il a quelques heures de vol, mais néanmoins, il est très sympathique, il a beaucoup de talent aussi. Dans un instant, nous allons jouer. Jean, à demain 9h.
0: Eh oui, Malax le Lynx.
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6: Je vous souhaite la bienvenue, une excellente fin de matinée. Vous nous rejoignez, il est 11h. Bonjour Mélodie Vialet.
7: Bonjour Thierry. À l'attaque de la Coupe du Monde pour les Bleus, entrée en lice des Français dans ce mondial de foot avec le premier match des Bleus ce soir donc face au Sénégal. Cette équipe qui a gagné la Coupe d'Afrique des Nations, l'équipe aussi de deux aiglons, Johan Diouf et Antoine Mendy. Ce match est à suivre bien évidemment sur Ici Azur ce soir à partir de 21h pour le coup d'envoi. Encore un accident sur l'A8 survenu aux alentours de 8h15 ce matin, juste après la sortie de Villeneuve-Loubet en direction d'Aix-en-Provence et de Marseille. Les équipes d'intervention sont toujours sur place pour sécuriser la zone et dégager les voies. Pour le moment, la circulation s'effectue uniquement sur deux voies, ce qui engendre des ralentissements. Un réseau de trafic d'armes internationales démantelé dans les Alpes-Maritimes. Ce réseau aurait des ramifications en Turquie, en Suisse, en Allemagne, en Autriche, en Belgique et en France. Lors des perquisitions, le 9 juin dernier, trois armes de poing ont été saisies ainsi que des munitions, 31 000 euros de liquide et divers objets comme des bijoux ou encore des véhicules. 10 personnes de nationalité turque ont été interpellées puis mises en examen. Toutes sont soupçonnées d'être membres de cette organisation et d'avoir participé à l'acheminement et la circulation des armes sur notre territoire. Mais qu'est-ce que c'est que cette odeur dans la zone industrielle de Carros? En fait, elle vient du bâtiment de l'entreprise Steff qui a brûlé il y a 2 mois. Les mouches et les mouettes envahissent le site de cette entreprise de transport frigorifique car beaucoup d'aliments pourrissent. Aujourd'hui sur place, les riverains se plaignent des nuisances. L'État explique, lui, que les procédures sont respectées. C'est une journée difficile ou du moins importante pour plus de 7000 bacheliers azuréens de filière générale. Ils passent les épreuves de spécialité aujourd'hui, celles avec les plus gros coefficients comme par exemple l'histoire géo, les maths, la physique chimie, en fonction des choix de chacun. Et puis attention aux fermetures des sorties et des entrées d'autoroute sur l'A8 cette semaine. Ce soir de 21h à 5h du matin à Mougincane, l'échangeur en direction de Nice sera fermé. À Saint-Isidore, à Nice, fermeture de la bretelle de sortie en direction d'Aix-en-Provence. À Roquebrune-Cap-Martin, fermeture de la bretelle de sortie en direction d'Aix-en-Provence également. Et puis enfin, pour terminer, pareil à Villeneuve-Loubet pour la bretelle d'entrée, toujours en direction d'Aix-en-Provence. Et la chaleur est de retour dans les Alpes-Maritimes, Thierry.
6: Oui, on va profiter, j'ai envie de dire, entre guillemets, d'une chaleur modérée. Avant, effectivement, peut-être un coup de chaud à partir de demain, après-demain, c'était prévu, hein, un petit épisode de chaleur, conséquence de cette chaleur qui arrive un petit peu soudainement. Les orages, le risque d'orage encore présent cet après-midi, et d'ailleurs, le département des Alpes-Maritimes est toujours placé en vigilance jaune à cause de ces orages. Sur le bord de mer, sur la bordure littorale, hier, on a été épargné, par exemple, mais je sais qu'à la Colmiane, ça a bien tapé, hein, orage de grêle, donc ça risque de se reproduire cet après-midi du côté de Puget-Théniers, du côté de Guillaume-Valberg, sur le Mercantour et au bord de mer. On gardera un ciel un petit peu voilé, mais du soleil. Les températures quasi stationnaires par rapport à hier, ça monte très légèrement pour le moment, donc on profite un petit peu de cet air relatif. On aura 26 degrés cet après-midi sur Nice, 27 à Antibes, 28 à Grasse, à Mougins, à Saint-Paul-de-Vence, 28 à Monaco, à Roquebrune, à Menton et sur les hauteurs, température quasi stationnaire également, assez homogène, hein, sur le département, puisque 27 degrés sont sont attendus au meilleur de ce mardi sur Tende et 27 degrés également sur le Mercantour. Nous aussi, on vous attend de pied ferme dans 55 minutes pour le journal.
7: À tout à l'heure.
6: Bien sûr, à tout à l'heure, Mélodie, bien sûr.
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6: 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Méthode classique, le téléphone, internet. J'en ai parlé à l'instant. Je salue Chiara et Mario qui vous attendent ce matin au standard. Salut les loulous. Salut à Jeff que je n'ai pas salué qui va réaliser cette émission avec grand talent. En ce qui concerne les règles du jeu, évidemment, succinctement, pour celles et ceux qui auraient besoin que je les leur rappelle, je le ferai avec grand plaisir dans 4 minutes. À tout de suite.

0: Un son très sport, très football, forcément à quelques heures du coup d'envoi, en tous les cas du premier match de la Coupe du Monde 2026 pour les Bleus de Didier Deschamps qui affrontent ce soir le Sénégal le Sénégal à 21h. Magic System à l'instant. Je ne sais pas ce que feront les Bleus dans cette Coupe du Monde 2026, mais je sais que moi je suis déjà champion du monde, puisque figurez-vous que pendant qu'il y avait la chanson qui était diffusée, je vous dis tout, hein, j'ai renversé mon café sur la table. J'ai renversé mon café sous la table, donc depuis tout à l'heure j'éponge. Voilà, c'est fait, c'est tout propre, c'est tout beau. Il est 11h10.
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0: Bonjour Anne-Marie.
3: Oui, bonjour chérie.
0: Salut Anne-Marie, vous est-il déjà arrivé de renverser inopinément un café sur la table ou par terre, enfin un truc ça nous arrive à tous, hein, écoutez.
3: De temps en temps,
0: de temps en temps, ça tendance à m'énerver, moi, mais bon, écoutez, je suis maladroit, que voulez-vous, Anne-Marie? Oh, je suis ravi de vous accueillir, vous habitez Nice, et vous aimez la vie, vous aussi, vous aimez vous balader, notamment en bord de mer, j'entends, je lis.
3: Oui, mais pas que, hein. J'adore aussi le voyage, et notamment en Italie.
0: Ah, on a déjà joué ensemble, on a déjà parlé de l'Italie, vous et moi?
3: Sûrement, oui, parce que c'est pas la première fois que je vous ai en ligne. Ouais.
0: Ah, parce que j'adore papoter, moi, sur l'Italie, parce que c'est mon pays de cœur, je m'y ressource très souvent, je sais que nombre d'entre vous faites pareil. Quelle est votre région d'Italie? Vous avez une région que vous affectionnez particulièrement?
3: Oh, ben moi je vais souvent en Toscane, je pars en vacances, j'aime la Toscane, j'aime bien la Vénétie, j'aime bien l'Émilie-Romagne.
0: Ah, ben vous aimez toute l'Italie, toutes les grandes régions.
3: Oui, toute l'Italie, j'aime bien la Sicile.
0: Donc Palerme, Sienne, Florence, Venise, Rome, les grandes cités italiennes.
3: Oh, ouais, tout a été visité. Et cette année, on part à Naples.
0: Ah, cette année, c'est Naples. Bien.
3: Naples et la côte à la
0: vous connaissez déjà ou pas?
3: Ben non, justement.
0: Oh là là là là là là, Anne-Marie, attendez, vous êtes tombée sur un spécialiste, là.
3: Wow.
0: Attendez, vous allez aller du côté de Capri, Anna Capri, vous allez Sorrento, Positano.
3: Wow,
0: vous allez passer un moment aussi. Alors, c'est magique, vous savez, ce...

0: ce genre de destination qu'on voit parfois dans les films ou les séries. On se dit, est-ce que c'est comme ça dans la vraie vie? Eh ben, je peux vous garantir un truc, ouais. Anne-Marie, c'est vraiment comme ça dans la vraie vie. Hein.
1: Oh, c'est magnifique.
0: Ah, la façon, côte amalfitaine.
1: C'est
0: une boîte à bijoux. Je dis toujours, l'Italie, c'est une boîte à bijoux.
1: Waouh.
0: Oui, c'est ça. Beau, vous ouvrez ça. La boîte, il y a plein de bijoux. Et les bijoux, ce sont les régions italiennes. Anne-Marie, en tous les cas, je peux vous dire un truc. C'est normalement, bon, super beau. Hein. Attention, la côte amalfitaine. Il va faire chaud, par contre, hein, Anne-Marie. Hein.
1: Oui, normalement,
0: on y va en
1: septembre.
0: Ah, septembre, l'arrière-saison, encore mieux, Anne-Marie. Mais quel bonheur.
1: J'espère qu'il fera meilleur, ouais.
0: Il y a un petit peu moins de monde, la chaleur décline quelque peu. Oh, vous allez passer un moment merveilleux. Alors ça, il n'y a aucun doute là-dessus. Aucun doute là-dessus. Je vous souhaite d'avance de très très bonnes vacances et un très très bon séjour sur la côte amalfitaine. Moi, c'est peut-être un autre séjour que je vais vous offrir, peut-être moins loin, mais très très très dépaysant. Néanmoins, je lance la tourniquette. Dans un instant, vous saurez ce que vous avez gagné, Anne-Marie.
1: Oui.
0: Ouais, j'essaie d'avoir un petit peu, de ménager un petit peu le suspense, un petit peu de surprise. Anne-Marie, j'ai tourné la tourniquette et vous ne le savez peut-être pas, mais je me permets de rappeler rapidement les règles du jeu. Cette tourniquette, c'est une roue avec plusieurs couleurs et plusieurs cases. Elle s'arrête à chaque fois sur une case différente. C'est un thème à chaque fois. Ce sont souvent des questions musicales, Anne-Marie, qui sont souvent des questions un petit peu rigolotes et légères. Il faut bien un petit peu de rigolerie et de légèreté dans ce monde. Oppressant. Vous êtes tombé sur la case, Anne-Marie, sur la case plus vite que la musique. Autrement dit, vous allez entendre un extrait de chanson. C'est un chanteur français que vous allez entendre, Anne-Marie, mais diffusé à vitesse grand V.
1: Ok.
0: On écoute.

0: avez-vous une idée?
1: Une idée, très peut-être.
0: Comment vous me dites?
1: Non.
0: Vous me dites derrière il y a Thomas Bon Samaritain. Pardon, alors derrière le Bon Samaritain, je ne sais pas qui c'est, mais alors oui. vous allez me donner son prénom.
1: C'est Patrick.
0: Hey, Patrick.
1: Oui.
0: Alors Patrick, il n'a pas le téléphone à l'oreille, mais il a l'oreille quand même, hein, Patrick.
1: Oui, mais vous écoutez à la radio.
0: Ah, loin, merci, bon fait. Patrick. Patrick, alors qu'est-ce qu'il dit, Patrick? Il dit quoi, Patrick?
1: Qu'est-ce qu'il dit?
0: Qu'est-ce qu'il dit, Patrick? C'est votre mari, Patrick?
1: Thomas Dutronc.
0: Patrick, c'est votre mari?
1: Oui.
0: Il faut toujours écouter son mari.
1: Depuis 50 ans.
0: Alors. C'est fait. 50 ans.
1: Ouais, mais il me dit qu'il a les boules quand même. Hein.
0: Pourquoi il a les boules?
1: Ben, ça fait 50 ans, ça commence à compter, quoi.
0: Vous cueillez les boules?
1: Ben, parce que...
0: Comment ça, attendez, je comprends pas, là. Attendez. De toute façon, je vais vous dire un truc, Anne-Marie. 50 ans, ils vous le reprendront plus, hein. C'est trop tard, il a dépassé la garantie. Qu'est-ce que c'est que cette histoire de boules? Passez-moi Patrick, s'il vous plaît.
1: Non, je pense pas qu'il puisse vous parler.
0: Comment ça? Alors, Thomas Dutronc, c'est la bonne réponse.
1: Il est timide.
0: C'est la bonne réponse. Comment ça, il fait son timide? Comment c'est fait ça? Ouais. Passez-moi Patrick, s'il vous plaît. Anne-Marie, passez-moi
1: bon,
0: Patrick.
1: Allez, je vous le passe.
0: Passez-moi
1: vous
0: Patrick.
1: Passe.
0: Et passez-moi Patrick, parce que je comprends pas.
2: Allô?
0: Oui, Patrick, salut mon Patrick. Comment ça va, mon Patrick?
2: Salut.
0: Qu'est-ce que c'est, cette histoire de boule?
2: Il y a des hauts et des bas, hein.
0: Ah oui, il y a des hauts et des bas. Mais moi aussi, écoutez, moi aussi, je vais fêter mes 28 ans de mariage.
2: Mais des fois, elle est emmerdante aussi, hein.
0: Ah, Patrick, approche-toi, je te dis. C'est une femme.
2: Oui.
0: Je t'ai dit ça qu'à toi, j'ai pas d'emmerde. Hein. Oui, mais ça c'est normal, il y a des hauts et des bas, mais ça c'est normal.
2: Oui,
0: mais
2: voilà, c'est ce que je veux dire. Autrement, je ne serais pas resté depuis 50 ans.
0: Bien sûr. Mais surtout, moi, je suis très content parce que Thomas Dutronc, que vous avez soufflé à Anne-Marie, qui avait un doute sur le Père ou le Fils et le Saint-Esprit, amen. Thomas Dutronc, c'est la bonne réponse, on vérifie, oui.
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0: comme Patrick. Sans les boules. Patrick, oui, comme un manouche sans guitare avec Thomas Dutronc, c'est une excellente réponse. Bravo. Thomas Dutronc, qu'on embrasse. C'est son anniversaire aujourd'hui à Thomas Dutronc. Et en plus, c'est un garçon absolument adorable. J'ai eu l'occasion de le rencontrer il y a quelques années aux Nuits du Sud. C'est un garçon adorable, tout comme l'était sa maman d'ailleurs, et tout comme l'est son papa. Une très belle famille, une belle famille d'artistes.
1: C'est vrai.
0: Thomas Dutronc qui vous permet de gagner, Anne-Marie, vos invitations au nombre de 4 pour le musée océanographique de Monaco.
1: Super,
0: hein, Anne-Marie?
1: Ah oui.
0: Et puis Patrick, il va pouvoir vous accompagner parce qu'il y a des poissons boules là-bas. Donc,
1: oui.
0: on avait des boules en trop, on ne savait pas quoi en foutre, on les a collés aux poissons. Les amoureux, je vous aime. Franchement, et tous les deux, vous allez voir. Et s'il y a un petit peu d'électricité dans l'air, dans le couple, parce que ça arrive normal, ça arrive à tous les couples, vous allez voir que le charme de la côte amalfitaine, au mois de septembre, va vous remettre les pendules à l'heure, l'église au milieu du village.
1: J'en suis sûre.

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7: On a un petit souci de micro qui est en train d'être réparé, hein, ça arrive de temps en temps. On va s'écouter Sergio Mendes et Brasil 66, chanson Soleil, et dans un instant, on accueillera Hélène pour jouer. 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

0: Sergio Mendes à l'instant sur Ici Azure et Brésil 66.
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0: Allez, à 11h25, vous nous rejoignez, je vous souhaite la bienvenue, ça y est, tout remarche, tranquille, on a eu un petit souci de micro, ce qui malheureusement ne m'a pas permis de saluer Anne-Marie, qui était notre première candidate, et Patrick, je ne sais pas s'ils sont à l'écoute, mais on a juste une micro-coupure, ça arrive de temps en temps, je n'ai pas pu vous saluer, j'en suis bien désolé, mais je le fais maintenant, en vous garantissant effectivement que tous les deux, vous avez gagné vos invitations pour le musée océanographique de Monaco. Hélène est avec nous, bonjour Hélène. Hélène, bonjour.
3: Bonjour.
0: Ah, Hélène.
3: Je suis là.
0: Ça y est, elle est là, Hélène. Quelle farceuse. Je me suis dit non, Hélène, quand même. Comment ça va, vous, ce matin, Hélène, Antibes?
3: Eh ben, ça va. Hein. Je suis un peu toute émotive de passer à la radio, quand même. Hein.
0: Vous allez voir, ça va très, très bien se passer, Hélène. Bon, vous savez maîtriser vos nerfs. Bon, vous êtes infirmière.
3: Bah oui, je sais, mais bon.
0: Oui, mais enfin, quand même.
3: Beaucoup d'émotions. Voilà.
0: Écoutez, moi, je suis ravi, écoutez, de provoquer quand même un petit peu d'émotion chez celles et ceux qui nous appellent. Hélène, vous allez voir, je vous garantis que tout va très, très bien se passer. Est-ce que vous êtes infirmière? Vous faites donc des piqûres?
3: Oui, tout à fait.
0: Vous faites des piqûres, vous imaginez, alors quand vous faites des piqûres, vous pouvez passer n'importe quoi. Pas que des piqûres, non, bien sûr. Parce que vous faites des soins, vous êtes infirmière à domicile ou vous êtes infirmière à l'hôpital?
3: Je suis libérale, je suis infirmière libérale.
0: D'accord, donc vous allez de maison en maison.
3: Exactement.
0: Ah oui, ben encore une fois, je le dis, hein, bravo à ce que vous faites, parce que au-delà de l'aspect sanitaire, il ne faut pas oublier une chose, c'est que parfois vous êtes le seul lien social qui peut exister entre, effectivement, les patients et vous, Hélène. Hein, faut quand même pas l'oublier, ça, Hélène. Hélène, je vais, en tous les cas, moi, essayer de vous offrir un cadeau qui va vous permettre de vous détendre. De toute façon, ça n'est que de la détente, cette émission.
3: J'en ai tellement besoin.
0: Mais oui, je le savais. De toute façon, tous les gens qui travaillent dans le milieu hospitalier, à un moment, ils ont besoin de décompresser. Si on peut vous aider à décompresser, franchement, on en sera ravis, Hélène. Franchement, hein.
3: Merci beaucoup.
0: Mais je vous en prie, Hélène. Beaucoup. Merci à vous de votre fidélité. Je vais lancer, vous savez quoi? Je vais lancer la tourniquette. Hein, la tourniquette, regardez, boum, elle est partie. La tourniquette. Et elle est tombée sur quelle case, la tourniquette? J'en perds mes feuilles. Ça y est, ah oui, c'est le petit bac, Hélène.
3: Le petit bac, oui.
0: Ce qui nous permet d'avoir une pensée pour celles et ceux qui parlent, qui passent le gros bac en ce moment, oui. Évidemment. Hélène, le petit bac, c'est très simple. Alors vous allez écouter, il y a une demoiselle ou un monsieur, je ne sais pas, qui va vous donner une énigme en quelque sorte. Vous savez, vous connaissez le petit bac, le jeu du petit bac, Hélène.
3: Oui.
0: Par exemple, donnez-moi un prénom commençant par la lettre H, Hélène.
3: Voilà.
0: Tu vois, ou Henri, quoi. Voilà. Voilà. Allez, on écoute.
4: Je vous demande le nom d'un acteur dont le nom de famille commence par la lettre D.
0: Le nom d'un acteur dont le nom de famille commence par la lettre D. Vous avez 5 secondes, Hélène.
3: Le nom d'un acteur dont le nom de famille
0: est
3: D. Gérard Darmon.
0: Par exemple, oui. J'ai entendu un de soulagement.
3: Oui, c'est
0: Hélène.
3: Vrai.
0: Gérard Darmon, c'est une excellente réponse. Il y en avait un paquet quand même d'acteurs dont le nom de famille commence par la lettre D. Il y avait Matt Damon, il y avait Vin Diesel, il y avait Gérard Depardieu, Anaïs de Moustier, Jean Dujardin, Leonardo DiCaprio, Catherine Deneuve, Johnny Depp, Romain Duris, Robert De Niro. Hein, Hélène, bravo.
3: Il y en avait beaucoup.
0: Il y en avait un paquet. Qu'est-ce que je vous offre, ma Hélène? Je vous offre vos invitations pour la Crème Festival. Ça, c'est un moment. Alors, même si vous n'êtes pas trop branché musique techno, c'est l'ambiance. Vous allez voir, Hélène, l'ambiance de feu. La Crème Festival, je ne sais pas si vous avez prévu un truc le samedi 27 juin sur les coups des 20h. Mais vous êtes invité à la Crème Festival, rien que déjà pour voir les lumières scintiller dans la citadelle de Villefranche, ça vaut le détour.
3: Ah, d'accord, ok, super, ben, je ne connais pas du tout.
0: Eh bien, ce sera une découverte. Et puis surtout, au-delà de la découverte, Hélène, ce sera un moment de détente pour vous, parce que je sais que vous en avez besoin, de vous détendre.
3: Merci beaucoup,
0: Merci à vous, merci pour ce que vous faites pour les autres. Qu'est-ce que vous m'avez dit, pardon Hélène, j'ai pas entendu.
3: Est-ce que je pourrais être accompagnée?
0: Est-ce que vous pourrez être accompagnée? Le soir, après le... C'est-à-dire, vous voulez qu'on vous envoie un Uber, un taxi? Non,
3: pas du tout.
0: Accompagner, est-ce que quelqu'un peut venir avec vous?
3: Oui.
0: Mais bien sûr, c'est deux places, Hélène.
3: Ah.
0: Deux invitations, mais bien sûr. Ah, j'ai cru que vous me dites, est-ce que je pourrais être raccompagné? Oui, non, bien sûr, on vous envoie un taxi. Vous voulez une limousine? On peut vous envoyer une limousine, il n'y a pas de problème, Hélène. Une grosse limousine noire. Surtout pour serpenter dans les petites rues de Villefranche, ça va être super sympa. Non, vous inquiétez pas, Hélène. Bien sûr, ce sont deux invitations qu'on vous offre. Vous allez avec la personne de votre choix vous détendre. Il n'y a pas de problème.
3: Merci beaucoup.
0: Je vous en prie, Hélène. Je vous embrasse très fort et je vous souhaite une très très bonne journée.
3: Moi aussi, je vous embrasse.
0: À très bientôt.
3: Bonne journée.
0: Gros bisous, Hélène. 04 93 82 03 04. On continue évidemment à composer le numéro, on continue à s'inscrire. Vous voyez, ces petits moments de bonheur qu'on vous offre sont de grands moments de bonheur en fait. Voilà. Allez, on regarde un petit peu du côté des routes, ce qu'il s'y passe. Alors, sur l'autoroute A8, apparemment, on a eu des difficultés ce matin. Je crois que ça a été dit justement dans les infos. Pour l'heure, sur l'autoroute A8, pas de difficultés. En revanche, il y a des infos à prendre en considération. Fermeture des sorties et des entrées ce soir à partir de 21h jusqu'à 5h du matin. Notez bien, à Mougins-Cannes, en direction de Nice, il sera fermé. L'échangeur, à partir de ce soir, 21h. Saint-Isidore à Nice, fermeture de la bretelle de sortie en direction d'Aix-en-Provence, fermeture également. A noter également la fermeture de la sortie 58 Roquebrune-Cap-Martin, la sortie en direction d'Aix-en-Provence, donc dans le sens Italie-Marseille. Et enfin, pour terminer, ce sera pareil à Villeneuve-Loubet, la sortie numéro 47 pour la bretelle d'entrée en direction d'Aix-en-Provence sera fermée ce soir à partir de 21h et jusqu'à 5h du matin. Sur l'autoroute A8 à 11h30, tout se passe bien. Si vous avez toutefois des infos à faire passer, 04 93 82 03 04.
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0: À 11h30, un sujet qui fait débat, la corrida, mais la chanson ne fait pas débat, elle est très très jolie, signée Francis Cabrel. Ce qui ne fait pas débat non plus, c'est toutes les invitations, tous les cadeaux qu'on vous offre jusqu'à midi. Inscrivez-vous très vite, on joue ensemble dans 4 minutes.
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0: Francis Cabrel, extrait de l'album Sarbacane en 89, c'était la Corrida.
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0: Et la semaine ne fait que commencer. Et si vous avez envie, mes enfants, de vous offrir une petite escapade, non loin de chez vous, mais qui va fortement vous dépayser, je ne saurais trop vous conseiller de nous appeler, car j'ai dans ma besace, et c'est une grosse besace, des places de cinéma, des invitations pour les soirées théâtre, des concerts, des balades en train, le train d'Épinay dans le Haut-Pays, des moments découvertes. C'est éclectique et c'est magique. Éclectique et magique. Bonjour David.
3: Bonjour.
0: Comment ça va mon David ce matin? Vous êtes avance vous?
3: Oui, c'est ça, avant.
0: Je suis ravi de vous accueillir. Tiens, qu'est-ce qu'on me glisse comme info sur ma petite fiche? Merci à Mario et Chiara d'être si vigilants et si pointus sur les fiches clients, j'ai envie de dire, enfin en tous les cas sur les fiches auditeurs. David, c'est la première fois que

0: On joue ensemble ?
1: Ouais, j'ai déjà fait plusieurs fois, mais c'est la première fois que je vous ai.
2: Écoutez, je suis ravi de faire votre connaissance, David, donc il nous faut quand même un petit baptême, comme il se doit, puisque c'est la première fois que vous entrez dans la maison ici à Azur.
1: C'est ça.
3: 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In nomine Patris et Filis Spiritus Sancti.
2: Faut que j'arrête parce que je crois que je vais avoir des problèmes avec le clergé, moi, un de ces quatre. Bon, David, je suis ravi de vous accueillir. Je vous souhaite la bienvenue. D'autant qu'en plus, David, vous êtes un artiste.
1: On va dire ça comme ça.
2: Arrêtez, vous avez la modestie des grands. David, vous êtes musicien, vous êtes chanteur dans une chorale.
1: C'est ça, avance. La chorale, elle s'appelle Cœur à Cœur.
2: Cœur à Cœur. Ah, tiens, ça, je le note. Voilà. Ça, je le note, Cœur à Cœur, parce que dans un instant, vous me donnerez s'il y a des dates pour aller vous applaudir.
1: Il y a une date, alors moi je chante pas, là, samedi 20, mais il y a mes collègues qui chantent à Vence, mais à 14h, et une autre répète à 20h.
2: Donc 14-20h ce samedi.
1: Ouais, samedi 20.
2: C'est où? C'est à l'église de Vence?
1: C'est à la paroisse de Vence.
2: La paroisse de Vence, bien, c'est à l'occasion de la fête de la musique. Qu'est-ce que vous chantez exactement, David? Quand vous chantez, bien sûr.
1: Moi, je suis plus de... plus de Johnny.
2: Ah ben, Johnny en pleine paroisse. Oui, je vous écoute, David, je vous écoute.
1: Johnny, Michel Sardou...
2: Oh là là, mon David, on va bien s'entendre, vous et moi. Oh là là, on va bien s'entendre.
1: Ah, Edith Piaf, j'aime bien. Une chanson de Christophe,
2: j'adore. Ben oui, je suis pareil. Moi, je navigue entre Eddie Mitchell, Michel Sardou. J'adore le répertoire de Christophe.
1: C'est ça.
2: Ouais, Les Mots Bleus.
1: C'est ça.
2: Entre autres. Qu'est-ce qu'il y a? Succès fou. Qu'est-ce qu'il nous a fait? Comme tu dis, ah oui, il y a Jeff qui me souffle. Seigneur Lolita. Hein?
1: Señorita,
2: c'est ça, oui, c'est Christophe. On l'a dans la base, on l'a. Vous pouvez demander à notre petit stagiaire de faire un saut rapide dans le grenier, nous sortir le vinyle de Señorita, parce que ça me plairait bien de le proposer à David, et surtout de le proposer, parce que quand je vous propose une musique qui n'est pas prévue, je sais qu'il y a beaucoup de gens qui écoutent et qui sont très contents de l'entendre. David, avant qu'on joue, il y a un petit message à passer, c'est que dans cette chorale, voilà, dans laquelle vous chantez, vous recherchez des musiciens.
1: Attends, moi, perso, pas la chorale, c'est moi, perso.
2: Ah, c'est vous qui recherchez des musiciens?
1: Voilà.
2: Pour chez vous?
1: Non, c'est moi.
2: Pour chez vous, c'est-à-dire que vous avez besoin, là, vous prenez la douche le matin, vous avez envie d'être accompagné de musiciens, vous allez prendre votre café, il faut qu'il y ait des musiciens derrière vous, David. Donc vous recherchez des musiciens, mais alors pour faire quoi exactement? Pour une formation?
1: Non, c'est, en fait, je voudrais créer un groupe.
2: Ah!
1: Et chanter en solo, en fait.
2: Donc, vous êtes chanteur, vous êtes solo, vous avez besoin de musicos pour vous accompagner. Qu'est-ce qu'il vous faut? Guitariste, bassiste, batteur?
1: Guitariste, bassiste, batteur.
2: Voilà, le combo. Oui,
1: voilà.
2: Alors, si vous êtes guitariste, si vous êtes bassiste, si vous êtes batteur, si vous avez du temps, si vous voulez intégrer un nouveau groupe, n'hésitez pas, vous prenez contact directement avec nous, vous nous appelez au 04 93 82 03 04 et on fera passer le message à David. On fait comme ça, mon David?
1: Allez, c'est parti.
2: Justement, à propos de c'est parti, on va lancer la tourniquette. Et David, oh ben tiens, ça tombe bien, vous êtes tombé sur la case, le cocktail musical, c'est easy, facile pour vous, finger in the noise. Vous allez entendre trois courts extraits de chansons, ce sont des groupes, parce que c'est un spécial groupe. Écoutez bien, le premier, le deuxième, le troisième, à l'issue de l'écoute, je vous en offrirai deux, ce sera à vous de me trouver celui qui manque, David.
1: D'accord.
2: C'est parti.

0: David, alors. Spécial groupe. Je pense que pour vous, c'est vraiment très facile. Frédéric, Goldman Jones en deuxième position, les Beatles à l'instant en dernière position. Et quel groupe a-t-on entendu en toute première position?
1: Abba.
0: Bien sûr. Par acquis de conscience, nous allons quand même réécouter. Le groupe Abba qui vous permet de remporter un très très joli cadeau. David, vous qui aimez la musique, vous qui chantez, c'est le chant des oiseaux que vous allez écouter puisque je vous offre 4 invitations pour le train des pignes. David, une petite escapade en famille sur les hauteurs du côté de Puget-Théniers. Vous allez de nouveau entrer en communion avec la nature. Ça, c'est un formidable cadeau qu'on vous offre et on en est ravis, David. Surtout que, merci, je le rappelle, c'est la première fois que nous jouons ensemble.
1: Oui, oui, c'est ça.
0: David, je vous souhaite une très bonne journée avance. Je rappelle que vous voulez monter un groupe, que vous recherchez un bassiste, un batteur, un guitariste, que vous pouvez prendre contact avec nous sur Ici Azur et on vous communiquera les coordonnées de David qui lui-même nous informera sur l'évolution de l'opération, c'est-à-dire savoir si vous avez trouvé les musiciens et que vous pouvez enfin monter votre groupe, David.
1: Voilà, exact.
0: Bon, allez, on va pas se quitter comme ça. Petit cadeau de bienvenue, allez. Ça vous dirait Christophe et Senorita?
1: Christophe, hein.
0: Allez, c'est

0: Un petit bout de Christophe, qu'on adore, évidemment, auteur, compositeur, chanteur, Daniel Bévilacqua, qui nous a donné tant de succès, notamment celui-ci. On pense à Aline, évidemment. On sait qu'il a marqué nos vies et nos esprits. Il est midi moins le quart et dans un instant, vous serez notre dernier candidat d'aujourd'hui, du jour.
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0: Et très très très joli cadeau à vous offrir cette semaine. Continuez à vous inscrire. Dans un instant, nous accueillerons Sandra, qui sera notre dernière candidate de ce mardi. Mais vous continuez à composer le standard, évidemment, pour être inscrit pour ces prochains jours. Sandra, qui on va faire un petit coucou. Elle est dans le département du Var. Bonjour Sandra.
4: Bonjour.
0: Bonjour ma Sandra. Dans un instant, on va jouer ensemble. On a un point commun.
4: Ah oui?
0: Ouais. Vous êtes comme moi. Vous êtes
4: lequel?
0: Sandra. Ben vous êtes Sandra, parce que moi, depuis
4: voilà,
0: les premières chaleurs nocturnes, je suis comme vous, je suis Sandra. On va écouter François Feldman, elle est pas bonne celle-là? Elle est bonne, j'ai fait mieux, mais bon, attendez, à midi moins le quart, avant de passer à table, elle est pas trop mal. Sandra, on se retrouve dans 4...

0: des heures de tube, hein, lui aussi dans les années 80 et 90. François Feldman, à l'instant, rien que pour toi.
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0: Et moi, j'ai des cadeaux rien que pour vous tout au long de la semaine. Invitations au théâtre, les concerts, les balades dans le haut pays, des moments découvertes. L'été n'a même pas encore commencé, que c'est déjà un feu d'artifice. 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Continuez à composer le 04 93 82 03 04. Inscription sur internet demain à partir de 11h. Quatre nouveaux candidats. Mais j'accueille avec grand plaisir Sandra, qui sera notre dernière candidate du jour dans le Var à Mons. Sandra, que faites-vous dans la vie?
3: Alors dans la vie, j'ai plusieurs petites activités, mais au ralenti. Je fais de la soca au feu de bois.
0: Bah, écoutez, c'est pas mal du tout. De la soca au feu de bois?
3: Oui.
0: Wow.
3: Voilà, sur le marché de faïence.
0: Ah oui, donc vous êtes Madame Soca du marché.
3: Voilà, mais qu'une fois par semaine.
0: Oh, mais voilà. Bon, attendez, si on en mange tous les jours, on s'en lasse. Donc,
3: raison. Je pourrais en manger tous les jours.
0: Oui, bah, moi aussi je dis ça, mais bon, évidemment. Moi j'adore la soca. Puis, alors, je vais vous dire un truc. J'adore la soca quand elle est un petit peu réchauffée. Je trouve qu'elle a
3: Ouais,
0: j'aime bien, moi. Il y a une petite texture particulière, j'aime bien. Je sais pas, parce que quand j'étais gamin, souvent, on mangeait de la soca, il en restait un petit peu, alors on mangeait le lendemain. Donc, ça me rappelle des petites choses. Et puis, évidemment, avec un petit peu de poivre, hein, Sandra, et un verre de ce que vous savez, quoi.
3: Hein,
0: ben, voilà, c'est ça, à consommer, hein, modération. Sandra, ouais. Qu'est-ce qui se passe, dis donc, encore, attends, une info qu'on me glisse là à l'instant, 11h52. Sandra, on n'a jamais joué ensemble?
3: Non, c'est la première fois. Je vous écoute depuis très longtemps, mais j'ai jamais osé sauter le pas.
0: Entre dans la maison, ici Azur, Sandra. Et n'en sort plus jamais. In nomine Patrice Filii Spiritus Sancti. Sandra, voilà, deux baptêmes dans la journée. Bravo. Je fais mieux que monsieur le curé. Sandra, nous allons jouer ensemble et j'envoie la tourniquette. Vous connaissez le jeu, mais voilà, je rappelle la règle. La tourniquette s'arrête sur une case. La case qui vous concerne, Sandra, c'est la case. Attention au trou. J'ai enlevé un mot dans une chanson. Si vous me trouvez le mot manquant, c'est gagné. Écoutez bien Sandra, c'est Benabar qui chante. Benabar, dont c'est aussi l'anniversaire aujourd'hui. Je veux pas y aller.

0: pas sortir comme ça. Ça n'a rien à voir, je les aime bien tes amis, mais je veux pas les voir. Parce que j'ai pas envie, on s'en fout, on n'y va pas.
1: Je remercie le technicien qui m'a fait ce petit montage bien sympathique, merci à lui. Sandra, ma chemise me boudine, j'ai l'air d'une. D'une quoi selon vous ? D'une chipolata, nous dit Sandra. C'est vrai que la chipolata, c'est un peu plus costaud que la soca. Sandra, on écoute.
0: Oui. Allez, on n'y va pas. En plus, faut que je fasse un régime, ma chemise me boudine, j'ai l'air d'une chipolata.
1: Une chipolata, oui, Sandra, bravo. Je vous offre vos invitations pour le Festival des Nuits du Sud. Avance, place du Grand Jardin, le 9 juillet, le concert de Luisia, Soleil Bleu, et Myriam qui chante Amadou et Mariam. Vous allez voir, c'est un moment divin. La place du Grand Jardin, l'ambiance tout autour, ça va être vraiment génial, Sandra.
2: Super, merci beaucoup.
1: Et je vous en prie, ma Sandra. J'étais ravi de faire votre connaissance, en tous les cas.
2: Merci, moi aussi. Et puis, j'en dis rien, c'est super. Hein. J'adore votre émission. Et beaucoup d'autres émissions aussi, d'ailleurs. Et je me régale, voilà.
1: Merci beaucoup. Moi, j'espère me régaler un de ces quatre, Sandra, si je viens vous voir au marché de Mons pour déguster votre soca, parce que j'en ai très envie.
2: Sandra. C'est Soyons, c'est samedi matin.
1: C'est quel jour? C'est le samedi matin? Faut pas se louper, hein.
2: Samedi matin, au marché de Fayence.
1: Ah, à marché de Fayence. Ah, bah, où c'est à côté, en plus. Oh, j'aimerais peut-être vous faire un petit coucou, un de ces quatre, Sandra.
2: Ah, bah, ce sera un grand plaisir. Ah, bah,
1: ce sera un plaisir partagé. En attendant, je vous embrasse très fort et je vous souhaite une très, très bonne journée.
2: Merci beaucoup.
1: À bientôt, bonne journée, Sandra. À vous aussi.
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0: Dr. Beat avec les Miami Sun Machine et la voix de Gloria et Stéphane à l'instant sur Ici Azur. Je vous souhaite une très très belle journée.
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0: Rassurez-vous, très ensoleillé cette journée de mardi, hormis peut-être sur les montagnes. On y reviendra dans un instant, ce sera la météo juste après le journal, il est midi, Mélodie Vialet.
2: Allez, on sort nos maillots de l'équipe de France de foot, nos drapeaux, nos écharpes et on échauffe nos voix, on peut danser aussi. C'est le premier match des Bleus de Didier Deschamps ce soir, ils affrontent le Sénégal, premier match de nos tricolores donc dans ce mondial sur le continent américain. Les Barniçois se préparent, ils vont sortir les écrans géants. Laurent Niçois, supporter de l'équipe de France, sera en bleu aujourd'hui et il va suivre le match chez lui avec sa femme.
3: Pour l'instant il n'y a pas encore l'engouement encore bien présent, mais ça va monter, hein. Moi je m'en fais pas, je suis confiant en fait.
4: Ils peuvent aller jusqu'où nos bleus?
3: Oh, bah, moi j'espère au moins déjà dernier carré, on verra, demi-finale quoi. J'attends que ça maintenant qu'ils commencent et qu'ils aillent au moins jusqu'en demi et puis après on verra.
4: Vous avez déjà regardé des matchs là de cette Coupe du Monde?
3: Oui bien sûr, ouais, j'ai pratiquement regardé bon, les matchs de 21h parce que les matchs plus tard, non je peux pas, je commence trop tôt le matin, mais les matchs de 21h, je les ai tous regardés pour l'instant.
2: Et on sera tous à l'écoute d'Ici Azur également ce soir puisque nous diffusons tous les matchs des Bleus sur Ici Azur. La France qui défie le Sénégal à 21h. L'équipe du Sénégal où on retrouvera deux aiglons, le gardien de l'OGC Nice, Johan Diouf, et l'arrière-droit Antoine Mendy. Encore un accident sur la 8 ce matin, survenu aux alentours de 8h15, juste après la sortie de Villeneuve-Loubet en direction d'Aix-en-Provence et de Marseille. Cet accident, en pleine heure de pointe, a engendré d'importants bouchons.
0: Bouchez-vous le nez si vous passez près de l'entreprise Steff à Carros.
2: Ah oui, car deux mois après l'incendie qui a ravagé les entrepôts de cette entreprise de transport frigorifique, des aliments pourrissent sur place. Du coup, Laurent Vareille, avec la chaleur, l'odeur devient de plus en plus difficile à supporter pour les riverains et puis tous les salariés du coin.
5: Pour savoir où se trouve le lieu de l'incendie dans la zone industrielle de Carros, c'est facile. Suivre les mouettes, l'odeur et les mouches. Maria travaille à plus de 200 mètres du site incendié.
6: Tout ça, ça sent un peu quelque chose pourri. On dirait la viande abîmée. Il y a aussi les mouettes qui tournent autour.
5: Et les mouches.
6: Et les mouches. Ah oui, les mouches, oui, les mouches, on a beaucoup de mouches.
5: Ah, les mouches. Yvan Servel en sait quelque chose. Lui qui a une entreprise de carrosserie juste en face.
7: Vous avez vu, on est là et on est envahi de mouches. Donc bon, c'est un peu désagréable quand même, hein, de travailler comme ça. La dernière fois, une réception a été faite chez l'établissement Sclavo un soir. Et bon, les convives, ils n'ont pas pu rester tellement qu'il y avait deux mouches, c'était pas possible. Donc voilà quoi, il faudrait peut-être que maintenant...

0: les choses avancent.
1: Et les odeurs.
0: Alors ça va, il y a le vent le matin, on n'a pas trop d'odeur, mais dès qu'il n'y a plus de vent, l'odeur elle stagne. Vous voyez ? Et là, c'est quand même assez désagréable aussi.
1: À Virbac, juste à côté, l'entreprise tente de protéger ses salariés et explique qu'elle participe à trouver une solution, la plus rapide possible pour le bien de tous. L'État explique, lui, que les procédures sont respectées. Quant à la STEF, elle a réagi en deux lignes à nos sollicitations, expliquant que le déblaiement dépend, je cite, de la finalisation du processus des expertises.
2: Et pour rappel, cet incendie avait eu lieu le 10 mars dernier et détruit tous les bâtiments. C'est un jour difficile, ou du moins important, pour les plus de 7000 bacheliers. Les azuréens de filière générale, ils passent les épreuves de spécialité, celle avec le plus gros coefficient comme l'histoire géo, les maths, la physique chimie, en fonction des choix de chacun. Puis une bonne nouvelle, si vous voulez voyager en train dans la région cet été, une vente flash a débuté aujourd'hui, elle dure jusqu'à jeudi, des TGV à 19 euros vers et depuis Nice ainsi que Toulon cet été, plus de 100 000 billets TGV Inouï à prix réduit. Valable pour des voyages entre le 3 et le 31 août. Et puis allez, on joue un Monopoly spécial Antibes. Au printemps 2027, vous pourrez acheter des maisons sur le quai des milliardaires ou aller à la casse-prison, pourquoi pas au Fort Carré. Le Monopoly sur la Côte d'Azur, ça marche. Puis le jeu existe, puisque le jeu existe déjà pour Nice et Cannes. Attention aux orages, Thierry.
3: En montagne, oui, risque d'orage. D'ailleurs, le département du 06 est toujours en vigilance jaune à cause de ce risque d'orage. Il y en a eu hier, plutôt assez violent par endroits, notamment à la Colmiane. En bord de mer, on gardera du soleil avec un voile léger. Températures qui resteront stationnaires, encore respirables, autour de 26-27 degrés sur le bord de mer. C'est à partir de jeudi, vendredi, que ça va commencer à monter. Pas de vent. Et le risque UV, enfin en tout cas l'indice UV, lui par contre reste élevé, notamment en montagne, il est à 9, il est à 8 en bord de mer, donc attention à exposition au soleil, évitez les heures les plus chaudes, notamment entre midi et 16h. Belle journée, les midi 5.
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6: Bonjour la France, j'espère que tu vas bien la France, j'espère que t'as pas encore trop chaud la France. Comment ça va Éric Bastien?
7: Ah écoutez, je commence à avoir un petit peu chaud et je pense que ça va me mettre de mauvaise humeur jusqu'à vendredi. Je
6: préfère vous préparer. Allez, c'est parti, encore une fois.
7: Ah, il y a du chonchon là.
6: Ah oui, bon, de toute façon c'est tous les jours. Un jour c'est parce que vous avez mis votre chaussette à l'envers, un jour c'est parce qu'il fait chaud, un jour c'est parce que... Voilà.
7: Comment voulez-vous que je sois de bonne humeur en sachant que je ne gagne jamais à ce jeu?
6: Et c'est de ma faute ça? C'est de la faute des auditeurs? Ils sont obligés de supporter votre caractère? Allez, je vous rappelle donc que toute la semaine, nos petits auditeurs chéris jouent avec nous, que de vendredi c'est la finale, que le premier prix pour la finale, c'est deux jours en famille ou entre amis au festival Grande Marée à Jullouville, c'est au cœur de la baie du Mont-Saint-Michel, vous allez pouvoir écouter plein d'artistes que vous aimez, par exemple Julien Clerc.
8: Il voulait allez, danser,
6: ouais. Et oui, mais on pourra écouter aussi Benabar.
8: C'est les papillons,
6: et il y aura évidemment Zaz, Kenji, les Cooks, mais il y aura aussi Christophe Maé.
8: Je suis tombé sous le charme.
6: Et voilà. 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Si vous ne gagnez pas ça, qu'est-ce qu'on gagne?
7: Ben moi aussi, je suis tombé sous le charme de la machine Malongo.
6: Bien sûr.
7: Et surtout de la fille Malongo, parce que je ne vous ai pas dit que j'ai rencontré la fille Malongo.
6: Oh là, oh là, qu'est-ce qu'il va nous raconter encore comme connerie?
7: Elodie Malongo.
6: Elodie Malongo?
7: Ouais, exactement.
6: C'est celle-là.
7: Ben c'est la fille à Joe.
6: La fille à Joe, mais c'est bien parce que...
7: Non, mais je ne vous cache pas.
6: Il y a peut-être le bac français qui est passé. La fille à Joe.
7: Ben oui. La fille à Joe. C'est la fille à Jojo.
6: Bien sûr, tu vas au coiffeur aussi.
7: Elle me plaît beaucoup, Elodie. Et voilà, je pense que je vais peut-être l'inviter à ce beau festival et elle me révèle. Elle va me révéler, parce que je ne sais pas le conjuguer, les secrets de fabrication
6: bien
7: de
6: sûr,
7: la machine d'espresso.
6: Voilà. Bon, enfin, en gros, si vous gagnez pas le séjour, il y a 32 dosettes, la machine est cyber
7: en vert.
6: Allez, on accueille nos candidats, Sicri des Marie-France.
7: C'est de plus en plus compliqué.
6: Bonjour les amis, comment ça va?
7: Bonjour.
9: Bonjour.
7: Bonjour.
6: Alors, Sicri, tu joues avec ici Poitou.
9: Tout à fait.
6: Voilà, ça veut dire que tu habites pas loin du Poitou, enfin dans le Poitou.
7: Quelle perspicacité.
9: Entre autres.
6: Voilà. Tu habites, alors t'as 47 ans, tu habites à Clusset-la-Pommeraye. J'ai bon?
9: Eh ben, c'est tout à fait ça. Récemment, on vient d'acheter avec mon amoureuse une maison à Clusset-la-Pommeraye. Wow.

0: Alors, comment tu t'appelles quand tu habites à Clucey-la-Pommeraye?
1: Un Clucéen. Le gentilier de Clucey, c'est Clucéen.
0: Clucéen. Alors, mon petit Clucéen, donc, tu as une chérie qui s'appelle Aurélie.
1: Oui.
0: Tu as un petit surnom trop mignon qui c'est Zig.
1: Ouais, c'est plutôt un diminutif, ouais.
0: Ouais, Zig. Ouais, enfin, on dit pas Siegfried, quand même.
1: Bah si, en allemand, on dit Siegfried.
0: Ah oui, mais là, on dit Siegfried en français, on est d'accord.
1: Bah, en français, on dit Siegfried.
0: Voilà, bon, je vais t'appeler Zig, ça ira bien.
2: Zig,
1: ouais,
0: alors, Ziggy, qui s'appelle Ziggy, il est saisonnier. Donc, ça veut dire qu'il est directeur d'un bar et d'un resto à la montagne quand la station, elle est ouverte. C'est ça?
1: C'est exactement ça.
0: Et t'es dans quelle station?
1: La station de Valfréjus, en Savoie.
0: Oh, sympa, du ton. Et quand ça fait, c'est ouvert de quand à quand?
1: Alors, en général, la station va, en général, à peu près du 15 décembre au 15 avril.
0: Pas mal.
1: Pour l'hiver, et après juillet-août, pour l'été.
0: Ça, c'est pas mal. Alors, t'as été prof de tir à l'arc, t'as fait beaucoup de trucs.
1: C'est vrai.
0: Hein. T'as été facteur.
1: Oui.
0: T'as été dans des villages clubs pour faire animateur.
1: Exactement.
0: Directeur de centre aéré.
1: Aussi.
0: Et petit, tu voulais être vendeur en boulangerie.
2: Oh là.
1: Ouais.
0: Alors, vendeur en boulangerie, pourquoi? Pour manger les bons becs et les pains au chocolat ou comment ça se passe?
1: Eh ben, je sais pas pourquoi, mais c'est vrai que quand on nous demande à l'école, tu veux faire quoi plus tard? Je disais vendeur en boulangerie.
0: Je sais pas.
1: S'il vous plaît.
2: On en revient à la crêpe au sucre.
1: Les gens et puis compter les sous-sous.
0: Ouais, manger le stock, ouais, tu parles. Aïe, aïe, aïe, aïe. Bon, alors écoute, on va immédiatement marquer le premier point, car tu es dans la team d'Amis d'Hollande.
2: Oui.
0: Avec la première question, vrai ou faux, tiens, un petit extrait de Goldman. Alors, figure-toi qu'au Japon, il y a une ville qui a testé un permis piéton pour apprendre aux habitants à marcher sans regarder leur téléphone. Est-ce que c'est vrai qu'au Japon, il y a une ville qui a testé le permis piéton pour apprendre aux gens à marcher sans regarder le téléphone? C'est vrai ou faux? Top chrono, 5 secondes.
1: Je dirais vrai.
0: Non, c'est faux. Il n'y a pas de permis piéton. Alors, il y a des villes qui ont installé des feux au sol avec des campagnes anti-smartphone. Mais alors, au Japon, ils sont tellement organisés que de toute façon, il n'y a pas de problème. Pas de points, mais tu...
2: Ah, Marie-France est avec nous dans le nord de la France. Bonjour Marie-France.
3: Bonjour Eric.
2: Bonjour, bienvenue. Tu habites à Quesnoy-sur-Deule. Est-ce que je l'ai bien prononcé? J'ai pas écorché le nom.
3: Impeccable.
2: Impeccable. Et alors les habitants de Quesnoy-sur-Deule dans le nord, on les surnomme, on les appelle les...
3: Les Quesnoisiens.
2: Quesnoisiens.
3: Les Quesnoisiens.
2: Les Quesnoisiennes, voilà. Ben, on salue tout le monde. Merci Marie-France d'être avec nous sur ici, mariée déjà depuis pas mal de temps j'imagine.
3: Oui, à 44 ans.
2: Ah oui, ça s'applaudit quand même, 44 ans. On parlera de cette belle rencontre avec monsieur qui s'appelle comment d'ailleurs? Comment s'appelle?
3: Christian.
2: Il t'a donné de beaux enfants ou tu lui as donné de beaux enfants peut-être plutôt?
3: Oui, deux belles filles.
2: Deux belles filles! Comment s'appellent-elles?
3: Alors, Anaïs, ouais. Et Julia.
2: Alors, elles sont grandes, j'imagine, Anaïs et Julia.
3: Ah oui, 41 et 36.
2: Ah oui, c'est pas mal. Qu'est-ce qu'elles font, tes filles, dans la vie?
3: Ah, bah, il y en a une, elle est dans la justice. On en parle beaucoup en ce moment.
2: Okay. D'accord.
3: Et l'autre, elle travaille en banque.
2: Dans la banque. Bon, bah, t'es fière d'elle. Est-ce qu'elles sont restées dans la région ou est-ce qu'elles sont loin de toi, du coup?
3: Non, il y en a une qui est sur Paris parce qu'elle est née à Paris.
2: Ouais.
3: Bon, elle est repartie à Paris, en fait.
2: D'accord.
3: Et l'autre est restée dans la région.
2: Ok. Retraitée, tu as travaillé dans le groupe EDF toute ta carrière. Qu'est-ce que tu faisais dans l'électricité?
3: Pas tout à fait, hein. J'ai pas fait toute ma carrière, hein.
2: En partie.
3: Donc, j'étais surtout acheteuse.
2: D'accord.
3: Et après, j'ai fait l'immobilier d'entreprise.
2: Oui, parce que t'as commencé comme acheteuse industrielle et t'as fini dans l'immobilier logistique. Et finalement, t'es comme Siegfried parce que petit, tu voulais faire autre chose qui n'a rien à voir. C'était quoi?
3: Ah, je voulais être laborantine, tout bêtement.
0: Rien à voir.
2: Rien à voir du tout. Bon, écoute, Marie-France, sois la bienvenue dans la compétition. J'espère que vraiment ça va le faire entre nous. Moi, je n'en doute pas.
0: Entre nous!
2: Mais j'aimerais quand même bien. Non, on est quand même mardi, j'aimerais bien un candidat pour moi, là, pour vendredi, s'il vous plaît. S'il vous plaît. Voici ta question avec un petit extrait de L'âge de glace. Le destin a dîné.
0: Il y a un nouveau âge de glace qui va sortir, là.
2: En plus, des mammouths, oui. Question autour des mammouths. Des mammouths vivaient encore des siècles après la construction des pyramides. Est-ce que c'est vrai ou faux selon toi qu'il y avait des mammouths qui vivaient encore des siècles après la construction des pyramides? Top chrono, 5 secondes.
3: Faux.
2: Oh. Eh bien, c'est vrai. La grande pyramide de Khéops a été construite vers 1260 avant Jésus-Christ. Or, une petite population de mammouths a survécu, notamment en Russie, jusqu'aux alentours de 2000 avant JC, soit 500 années plus tard.
0: JC Vanda, moi.
2: Bien sûr.
0: Allez, ça fait 0 et 0. Et là, tout de suite, c'est Clara Luciani.
2: Bien sûr.
0: Eh oui. Respire encore, on adore vous écouter ici. Vous respirez, bien évidemment. On vous aime, à tout de suite, mes petits chatons.

0: dire encore. Oh, car Luciani, oh, j'ai pris une bonne inspiration pour gagner.
1: Allez, jingle.
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1: Et ici, nous sommes avec Siegfried et Marie-France, qui n'ont pas de points, mais qui vont en marquer, évidemment. Alors, Siegfried qui joue avec ici, Poitou, qui habite à Clucey-la-Pommeraye, qui évidemment a fait plein de choses dans sa vie, puisque nos auditeurs sont exceptionnels.
3: Évidemment.
1: Et alors, il paraît qu'en plus, c'est un bricoleur. Voilà, ça c'est un gros bricoleur.
3: Oh,
1: oh là là.
3: Oh,
1: tu viens d'acheter ta maison et du coup, comment ça va se passer? Il paraît que tu vas tout faire.
4: Oh ben, je vais tout faire. On va tout faire avec mon amoureuse, puisque elle est bricoleuse au moins autant que moi. Mais oui, on va tomber des murs, on va refaire des murs, on va refaire la salle de bain, on va refaire quoi.
1: Oui, allez, à qui la peinture, la maçonnerie, le carrelage, bim bam boum, allez hop. Vous allez
4: exactement.
1: Pas faire... Vous avez des copains quand même, vous n'allez pas faire ça que tous les deux.
4: Alors, on a déjà refait une maison avec tous les copains. Voilà, on avait inventé le concept de la trappe-chouille. C'est-à-dire qu'on venait travailler et on faisait la chouille en même temps.
1: Ah, mais ça c'est bien parce que la trappe-chouille, ça... du coup la maison elle se fait plus longtemps mais on se marre.
4: Exactement.
1: Voilà, ça c'est bien la trappe-chouille, j'aime bien ça.
3: Excusez-moi, on a entendu ça... Je voudrais juste avoir une petite vérification, c'est bien le générique de déco. C'est bien l'émission qui revient sur M6.
1: Oh oui, on est en train de chercher. Alors,

0: des maisons, on fait des castings, tout ça.
1: Mais vous serez sur M6 à la rentrée. Non, mais je dis ça.
0: À la rentrée, on sait pas. Faut qu'on trouve la maison déjà.
1: Oh, je vais vous regarder.
0: Alors, il paraît qu'on a une petite spécialité culinaire qui s'appelle la patate savoyarde.
2: La patate savoyarde, bah mon Dieu, bah bien sûr.
0: Alors, est-ce qu'il peut expliquer à sa copine Valérie qu'est-ce que c'est la patate savoyarde?
2: Bah, la patate savoyarde, c'est simple, on n'y qu'une patate qu'on vide après.
0: Ouais.
2: Et une fois qu'on l'a vidée, on prend la chair de la pomme de terre, on la mixe avec des lardons, du reblochon, quelques petites herbes et de la crème fraîche. On refourre la patate, on y met du beaufort par-dessus et on passe ça au four.
0: Eh ben c'est bon ça, dis donc, c'est pas mal, on l'adore. On l'adore. Eh, vive la patate savoyarde. Bon, allez, la patate savoyarde, tu vas marquer ton premier point. Alors, voilà. On refait une question vraie ou faux. Tiens, je te mets Nicole Croisille et je te pose la question. Alors, écoute bien cette question. Aux États-Unis, une conductrice a été verbalisée pour avoir téléphoné au volant alors qu'elle était amputée de la main. Est-ce que c'est vrai ou faux?
2: Ben oui, c'est vrai.
0: Non, mais la folie du truc. C'est-à-dire que c'est évidemment que c'est impossible. Hein. On a annulé la contravention. Les gars, ils mettent des amendes à des gens qui n'ont pas de main. Donc, si tu veux, ils ne peuvent pas tenir les téléphones. C'est complètement dingue. Premier point pour Siegfried.
1: Je ne sais pas, vous savez, ma réponse, c'est une fille qui travaille dans la justice. Hein, elle nous l'a dit. Elle peut peut-être arranger le truc. Hein, je ne sais pas.
0: C'est en ce moment, les juges, les avocats, les procureurs, ils sont bien embêtés. Hein.
1: Mais sans indiscrétion, elle fait quoi dans la justice? La profession, en fait?
3: Non, je peux pas le dire.
1: FBI. Barry France, qui est retraité, qui travaillait dans un groupe EDF, qui était acheteuse industrielle, qui a travaillé aussi dans l'immobilier logistique. Et alors, on fait un petit peu de pétanque, il paraît. Pas vraiment de sport, mais un peu de pétanque. C'est sympa, ça va.
3: C'est
1: pas trop méchant, ça.
3: Non, c'est pas méchant. Mais quand on en fait tout un après-midi, c'est quand même... on mange beaucoup.
1: Je confirme. Du jardinage. En revanche, le jardinage, tu as créé un petit potager. Ressemble à quoi ton potager?
3: Ah, un beau petit potager. C'est un beau rectangle.
1: Ouais. Qu'est-ce qu'il y a dedans?
3: Il y a des tomates, il y a des potirons, des crêtes, de l'estragon, du thym. Du céleri, de la ciboulette, de la sarriette, des haricots verts. Beaucoup de choses.
1: Non, mais c'est super, tu fonctionnes en circuit court, quoi. Tu vas te servir à la maison directement et ça va dans l'assiette. C'est extraordinaire d'avoir ça. Pour ce petit potager. Alors, parlons juste un petit mot sur la cuisine, parce que tu cuisines beaucoup. Et tu t'es lancé, j'aimerais bien que tu nous expliques ce que c'est, dans le pain Tangsong, qui est une méthode japonaise. C'est quoi?
3: Alors, en fait, j'ai découvert ça sur Internet, hein, tout bêtement. Hein, je l'ai peut-être pas trouvé ici à Kenmore.
1: Ouais.
3: Mais en fait, ça rend la mie... En fait, quand on fait du pain... Moi, je fais beaucoup de pain.
1: D'accord.
3: De différents pains. Et même de la brioche. Et en fait, ça rend la mie très, très moelleuse.
1: Oh là.
3: Et c'est vrai que c'est extraordinaire. En fait, c'est tout bête à faire. Hein. On mélange de la farine avec de l'eau et du lait, l'un ou l'autre. On cuit cette pâte avec de la farine, ça devient comme de la gélatine.
1: D'accord.
3: Et on l'incorpore ensuite à la pâte.
1: J'ai bien compris.
3: Et en fait, on voit que c'est très très moelleux en fait.
1: Et ça s'appelle le pain Tangsong, donc méthode japonaise, paraît-il, ultra simple, que tu accompagnes d'ailleurs des petits plats. Je sais que tu fais de la tourte au maroilles, de la carbonade flamande.
3: Tiramisu.
1: En plus, tes propres pâtes, on adore ça. Oh là là, tu me régales. Allez, passons à la question, parce que là, j'ai envie de passer à table. Oh, c'est génial.
3: Ouais.
1: Tellement fin. Question pour un point.
3: Ouais.
1: Extrait. The Rainbow. L'arc-en-ciel. Le rose fait partie des couleurs de l'arc-en-ciel. Je l'affirme. Est-ce que c'est vrai ou faux? Top chrono, le rose, la couleur rose, fait partie des couleurs de l'arc-en-ciel. Et oui, c'est faux. Le rose n'apparaît pas dans un arc-en-ciel, contrairement au rouge ou au bleu. Ça correspond pas du tout à une onde précise de lumière. Félicitations. Ça fait un premier point, Marie-France.
0: Ben non. Elle a dit quoi? Elle a dit faux.
1: Elle a dit faux. Le rose ne fait pas partie des couleurs de l'arc-en-ciel.
0: On est sûr de ça? Tu veux dire qu'elle a un premier point?
1: Bah, attendez, demandez un replay à Maître Coupez, hein.
0: Ben non, je rigole. Tu vois pas que je
1: t'ai
0: fait... Mais bien sûr.
1: Je suis tellement habitué à ne pas marquer de points que vous me foutez un doute réel, quoi. Je ne sais plus.
0: Allez.
1: Elle a dit faux, vrai.
0: Ah oui, bah écoutez, moi je

0: c'est pas un. Donc, on départage ça pendant une chanson que j'aime d'amour. Je le sais, un préférence. Ah, allez, oui. Julien Clerc, ma préférence, c'est vous, je vous aime, à tout de suite.
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0: préférence, sa préférence, celle de Julien Clerc. Moi, c'est Valérie Damido, ma préférence.
1: Oh,
0: c'est
1: comme ça. Mec,
0: c'est comme ça depuis 2 ans. Moi.
1: Allez.
0: Ben oui, mais vous le voyez pas que je vous aime.
1: Oh, si, si, on le voit bien là.
0: Ah oui, c'est vrai.
1: Non, non, ça va, on le voit, on a des.
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1: On a des indices. Alors, nous sommes au taquet avec Siegfried et Marie-France qui ont un point chacun. Alors, Siegfried qui joue avec ici, Poitou. Comme ça, on aimerait déjeuner avec Adèle et Xarchopoulos.
3: Eh ben, c'est la réponse que j'ai apportée. Ouais. Je ne sais pas trop qui répondre, puisque du coup, moi, j'ai été éduqué en partie par ma grand-mère, et à table, on ne parlait pas trop.
1: Ah.
3: Donc, quitte à pas parler, autant se faire plaisir avec les yeux.
1: Bah, t'as bien raison, j'ai envie de te dire. Et alors, un truc qui m'a fait beaucoup rire, tu as un talent inutile, tu sais plier la dernière phalange de tes doigts.
3: Ouais.
1: Mais est-ce que tu sais faire comme dans Star Trek, les deux doigts là qui se... Tu vois, non. Lucie? Tu sais pas le faire?
3: Je vois lever.
1: Eh ouais, tu sais pas le faire.
3: Alors, j'y arrive
1: pas. Comme Joule. Pas?
0: Ah non, Joule, c'est comme ça.
1: Ah bah dis donc. Bah écoute, bon, mais tu sais déjà plier la dernière phalange de tes doigts, c'est vachement bien.
0: Tout le monde y arrive dans l'équipe, on a tous essayé. Hein.
1: Alors, on va jouer au quiz musical. Alors, aujourd'hui, c'est de la chanson française, de la grande chanson française. C'est le Zizi. Hein, le Zizi de Pierre Perret.
0: Et ça fait toujours plaisir à petit Zizi.
1: Exactement. Oh là là là là.
0: Mais non, mais
1: tais-toi. Tais-toi. Alors, la chanson du Zizi va s'arrêter à 2 reprises et tu devras trouver les 2 mots manquants. C'est parti.
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1: Poète. Tout, vous saurez tout sur le Zizi, le vrai, le faux, le laid, le.
3: Hmm, le vrai, le faux, le laid, le beau.
1: Le beau.
3: Le mou,
1: qu'un grand coup, le gros touffu, le petit. Eh, le grand ride et le Montpellier. Et alors, beau et joufflu, on écoute tout de suite si c'est ça.
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1: Allez, le beau, le joufflu, mon petit zig, ça te rapporte 2 points, tu as 3.
3: 2 points sur le Zizi.
1: Eh. C'est pas mal ça.
0: Pas mal. Hein. On n'avait jamais fait ça encore. On n'avait jamais fait cette chanson. Bon, Marie-France, alors dans un instant le quiz musical, mais justement la musique, toi t'aimes bien. Parce qu'avec ton mari Christian, 44 ans de mariage, on rappelle, vous collectionnez les 45 tours des années 50, 60, 70 et un peu les années 80 aussi.
5: Oui, parce qu'en fait après, il n'y a plus de production de 45 tours.
0: Bah, ils en font, hein, ça ressort.
5: Oui, mais très très peu. En fait, on ressort des 33 tours, mais très très
0: et
5: peu.
0: Et des 78. Alors, t'as combien de disques à la maison? Parce que quand on est collectionneur...
5: Je sais pas, 2000 peut-être.
0: Ah oui, c'est ton mari, Valérie, qu'on a aussi beaucoup.
1: Ah, 2005, ouais.
0: 2005, ouais. Entre 2000 et 3000 pour Marie-France. Et surtout, t'as acheté des jukebox aussi.
5: Oui.
0: Deux.
5: Ah, ça c'est merveilleux.
0: Ouais. Pourquoi?
1: C'est beau les jukebox.
5: Ah oui. Alors il y en a un, c'est un Wurlitzer, c'est la chapelle en fait qu'on voit dans les films. Hein.
0: Mm-hmm.
5: Ouais, c'est le One More Time. En fait il est arrondi en haut. Hein. Je sais pas si vous voyez.
1: Ouais. Et l'autre, moi, je vois très bien.
5: Et l'autre c'est un Seaburg parce que en fait c'est le seul jukebox qui lit les petits trous et les grands trous des 45
0: génial.
5: Tours.
0: Ça doit être génial. Voilà. Ça. Et en plus, t'achètes les 10 dans les braderies. Enfin voilà, c'est super. Avec les 2 jukebox et les 2000 vinyles, tu dois te régaler. Alors peut-être que ça va être très simple pour toi. Cette chanson du groupe Image. Le tube a 40 ans cette année. Il est sorti en 1986. C'est Les Démons de Minuit. La chanson s'arrête à 2 reprises. À toi de trouver les 2 mots. On écoute.

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0: un bar. 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
0: Bar et néon, vérifions plus immédiatement.
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0: Attention, chante.
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0: Bravo, 2 points Marie-France, c'est bien.
3: Allez, ça fait 3 points pour Siegfried, 3 points pour Marie-France, c'est magnifique, vous avez une égalité parfaite. Tout de suite, c'est la réclame, mais pas que, c'est l'actualité dans toutes vos régions, grâce aux 44 locales de votre radio ici. A tout de suite.
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0: chacun, mmh. et après aller goûter pour élire le meilleur.
1: Oui, on donne des petites notes sur le goût, sur comment c'est beau, tout ça.
0: Exactement, il y a trois notes. Une note au visuel, ouais. pour la couleur du rhum, une note à l'odeur, et une note au goût.
1: Très bien.
2: Et tout ça avec modération, monsieur.
1: Tout ça avec un petit concert, surtout pour bien s'ambiancer quand on a bien goûté puis reniflé, hein?
0: Eh ouais, on avait fait venir Schizofred, un artiste de Savoie.
2: Schizofred, j'adore.
0: Un one-man band.
1: Eh ben,
0: je vous incite tous à écouter Schizofred sur YouTube.
1: Ah, eh ben, génial, on va aller voir ça. On va bien voir comment que c'est tout ça. Alors, c'est bien ce petit festival. Alors, dis donc, on va parler de ta rencontre avec ta chérie.
0: Aïe.
1: Eh oui, bah oui, parce que Siegfried, il a travaillé, je vous l'ai dit, hein, dans des village clubs. Il était animateur et un jour, il passe dire bonjour au village club où il avait bossé. Et il devait partir à New York, mais bon, au village, ils avaient besoin de quelqu'un. Alors il est resté. Alors qu'est-ce qui s'est passé?
0: Eh ben, il s'est passé j'ai fait la saison, donc du coup, avec l'équipe en place et que il y avait deux petites animatrices qui étaient bien sympathiques et puis il y en a une elles habitaient ensemble elles étaient logées ensemble et du coup l'une a fait venir son copain donc elle m'a demandé si je pouvais héberger la deuxième pendant quelques jours le temps que son copain et elle puissent passer ces quelques jours ensemble au calme. Donc j'ai accepté forcément.
1: Bah bien sûr tu penses. Et du coup bah voilà, c'était il y a 21 ans, pouf paf pif, hein. On a fait colis-coloc, et puis voilà.
0: Eh oui,
1: voilà.
0: Comme dirait le copain Eric, il faut savoir être gentleman quand même.
1: Évidemment, bien sûr, enfin, cette petite. Allez, le festival du rhum arrangé des rencontres arrangées.
2: Ils sont bien arrangés les deux, là.
1: Voilà.
2: Hein, ça.
1: Alors, on va jouer pour que tu marques peut-être...
2: Attendez, j'ai du Schizofred. Attendez, enlevez le son. C'est Schizofred.
0: Ouais, il est tout seul.
2: Ouais, c'est bien.
0: Il est tout seul,
2: ah ouais.
0: Il s'en remixe, il se loupe.
2: Ouais.
0: Et après, à la fin, il joue de la batterie par-dessus.
2: Ouais,
0: c'est vraiment exceptionnel ce qu'il fait. C'est très, très bon.
1: Magnifique. Alors, mon chat, c'est la question à choix multiples. Je te pose la question, je te propose des choix de réponse. Tu auras 10 secondes pour me donner ton choix. Bah, tiens, on va écouter l'hymne. C'est l'hymne de l'équipe de France chanté par Matt Pokora. Parce que l'équipe de France entre en compétition ce soir dans la Coupe du Monde. Et c'est un premier match face au Sénégal. Alors on va faire un petit QCM spécial bleu. Écoute bien. L'équipe de France de foot détient un record parmi les sélections européennes. Quel est ce record? Avoir remporté le plus de Coupes du Monde? Avoir disputé le plus de finales de Coupe du Monde au 21e siècle? Avoir marqué le plus de buts dans une Coupe du Monde? Ou, évidemment, avoir comme gardien de but Éric Bastien.
2: Exactement.
1: Alors, c'est quoi le record de l'équipe de France? Remporter le plus de Coupe du Monde?
0: Les finales.
1: Les finales de Coupe du Monde?
0: Au 21e siècle, ouais.
1: Eh ben, écoutez, c'est une bonne réponse, oui.
0: Oh oui.
1: Eh oui, ils ont disputé le plus de finales de Coupe du Monde au XXIe siècle. La finale en 2006, 2018, 2022, soit 3 finales. Bravo, tu as 3 points de plus, c'est 6.
2: Bon, si vous entendez un enfant, c'est normal. Hein. Il est à côté de moi, c'est le mien, ne vous inquiétez pas, tout va bien. Allez les Bleus, c'est le premier match, on l'a dit ce soir. Hein, c'est à retrouver sur ici, en direct, hein, avec les commentaires pour tout ce mondial. Sénégal, c'est à 21h. Marie-France, t'es foot ou t'es pas foot du tout?
3: Un peu.
2: Oui, je sentais bien que c'était pour... Ah non, pour, voilà. Tu regardes un sport à la télé peut-être? T'aimes bien, je crois, le tennis, le patinage.
3: Le tennis, oui.
2: Ah ouais, t'as suivi Roland Garros un petit peu, toi?
3: Un peu, oui. Un peu.
2: D'accord. Je vais ranger ma question. Tu travailles un petit peu dans le jardin, t'as évoqué ton potager, on parlait tout à l'heure des jukebox et des 2000 disques 45 tours que tu as à la maison. Et je sais que quand tu fais le jardin, tu aimes écouter ça.
3: Santana Europa.
2: Waouh, Santana, c'est vrai? Alors ça te permet de faire un jardin meilleur? Tu bêches mieux en écoutant Santana?
3: Non, mais la musique me plaît, donc...
2: Je comprends. Alors tu es un peu timide, même si voilà, ça s'est arrangé avec le temps, et je ne sais pas si tu étais timide il y a déjà quelques années de ça, pour la rencontre avec Christian, on va en parler. C'était en boîte? Comment s'appelait la boîte?
3: Le Fleury.
2: Le Fleury, elle était où? C'était où la boîte Le Fleury?
3: Oh, c'était dans le Cambrésis.
2: Ok.

0: Alors, c'était la dernière fois ce jour-là que tu allais dans cette boîte, oui. Avant de partir pour tes études, alors que lui, c'était la première fois qu'il venait. C'est comme ça que vous vous êtes rencontrés. C'est drôle, hein ?
1: Exact.
0: Et cette année-là, en 79, on écoutait ça.
2: Et si ce soir, on dansait le dernier slow, comme si...
0: Et justement, il y a une histoire de slow, Marie-France. Tu racontes un petit peu ?
1: Ah oui, effectivement. Bon, en fait, la soirée, ils sont pleins. C'est un dimanche soir en plus.
0: Ouais.
1: En fait, il y avait régulièrement des séries de slow à l'époque.
0: Oui, le quart d'heure américain, voilà.
1: Non, pas tout à fait. Bon, c'est pas vraiment le quart d'heure américain. C'était encore à l'ancienne.
0: D'accord. Il t'a invité, t'as pas voulu y aller. Je synthétise.
1: Non.
0: Ouais. T'as pas voulu.
1: Non, effectivement, j'ai pas voulu y aller.
0: Bon, un petit vent, quoi.
1: Et puis, comme j'étais embêtée par d'autres.
0: Bah oui, par d'autres garçons.
1: D'autres garçons. Il est repassé. Là, j'ai dit oui.
0: Et voilà. Et finalement, il t'a sauvé la mise. Et vous êtes mariés depuis 1982 et ensemble depuis 79. Noce de topaz, bravo. Voici cette question à choix multiples. On y va. Petit extrait.
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0: Sous les ponts de Paris, quel artiste français, on l'a vu dans l'actualité, on a vu les images, a récemment transformé le Pont Neuf à Paris en une immense caverne éphémère. Est-ce que c'est Richard Orlinski? Est-ce que c'est l'artiste JR? Est-ce que c'est Christo? Ou notre maroufleuse de choc, évidemment, qui était au Pont Neuf, et boum, elle nous a fait une caverne. Valérie Damido, top chrono. Richard Orlinski, JR, Christo ou Aloche?
1: JR.
0: JR, comme dans la série?
1: Non. Bah oui, Dallas.
0: Eh ben oui, t'as raison. C'est bien JR qui a imaginé avec Bobby, avec Cholène, ils étaient tous là, la caverne du Pont Neuf, installation monumentale, grotte immersive, avec cette œuvre qui est à découvrir, voilà, en ce moment, à Paris.
4: JR, ça va lui faire plaisir, on l'a dû jamais lui faire, JR, Cholène. Voilà.
0: Alors, moi, je ne lui ai jamais fait, personnellement.
4: Voilà. Alors, Siegfried, tu as 6. Marie-France, tu as 6. Vous êtes égalité parfaite. Mais il reste encore la question cachée et le bingo. Mais en attendant, on va écouter Len Marlin. J'aime bien dire ça à la française.
0: Len Marlin, oui.
4: Ça te fait plaisir?
0: Len
4: Marlin, Sitting Down Here. À tout de suite, mes chéris.

0: Laine Marlin, hein, ouais. C'est ça.
1: Laine Marlin.
0: Sitange the one air.
1: Et voilà, Laine Marlin, sitting down here.
0: Je prends des cours cet été en anglais.
1: Hein. Jingle.
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1: Alors ici, nous sommes avec Siegfried et Marie-France qui ont 6 points chacun. Siegfried joue avec ici Poitou, Marie-France avec ici Nord. Alors, notre Siegfried, hein, il a beaucoup voyagé, il adore voyager, à Kiel, Madagascar, Maroc, Cap Vert, Thaïlande, Singapour. Il a été évidemment aussi à Madagascar. Et quand tu étais à Madagascar, tu as appris une chanson. Quelle était cette chanson, mon petit canard ?
3: Cette chanson s'appelle, alors je ne sais pas si je le dis bien, parce que je ne parle pas vraiment malgache, mais elle s'appelle Djaribanou.
1: Et alors, comment tu peux la chanter là ?
3: Ouais, je peux essayer.
1: Vas-y.
3: Dari, Nakuza, Zanaraye. 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
1: Ah ouais, bah c'est pas mal, Céline, t'as l'original.
0: Bravo.
1: Wow. Et voilà. Bon, c'est pas mal quand même. Alors, donc c'est le groupe Egema, ça passe à la radio, il est à l'aéroport de Madagascar, il chante doucement sa chanson en attendant, ta ta ta, la douanière lui demande si c'est la chanson, si c'est bien cette chanson qu'il chante et lui dit que c'est qui, c'était qui.
3: Elle me dit que c'est elle, la chanteuse du groupe.
1: Et voilà, et du coup.
3: Et du coup, bah, on a papoté, on a discuté, elle a pas trop regardé un peu ce qu'il y avait dans mon sac, ce qui était plutôt pas mal.
1: Parce que t'avais 500 grammes de vanille.
3: Ouais, j'ai dépassé un petit peu les quotas.
1: Et voilà, mais comme t'as chanté la chanson sans le savoir de la douanière, et voilà, t'as eu de la vanille pour 10 ans.
3: C'est pas ses crèmes.
1: C'est pas ses crèmes à la vanille, comme dirait l'autre.
3: Exact.
1: Alors, tu as 6 points. Elle a 6 points. Donc là, c'est la question à 5 points. Est-ce que tu vas la gagner ? On va voir ça tout de suite. Attention, petit Bourville.
4: Salade de fruits.
1: Joli, joli, joli.
4: Tu t'aimes à mon père.
1: Alors, écoute-moi bien.
4: Salade de fruits, joli.
1: Quel fruit donne son nom à une célèbre expression désignant une personne prétentieuse, on dit avoir le, top chrono 10 secondes.
3: Le melon. Avoir le melon.
1: Avoir le melon, est-ce que c'est avoir le melon ? Avoir la framboise, avoir le...
0: Ah, la fraise.
1: Avoir la fraise.
0: Le cassis.
1: Avoir le cassis.
0: L'ananas.
1: Non, bien sûr que c'est le melon, bien sûr. Et évidemment, voilà, bravo, 5 points de plus, tu as 11.
0: Marie-France est avec nous, elle a 6, on n'arrive pas à vous départager pour le moment, ce qui n'était pas le cas d'hier, hein. Aujourd'hui on a des candidats qui sont au coude à coude.
1: Oui.
0: Marie-France qui joue avec Issy-Nord, qui habite à Quesnoy-sur-Deule, Marie-France qui collectionne les 45 tours, et qui a un petit côté Pierre-Richard, on va se le dire, avec cette anecdote, un jour t'es tombé en panne, ce qui arrive à tout le monde, en panne d'essence.
1: Ça arrive à tout le monde, oui, c'est vrai.
0: Bon, c'était en pleine ville, j'ai l'impression que ça te fait déjà rire, on est à un carrefour. Mais le téléphone portable n'existe pas encore, car ça, c'était il y a très longtemps. Du coup, qu'est-ce que t'as fait pour t'en sortir ?
5: Déjà, on m'a aidé pour garer la voiture, parce que sinon je bloquais toute la circulation.
0: Ouais.
5: Donc on était en plein hiver, hein, c'était au mois de décembre, on venait d'emménager dans une nouvelle maison, voilà. Et j'ai trouvé un café.
0: Voilà, t'étais dans un bar.
5: Pour aller téléphoner.
0: C'est ça.
5: Mon mari, qui était rentré, rentré bien avant moi.
0: Okay.
5: Donc, j'avais une pièce de monnaie, une seule, dans mon porte-monnaie à l'époque. Et donc, je téléphone. Mon mari décroche. Je lui dis, je suis en panne vraisemblablement d'essence, parce que ma jauge ne bougeait plus depuis un certain temps, donc c'était un peu troublant quand même.
0: Bien évidemment.
5: Donc, il me dit, bah oui, j'arrive, et il raccroche. Bon, il savait pas où j'étais.
0: Mais c'est-à-dire que voilà, il a raccroché tellement dans la précipitation que t'avais plus de pièces, tu pouvais pas la rappeler, il a dit j'arrive, et du coup, il savait pas où t'étais, donc il est jamais venu. Tu t'en es sorti comment alors?
5: Comment?
0: Ben tu t'en es sorti.
5: Je suis rentré à pied.
0: Et t'es rentré à pied. Oh là là, ma peau. Oh là là. Oui, effectivement, ça c'est pas de chance, ça c'est pas de chance.
5: Ouais, c'est pas de chance.
0: Un petit mot sur Johnny. On parlait de Johnny Hallyday hier. C'était son anniversaire. Ça aurait été son anniversaire. Il aurait eu 83 ans. Fan de Johnny. T'as été le voir à 4 reprises en concert.
5: Oui. Oui, oui. D'abord ici sur Vinavdasque, donc au stade de Vinavdasque. Ensuite sur Lens, ensuite au Zénith,
0: oui.
5: Et ensuite, le dernier, c'était les vieilles canailles. Très bien. Vieilles canailles.
6: Aïe, aïe, aïe, aïe. Et il y avait toujours. Aïe,
1: vieilles canailles.
0: Les vieilles canailles avec Eddy Mitchell, avec Dutronc hein, aussi.
5: Dutronc, oui, exactement. Oui.
0: Une de ses dernières tournées, d'ailleurs. Je crois que c'est même la dernière tournée.
5: Hein, c'était sa dernière tournée, exactement. C'était 6 mois avant.
0: Ouais. Bon, allez, pensez hein, pour notre Johnny. Oui, on joue, oui. Marie-France, c'est la question cash, c'est la question qui vaut 5 points, pas de proposition de réponse. Écoute bien, sois attentive. Combien y a-t-il de lettres dans le mot? Je te donne un mot, il faut me dire combien il y a de lettres. Rhododendron. Rhododendron, top chrono, 10 secondes.
5: Oh, c'est beaucoup ça. 3, 6, 8, 10, 12, 13.
0: Rhododendron, il y en a 13. Je pense que tu vas sacrément t'en vouloir parce qu'il n'y en a que 12.
5: Oh mince.
0: Je t'invite à écrire le mot après l'émission et tu verras qu'il y a 12 lettres pour cet arbuste à fleurs colorées.
1: Eh bien, ça nous fait 11 pour Siegfried, 6 pour Marie-France et tout de suite une nouveauté, Amir à l'imparfaite.

0: parfaite pour moi.
1: C'est la nouveauté, c'est Amir, ça s'appelle à l'imparfaite sur ici.
0: Eh ben, c'est parfait, ça, tout ça.
1: C'est comme vous, hein.
0: Oh là là, je suis imparfaite, t'as raison.
1: Non,
0: allez,
1: parfait.
0: Tout de suite,
1: vous
0: c'est quoi
1: mal.
0: C'est la réclame.
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0: Nous sommes au taquet avec Siegfried qui a 11, Marie-France qui a 6. Alors, Siegfried, il va falloir m'expliquer ce choix de chansons que tu aimes bien. Parce que, allez, tiens, on va écouter. Los.
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0: Alors, les poppies, c'est plutôt ma génération, mon chat.
5: Et puis celle de Marie-France.
0: Exactement, qu'est-ce que... Ben oui, Marie-France, elle a 66, moi j'ai 61. Pourquoi tu aimes les poppies, mon petit chaton?
5: Ben je sais pas, mais c'est vrai que c'est le choc des générations. Marie-France a dit qu'elle a rencontré son amour en 79.
1: C'est ça.
5: C'est l'année où je suis né.
0: Eh ben voilà. Et voilà, donc, bon, et t'aimes bien les poppies.
5: Les poppies, souvenir du centre aéré.
0: Ah voilà.
5: Où on faisait des petits spectacles, et puis ben, on avait fait un spectacle avec cette chanson. Et du coup... Voilà.
0: Très bien. Alors écoute-moi bien, tu as 11. Là c'est le bingo, il va falloir que tu déchires tout. Donc écoute bien ma question. À mon top chrono, tu vas avoir 10 secondes pour me donner un maximum de peintres, les peintres célèbres, tous les peintres du monde entier, tous les peintres célèbres. Top chrono, 10 secondes.
5: Manet, Monet, Picasso, Chagall, Dali,
0: C'est bon, tu m'en as donné 5. Il y avait Renoir, il y avait Van Gogh, il y avait Rembrandt, il y avait Cézanne. Tu m'en as donné 5, c'est parfait.
1: Oui. Alors, le schéma est clair, il a été très bon, hein, Marie-France, sur toute la ligne. Il a 11 points. Et toi, tu as 6, parce que bah voilà, t'as pas trouvé le rhododendron. Bon, là, on est sur le bingo. Le bingo, il vaut 10 points. Pour encaisser les 10 points et peut-être avoir une petite chance d'être avec nous vendredi, c'est celui qui marque le plus de réponses. Donc, il a fait 5. Faut que tu fasses 6. C'est pas compliqué. Sur ton bingo, tu fais 6. Tu seras avec nous. Est-ce que c'est clair? Ouais?
6: Oui.
1: Bon, je te mets pas la pression. Je t'explique juste la règle du jeu. Marie-France, on a écouté Johnny, on a écouté Les Vieilles Canailles parce que tu nous as dit que tu l'avais vu 4 fois en concert, mais tu aimes aussi...
0: Moi, ma chanson préférée de Elvis, c'est Suspicious Minds.
1: Ah,
0: on adore, hein.
1: Bon, de toute façon, voilà, on pense à Johnny, on pense à Elvis, hein. Il était fan d'Elvis, notamment. Marie-France... L'heure de vérité a sonné, seras-tu avec moi vendredi, je le souhaite. Tu vas avoir 10 secondes pour ce bingo, pour me citer un maximum d'écrivains ou écrivaines.
0: Non, écrivains.
1: Ah, c'est juste des écrivains, donc c'est au masculin. Un maximum d'écrivains célèbres. Ok, top chrono, 10 secondes.
6: Flaubert, Maupassant, Zola, Stendhal,
0: Moi j'en ai 5 aussi. Alors ça fait une égalité parfaite. Qu'est-ce qu'on fait? Vite! On va vous départager avec une question pourcentage. C'est celui qui répond au plus près sans dépasser.
1: Exactement. Voici la question. Elle arrive tout de suite. Et je vous demande quel pourcentage de femmes y a-t-il dans les effectifs de la gendarmerie en France?
0: Alors
1: Top
0: vas-y, Siegfried, combien de pourcentage de femmes dans la gendarmerie?
5: Je vais dire 24%.
0: 24, ok.
1: Marie-France?
6: 20.
1: 20, ok.
5: Oh, elle est maligne.
1: Oui, mais elle a le droit. La bonne réponse, c'est 22. Donc, il fallait pas dépasser la bonne réponse.
0: Et bah voilà. Donc, c'est Marie-France qu'on retrouvera en finale vendredi.
1: Oh, bien vu, Marie-France.
0: Je suis très triste, mon petit secret.
1: Oui, Marie-France.
0: Mais ça s'appelle la chance. Voilà. Bon. Bravo, Marie-France. Tu nous rejoins vendredi en finale pour tenter de gagner 2 jours au festival Les Grandes Marées à Jullouville ou la machine à café Malongo. Mon petit zig-zig, bah écoute, je suis désolée. J'étais bien.
1: Une prochaine fois,
0: mon chat. Je vous embrasse tous. Je remercie Céline à la réalisation, Maître Coupez au savoir, Iki à la technique, Alex au standard, Maître Bastien.
1: Ben je vous en prie.
0: Hein?
1: Oui.
0: Voilà.
1: Ben sur la demain. Enfin, moi j'ai une candidate. Je suis contente.
0: Oui, c'est bien. Allez, un candidat chacun. À demain, mes petits canards.
1: À
0: je vous embrasse très fort.
1: Et on a le plaisir de retrouver Wendy Bouchard pour ma France. Bonjour Wendy.
7: Bonjour mes amis.
1: Bonjour
7: mes amis. Vous êtes en tenue de foot ce soir.
1: Bien sûr.
7: En bleu.
0: Bien bleu.
7: Pour suivre les débuts de l'équipe de France face au Sénégal. Mais après l'info, moi je vous entraîne dans un monde à part. Mais quoi que nous sommes si proches de ces grands singes, frères à 99%, on parle des chimpanzés avec la primatologue Sabrina Krief. Comment nous les aider depuis la France? C'est important aussi d'en parler.
0: Eh ben c'est très bien.
7: Et je vous embrasse.
0: À demain.
1: Merci Wendy.
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1: Passez une excellente journée, merci d'écouter ici, bon appétit, soyez les bienvenus, il est quelle heure?
0: Bah écoutez, vous écoutez ici,
1: oui.
0: Il est 13h.
1: C'est pour vrai,
0: déjà. Je vous aime, à demain.
1: Oh, nous aussi on vous aime. Voici Ma France, c'est avec Wendy Bouchard, belle journée.
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7: Bonjour à tous, merci d'être à l'écoute de Ma France. 30 minutes pour vous raconter l'actualité et pour partager l'univers de nos invités. En ce jour d'entrée dans la Coupe du Monde des Bleus, nous sommes à Aja dans le Périgord qui soutient Maxence Lacroix, l'enfant du pays qu'il espère voir aligné. Les pronostics en Haute-Savoie, on les entend pour ce premier match de l'équipe de France face au Sénégal, redoutable finaliste de la Coupe d'Afrique des Nations. Avec le journal du Mondial, on vous éclaire un peu plus sur la compétition à 13h20 dans Ma France. L'accord de paix entre les États-Unis et l'Iran doit être le signal de la relance. Voilà ce que dit le ministre de l'économie, Roland Lescure. Principe de réalité énoncé ce matin avant une réunion auprès de la grande distribution. On vous parle aussi du test de dépistage remboursé pour les patients à risque face à une surexposition au cadmium. Au cœur de vos régions, la chaleur s'installe partout dans le pays. Pas simple pour les épreuves du bac cet après-midi. La suspension ou l'interdiction des travaux agricoles de l'Aude à la Vendée où le risque incendie de forêt est bien activé. Et puis l'arrivée des premiers skippers engagé dans le Vendée Arctique. Grande émotion aux abords des Sables d'Olonne en mémoire de Charlie Dalin. Et puis à 13h15, je vous le disais, notre invitée est une illustre primatologue. Sabrina Krief sollicite l'aide du public pour aider à protéger les chimpanzés, nos frères de la forêt. Elle publie de nouveaux travaux sur l'intelligence de ces grands singes, sur la gestion des outils. Le mondial commence ce soir pour l'équipe de France de foot à 21h chez nous. Les Bleus affrontent le Sénégal dans le New Jersey. La France et son trio magique, Mbappé, Dembélé, Olise, fait partie des grands favoris de la compétition. Mais ce prélude n'est pas simple. Le Sénégal est l'une des meilleures équipes africaines du moment, finaliste de la Coupe d'Afrique des Nations. Il va falloir gérer l'émotion autour d'un tel événement. Au cœur de nos régions, la commune d'Aja, dans le Périgord, va suivre ce premier match avec une intensité particulière. Derrière l'enfant du pays, Maxence Lacroix, peut-être dans le 11 de départ de Didier Deschamps. C'est un reportage de Baptiste Roux.
8: Dans la famille de Jacqueline, on est plutôt rugby, mais ce soir, pas question de louper le match des Bleus.
9: Quand il y a des gros événements comme ça, on regarde. Puis là, on va regarder encore plus, parce que bon, il y a le petit Chino qui joue quand même, hein, on va pas louper ça.
8: Elle est adjointe à la mairie et toujours aussi étonnée de voir le petit gars d'Aja avec le maillot de l'équipe de France.
9: Ça fait bizarre, mais ça fait très plaisir. Aussi bien pour nous que surtout pour lui. Et puis bon, c'est une consécration. C'est un gamin qui est passionné de foot depuis qu'il est tout petit.
8: Pour cette Coupe du Monde, tous les matchs des Bleus seront diffusés sur écran géant à la salle des fêtes.
9: Ça change tout.
8: Francine et son mari y seront.
9: Pour Maxence, évidemment, on nous fait honneur. Hein, voilà, et puis c'est vraiment, c'est quelqu'un du pays. Et c'est merveilleux.
10: Fier, bien sûr, oui, fier. Et c'est Aja qui joue aux États-Unis, qui est dans l'équipe de France. Donc c'est un truc de dingue.
8: On ne sait pas encore si on verra beaucoup Maxence Lacroix sur le terrain. Mais pour Gérard, ça va être l'un des patrons de cette équipe.
11: Je pense qu'il va apporter beaucoup. Et puis comme il a un côté leader, donc je pense que c'est ce dont a besoin un peu un Varane, quoi, finalement, dans l'équipe de France. Pour moi, c'est ça, ouais. Maxence Lacroix, c'est le nouveau Raphaël Varane.
8: Et même s'il est aux États-Unis, Maxence Lacroix n'a pas oublié son village périgourdin. Il va offrir des pizzas à ceux qui regarderont le match à la salle des fêtes.
7: La salle des fêtes réservée aux habitants d'Aja dans le Périgord pour ce reportage. 21h chez nous, c'est l'heure du match, mais décalage horaire oblige, il ne sera que 15h aux États-Unis et ce détail n'en est pas un, Xavier Monferrand, parce qu'il n'est pas si habituel pour les joueurs de jouer en plein jour et sous le soleil.
12: Les artistes du football sont souvent des oiseaux de nuit habitués au feu des projecteurs. Alors là, jouer à l'heure de la sieste, sous le soleil, avec des températures forcément moins clémentes, ça change tout pour le milieu de terrain des Bleus, N'Golo Kanté.
13: C'était un élément important dans notre préparation. Une fois qu'on arrive aux États-Unis, s'entraîner sous la chaleur, sous le soleil, on a vu la fatigue que ça procure, en fait, comment on est éprouvé. Les joueurs sur le banc auront leur importance, pourront apporter un gros impact, et ça fait quelques jours qu'on se prépare à ça.
12: Un tel bouleversement, surtout à ce niveau de performance, ça s'anticipe. Il faut tout repenser, tout décaler, ne rien laisser au hasard. Le staff des Bleus y veille car la routine du match n'est plus la même, explique Guillaume Vassou, l'un des kinés de l'équipe de France.
14: Nous, ce qu'on va surtout mettre en place, c'est un réveil musculaire plutôt entre 9h et 10h. Puis on va vite arriver au déjeuner qui devrait avoir lieu autour de 11h, puisque un match qui va commencer à 15h, l'équipe va certainement partir autour de 13h. Ça va arriver très très vite, d'où l'intérêt de se coucher quand même assez tôt la veille. Ça change fondamentalement la journée type.
12: En revanche, jouer plus tôt, c'est aussi rentrer plus tôt et gagner en récupération. D'ailleurs, les Bleus regagneront leur camp de base de Boston ce soir même après le match.
7: Alors, c'est l'heure de l'entrée en matière pour les Bleus. Le temps aussi des pronostics pour ce premier match du Mondial dans les rues d'Annemasse en Haute-Savoie. Voici ce qu'on en dit au micro ici de Mélanie Tornade.
15: Je vois un match nul, 1-1, parce que le Sénégal avec le Maroc, c'est les meilleures équipes d'Afrique. Donc, c'est les derniers finalistes de la CAN, ça peut être évident.
16: Les Sénégalais vont vendre cher leur peau, un match nul peut-être, ou un petit avantage pour la France.
17: Victoire de la France 2-1, je pense que ça va être très dur, surtout les premiers matchs de Coupe du Monde. Le Sénégal n'a rien à perdre et on a des mauvais souvenirs en 2002, donc je pense que ça va être un match très serré.
18: Pour moi 3-0, double Mbappé, un Dembélé quand même pour l'histoire et voilà. Je pense que sur le papier on a l'une des meilleures attaques du monde. Je pense qu'il n'y a pas de raison d'avoir peur.
19: Oui, ça sonne bien, j'ai l'impression que de toute façon je fais confiance à Didier Deschamps. Je trouve que c'est un excellent entraîneur.
18: Donnez-vous à fond et faites-nous rêver.
7: 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Les filles en avant, notamment Pia Clément et Charlotte Lorgeret, notre consultante, mais aussi Nicolas Perronnet en direct du stade américain. Dans 15 minutes, c'est Clément Comte qui vous offre un journal plus complet du Mondial dans ma France. Et puis sur ici.fr, vous retrouvez le calendrier des matchs, mais aussi le portrait des différents joueurs. Le ministère de l'Économie recense près de 900 000 demandes pour l'aide aux grands rouleurs. Plus de la moitié des Français éligibles vont recevoir des virements à partir de demain. C'est une aide qui permet aux travailleurs modestes de toucher 100 euros dès le mois de juin. Dispositif qui comprend aussi une aide aux pêcheurs, une revalorisation des indemnités kilométriques pour les aides au domicile, un accompagnement pour les transporteurs, le BTP, mais aussi le secteur agricole. Alors que Bercy reçoit la grande distribution aujourd'hui, le ministre Roland Lescure maintient que l'économie française peut retrouver une croissance dynamique dans les semaines qui viennent. Il croit beaucoup dans l'accord entre les États-Unis et l'Iran qui doit être pour lui le signal de la relance.
20: La relance, ça ne se fera pas par les deniers publics, ça vous l'avez bien compris, mais elle se refera par un retour de la confiance collective. On a eu de l'attentisme, c'est normal, de la part des consommateurs, de la part des entreprises. Il est désormais le temps que la relance économique soit à l'ordre du jour. On a une bonne nouvelle, il faut à la fois pas gâcher notre plaisir, mais surtout en profiter pour relancer la machine.
7: Et de ce contexte strictement économique, le gasoil et l'essence sont repassés sous la barre des 2 euros le litre. L'autoroute A69 entre Castres et Toulouse a franchi hier une étape décisive. Le rapporteur public a défendu la raison impérative d'intérêt public majeur pour finaliser la construction de ce tronçon, dérogeant à la protection des espèces. Le Conseil d'État doit rendre sa décision d'ici le mois de juillet. Cette annonce santé à la une, à partir d'aujourd'hui, les personnes jugées à risque peuvent se faire rembourser le dépistage du cadmium, ce métal lourds et cancérogènes qui contaminent notre alimentation, notamment à cause de certains engrais agricoles. Ce test est un test urinaire qui pourrait être prescrit par votre médecin si vous êtes surexposé par votre lieu de résidence, quand le sol a été reconnu pollué, des conditions assez restrictives choisies par les autorités. Écoutez Pierre Souvet, il préside l'association Santé Environnement France.
3: Je vais vous dire que c'est mieux qu'avant, puisqu'avant il y avait zéro. Hein. Mais la difficulté, c'est que ça concerne des sites pollués. Alors soi-disant, il y en a 7000 en France, on a du mal à savoir où, c'est-à-dire si vos poussières, les poussières ou les sols ont été contaminés par des rejets industriels par exemple, ce qui évidemment ne correspond pas à la contamination générale française. Pour les enfants par exemple qui ont tant de poussière là où ils habitent, eh bien, dépistage nécessaire s'ils se rongent les ongles, s'ils sucent leurs pouces, s'ils mangent la terre, vous voyez ? Très compliqué. Pour la population générale, là aussi, il faut avoir habité au moins 10 ans ou alors quand on était petit. Donc c'est extrêmement compliqué. Beaucoup de médecins se posent la question, un, de savoir si ils vont pas être sanctionnés, s'ils prescrivent pensant bien faire, alors que ça ne respecte pas tous les critères qui sont extrêmement compliqués. Donc je pense qu'il aurait fallu simplifier. Les médecins, c'est pas des prescripteurs à gogo, et leur donner la liberté en fonction donc des expositions, notamment alimentaires, et industriel évidemment, pouvoir dépister les gens et rechercher les pathologies.
7: Pierre Souvet, président de l'association Santé Environnement France, il était ce matin l'invité d'ici Paris-Île-de-France. Au plus près de vos territoires, la précaution est de rigueur face à la nouvelle vague de chaleur et face au risque d'incendie. En Vendée, 40 hectares ont été brûlés par une quinzaine de départs de feu dans l'est du département. La préfecture a de fait interdit de nombreuses activités. Les travaux agricoles sont appelés à être suspendus car ce risque de feu est précoce et il faut s'adapter. Mathieu Maires est contrôleur général des pompiers de Vendée.
21: Nous sommes énormément sollicités. Il ne s'agit pas de feux de forêt, mais des feux d'herbe, des feux de champs. Potentiellement, certains feux sont d'origine agricole, des travaux dans les champs, mais sans pour autant en faire une généralité. Toutes les activités susceptibles d'engendrer des étincelles ou qui génèrent des flammes nues sont à proscrire en cette période de vent assez modéré, plutôt fort, puisqu'on voit que les conséquences peuvent être immédiates et générer un nombre d'incendies importants.
7: La chaleur qui s'installe en France jusqu'en début de semaine prochaine avec des températures en moyenne au-dessus de 30 degrés, des pointes à 40 degrés même attendues dans le centre juste au moment des épreuves du bac pour un demi-million d'élèves de terminale. Plancher dans ces conditions, ce n'est pas très agréable pour ces lycéens rencontrés par Raphaël Aubry en Mayenne. Écoutez.
22: À la sortie de l'épreuve de philo devant un lycée de Laval, Adèle et Léonie sont plutôt contentes d'elle.
23: Bah en vrai, plutôt bien, ça va.
24: Ouais, le sujet était cool.
22: Mais les deux lycéennes ont des cernes sous les yeux.
23: J'ai mal dormi cette nuit à cause de la chaleur et pour réviser, pareil, ça nuit à la concentration quand même.
24: Ouais, après, il y a le stress qui joue aussi, il n'y a pas que la chaleur, mais j'avoue que pour le sommeil, on n'est pas au top de notre forme. On n'a pas eu de chance que cette semaine, enfin la semaine dernière, il a pas fait trop chaud, ça aurait été parfait. Et là, les trois jours où on passe les épreuves, il fait chaud. Mais bah, après, on n'a pas le choix, c'est comme ça. Hein.
22: Pas le choix d'aller réviser aussi après la philosophie. Autour des épreuves de spécialité jusqu'à jeudi. Camille a sa technique.
25: Il est rentré, je vais faire la sieste et je m'y remettrai plutôt ce soir quand il fera plus frais.
22: Parce que justement il fait chaud ou parce que c'est ton rythme habituel ?
25: Un peu des deux. Comme il fait chaud, c'est compliqué, mais on est aussi fatigué de l'épreuve, donc il faut faire une pause aussi.
22: Les révisions avec la chaleur, c'est ce qui inquiète Yoven, interne dans un lycée.
26: Moi j'ai du bol parce que je suis au rez-de-chaussée. Je sais que sous les combles c'est une enfer dès qu'il commence à faire chaud et tout, parce que l'internat est assez vieux. C'est ça qui m'inquiète un peu. Maintenant je pense que ça devrait le faire quand même.
22: Mission, trouver un lieu frais pour Léa aussi. Heureusement, toutes les épreuves écrites du bac ont lieu le matin cette semaine, comme la philosophie.
25: Il faisait ça va. Enfin, vu que c'était le matin, ça allait. Il fait pas trop chaud.
22: Reste à savoir si les salles de classe seront ventilées jusqu'à jeudi midi.
7: Merci Raphaël. Il est 13h11 à l'écoute de Ma France et les rassemblements se sont multipliés hier soir devant les palais de justice du pays. Au Mans, à Blois, Bergerac, Arcachon, à Narbonne, autant qu'à Dijon, Calais, Épinal, Nice, Marseille, Compiègne, Grenoble ou Paris, où 5000 personnes se sont réunies place Vendôme devant le ministère de la Justice, selon les différentes associations présentes. La mort tragique de Liana dans le Gers cristallise l'horreur des violences commises sur les enfants. Ce matin, l'ancien Premier ministre François Bayrou déclare sur France Inter que ces violences devraient nous empêcher de dormir. Et bien, c'est exactement ce qu'elles provoquent, notamment chez ces femmes mobilisées, parmi lesquelles la comédienne Sarah Forestier, qui projette de se retrouver avec ces femmes désormais tous les lundis.
27: Les innombrables rafistolages du gouvernement depuis des années n'ont pas marché. On a besoin que cette loi intégrale passe parce qu'elle répond à énormément de problématiques. Et j'invite toutes les personnes qui écoutent à aller se renseigner sur la loi intégrale, sur loiintégrale.fr. Il y a énormément de choses sur le repérage, la prévention, quoi faire quand il y a des plaintes, des actes d'enquête minimum à mener. Monsieur Barrella aurait pu être stoppé. dans son parcours criminel. La réalité, c'est que dès la première plainte, il y aurait pu avoir des actes d'enquête qui auraient pu éviter la récidive. C'est juste plus possible.
7: La comédienne Sarah Forestier mobilisée, elle répondait à Marie Boueda pour ici. Inspirons-nous de l'Espagne. Voilà ce qu'ont scandé les manifestantes. Plutôt que de faire des lois réactives au coup par coup, une loi intégrale traiterait le problème dans son ensemble. Une pétition pour cette loi en ligne a d'ailleurs déjà récolté près de 300 000 signatures. Les manifestants comptent se retrouver désormais tous les lundis devant les tribunaux du pays. À côté de cette demande de justice et de moyens, on apprend que la France va investir 655 millions d'euros dans l'intelligence artificielle. Annonce de Sébastien Lecornu dans un contexte de finances publiques sous tension. Le Premier ministre qui souhaite, je le cite, que ces avancées profitent aux Français et renforcent nos services publics. Enfin, au Sable d'Olonne, les premiers skippers engagés dans le Vendée Arctique, course qualificative pour le Vendée Globe dont nous vous parlions ici, ont franchi cette nuit la ligne d'arrivée et puis ils ont remonté le chenal à l'aube. Ambrogio Beccaria, Sam Goodchild, Violette d'Orange sont le trio de tête de cette édition, des skippers déjà arrivés avec un goût de larmes, hommage à Charlie Dalin. Yves-René Tapon en fut le témoin pour Ici Loire-Océan.
0: Un immense voile noir entoure le phare vert qui marque l'entrée du chenal. Drapeau noir aussi en haut du mât de massif, le voilier avec lequel Charlie Dalin remporta son tour du monde. Et dans le public, nombreux, les bravos Sam répondent au bravo Charlie. Ces deux bénévoles, foulard blanc à la main, tenaient à être là.
1: Il est dans notre cœur, c'est sûr. On ne peut pas l'oublier.
0: Qu'est-ce que vous avez ressenti lorsque vous avez revu son bateau arriver avec ce drapeau noir ?
2: Les larmes aux yeux, ça faisait beaucoup de peine.
0: À son arrivée au ponton, Sam Goodchild, trop ému, n'ouvre pas la bouteille de champagne traditionnellement offerte.
4: Il y a des choses plus importantes dans la vie. Les courses, c'était super, mais le moment qu'on a passé l'arrivée, malheureusement, heureusement, on a pensé à autre chose. La tête est ailleurs. Il faut savoir que l'équipe ici, c'est l'équipe qui a gagné le Vendée Globe avec Charlie. Et cette équipe-là qui ont vécu tous ces moments très, très forts avec Charlie.
0: Troisième de la course, Violette d'Orange salue aussi le grand marin.
5: C'est juste énormément de tristesse pour sa famille, pour son fils Oscar, pour sa femme. Il m'avait survolé à mon arrivée du Vendée Globe. Et là, je me dis, c'est... Il nous survolera et il protégera tous les marins maintenant de là-haut.
0: Et au-dessus du ponton, sur le village, trône le trophée du Vendée Globe, accompagné d'une grande photo de Charlie Dalin.
7: Merci Yves-René Tapon. Et puis c'est parti depuis ce matin et jusqu'à jeudi pour la vente à petit prix de 100 000 billets TGV Inouï. Billets à 19 euros pour la seconde classe, 29 euros en première pour des voyages qui couvrent la période du 3 au 31 août. Cette offre promotionnelle est soutenue par la SNCF pour permettre, dit la compagnie, aux plus défavorisés de partir en vacances en train.
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7: Il est 13h15, nous sommes en direct et je suis ravie dans Ma France d'approcher l'une de nos plus éminentes primatologues, de nos honorables frères de la forêt, ces chimpanzés avec lesquels nous partageons 99% de notre ADN. Notre invitée nous propose d'agir, de mieux les connaître, de mieux les reconnaître. Elle ne cesse de nous sensibiliser à la conservation de ces grands singes, notamment face au braconnage. Bonjour Sabrina Krief.
9: Bonjour Andy.
7: Je me sens très chanceuse de vous connaître parce que vous les connaissez, ces frères de la forêt. Je vous accueille avec beaucoup de chagrin parce que je sais que ce début d'année a été tragique pour vous. En avril, vous découvrez qu'un de vos protégés, ils ont tous un nom, vous l'avez baptisé Hugo, dans une forêt d'Ouganda, qui est une réserve avec ces animaux que vous auscultez de très près, au cœur de cette communauté que vous étudiez depuis 20 ans. Vous apprenez qu'Hugo a été massacré à coups de machette. Ça vous a bouleversé, évidemment, par la brutalité de l'acte, par son caractère gratuit aussi, Sabrina.
9: Oui, parce que en fait, on est habitué à être confronté à des actes de braconnage ou des activités illégales, mais dans la zone où on travaille, en fait, les pièges sont souvent posés pour attraper des petites antilopes, et les chimpanzés qu'on étudie et qu'on suit sont mutilés, perdent des bras, des pieds, donc c'est tragique également. Mais là, cette fois-ci, c'était vraiment un acte volontaire, intentionnel, envers un chimpanzé qui, dans la communauté, avait une place tout à fait particulière, un chimpanzé extrêmement doux, pas du tout agressif. Dans un endroit où il n'était pas en train de gêner les villageois, puis on a retrouvé donc après l'autopsie dans son estomac des fruits sauvages. Donc toute la matinée, en fait, les premières heures de sa journée avaient consisté à manger des fruits de gingembre sauvages. Et oui, l'acte était extrêmement violent puisqu'il y avait des dizaines de coups de machette sur son corps.
7: Et ça, c'est très dur parce qu'ils font partie de votre famille. Ils font partie, j'allais extrapoler, de notre famille, Sabrina.
9: Oui, ce sont nos plus proches parents. Donc, ces émotions que eux vivent, on les comprend, on les perçoit, on les ressent, on les explique, on les étudie. Ce qui fait que dans le livre que j'ai publié, vraiment, je décris des tempéraments, des caractères, des personnalités. Évidemment, chaque individu est extrêmement précieux. Aujourd'hui, où 70% des populations de grands singes ont disparu. Et si dans cette zone où nous, on se bat pour les protéger, où on a monté un projet avec les villageois, où notre projet emploie 35 personnes, donc fait vivre dans cette toute petite zone une grande partie des familles qui sont autour du parc, on s'imagine ce qui se passe dans les zones où ils ne sont pas protégés.
7: Bien sûr, Infiniment proche, c'est le livre que vous avez publié chez Grasset, qui nous raconte justement par le menu détail, qui approche cette communauté que vous observez depuis 20 ans. Je disais à nos auditeurs tout à l'heure que ça a beau être loin, l'Ouganda, et on n'a pas, nous, l'autorisation d'aller s'y promener, d'aller approcher les chimpanzés, parce qu'il y a des méthodes, il y a des protocoles sanitaires, évidemment, mais on peut soutenir l'action contre ce braconnage, l'action de sensibilisation. Comment on fait pour vous aider, Sabrina?
9: Alors, sur la plateforme Hello Asso, il y a une campagne de crowdfunding pour essayer de vraiment soutenir notre équipe de lutte anti-braconnage. Aujourd'hui, c'est 10 personnes qui, chaque jour, partent sur 5 parties du territoire des chimpanzés pour retirer les pièges et également pour faire de la sensibilisation, comprendre en fait quelles sont les solutions pour essayer de rendre l'harmonie dans cette zone.
7: Je peux faire une parenthèse, ce sont des Ougandais qui risquent aussi leur vie.
9: Oui, bien sûr, bien sûr. On a dans notre équipe uniquement des Ougandais, à part évidemment les chercheurs, les jeunes chercheurs, les étudiants. Et également, on a aussi bien sûr des chercheurs et des étudiants étrangers. Et oui, c'est vraiment important parce que aussi chaque individu, en fait, aujourd'hui, on s'en rencontre. Et d'ailleurs, on publie un article scientifique à ce sujet. Les communautés de chimpanzés sont toutes différentes les unes des autres. Et chaque individu est responsable d'un savoir, d'une tradition. On publie un article sur les utilisations d'outils que les chimpanzés de Sébitoli utilisent pour aller chercher du miel. Et les communautés voisines, qui sont étudiées depuis 30 ans, ne font pas usage de ces outils.
7: Donc, ça, c'est incroyable. C'est vraiment la communauté que vous observez, que vous avez vue à l'action. Il y a des vidéos d'ailleurs qu'on peut retrouver en bas de cet article. Et on voit ces chimpanzés avec une brindille, une baguette de bois, fouiller la terre. Alors, le miel, on l'a plutôt. Et ce sont des ruches souterraines, c'est ça?
9: Oui, c'est ça. C'est ça qui est extrêmement complexe, c'est que la ruche est sous terre et la galerie qui permet aux abeilles d'y accéder n'est pas à l'aplomb de la ruche.
7: Oui.
9: Donc il faut que les chimpanzés creusent tout autour de la galerie pour y trouver le miel qui n'est pas mûr à toute saison. Donc il y a vraiment des moments où
7: ils ont cette science et cette connaissance-là
9: qui est transmise donc de génération en génération et ce qui fait en fait ce que l'on appelle les cultures animales et qui a permis à Jane Goodall la première d'expliquer que la barrière qu'on érigeait entre les humains et les autres animaux était finalement très poreuse et qu'en fait c'est un continuum et l'importance aussi donc de protéger chacun de ces individus un peu comme un ethnologue fait une étude des sociétés humaines et de la même façon qu'on essaye de préserver les savoirs locaux c'est vraiment important de protéger les savoirs locaux des chimpanzés qui sont aussi les gardiens des forêts tropicales très importante pour notre régulation climatique si on veut ramener ça à l'être humain.
7: Alors ce qui est terrible, c'est qu'on résume ça la première en 10 secondes, mais c'est 10 ans d'observation, de travail à minima, Sabrina Krief.
9: Notre article est l'aboutissement de 15 années de collecte d'outils qui nous ont permis donc de rassembler plus de 400 outils, de les mesurer, de nous rendre compte que les mâles et les femelles n'utilisaient pas les mêmes et qu'en plus il semble qu'ils aient des comportements qui permettent de signaler l'entrée des galeries. Et donc ça aussi c'est tout à fait nouveau et passionnant et c'est une des raisons pour lesquelles il faut les protéger mais bien évidemment tout simplement pour eux-mêmes et pour ce qu'ils représentent dans cette forêt comme maillon très important de la biodiversité.
7: C'est votre vie, c'est votre moteur et on vous voit et on continue à vous entendre passionné avec votre époux Jean-Michel Krief qui immortalise aussi les photographes, entre autres ces moments prodigieux avec ces grands singes. Je voudrais qu'on rende hommage c'est pas très gai à ce moment-là mais quand même parce qu'ils nous écoutent de là-haut à deux personnes qui ont été très importantes dans ce combat. D'abord c'est Nathalie Baye. Mm-hmm. C'est un peu un jardin secret, mais on sait qu'elle aimait les animaux et elle aimait particulièrement ses grands singes. Et elle vous avait suivi, Sabrina Krief.
9: Oui, on a eu vraiment beaucoup de chance de l'avoir avec nous. Et depuis cette rencontre avec les chimpanzés, et même avant, en fait, quand elle avait visité l'exposition sur la piste des grands singes au muséum avec moi, mm-hmm. Elle a été toujours de tous les combats à nos côtés. Et voilà, oui, effectivement, sa disparition nous a beaucoup émus. Jusqu'au dernier moment, en fait, ouais. elle était en contact avec nous et elle nous parlait tout le temps de ses souhaits, de son souhait de retourner en Ouganda.
7: C'était une grande ambassadrice de cette cause des grands singes. Et puis un grand artiste aussi est parti, mais alors lui, il a laissé des œuvres qui lui survivent et c'est magnifique. C'est un grand sculpteur, Michel Bassompierre, que vous m'avez fait le plaisir de rencontrer, tout en rondeur, son art animal, et il sublimait aussi ses grands singes, Sabrina Krief.
9: Oui, tout en rondeur, tout en douceur, il exprimait aussi les comportements des animaux par ses sculptures monumentales, ramenant en fait la nature en ville en quelque sorte, et les animaux au cœur de nos cités. Oui, c'est un grand artiste aussi qui nous a quittés, ses œuvres perdurent, et j'espère qu'on aura la chance de pouvoir continuer à les admirer, mais Michel, grâce à sa famille aussi, voilà, qui est extraordinaire.
7: La famille formidable, Michel Bassompierre et ses œuvres. Alors il y a ce livre infiniment proche et Grasset qu'il vous faut lire, cette pétition, enfin ce soutien, ce crowdfunding sur Hello Asso pour se mobiliser contre le braconnage, votre projet autour des chimpanzés dans cette communauté Sébitoli en Ouganda. On va parler foot dans quelques secondes. Est-ce qu'ils savent taper du pied et jouer quelque part un peu à la balle, les chimpanzés?
9: Alors, ils ont un incroyable répertoire de jeux, ouais, qui va effectivement du saut jusqu'à la chasse aux papillons. Ils jouent à la poupée et parfois les fruits leur servent de sorte de ballon.
7: Ah oui,
9: ouais. Et le jeu est vraiment capital pour les relations sociales, pour apprendre à se déplacer dans la forêt. Donc, c'est absolument fabuleux de les regarder aussi.
7: Ça. C'est génial. Bah, merci beaucoup de les observer pour nos chers Sabrina Krief et bravo pour l'ensemble de votre œuvre aujourd'hui, avec ces années justement de travail et de passion. Merci Sabrina. Et place au foot donc.
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7: C'est votre rendez-vous rituel donc sur ICI jusqu'au 19 juillet avec Clément Comte pour vous servir aujourd'hui. Bonjour Clément.
8: Bonjour Wendy.
7: Alors on vous le disait tout à l'heure, jour J pour l'équipe de France ce soir, mais d'abord on va faire le point sur les résultats de la soirée dernière et de la nuit.
8: Et oui, si vous dormiez, ce qui est à peu près normal hein, à 3h du matin, petite séance de rattrapage. L'Iran et la Nouvelle-Zélande ont fait match nul de partout, match nul aussi entre l'Arabie Saoudite et l'Uruguay, un partout. Et puis dans la soirée hier, pas de gagnant non plus sur les deux matchs, 0-0 entre l'Espagne et le Cap-Vert, c'est très étonnant. Les Espagnols font évidemment partie des favoris et nul aussi entre la Belgique et l'Égypte, un partout.
7: On entendait les pronostics en Haute-Savoie tout à l'heure pour les Bleus. On espère une victoire ce soir, en effet, pour l'équipe de France.
8: Oui, ce serait une très belle façon d'entrer dans cette compétition, c'est sûr, hein, face au Sénégal. Alors, depuis quelques jours, les Français affluent aux États-Unis, à New York précisément, lieu du premier match de l'équipe de France ce soir. Et forcément, les Français rassemblés à Times Square, ça fait un peu de bruit. Les supporters bouillants avant ce match. Alors on n'a pas la confirmation, mais on imagine que Léa et sa petite sœur Camille étaient bien là avec les autres. Léa et Camille, ce sont deux Rochelaises, membres de l'association des baroudeurs du sport. Elles ont atterri hier à New York et pour Léa, ce mondial est incontournable. Écoutez, elle est au micro d'ici La Rochelle, bien entendu.
10: J'ai 33 ans, donc j'ai vécu 98. Je suis pas footballeuse, j'ai rien à voir, on va dire, avec le milieu directement. Mais depuis toute petite, j'ai toujours beaucoup aimé les compétitions comme ça, le fait que les gens se rassemblent autour de quelque chose. Je trouve que c'est beau et la joie dans les stades est top. Donc c'est vivre ça une fois dans sa vie et c'était le rêve avec ma petite sœur. J'avais déjà fait l'Euro. Se retrouver deux sœurs pendant 15 jours en début de l'été à New York, on peut rien demander de mieux pour démarrer cet été et démarrer cette Coupe du Monde avant de revenir ici et fêter, on espère, la troisième étoile et les francopholies. Hâte de vivre ça, hâte de voir ce qui va se passer. Allez les Bleus!
7: Allez les Bleus, oui, Clément Comte face à un adversaire assez coriace ce soir, on le répète.
8: Oui, finaliste de la dernière Coupe d'Afrique des Nations, d'abord vainqueur avant le retrait du titre au profit du Maroc. Alors les Sénégalais le savent, ils ont des atouts. On en a vu pas mal des Sénégalais dans le championnat de France et notamment au FC Lorient, Bamba Dieng. Personne n'aurait franchement misé une pièce sur sa sélection il y a 6 mois. Joueur donc en Bretagne, qu'il va d'ailleurs quitter cet été. Il est passé du pire au meilleur, Nicolas Blanza.
11: Depuis des mois, Bamba Dieng bredouille son jeu et traîne son spleen. Entre méformes, blessures et même passage en équipe réserve après avoir été écarté du groupe professionnel, quand il est finalement relancé et titularisé le 20 décembre. Ce sont les 32e de finale de Coupe de France. Lorient affronte les modestes Guadeloupéens du Gosier en Régional 1, la 6e division. Après 12 minutes de jeu, le Sénégalais marque un doublé, un triplé même au bout de 38. Et c'est alors le début d'une renaissance que certains en coulisses à Lorient prédisent depuis un mois. Après une explication de texte avec son entraîneur, l'attaquant travaille d'arrache-pied pour revenir physiquement, montre une implication totale à l'entraînement et surtout, il fait preuve d'un réalisme absolu face au but. Le vidéaste du FCL confie alors à ses collègues que l'attaquant va faire un malheur sous peu. Bamba Dieng se mue en poison, devient titulaire indiscutable et empile les buts, notamment dans les matchs qui comptent. 15 au total en à peine 5 mois qui lui permettent fin mars d'être rappelé en sélection et aujourd'hui de disputer sa deuxième Coupe du Monde avec le Sénégal.
7: Le Sénégal porté aussi par leurs propres fans à New York.
8: Une ambiance dingue que nous fait vivre notre reporter sur place pour ici, Nicolas Perronnet. Chaque jour, il nous envoie une petite note vocale pour nous donner des nouvelles. Mmh.
12: Je vous emmène aujourd'hui au nord de Manhattan. Je suis à Harlem, croisement de la 116e et du boulevard Malcolm X. Alors pourquoi vous allez me dire? Eh bien parce que ce petit quartier, ici, on l'appelle Little Sénégal et ça s'entend, écoutez. Ambiance d'avant-match dans le local d'une association où les expatriés du quartier recréent l'ambiance, vous savez, du 12e Kaindé, ce collectif de supporters des Lions de la Terre.

0: gars qui est connu dans le monde entier pour son maquillage, ses costumes, ses percussions dans les stades. Sauf que le 12e Gaïndé, le 12e Lyon en Wolof, eh ben, il ne sera pas là au match à cause des restrictions de l'administration Trump. Donc ce sont les Sénégalais de New York ici qui prennent le relais. Et ce quartier, alors c'est pas Dakar, mais il est génial quand même. Il y a des drapeaux, des répliques de la Coupe du Monde un peu partout, des maillots. Et puis le meilleur poulet yassa que j'ai jamais mangé. Voilà. Allez les Bleus quand même.
1: Bien,
2: allez les Bleus.
1: Bah oui. Fin gastronome.
2: Pas mal, pas mal. Allez les Bleus. Donc France-Sénégal, c'est ce soir à 21h, dès 20h30, sur ICI en direct et en intégralité avec Nicolas Perronnet, donc qui se régale, Pierre Clément et notre consultante Charlotte Lorgeret.
1: Et vous-même, cher Clément.
2: Et j'y serai aussi.
1: Ah, ouais, sur ICI, 20h30, toutes vos antennes et ICI.fr. Je vous le disais, calendrier, portrait des joueurs, vous saurez tout sur le mondial. Je vous laisse avec l'info locale, la bonne humeur, la proximité, chers amis. Vous pouvez écouter cette émission en replay, la partager aussi sur notre application. Demain, 13h, on se retrouve pour Ma France. Merci encore de votre fidélité.
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5: Allez, quelques idées sorties à vous proposer. Notez, ce vendredi et ce samedi, la Pinette Gould de Juan-les-Pins accueille un événement unique à partir de 18h45, le Bull Paddle Show 06. Deux soirées vibrantes, 8 athlètes du top 15 mondial de paddle, avec notamment la présence de l'Espagnole Gemma Trullier, numéro 1 mondial et joueuse la plus titrée de l'histoire. Ne manquez pas cet événement, le Bull Paddle Show à la Pinette Gould de Juan-les-Pins à partir de vendredi. Et puis la fête de la musique de retour ce dimanche avec de belle soirée en perspective. À Grasse notamment, la musique s'installe sur le cours Honoré Crespe, la place Morel ou la place Auxerre, et puis à Vence. Rendez-vous de 18h à minuit sur la place Clémenceau, sur la place du Grand Jardin ou encore l'avenue Isnard par exemple, pour savourer des groupes. Ce sera très éclectique, très musical. D'ailleurs, si vous connaissez des groupes qui se produisent ou si vous avez envie de mettre en lumière des groupes que vous connaissez, n'hésitez pas, le WhatsApp d'ICI Azur, 04 93 82 03 04.
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0: Padochine, à l'instant sur Ici Azur avec Troisième Sexe. C'est un joli programme pour démarrer un après-midi que je vous souhaite excellent. Bon après-midi à tous. Ravi de vous retrouver sur Ici Azur en musique avec également quelques petites idées sorties en ce bel été qui arrive sur la pointe des pieds. C'est la semaine de la fête de la musique, mais nous, la musique, on la fête tous les après-midi sur Ici Azur avec le meilleur de la chanson française. Dans un instant, Michel Sardou, Les Lacs du Connemara. Et pour l'heure, on va écouter Gaëtan Roussel qui nous revient en solo. On est ravis avec son dernier single Tout s'en va. On écoute ça et on se retrouve juste après. Encore une fois, bon après-midi à tous.
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1: Ici, ça compte. Et alors, ce matin, on va compter. On va compter les buts. Et puis, tiens, on va mettre ça quand même. Allez. Un peu plus tard dans l'émission, c'est l'hymne du mondial, hein, Shakira bien sûr. Ça commence aujourd'hui pour l'équipe de France, premier match des Bleus contre le Sénégal depuis New York, 21h heure française. Alors ce matin on est avec un Azuréen, fan inconditionnel de l'équipe de France, c'est le Niçois Faro, le dessinateur de presse à l'équipe, auteur aussi de plein de bandes dessinées, bah, notamment autour du foot.
2: Bonjour Faro.
3: Bonjour.
2: Comment vous la sentez cette Coupe du Monde pour nos Français?
3: Ah, on a ça plutôt pas mal, hein. Ça pourrait être, ça serait difficile de dire autre chose parce que on a à peu près les meilleurs joueurs du monde, on a un entraîneur incroyable, on a un public qui est derrière. Je crois que tout est réuni pour que ça se passe bien.
2: On a même un ballon d'or d'Embélé.
3: Oui.
2: Vous venez de sortir une bande dessinée intitulée Bleu, les années Deschamps. Didier Deschamps, il est toujours dans le vent ou il a fait son temps selon vous?
3: Ah ben, je pense qu'il est plus que jamais dans le vent, en fait. Didier Deschamps, déjà, c'est le symbole de la gagne. Hein. Il faut pas oublier que si on a deux Coupes du Monde en France, il y est pour beaucoup. Hein. La première en tant que joueur, la deuxième en tant qu'entraîneur. Il a également fait une finale il y a seulement 4 ans. Mm-hmm. Et puis il est pas vieux. Et puis sans doute d'ailleurs qu'après avoir laissé l'équipe de France, il vivra d'autres aventures ailleurs. Donc non, plus que jamais, Deschamps est la bonne personne au bon moment et au bon endroit.
2: Ah, c'est comme ça que vous le racontez, que vous le décrivez dans cette bande dessinée. Comment vous lui donnez vie à travers vos dessins?
3: En fait, c'est une BD qui retrace toutes les années Deschamps à la tête de l'équipe de France, donc c'est 14 ans. En fait, moi, de par mon quotidien, que ce soit à l'équipe ou sur la chaîne L'Équipe, je dessine ça en temps réel, donc ça fait aussi plus de 14 ans. Donc finalement, j'ai participé à tout ça, donc il a suffi un peu de remettre de l'ordre dans mes souvenirs, de fouiller un peu mes archives, mais comme je baigne là-dedans, donc j'avais à peu près tout pour pouvoir raconter cette histoire.
2: Vous avez aussi une autre BD, un truc de foot, les anecdotes les plus incontournables de la Coupe du Monde. Est-ce que vous en avez une là à nous raconter ce matin sur l'équipe de France?
3: Oui, bien sûr. Alors donc c'est une BD qui regroupe plein d'histoires, mais qui sont toujours autour de la Coupe du Monde. Et moi, il y en a une qui me vient particulièrement à l'esprit parce que elle est marrante et elle concerne l'équipe de France. C'est par exemple au lendemain de la victoire en 98, la Coupe du Monde qui défile sur les Champs-Élysées, qui est une fausse, bien sûr. Mais la France qui a la vraie Coupe du Monde, qui est gardée dans un coffre. Et 4 ans plus tard, il faut la rendre, puisqu'elle va être remise en jeu. Et tout simplement, celui qui va devoir la récupérer, c'est Philippe Tournant, ancien chef de presse des Bleus, qui doit aller la chercher à la banque où elle est cachée, qui la ramène chez lui la veille de partir pour la Corée du Sud. Et la Coupe du Monde finit par dormir sous son lit, tout simplement, parce qu'il a peur de la laisser ailleurs. Donc voilà, l'objet Coupe du Monde qui a dormi une nuit sous le lit de Philippe Tournant.
2: Ah, ça c'est pas mal comme anecdote. Est-ce que, Faro, pour finir, vous avez un pronostic pour ce soir, pour ce France-Sénégal?
3: Je vais tout simplement dire une victoire de l'équipe de France. Je dirais pas 2-1 peut-être, parce que déjà il faut se mettre en jambes. On l'a vu hier soir avec l'Espagne qui a eu beaucoup de mal à gagner et qui n'a pas gagné d'ailleurs contre le Cap-Vert. Donc ça va pas être simple. Il faut démarrer, il faut s'y mettre. Donc moi je pense que j'ai confiance quand même dans une victoire de ce soir, mais ça va pas être facile.
2: Allez, merci beaucoup Faro, Christophe Faro. Votre bande dessinée Bleu, les années Deschamps est à vendre en ce moment aux éditions Jungle.
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0: C'est bien, ça balance bien, c'est du bon son, comme on dit aujourd'hui. Teddy Swims à l'instant sur ICI Azure avec Lose Control. Allez, une petite pause. Dans un instant, toute l'info de ce mardi entre les deux. Mylène Farmer, il y a 40 ans déjà, alors qu'elle vient de nous faire son grand retour avec un nouveau single qui cartonne, Plus Grandir, c'est à suivre juste après ceci.
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1: Bel après-midi à tous sur Ici Azur, il est 14h.
2: Près de 900 000 demandes déposées pour l'aide aux grands rouleurs. Chiffre communiqué par Bercy aujourd'hui, le guichet va rester ouvert jusqu'à la fin du mois de juillet. Les virements apparaîtront sur les comptes à partir de demain. Depuis l'annonce d'un accord de paix au Moyen-Orient cette semaine, le prix du baril brut descend fortement. Donald Trump assure que le détroit d'Ormuz sera complètement ouvert vendredi, jour de la signature du cadre d'accord trouvé entre Téhéran et Washington. Au lendemain de nombreux rassemblements devant les tribunaux français, les personnels du tribunal de Paris dénoncent l'aveuglement persistant du ministère de la Justice dans leur motion. Ils rappellent leur profonde émotion suscitée par le drame subi par la petite Liane à 11 ans, mais dénoncent aussi la mise en cause des magistrats. Il faut faire en sorte que l'IA, l'intelligence artificielle, profite aux Français. Sébastien Lecornu, le Premier ministre, annonce 665 millions d'euros d'investissements supplémentaires dans le domaine et le début de son usage par les services de l'État. On y est, l'équipe de France entre dans son mondial et affronte le Sénégal à 21h ce soir. Les Bleus favoris partent à la conquête d'un troisième sacre à suivre en direct avec notre émission spéciale sur ici et ici.fr. Et puis c'est une nouvelle vague de chaleur qui s'installe depuis hier et pour la semaine. Jeudi, le thermomètre va encore grimper sur une large partie du pays, entre 34 et 38 degrés attendus de l'intérieur du sud-ouest au centre-est et au nord-est, en passant par le centre Val de Loire et le bassin parisien. Des orages sont prévus en fin de semaine à l'ouest et au nord-ouest.
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1: Votre météo pour ce mardi après-midi, un département des Alpes-Maritimes coupé en deux avec le risque d'orage, encore une fois très présent en montagne. Et d'ailleurs, c'est pour cette raison que le département du 06 reste placé en vigilance jaune pour cet après-midi. Ça pourrait craquer sur le Mercantour, du côté de Tende, du côté de Valberg. Mais sur le bord de mer, dans le proche intérieur, on restera au sec, vraisemblablement avec du soleil, un petit peu voilé, mais du soleil quand même. Les températures resteront agréables avant une poussée du mercure, vraisemblablement entre jeudi et vendredi. On affinera tout ça. Le mercure qui nous annonce pour cet après-midi du 26-27 de moyenne sur le bord de mer, 28 dans le proche intérieur, notamment à Saint-Vallier de Thiers, 28 en montagne, pas de vent et un indice UV de 8 en bord de mer et de 9 en montagne.
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0: un morceau qui sent le foin et l'Ouest américain. Ça n'est absolument pas péjoratif, hein. Ce que je dis, c'est simplement pour marquer toute l'évasion que provoquent les titres de Chris Isaak à l'instant sur Ici Azure avec Wicked Game. Tiens, dans un instant, quelques idées sorties à vous proposer. Soyez là dans 10 minutes. Entre les deux, le meilleur de la chanson française avec Zazie Larsen, l'un de ses premiers singles, l'un des derniers singles de Florent Pagny, la dernière chanson du monde. Et Joe Dassin arrive dans moins d'une minute avec l'Amérique. On a tous les yeux rivés vers l'Amérique, hein, puisque ce soir, les Bleus, premier match de Coupe du Monde. Allez les Bleus, on écoutera Joe Dassin juste après ça.
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1: Allez, quelques idées sorties comme tous les après-midi. C'est tout d'abord un événement qui mêle spectacle, atelier et rencontre. Le Festival International de Comédia dell'Arte à Nice, proposé par la Semeuse, vous attend jusqu'à jeudi avec une programmation qui fait se marier tradition et création. Demain et jeudi, découvrez le Cyclope d'après Euripide dans le square des Jacarandas et le parc du Général Lécuyer à Nice. Et puis ce dimanche, 21 juin, dois-je vous l'apprendre, la fête de la musique, elle va faire vibrer cette année encore les Alpes-Maritimes avec pas mal de choses. Alors on va s'arrêter sur quelques dates et quelques destinations. À Cannes par exemple, il y aura des chants gospel dans les années de la liberté à partir de 16h30, un spectacle flamenco sur l'esplanade du Port Canto à partir de 20h, et à Antibes la musique s'installe entre autres sur la place nationale. D'ailleurs, si vous organisez un concert ou si vous connaissez un concert dans votre commune que vous avez envie de mettre en lumière, n'hésitez pas, notre WhatsApp à votre service, 04 93 82 0304.
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0: Alors ça, c'est intemporel. Et pourtant, quand on regarde la pochette, on voit marqué 1983. 1983 pour ce titre, ce succès du groupe Yes. Honor of a Lonely Heart à l'instant sur Ici Azur. Dans un instant, toute l'info de ce mardi et entre les deux, le meilleur de la chanson française et internationale. Tout ça compilé. C'est très éclectique le programme de l'après-midi. On écoutera Alain Chamfort, le duo Pascal Obispo-Francis Cabrel, un duo inédit. Et un autre duo qu'on adore, Seven Seconds, 1994. Youssou N'Dour et Néné Chéri, ça arrive juste après ceci.
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1: Bel après-midi à tous sur Ici Azur, il est 15h.
2: La relaxe pour un animateur du périscolaire suspecté d'agression sexuelle. Il était jugé à Paris aujourd'hui par le tribunal correctionnel. Les juges ont estimé que l'infraction n'était pas suffisamment caractérisée. Les prix à la pompe vont-ils baisser? Oui, selon les professionnels. Si l'accord entre les États-Unis et l'Iran se concrétise, 3 mois après le début de la guerre, le baril de pétrole passe sous les 80 dollars pour la première fois. Le gasoil repasse aussi en dessous de la barre des 2 euros le litre. Tout ça pour ça, Shein va quitter le BHV, le grand magasin parisien, cède le fonds de commerce à une autre enseigne. L'ouverture de la première boutique physique du géant chinois avait provoqué, on s'en souvient, un tollé en novembre dernier et accéléré aussi la fuite de marques comme Dior, Sandro ou encore Guerlain. Cette mise en garde de l'application Yuka, elle prévient les consommateurs de la présence d'un colorant controversé dans 65% des sirops à la menthe commercialisés en France. Des fabricants ajoutent ce colorant artificiel appelé bleu brillant ou E133 pour donner une couleur verte au sirop. Tesser, Carrefour, Coopérative ou encore Plein Sud Lidl sont des marques concernées. La canicule est de retour après l'épisode de chaleur de mai. Des records de température vont tomber cette semaine à partir de demain et le mercure pourra atteindre 38 degrés par endroit, voire 40 en toute fin de semaine avant l'arrivée des orages. Le thermomètre qui monte également à quelques heures de l'entrée en lice des Bleus dans la Coupe du Monde de foot. La France affronte le Sénégal à 21h. Ce sera bien sûr à suivre sur ICI et sur ICI.fr.
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1: Votre météo pour ce mardi après-midi, un département des Alpes-Maritimes coupé en deux avec le risque d'orage, encore une fois très présent en montagne. Et d'ailleurs, c'est pour cette raison que le département du 06 reste placé en vigilance jaune pour cet après-midi. Ça pourrait craquer sur le Mercantour, du côté de Tende, du côté de Valberg. Mais sur le bord de mer, dans le proche intérieur, on restera au sec, vraisemblablement avec du soleil, un petit peu voilé, mais du soleil quand même. Les températures resteront agréables avant une poussée du mercure, vraisemblablement entre jeudi et vendredi. On affinera tout ça. Le mercure qui nous annonce pour cet après-midi du 26-27 de moyenne sur le bord de mer, 28 dans le proche intérieur, notamment à Saint-Vallier-de-Thiers, 28 en montagne, pas de vent et un indice UV de 8 en bord de mer et de 9 en montagne.
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0: Mademoiselle Amy McDonald à l'instant avec This is the Life sur ICI Azure. Nous allons marquer une petite pause et dans quelques instants nous retrouverons Monsieur Eddie Mitchell qui est parti se mettre au frais parce qu'il commence à faire chaud et quoi de mieux qu'une salle climatisée, une salle de cinéma pour aller se mettre au frais, même si le propre du cinéma c'est d'abord d'aller savourer de bons films. Et Monsieur Eddie est un grand amoureux du 7e art, un grand amoureux du cinéma, la dernière séance nous le prouve. On écoutera ce Nectar dans un instant, Louane également dans quelques minutes, et juste après la pause, Laurent Voulzy avec là aussi un doux moment d'évasion. D'ailleurs, Laurent Voulzy ne nous a proposé dans sa carrière que des moments d'évasion. Belle île en mer, Marie Galante, c'est à suivre juste après ça.
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2: Là, pour la course, ils sont partis en 3 jours, les dossards. Les 15 000, c'est incroyable, le monde qu'il y a. 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
2: 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Les gens se sont rendus compte que faire du sport, c'était bien. 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Donc, c'est bien, tant mieux.
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1: 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Comment faire? Que rapporter en pharmacie? Réponse dans un instant.
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1: Allez, quelques idées sorties à vous proposer. Notez, ce vendredi et ce samedi, la Pinette Gould de Juan-les-Pins accueille un événement unique à partir de 18h45, le Ball Paddle Show 06. Deux soirées vibrantes, 8 athlètes du top 15 mondial de paddle, avec notamment la présence de l'Espagnole Gemma Trullier, numéro 1 mondial et joueuse la plus titrée de l'histoire. Ne manquez pas cet événement, le Ball Paddle Show, à la Pinette Gould de Juan-les-Pins à partir de vendredi. Et puis la fête de la musique de retour ce dimanche avec de belle soirée en perspective. À Grasse notamment, la musique s'installe sur le cours Honoré Crespe, la place Morel ou la place Auxerre, et puis à Vence. Rendez-vous de 18h à minuit sur la place Clémenceau, sur la place du Grand Jardin ou encore l'avenue Isnard par exemple, pour savourer des groupes. Ce sera très éclectique, très musical. D'ailleurs, si vous connaissez des groupes qui se produisent ou si vous avez envie de mettre en lumière des groupes que vous connaissez, n'hésitez pas, le WhatsApp d'Ici Azur, 04 93 82 03 04.
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0: Quand vient l'été, j'aime les titres frais. Celui-ci en fait partie. Je trouve ce titre très frais. Rita Lee, à l'instant, en 1981, avec Lanza Perfume. Et allez, une pause. Dans un instant, toute l'info de ce mardi. Entre les deux, Murrayhead, One Night in Bangkok. On va retrouver un petit peu de moiteur. Marine, avec Escrow, l'un de ses derniers singles. Et Seal, en 1990. Magnifique morceau. Crazy, c'est à suivre et à savourer surtout. Juste après ceci, bon après-midi sur Ici Azur.
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1: Bel après-midi à tous et bienvenue sur ICI Azur, il est pile 16h.
2: Vague de chaleur s'installe toute cette semaine. Entre 34 et 38 degrés sont attendus de l'intérieur du sud-ouest au centre-est et au nord-est, en passant par le centre-val de Loire et le bassin parisien. Des orages sont prévus en fin de semaine, ainsi que des pointes à 40 degrés, indique Météo France. Près de 900 000 demandes déposées pour l'aide aux grands rouleurs, chiffre communiqué par Bercy. Le guichet va rester ouvert jusqu'à la fin du mois de juillet. Les virements apparaîtront sur les comptes à partir de demain. Et puis, depuis l'annonce d'un accord de paix au Moyen-Orient cette semaine, le prix du baril brut descend fortement. Donald Trump assure que le détroit d'Ormuz sera complètement ouvert vendredi, jour de la signature du cadre d'accord trouvé entre Téhéran et Washington. Au lendemain de nombreux rassemblements devant les tribunaux, les personnels du tribunal de Paris dénoncent l'aveuglement persistant du ministère de la Justice. Dans leur motion, ils rappellent leur profonde émotion suscitée par le drame subi par la petite Liana, 11 ans, mais dénoncent donc la mise en cause des magistrats. On y est, l'équipe de France entre dans son mondial et affronte le Sénégal à 21h. Ce soir, les Bleus favoris partent à la conquête d'un troisième sacre, à suivre en direct avec notre émission spéciale sur ICI et ICI.fr. Et 20h30 pour l'avant-match. Et puis elle va faire son retour du 21 juin au 14 septembre. La vasque olympique et paralympique de Paris 2024 va enchanter à nouveau les Parisiens et les touristes de passage dans le jardin des Tuileries. Elle s'élèvera dans le ciel chaque soir au coucher du soleil.
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1: Votre météo pour ce mardi après-midi, un département des Alpes-Maritimes coupé en deux avec le risque d'orage, encore une fois très présent en montagne. D'ailleurs, c'est pour cette raison que le département du 06 reste placé en vigilance jaune pour cet après-midi. Ça pourrait craquer sur le Mercantour, du côté de Tende, du côté de Valberg. Mais sur le bord de mer, dans le proche intérieur, on restera au sec, vraisemblablement avec du soleil, un petit peu voilé, mais du soleil quand même. Les températures resteront agréables avant une poussée du mercure, vraisemblablement entre jeudi et vendredi. On affinera tout ça. Le mercure qui nous annonce pour cet après-midi du 26-27 de moyenne sur le bord de mer, 28 dans le proche intérieur, notamment à Saint-Vallier-de-Thiers, 28 en montagne, pas de vent et un indice UV de 8 en bord de mer et de 9 en montagne.
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1: Et voici Tapis Rouge, toute l'actualité des stars qu'il ne faut pas louper, ou alors les rendez-vous qu'il ne faut pas louper, notamment à la télévision. La chaîne W9 présente ce soir les 20 tubes préférés des Français, et parmi ces tubes, celui d'une artiste que vous avez rencontré récemment à Nice, Adrien Mangano.
2: Les 20 tubes préférés des Français des années 90, soit 1h30 de pur plaisir pour retracer une décennie de succès. Parmi les invités ce soir, MC Solar, Tina Arena, Rogue Voisine et Zouk Machine. Et devinez quoi? J'ai retrouvé Christiane Obidol dans le Vieux-Nice, qui a fait partie du groupe Zouk Machine depuis sa création.
3: Tout à fait, je suis là depuis le début. C'est mon frère aîné, Guy Houllier, qui a voulu monter un groupe de femmes à l'époque et s'est rabattu sur 3 chanteuses qu'il a mis au devant de la scène, dont Joëlle Ursule, Dominique Zorobabel et moi-même, en 1986 exactement.
4: Il y avait très peu de monde qui faisait du zouk à l'époque. Kassav avait ouvert un peu la voie.
3: Tout à fait, on était juste derrière Kassav et puis surtout nous étions des femmes. Et c'est vrai que ça a fait un tollé à l'époque.
2: Cette chanson, Maldon, elle a changé votre vie.
3: Ça a tellement changé ma vie que je suis encore là grâce à cette chanson. C'est du pain béni.

0: 1 million d'exemplaires.
1: 1 million d'exemplaires. Puis on touche encore une autre génération qui n'était pas née à l'époque et qui connaît les chansons. Moi, je suis vraiment ébahie de voir des gosses de 5-6 ans qui dansent et qui chantent Maldon. C'est un rêve.

0: qu'on reste prisonnière d'un tel succès?
1: C'est-à-dire qu'à un moment donné, c'est vrai que ça vous prend la tête. Non, c'est vrai, on veut passer à autre chose, mais effectivement, c'est difficile de passer à autre chose lorsqu'on a vendu des millions d'albums. Refaire la même chose, c'est compliqué. On se motive à continuer, à essayer de faire mieux, mais ça va être très difficile. Mais on essaye d'être là, quoi, d'exister. Donc c'est vrai que Maldon, c'est vraiment un tollé. C'est un morceau, je me rends compte que tous les jours, on fait le ménage. Je reçois des messages. Oui, aujourd'hui, j'ai pensé à toi. J'ai tout nettoyé chez moi. Je reçois ça régulièrement. Donc c'est vrai que les femmes et même les hommes s'y mettent. Et dernièrement, j'ai vu sur Facebook, il y a une école qui a ouvert un truc pour les hommes, pour leur apprendre à nettoyer. C'est écrit tel quel, hein. Nettoyer, balayer, astiquer.
0: Casa toujours pimpant.
1: Exact. Non, c'est marrant. La musique dans la peau.
0: Christelle Obidol, c'est une surprise de vous croiser à Nice.
1: Ben, j'aime beaucoup, hein. J'aime toujours venir dans le sud, c'est toujours très très plaisant. Et puis ben, Nice c'est Nice, hein. C'est pas Paris, quoi. Ça me rappelle un peu chez moi, les palmiers, la plage. Donc on aime venir dans le sud parce que c'est ensoleillé.
0: Christelle Obidol de Zouk Machine sur Ici Azur et ce soir sur W9 à 21h15 dans les 20 tubes des années 90 préférés des Français. La musique à l'honneur ce soir sur W9. Merci beaucoup Adrien Mangano, on vous retrouvera évidemment demain pour un nouveau tapis rouge. La musique est à l'honneur tous les jours sur Ici Azur, l'après-midi notamment. Dans un instant, une très jolie balade signée Phil Collins, Another Day in Paradise. Et pour l'heure, voici la bouillantissime Lio, les brunes comptent pas pour des prunes. Bon après-midi à tous.
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La petite douceur de l'après-midi, signé Phil Collins, extrait de l'album Bad Seriously, sorti en 89, Another Day in Paradise. À l'instant sur ICI Azure, une pause rapide dans un instant. Prenez papier, stylo, j'ai coutume de vous le rappeler tous les après-midi parce que j'aurai quelques idées sorties à vous proposer pour ces prochains jours. Et il y a du beau là aussi les enfants.

0: Entre les deux, le meilleur de la chanson française avec le duo Jean-Jacques Goldman, Michael Jones, le dernier single des Enfoirés et Étienne Dao qui reprend Piaf, mon manège à moi. C'est à suivre juste après ça.
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1: Allez, quelques idées sorties comme tous les après-midi. C'est tout d'abord un événement qui mêle spectacle, atelier et rencontre. Le Festival International de Comédia dell'Arte à Nice, proposé par la Semeuse, vous attend jusqu'à jeudi avec une programmation qui fait se marier tradition et création. Demain et jeudi, découvrez le Cyclope d'après Euripide dans le square des Jacarandas et le parc du Général Lécuyer à Nice. Et puis ce dimanche 21 juin, dois-je vous l'apprendre, la fête de la musique, elle va faire vibrer cette année encore les Alpes-Maritimes avec pas mal de choses. Alors on va s'arrêter sur quelques dates et quelques destinations. À Cannes par exemple, il y aura des chants gospel dans les allées de la Liberté à partir de 16h30, un spectacle flamenco sur l'esplanade du Port Canto à partir de 20h, et à Antibes la musique s'installe entre autres sur la place nationale. D'ailleurs, si vous organisez un concert ou si vous connaissez un concert dans votre commune que vous avez envie de mettre en lumière, n'hésitez pas, notre WhatsApp à votre service, 04 93 82 0304.
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0: Ici Azur, c'est l'humour en tube et plus que quelques semaines avant d'exposer notre corps aux yeux des autres dans un maillot moulant ou pas d'ailleurs. Alors pour aider à perdre nos derniers petits bourrelets, Fred Ballard a demandé cet après-midi conseil auprès de ses experts minceurs. C'est le thème de l'humour en tube.
1: Je suis allé chez Body Perfect Club, j'ai pris un abonnement 6 mois et j'ai remarqué avec l'abonnement, mesdames et messieurs, t'es pas obligé d'aller au club tous les jours, mais t'es obligé d'être prélevé tous les mois.
2: Bah oui, on peut pas tout avoir, hein. Entre un corps d'Apollon et un compte en banque de trader, il faut choisir. Et à quelques semaines des vacances au bord de la mer, Célig a choisi de faire dégonfler sa brioche et son compte en banque.
1: Donc j'ai pris mon prélèvement 6 mois, j'y suis allé et j'ai fait la connaissance du coach, Bobby. Il vient des States. Bobby, le killer de kilo, il l'appelle là-bas. Il m'a vu arriver, il a fait comme ça. Oh là là ! Mais dis-moi, tu es gras comme un cheeseburger, toi !
2: Alors ça, c'est dur à avaler, hein, venant d'un Américain. De toute façon, en ce moment, tout est assez dur à avaler de la part des Américains. Donc, il vaut mieux être gras comme un jambon beurre qu'être gras comme un cheeseburger. Et côté régime estival, Justinès s'y connaît pas mal.
3: J'ai commencé à faire plein de recherches sur les régimes. Il y en a que vous connaissez certainement, keto, du camp, jeûne intermittent du spectacle. J'ai découvert un mouvement récemment, le respirianisme. Le principe est simple, c'est se nourrir d'air et de soleil. C'est le Soudan.
2: Voilà, et la vie au Soudan, c'est pas hyper marrant. Donc n'ayons pas honte hein, de nos kilos en trop, gardons nos poignées d'humour. Les bouées, c'est la vie. Le gras, c'est la joie.
0: Les précieux conseils avant l'été de nos humoristes préférés. Merci beaucoup Fred Ballard. À demain pour un nouveau numéro de l'humour en tube. Des tubes, des tubes, des tubes. Oui, il y en a. Sur Ici Azur, l'après-midi, dans un instant, Michel Jonas avec Joueur de Blues. Et pour l'heure, voici Big Mountain.
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0: quand on prépare la programmation musicale de cette émission, Mr Swing n'est jamais bien loin. Michel Jonas à l'instant sur Ici Azure avec Joueur de Blues. Et dans un instant, juste après la pause, pour vous mener tranquillement jusqu'à 17h, je vous ai préparé les Négresses Vertes. Voilà l'été, c'est vrai qu'on n'a jamais été aussi près. Et Charlotte Cardin, nouvelle artiste conçue de très très près, The Way We Touch, c'est à suivre juste après ça. En vous souhaitant une très très belle fin d'après-midi avec nous sur Ici Azure.
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1: 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Il est 17h. L'actu locale avec Mélodie Vialet.
2: C'est très compliqué en gare de Nice ce soir. La circulation a d'abord été interrompue dans les deux sens de circulation entre Cagnes-sur-Mer et Monaco, annonce la SNCF. Mais depuis 16 heures, la circulation des trains a repris entre Nice, Monaco et Vintimille. En revanche, la circulation est interrompu entre Nice et Cagnes-sur-Mer. Ça veut dire que, par exemple, vous ne pouvez pas aller à Cannes depuis la gare de Nice ce soir. La circulation des trains est en revanche assurée entre Grasse, Cannes et Antibes. Actuellement, il y a environ plus de 2 heures de retard en train en gare de Nice, annonce la SNCF. Pas un seul jour sans un accident sur l'A8 et des bouchons sur l'autoroute aux heures de pointe. C'est le quotidien des Azuréens qui font

0: le balai entre Nice et les autres communes du département. Rien que ce matin, 3 accidents au niveau de Villeneuve-Loubet, de Cagnes-sur-Mer et de l'aéroport de Nice, avec des temps de trajet allongés à chaque fois de 30 minutes à 1 heure. Des perquisitions sont en cours dans les locaux de la mairie de Nice à moins d'un mois des commémorations de l'attentat du 14 juillet 2016. L'enquête sur la sécurisation s'accélère. Des magistrats marseillais ont fait le déplacement pour réaliser ces perquisitions au sein de l'hôtel de ville. Ils enquêtent donc sur la sécurisation. L'information judiciaire à la demande des victimes avait été ouverte à Nice, mais dépaysée à Marseille. Les parties civiles ont demandé l'ajout d'auditions et de documents au dossier. Le maire de Nice demande au Premier ministre l'exclusion du gouvernement de Philippe Tabarot. Éric Ciotti a écrit une lettre à Sébastien Lecornu. Le maire indique dans ce courrier avoir été la cible de comportements d'une gravité exceptionnelle. Selon Éric Ciotti, les faits se sont déroulés en marge du salon Bharat Innovate au Palais des Expositions dimanche à Nice. Philippe Tabarot, le ministre azuréen des Transports, l'aurait menacé publiquement. « Je vais te faire disparaître en t'envoyant des Géorgien », aurait-il dit devant plusieurs témoins. L'édile déclare que le ministre l'a aussi traité de nabo. Le maire a aussi saisi le procureur de la République de Nice. Et puis allez, plus joyeux, c'est le grand jour pour la France. Les Bleus entrent en lice pour la Coupe du Monde 2026 face au Sénégal ce soir. Un rendez-vous à ne pas manquer pour les Français qui affichent de hautes ambitions. Dans ce tournoi, ils espèrent décrocher une troisième étoile après les sacres de 98 et 2018. Le coup d'envoi, c'est à 21h et à vivre, bien évidemment, en direct et en intégralité sur Ici Azur. Et d'ailleurs, tous les matchs des Bleus sont à vivre sur votre radio. Attention aux orages.
1: Oui, attention aux orages effectivement ce soir. Météo France prévoit en revanche pour demain un ciel dégagé avec du soleil et des risques d'averses quand même du côté de Roquebillière et de Saint-Auban. Il fera 24 à Nice, 25 à Antibes, 26 à Grasse, 25 à Guillaume et 27 à Puget-Théniers. Dans l'après-midi, on garde la même tendance, hein, soleil et risques d'averses dans les terres. Il fera 25 à Nice et à Menton, 26 à Antibes, 28 à Saint-Martin-du-Var et 29 à Guillaume. Le retour de l'actu, c'est tout à l'heure à 18h.
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1: J'espère que vous passez un très bel après-midi en notre compagnie. Dans le prochain quart d'heure, on écoute Vita et Toto. Mais pour le moment, on place à Gérard Blanc avec une chanson de 1988, Une autre histoire.

0: Vous écoutez Ici Azur à l'instant, c'était Gérard Blanc avec une autre histoire.
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0: Ravie de vous retrouver, soyez les bienvenus, on est ensemble jusqu'à 19h. J'espère que vous avez passé une très belle journée. La Nadia Team de l'après-midi, c'est Marie-Chantal qui vous accueille au 04 93 82 03 04. Jean-François qui réalise ce soir l'émission. Au menu ce soir, des idées de sortie sympas, de la bonne humeur, bien sûr, toujours. Et puis on va jouer ensemble aussi, tout à l'heure, autour de 17h45. 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Dans moins de 5 minutes, on retrouve Richard Marcovecchio qui a testé pour vous une expérience. Il a même remonté le temps, vous allez voir. On le retrouve juste après une nouveauté signée Vita, ça s'appelle Ça fait mal.

0: bel après-midi avec Ici Azur, votre radio dans les Alpes-Maritimes. Vita à l'instant avec cette nouveauté, ça fait mal. Allez, il est temps de retrouver votre rendez-vous 100% loisir insolite dans les Alpes-Maritimes. Ça s'appelle « J'ai testé pour vous ». Chaque jour, un membre de l'équipe d'Ici Azur teste une activité, une expérience et remonte même parfois le temps. Richard Marcovecchio est à Nice, quartier Saint-Isidore, au Musée National du Sport et ça s'annonce grandiose.
1: Effectivement, j'ai décidé de tester l'exposition du moment, un été 2024, la flamme ne s'éteint jamais. L'exposition du moment, pourquoi ? Parce que tout simplement, elle nous replonge dans l'atmosphère des Jeux de Paris 2024, qu'on a un petit peu eu ici aussi. Thomas Fanari, responsable communication du Musée National du Sport. Bonjour Thomas.
2: Bonjour Richard.
1: On est devant l'entrée de cette exposition, temporaire, mais qui va durer déjà.
2: Alors, je sais même pas si on peut dire que c'est une exposition temporaire. C'est une exposition qui est maintenant parallèle à notre parcours permanent, qui va, elle, nous immerger dans cette idée magique, finalement féerique, dans cette parenthèse enchantée qu'on a tous vécu et qu'on a peut-être envie de revivre déjà.
1: C'est vraiment tout un parcours qui est proposé en plusieurs temps, à commencer par ces fameuses cérémonies.
2: On pense à l'atmosphère qui va guider finalement et qui va immerger la ville qui est hôte de ces jeux. Et à côté de cette atmosphère-là, on a la performance sportive. Et c'est ce qu'on a voulu retranscrire dans cette exposition. Suite à la cérémonie, on a voulu un temps de pause très, très calme pour pouvoir remettre en scène cette vase qui monte dans le ciel et qui fait la transition avec la seconde partie des jeux, qui est là une partie plus sportive, où là, on va mettre à l'honneur les champions, les athlètes, les performances. On arrive sur les médailles, puisque c'est la quête absolue, le graal de chaque athlète. Donc c'est un spoil, mais qui peut-être va simplement vous donner envie d'en voir plus.
1: On rentre dans cette fameuse salle des expositions, et on a, alors je ne sais pas si vous l'entendez derrière moi, parade, l'hymne finalement de ces JO. J'ai un petit frisson quand même en entendant cette musique, l'hymne de Victor Lemann qui est proposé ici avec les notes, visiblement les explications du maestro en chef, mais surtout on a cet écran qui nous propose de revivre la scène d'ouverture de cette cérémonie des Jeux de Paris 2024, la cérémonie d'ouverture tous en scène. Je vais me faire un petit kiff quand même. Vous savez quoi ? Moi, je vais me mettre Lady Gaga qui nous chantait mon truc en plume, plume de... Hein ? Bon, je vais peut-être m'arrêter.
3: 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Mon truc en plume, des oiseaux, des animaux.
1: Si on pense Paris 2024, on a tous en mémoire cette vasque. Voilà quelques images qu'on nous propose de revivre. Qu'il y a un vrai côté immersif, un vrai côté chaud, un vrai côté phénomène. Phénomène, vous savez quoi ? Ça me fait penser à ces athlètes français. Toute une partie qui est consacrée au Jour de France. Et en face de moi, un écran géant qui reprend les plus grands exploits. Teddy Riner à l'écran. On a également l'équipe de rugby à 7 ou encore Léon Marchand. Et des souvenirs partagés par les sportifs eux-mêmes. Alors je vous propose de me suivre pour sans doute... la plus belle et peut-être la plus coûteuse de ces pièces de collection qu'on a dans le Musée National du Sport. Cette malle monumentale qui est proposée par une célèbre marque, vous savez, avec un L et un V. C'est un set incroyable qui est proposé en face de nous et qui nous permet de rêver et de s'imaginer, pourquoi pas, avec une médaille autour du cou. Et si les souvenirs n'étaient pas assez forts, vous savez quoi ? Il y a une petite dame là qui est en train de chanter derrière nous. L'hymne à l'amour pour clôturer cette exposition. Tant de moments où finalement on s'est dit, on sait peut-être vivre ensemble. C'est presque avec une petite larme à l'œil que je vous annonce que cette exposition en été 2024, la flamme ne s'éteint jamais.

0: elle est à voir. C'est un coup de cœur absolu. Ici même au Musée National du Sport, c'est splendide. Je n'ai qu'une chose à rajouter. Venez-y.
1: Pour tous les passionnés de sport et les simples curieux, rendez-vous donc au Musée National du Sport sous le stade de l'Alliance Riviera avec aussi un hors-série de l'expo vu sous l'œil du photographe odieux Bobby. Et là, c'est entrée libre, hein, c'est-à-dire gratuit. Un œil à part pour ce photographe des JO de Paris 2024. Certaines de ses prises ont fait le tour du monde. Et oui, allez y jeter un coup d'œil. Allez, on repart en musique avec Patrick Fiori dans un instant. Mais pour le moment, on écoute le groupe Toto et ce grand succès de 1982. Africa.

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1: Patrick Fiori à l'instant sur votre radio locale ici Azur et ce titre, ce tube de 2023, Le Chant est libre. À suivre, Roberta Flack à 17h30, c'est l'agenda des sorties. Et on retrouvera aussi Émilie Mazoyer et sa chronique Décibels. Ce soir, gros problème sur les rails. La plupart des trains sont retardés avec des retards allant de 1h à 3h30. Le train de 17h44 en direction de Grasse, par exemple, est annoncé avec un retard d'une heure. Le 17h53 en direction de Vintimille est annoncé également avec un retard d'une heure. Le retour à la norme normal est prévu pour demain à 5h15. Prenez vos dispositions si vous êtes concerné.
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4: La musique que vous aimez sur votre radio locale ici Azur. Dans un instant, je vous donne des idées de sorties sympas. Mais pour le moment, place à Roberta Flack avec Killing Me Softly with His Song.

0: Vous écoutez ici Azur à l'instant, c'était Roberta Flack avec Killing Me Softly With His Song. Dans quelques minutes, on écoute Alain Souchon, mais pour le moment, c'est l'agenda des sorties.
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0: L'été s'invite à Antibes ce samedi 20 juin à partir de 18h. Direction la base nautique pour célébrer les 40 ans de la fête de la Saint-Jean. Au programme de cette édition spéciale anniversaire, défilé folklorique avec la Chiamada Nisarda, soirée dansante avec DJ, buvette, restauration et ambiance festive bien sûr. Un moment convivial à vivre sans modération et l'entrée est libre. Et puis, si Azur est partenaire de la fête de la musique ce dimanche 21 juin, à Blozasque dès 21h, ne manquez pas le grand spectacle gratuit en hommage à France Gall sur la place du Festin. À Isola Village, coup d'envoi de la fête de la musique dès 11h avec la fanfare d'Isola sur la place Vieille. Vous pourrez ensuite profiter d'une chorale puis de jazz, blues et musique pop dans tout le village. Et puis si vous organisez un concert ou une scène ouverte, eh bien n'hésitez pas, dites-le nous sur notre WhatsApp au 04 93 82 03 04. On termine avec la petite info en plus. Tous les jeudis de 15h à 20h, venez découvrir les produits du terroir avec le petit marché montagnard qui s'installe sur la place du Général de Gaulle à Saint-Martin-Vésubie.
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0: C'est le retour de la musique avec Alain Souchon et cette balade irrésistible. On est en 1999, le baiser.

0: La musique d'ici assure, c'est Alain Souchon à l'instant avec le baiser. Il est temps de retrouver Émilie Mazoyer et sa chronique Décibel. Bonjour Émilie.
1: Salut tout le monde. Au rapport pour votre dose quotidienne d'actualité musicale. Si vous croisez Benabar, souhaitez-lui bon anniversaire de notre part, mais surtout n'organisez pas un dîner, il risque de ne pas se pointer.

petit plateau télé pour ses 57 ans, pourquoi pas. Mais attention, dès demain, retour en répète pour Benabar, qui cartonne en ce moment avec son nouvel album Le Soleil des Absents, et qui est annoncé sur une dizaine de festivals d'été et en tournée partout en France à partir du mois de novembre. La chanteuse américaine Taylor Swift est officiellement la musicienne la plus riche du monde. $2 milliards, c'est le montant de la fortune personnelle de Taylor Swift. À 36 ans, c'est pas mal, hein. Moi, à 36 ans, j'avais toujours pas rempli mon livret A. Des revenus stratosphériques, donc, qui viennent de ses méga tournées et aussi de ses chansons. Taylor Swift étant désormais propriétaire de tous ses enregistrements, et elle a payé pour ça, à contre-courant total de Bruce Springsteen, Justin Bieber, Sting, Bob Dylan ou Britney Spears, qui ont tous récemment vendu leur catalogue à de grosses sociétés spécialisées. Michael Goldman, le fils de Jean-Jacques, quitte son job de directeur de la Star Academy.

Il a pourtant un bilan ébouriffant, hein, Michael Goldman, après les succès de Pierre Garnier, Elena, Marine et Marguerite. Mais voilà, monsieur le directeur raccroche la Starac après 4 saisons. Et pour le remplacer, la rumeur parle de Quentin Mossiman, gagnant de l'émission en 2008, devenu DJ et producteur à succès. Le nom de Icar circule aussi pas mal en ce moment. Dossier à suivre. Elle s'apprête à sortir son 12e album et elle enchante notre printemps avec sa nouvelle chanson dansante et légère comme une bulle de savon. Peu importe, Zazie vient d'annoncer sa tournée qui commencera à Strasbourg en mars 2027 et qui va durer des mois et des mois de bonheur en perspective.

0: Merci Émilie, on vous retrouve ce soir avec une émission raccourcie et bien sûr, le foot prend le relais à 20h30. Mais cela ne nous empêche pas de nous mettre dans l'ambiance Coupe du Monde dès 20h. À 17h45, on va jouer ensemble autour de la musique. 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
2: 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Ne m'abandonne pas, mon amour, ma chérie.
0: 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Pour le moment, c'est le retour de la musique. Dans quelques minutes, on écoute le groupe U2. Mais tout de suite, place à Charles Doré, famille ou pas famille.

instant, c'était Franco Battiato avec Centro di Gravità Permanente. Dans le prochain quart d'heure, on écoute Julien Clerc et M. Pokora. Et à 18h, c'est le retour de l'actu locale. Gros problème ce soir sur les rails. La plupart des trains sont retardés, avec des retards allant de 1h à 3h30. Et des trains sont même supprimés. Le train de 17h44, par exemple, en direction de Grasse, est supprimé. Le 17h53 en direction de Vintimille est annoncé avec 1h de retard également. Le retour à la normale est prévu pour demain 5h15. Prenez vos dispositions si vous êtes concernés.

0: M. Pokora à l'instant sur votre radio ici Azur avec Quand même.
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0: Vous écoutez ici Azur et vous avez bien raison, il est 18h. L'actu locale avec Mélodie Vialet.
2: Énorme bazar en gare de Nice, c'est à cause d'une panne d'installation du réseau ferré. Elle provoque d'importants retards et même des suppressions de trains. Entre 14h et 16h, il n'y avait même plus aucun train entre Cagnes-sur-Mer et Monaco. Mais depuis 16h, les trains roulent de nouveau en direction de Vintimille. En tout cas, c'est ce que nous dit la SNCF. En revanche, impossible d'aller de l'autre côté en direction de Marseille depuis Nice. Bonsoir Ulysse Le Tocquin.
3: Bonsoir Mélodie, bonsoir à tous.
2: Vous êtes donc en direct de la gare de Nice et vous avez croisé de nombreux voyageurs très en colère ce soir.
3: Oui, c'est le chaos là dans la gare de Nice ville parce que rien que sur les écrans d'affichage, eh bien ils sont tout bleus et il n'y a plus un seul train d'affiché, donc pas de départ affiché, pas d'arrivée à afficher. Ça donne un peu la couleur. Les dernières informations qui sont répétées en boucle là dans la gare, c'est que le trafic ne reprendra pas avant 18h30 en direction de Cagnes-sur-Mer. Par contre, avec Vintimille, la SNCF annonce qu'il a repris et je peux vous le confirmer. Enfin, le tout premier train est arrivé de Vintimille et a déchargé tous ses passagers. J'ai rencontré un monsieur qui lui habite à Cagnes-sur-Mer. Il voulait aller de l'autre côté, donc il est obligé d'aller attraper un bus à l'aéroport. Pour l'instant, c'est ça que conseillent les agents de la SNCF. Donc si vous êtes à la gare de Niceville, vous allez prendre le tram 2 ou 3 de Nice, vous allez jusqu'à l'aéroport, et à l'aéroport il y a des bus, ils vont sûrement renforcer le service de bus pour pouvoir faire en sorte que tout le monde rentre chez soi. Alors là, vous l'entendez, c'est la police municipale derrière moi, parce que non seulement il y a beaucoup de monde dans la gare, mais du coup, il y a beaucoup de taxis, de Uber, de VTC, de toutes ces plateformes qui attendent devant la gare, et ça fait un énorme embouteillage aussi devant la gare. Voilà, la situation est assez chaotique, les gens sont très en colère, certains ont peur de ne pas pouvoir rentrer chez eux, parce que pour l'instant toujours pas de nouvelles, on annonce 18h30, mais est-ce qu'on pourra repartir vers l'ouest à un moment dans la soirée? Rien n'est sûr.
2: Gros bazar donc en gare de Nice, merci beaucoup Ulysse Le Tocquin. En revanche, la circulation des trains est assurée entre Grasse, Cannes et Antibes. Retour donc à la normale prévue ce soir, annonce la SNCF, mais on l'a bien compris, la situation est évolutive. La galère dans les trains, et ce matin, c'était la galère sur l'autoroute A8, comme malheureusement très souvent le matin aux heures de pointe. 3 accidents ce matin au niveau de Villeneuve-Loupé, de Cagnes-sur-Mer et de l'aéroport de Nice, avec des temps de trajet allongés de 30 minutes à une heure.
0: L'enquête sur la sécurisation du 14 juillet 2016 s'accélère.
2: Un mois avant les commémorations de l'attentat du 14 juillet 2016, des magistrats marseillais ont fait le déplacement aujourd'hui à Nice. Bonsoir Caroline Saglione.
4: Bonsoir.
2: Plusieurs perquisitions ont eu lieu aujourd'hui, notamment dans les locaux de la mairie.
4: Ah oui, la mairie, mais pas seulement. Ces perquisitions ont concerné la préfecture, des locaux de la police nationale et de la police municipale. C'est en tout cas ce qu'a expliqué le parquet de Marseille. Et le tout, vous l'avez dit, en présence de 3 juges du pôle accident collectif qui sont chargés du dossier. Il s'agit des premières perquisitions connues dans cette enquête sur la sécurisation de la promenade des Anglais le soir de l'attentat du 14 juillet, puisque ce dossier a été confié depuis début 2024 à la juridiction interrégionale spécialisée de Marseille. Il faut savoir et rappeler surtout que de nombreuses victimes réclament depuis des années un procès des responsables de la sécurité. Pour les parties civiles, les mesures de sécurité étaient très insuffisantes. Une information judiciaire est d'ailleurs en cours pour homicide involontaire, blessure involontaire, mise en danger d'autrui ou encore faux en écriture publique. Il faut également rappeler que dans le cadre de cette information judiciaire, 4 personnes ont déjà été placées sous statut de témoin assisté. Alors il y a l'ancien préfet, son directeur de cabinet de l'époque, mais aussi l'ancien maire Christian Estrosi, qui était premier adjoint en charge de la sécurité, et le maire de l'époque, Philippe Pradal, à savoir ce qui va ressortir de ces perquisitions. On espère que la juridiction interrégionale spécialisée de Marseille nous en dira plus dans les prochaines semaines.
2: Et on vous a mis toutes ces infos sur ici.fr. Je vais te faire disparaître en t'envoyant des Géorgiens. Ce seraient les mots de Philippe Tabar. Barrot, le ministre des Transports, qui les aurait dit à Éric Ciotti. Le maire de Nice demande au Premier ministre l'exclusion du gouvernement de Philippe Tabarot. Éric Ciotti a écrit une lettre à Sébastien Lecornu. Le maire déclare avoir été la cible de comportements d'une gravité exceptionnelle. En marge du salon Barat Innovate au Palais des Expositions de Nice, c'était dimanche dernier, l'édile déclare que le ministre l'a aussi traité de nabo. Le maire a également saisi le procureur de la République de Nice.
0: Le nouveau maire de Nice veut assouplir la réglementation sur les Airbnb.
2: Alors que l'ancienne municipalité était partie en guerre contre ces meublés touristiques, Éric Ciotti va proposer de revenir sur l'actuelle législation lors du prochain conseil municipal. Ce sera vendredi. Bonsoir Laurent Vareil.
5: Bonsoir.
2: Alors que veut changer le nouveau maire ?
5: Alors le premier changement, Mélodie, qui sera proposé au vote vendredi, concerne la résidence principale. Quand vous souhaitez louer votre appartement en Airbnb lors de vos vacances, par exemple, eh bien la durée maximale passerait de 90 jours à 120 jours. Mais ce qui fait dresser les cheveux sur la tête de l'opposition de gauche, notamment, c'est la durée d'autorisation de location d'un appartement secondaire, par exemple. Aujourd'hui, c'est 3 ans non renouvelables. Éric Ciotti veut passer à 5 ans. Une aberration pour la gauche qui pointe le manque de logements pour les Azuréens. L'opposition de droite, elle, dit que cela favorise les professionnels du Airbnb au détriment des petits propriétaires. Enfin, troisième changement, les quotas par quartier. Ils sont certes conservés, mais sont en augmentation. Il y aura 20% de Airbnb en plus dans le Vieux-Nice, 8% de plus en centre-ville et à l'ouest. En revanche, 11% de moins sur le Mont-Bouron et au port, ce qui fait dire à la gauche que les quartiers riches sont protégés par Éric Ciotti au détriment des quartiers plus populaires.
2: Et la délibération sera mise au vote vendredi lors du conseil municipal. Et puis allez, sortez vos t-shirts des Bleus, vos drapeaux, c'est le grand jour pour les Français au Mondial et pour leurs supporters. L'équipe de France en quête d'une troisième étoile débute la compétition près de New York face au Sénégal.

0: Sénégal à 21h. Les Bleus seront soutenus par plus de 5000 supporters tricolores. Ils étaient déjà hier soir à Times Square en plein cœur de Manhattan, comme Quentin.
1: C'est extraordinaire, c'est un moment incroyable. On espère qu'on aura un meilleur résultat que beaucoup d'autres grosses équipes qui ont un peu de mal. Et puis on espère vivre une super Coupe du Monde et en passer un moment incroyable. Mais ça commence très très très bien. Ça devrait le faire. Au moins demi-finale ou finale, c'est quasi sûr. J'en suis presque convaincu. Mais pour ça, il faut bien démarrer. Et le Sénégal, c'est quand même, selon certains ou pas, le champion d'Afrique. Il n'empêche que c'est quand même une équipe finaliste dans tous les cas. Donc ça va être un très très gros morceau pour démarrer et il va falloir être à fond tout de suite.
0: France-Sénégal, c'est à vivre sur Ici Azur à 21h ce soir. Et puis on regardera nos deux aiglons dans l'équipe du Sénégal. Le gardien de l'OGC Nice, Yevan Diouf, et l'arrière-droit, Antoine Mendy. On fait attention aux orages, Nadia.
2: Exactement, une fin d'après-midi nuageuse avec des orages actuellement dans les terres. Demain matin, Météo France prévoit un ciel dégagé et du soleil, avec des risques d'averses quand même du côté de Roquebillière et de Saint-Auban. Il fera 24 à Nice, 25 à Antibes, 26 à Grasse, 25 à Guillaume et 27 à Puget-Théniers. Dans l'après-midi, on garde la même tendance, soleil et risque d'averses dans les terres. Il fera 25 à Nice et à Menton, 26 à Antibes, 28 à Saint-Martin-du-Var et 29 à Guillaume. Le retour de l'actu, c'est tout à l'heure, à 19h.
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2: J'espère que vous passez une très belle soirée en notre compagnie. Un grand succès de circonstances pour commencer cette nouvelle heure. On est en 1998. Les Bleus remportent la Coupe du Monde à domicile face au Brésil. Et ce titre devient l'hymne des supporters des Bleus. Tout de suite, I Will Survive. C'est Hermes House Band. 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

0: 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À l'instant, c'était I Will Survive avec Hermes House Band, l'hymne des supporters des Bleus pendant la Coupe du Monde de 98. Et ce soir, les hommes de Didier Deschamps font leur entrée dans la Coupe du Monde 2026 avec un premier match face au Sénégal. La rencontre est à suivre sur votre radio ici, coup d'envoi 21h.
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0: Soyez les bienvenus si vous nous rejoignez, on est ensemble jusqu'à 19h. La Nadia Team de l'après-midi, c'est Marie-Chantal qui vous accueille au 04 93 82 03 04. Jean-François qui réalise ce soir l'émission. Dans un instant, on va parler avec notre invité du Levens Summer Festival qui aura lieu les 2 et 3 juillet prochains. Et puis on écoutera Tina Turner. Mais pour le moment, on place à une nouveauté signée Christophe May, ça s'appelle La Lune.

0: écouté ici Azure à l'instant, c'était le dernier Christophe Maé, La Lune, un titre qu'il a dédié à sa maman. Et bien nous, on le dédie à toutes les mamans. Ce soir, gros problème sur les rails. La plupart des trains sont retardés, avec des retards allant de 1h à 3h30. Des trains sont également supprimés. Le retour à la normale est prévu en soirée d'après la SNCF. Le trafic s'est donc reporté sur la route avec beaucoup de circulation sur la 8 en direction d'Antibes. La route du bord de mer très chargée également dans les deux sens. Pas de difficulté sur la 8 en revanche en direction de Monaco. Appelez-nous pour nous signaler un problème sur la route au 04 93 82 0304. Notre invité Jean-Sébastien Lazari est avec nous ce soir pour nous parler du Levant Summer Festival, deux soirées exceptionnelles de concerts et de fêtes qui auront lieu dans le Grand Pré de Levant les 2 et 3 juillet prochains. Bonsoir Jean-Sébastien.
1: Bonsoir.
0: Alors vous êtes l'organisateur de ce festival, c'est la première édition cette année. Qu'est-ce qui vous a donné envie d'organiser cette grande fête à Levant?
1: Tout simplement, on a quand même un arrière-pays qui est riche de son patrimoine. Et le Levant, c'est un pré exceptionnel où les gens ont l'habitude d'y aller pour pique-niquer ou bien faire voler leur drone. Donc on a eu cette immense idée avec notre production, Versailles Productions, d'organiser cet événement.
0: C'est ça, pour mettre en valeur encore plus hein, ce Grand Prix. C'est vrai qu'il est assez incroyable ce Grand Prix. Hein.
1: Ah, il est incroyable, vraiment.
0: Ouais, c'est dingue. Justement, alors donc on va faire la fête les 2 et 3 juillet. Quelle est la programmation? On veut savoir.
1: Alors le 2 juillet, nous avons la chance d'accueillir un immense artiste populaire français qui est Kenji Girac.
0: Ouais, bien sûr.
1: Et en première partie avec une animation plutôt pour faire monter un petit peu la sauce, comme on dit chez nous.
0: Puis une tournée anniversaire, hein, c'est quand même les 10 ans.
1: C'est les 10 ans
0: déjà,
1: pour Kenji, exactement.
0: Incroyable. Hein, 10 ans de succès, 10 ans d'énergie, 10 ans de tube en fait, on peut le dire.
1: C'est ça, chaque tube résonne dans les enfants aussi, c'est très
0: vrai.
1: Populaire et
0: on
1: familial.
0: Les connaît par cœur,
1: ouais. Ouais, exactement. Donc la grand-mère autant le petit-fils peut écouter.
0: Intergénérationnel. Donc ça c'est le jeudi 2 juillet.
1: Ça c'est le jeudi 2 juillet.
0: Ouais. Et le 3?
1: Et le 3 juillet, nous avons fait aussi une soirée un peu intergénérationnelle.
0: Ouais.
1: On va dire que les parents vont pouvoir amener voir Carla Lazari.
0: On adore.
1: Et que vous avez d'ailleurs beaucoup reçu ici.
0: C'est vrai, c'est vrai.
1: Et puis on aura le mythique groupe Gold,
0: oh là
1: avec
0: là.
1: Alain Lorca.
0: Culte.
1: Donc les enfants pour la première partie. Et puis derrière le groupe Gold pour faire danser tout le monde.
0: Vive les années 80 quoi.
1: Années 80. Et puis c'est là qu'on se rend compte qu'ils ont un nombre de tubes incroyables.
0: C'est vrai. Et on les connaît tous par cœur.
1: Exactement.
0: Alors deux soirées, deux ambiances, mais une seule promesse. Célébrer la musique et faire la fête tous ensemble. On peut rappeler qu'il y a aussi un parking gratuit sur place, ça c'est important, hein, ce moment-là. Et puis de la restauration et une buvette aussi.
1: Oui, c'est ça.
0: Un petit mot pour finir, et ça vous tient à cœur Jean-Sébastien, je le sais, sur les partenaires qui ont permis à ce festival de voir le jour.
1: Alors, le premier partenaire, c'est la commune de Levant, ce qui est notre partenaire du premier jour. Je remercie l'ensemble de la municipalité et le maire, et surtout l'ensemble des entreprises.
0: Mm-hmm.
1: Parce qu'on a beaucoup d'entreprises qui nous permettent le financement de ce festival, qui participent et qui permettent l'accessibilité d'un billet pas très cher, même si c'est toujours trop cher, on le sait très bien, surtout en ces temps difficiles, mais c'est grâce aux entreprises qui financent aussi en participant à ce festival.
0: Eh ben merci beaucoup d'avoir été avec nous, on y sera.
1: Ah oui,
0: rendez-vous les 2 et 3 juillet prochains. Dans le Grand Prix, vous voulez rajouter quelque chose, je vous vois.
1: Oui, c'est que le premier partenaire, c'est quand même ici Azure.
0: Ah, voilà. Ah, il faut quand même le dire, il faut le dire. Hein.
1: Exact.
0: Donc on y sera. Rendez-vous les 2 et 3 juillet prochains dans ce Grand Prix de Levant, ce qui est incroyable, pour vivre deux soirées de concerts et de fêtes.
1: C'est ça, on vous entend tous pour faire la fête.
0: On arrive.
1: Merci.
0: Dans un instant, on écoute Johnny Hallyday. Mais pour le moment, on place un grand succès de 1989. C'est Tina Turner, The Best.

0: 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À l'instant, le patron Johnny Hallyday avec l'envie. À suivre, Alex Warren, et à 18h30, un point complet sur l'état de la circulation.
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0: Grosse pagaille ce soir sur les rails, on fait le point avec vous, Mélodie Vialet. Rebonsoir.
5: Oui, rebonsoir. Oui, vous l'avez dit, énorme bazar en gare de Nice. C'est à cause d'une panne d'installation du réseau ferré. Elle provoque donc ce soir d'importants retards et même des suppressions de trains. Entre 14h et 16h, il faut savoir qu'il n'y a eu plus aucun train entre Cagnes-sur-Mer et Monaco. Mais depuis 16h, les trains roulent de nouveau en direction de Vintimille. Et forcément, il y a beaucoup de retard, plus de 2 heures de retard sur certains trains. En revanche, c'est toujours impossible d'aller de l'autre côté en direction de Marseille depuis Nice. La circulation des trains est assurée, en revanche, entre Grasse, Cannes et Antibes. La SNCF nous assure que tout devrait rentrer dans l'ordre d'ici ce soir.
0: Merci beaucoup, Mélodie Vialet. Allez, on repart en musique tout de suite. Place à une nouveauté signée Alex Warren, Fever Dream.

0: La musique d'ici Azur à l'instant, c'était une nouveauté signée Alex Warren, Fever Dream.
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0: Allez, avant vos coulisses TV, on repart en musique avec Sia dans un instant. Mais tout de suite, on écoute le poète d'Astaphore, Francis Cabrel, s'est écrit.

0: Sia à l'instant sur votre radio, ici Azur avec Gimme Love. Il est temps de retrouver Patrice Gascoin et ses Coulisses TV. Et aujourd'hui, Patrice, vous êtes allé rencontrer un réalisateur capable de cartonner au cinéma et à la télévision, Fabien Ontenente. À l'occasion de la sortie de sa biographie, vous lui avez parlé télévision.
1: Son dernier téléfilm, Les Enfants des Justes, est disponible gratuitement sur la plateforme de France Télévisions, France.tv. Mais si je vous dis Fabien Ontenente, je suis sûr que vous pensez aussi à Camping.
2: Alors, on n'attend pas Patrick ?
1: Réplique devenue culte de Franck Dubosc dans Camping, eh bien son réalisateur Fabien Ontenente sort sa première autobiographie aux éditions Stock intitulée « Alors, on n'attend pas Fabien ?» Figurez-vous que dans son livre, on apprend que Fabien Ontenente considère avoir un père fondateur et il s'agit d'un homme de télévision, Jacques Martin.
3: Jacques Martin, parce qu'il faisait un programme télévisé le samedi soir, c'est un amuseur très élégant, très instruit, très drôle, qui chantait, qui faisait rire. Donc il avait toutes les cordes à son arc. Et donc moi, ça a été le premier « Ah, je veux être comme lui ».
1: Plus surprenant, Fabien Ontenente.

0: Et on apprend aussi dans votre livre que votre dernier téléfilm sur France 2, Les Enfants des Justes, c'est un hommage à votre maman, Alphonsine.
1: Oui, parce que ma mère, qui est bretonne d'Ille-et-Vilaine, pendant la guerre de 40, aidait les résistants. Enfin, c'était une femme ordinaire qui a fait des choses extraordinaires. Et Les Enfants des Justes, c'est l'histoire de deux personnes extraordinaires qui ont fait des choses extraordinaires, interprétées par Mathilde Seigné et Gérard Lanvin. Et donc, évidemment, quand Mathilde Seigné est sur son petit vélo et qui essaye de franchir la ligne de démarcation, c'est un peu de ma maman qui est dans le film.
0: Les Enfants des Justes, disponibles sur France.tv. D'ailleurs, Fabien Antoniente, est-ce que écrire pour la télévision, c'est pareil que pour le cinéma?
1: Ouais, c'est pareil. J'y mets la même intensité, sauf que je m'attaque à des sujets que je n'ai pas l'occasion de faire pour le cinéma. Et le service public m'a permis de montrer diverses facettes de moi.
0: Fabien Antoniente nous fait rire au cinéma, mais se montre plus grave à la télévision.
1: C'est vrai, ça donne l'occasion de faire ressurgir ma mélancolie que j'ai vécue quand j'étais petit. Parce que le sous-titre du bouquin, c'est du HLM au box-office. Donc voilà, c'est le parcours d'un petit gamin qui rêvait de faire du cinéma, qui est arrivé. Voilà, je suis toujours un peu encore ce gamin émerveillé.
0: Les confidences de Fabien Antoniente à lire dans On n'attend pas Fabien aux éditions Stock. Son dernier téléfilm, Les Enfants des Justes, est disponible sur France.tv. Son dernier long métrage, 4-0, est à voir sur la chaîne Ciné Plus OCS. Et sans vouloir faire mon cinéma, je vous dis à demain pour de nouvelles coulisses télé.
2: Merci Patrice, dans quelques instants c'est la minute rouge et noire, mais pour le moment je vous propose d'aller faire un petit tour dans les années 80 avec Mister Broken Wings.

0: écoutez, ici Azure, soyez les bienvenus. Si vous nous rejoignez à l'instant, c'était Mister Broken Wings. Et puis ce soir, grosse pagaille sur les rails en gare de Nice. La plupart des trains sont retardés, avec des retards allant de 1h à 3h30. De nombreux trains sont également supprimés. Le retour à la normale est prévu en soirée d'après la SNCF.
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0: La Minute Rouge et Noire voyage aujourd'hui direction l'Amérique à l'occasion du Mondial. Bonjour Justine Leclerc.
3: Bonjour à tous.
0: C'est le choc ce soir entre la France et le Sénégal. Le Sénégal de nos deux aiglons, Yévan Diouf et Antoine Mendy, Justine.
3: Yévan Diouf qui a choisi le Sénégal il y a un an après un long parcours pourtant avec l'équipe de France des moins de 18, 19 et 20 ans. Le gardien du gym a même atteint les demi-finales de l'Euro U19 il y a 8 ans avec les Bleuets. Promis à un avenir en équipe de France, l'actuel gardien du gym s'est finalement tourné vers le Sénégal de son père l'an dernier. Yévan Diouf a disputé son premier match avec les Lions le 7 juin 2025 et c'était contre l'Irlande. Et il a remporté sa première Coupe d'Afrique des Nations, la CAN, en janvier dernier, sans jouer le moindre match. Aujourd'hui, le portier du gym dispute sa première Coupe du Monde en tant que troisième gardien du Sénégal. Premier mondial aussi pour le jeune défenseur rouge et noir, Antoine Mendy, 22 ans, qui totalise déjà 7 sélections avec le Sénégal. Vu le niveau des Lions, pas sûr que nos deux aiglons entrent sur la pelouse ce soir face à la France dans l'immense stade new-yorkais de plus de 80 000 places, soit 2,5 fois l'Alliance Riviera.
0: France-Sénégal, c'est ce soir, coup d'envoi à 21h à suivre, bien sûr, sur votre radio ici Azure. Allez, repartons en musique avec, dans un instant, Florent Pagny. Mais pour le moment, place à Vanessa Paradis avec Tandem.

0: La musique que vous aimez sur votre radio locale, ici Azur, c'était Florent Pagny à l'instant, avec la dernière chanson du monde. À suivre, William Scheller. À 19h, c'est le retour de l'actu. Et puis à 20h, vous retrouvez Décibel avec Émilie Mazoyer.
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0: Allez, on repart en musique avec un titre de 1976, William Scheller, Le carnet à spirale.
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0: La musique du 16 heures à l'instant, c'était William Scheller avec le carnet à spirale.
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0: Vous écoutez Ici Azur et vous avez bien raison, il est 19h. On se retrouve bientôt avec plaisir tout de suite, c'est le journal.
2: Il fait chaud, il va faire chaud et même de plus en plus chaud. Voilà pour le tableau de la semaine. Les températures seront même plus élevées qu'au mois de mai et sa canicule précoce, on s'en souvient. Météo France prévoit localement des pics à 40 degrés. Alors, à quoi doit-on s'attendre exactement, Grégoire Le Callot?
3: Eh bien, les températures vont passer la cote d'alerte pour une vague de chaleur entre demain et après-demain selon les régions. Météo France va étendre l'alerte jaune canicule de 3 départements aujourd'hui à environ la moitié demain. Une large bande de la région parisienne aux Pyrénées et du Bordelais Charente-Maritime aux Alpes. Il fera plus de 30 degrés avec des pointes parfois à 37. Les nuits seront chaudes aussi avec de nombreuses régions qui ne passeront pas sous les 20 degrés dès demain soir. Ça va ensuite empirer après une légère chute due aux orages. La chaleur roule vers le nord-est et l'île de France. Le pic, a priori, est prévu pour ce week-end, dimanche surtout. Des alertes au moins orange, voire rouge en perspective, car c'est là que plusieurs régions vont monter à 40 degrés. Poitou-Charentes, Vallée du Rhône, région parisienne notamment. La nuit de la fête de la musique sera peut-être bien la plus chaude. Météo France espère un rafraîchissement à partir de lundi, mais ça reste à confirmer et ce sera de toute façon modéré.
2: Et vous retrouvez toutes les cartes et prévisions sur ici.fr. Conséquence, la SNCF supprime 14 trains intercité de la ligne Paris-Limoges pour les journées de jeudi et de vendredi. Et à Paris, le maire Emmanuel Grégoire va autoriser la baignade dans le canal Saint-Martin dès demain de 16h à 20h. Le tueur en série Francis Holmes sera jugé devant la cour d'assises des Hauts-de-Seine pour le meurtre d'un réparateur en machines agricoles de 59 ans. C'était en août 1989 dans le Vaucluse. C'est l'avocat de sa fille qui l'annonce aujourd'hui. Francis Holmes est à ce jour condamné à perpétuité pour 11 meurtres commis entre 1984 et 1992. Tout ça pour ça, Shein va quitter le BHV, le grand magasin parisien, cède le fonds de commerce à une autre enseigne. L'ouverture de la première boutique physique du géant chinois avait provoqué un tollé en novembre dernier, on s'en souvient, et surtout accéléré la fuite de marques comme Dior, Sandro ou encore Guerlain. Chez les clients du BHV, Féline Leloir-Duhaut, la nouvelle est plutôt bien accueillie.
4: Cette nouvelle du départ de Chine est bien accueillie par Maël.
5: C'est une super bonne nouvelle, ça n'avait rien à faire ici en premier lieu, donc bon débarras.
4: Surtout que le corner Chine est une déception pour beaucoup. Chloé et ses copines préfèrent commander sur Internet.
6: Il n'y a pas tout ce qu'il y a sur le site dans la boutique. Par exemple, des bijoux, des sacs à main, des chaussures. En fait, il n'y a pas beaucoup de choses, il n'y a que des vêtements. Et pas vraiment notre style et pas notre taille aussi. Donc bon, ça me change un petit peu rien.
4: Mais l'arrivée de Chine au BHV avait fait fuir de nombreux clients fidèles. C'est le cas de Françoise. Elle s'inquiète à présent pour l'avenir du magasin.
7: Je n'ai plus jamais remis les pieds du moment qu'il y a eu Chine. Mais j'ai peur que ça soit trop tard, que le BHV ait du coup perdu sa clientèle. Mais je suis allée visiter par curiosité, c'est affligeant de voir ce tout est vide. Est-ce que les marques vont revenir? Puisque le problème, c'est qu'elles n'étaient plus payées. Donc les unes après les autres, elles partaient. J'espère vraiment que ça va repartir.
4: Une inquiétude partagée par les salariés. Si aucun d'entre eux n'a voulu parler à notre micro, ils nous ont confié être soulagés par le départ de Chine. Mais dans un communiqué, ils réclame à la nouvelle direction des garanties pour assurer la pérennité du magasin.
0: Et vous, qu'avez-vous prévu ce soir à 21h? Beaucoup d'entre vous seront évidemment devant leur télé, car dans moins de 2 heures, les Bleus vont fouler la pelouse du MetLife Stadium près de New York face au Sénégal pour leur premier match dans cette Coupe du Monde de foot 2026. Des Bleus qui vont devoir, Xavier Monferrand, s'habituer à la chaleur.
8: Les artistes du football sont souvent des oiseaux de nuit habitués au feu des projecteurs. Alors là, jouer à l'heure de la sieste, sous le soleil, avec des températures forcément moins clémentes, ça change tout pour le milieu de terrain des Bleus, N'Golo Kanté.
9: C'était un élément important dans notre préparation. Une fois qu'on arrive aux États-Unis, s'entraîner sous la chaleur, sous le soleil, on a vu la fatigue que ça procure, en fait, comment on est éprouvé. Les joueurs sur le banc auront leur importance, pourront apporter un gros impact. Et ça fait quelques jours qu'on se prépare à ça.
8: Un tel bouleversement, surtout à ce niveau de performance, ça s'anticipe. Il faut tout repenser, tout décaler, ne rien laisser au hasard. Le staff des Bleus y veille car la routine du match n'est plus la même, explique Guillaume Vassou, l'un des kinés de l'équipe de France.
10: Nous, ce qu'on va surtout mettre en place, c'est un réveil musculaire plutôt entre 9h et 10h. Puis on va vite arriver au déjeuner qui devrait avoir lieu autour de 11h. Puisque un match qui va commencer à 15h, l'équipe va certainement partir autour de 13h. Ça va arriver très très vite, d'où l'intérêt de se coucher quand même assez tôt la veille. Ça change fondamentalement la journée type.
8: En revanche, jouer plus tôt, c'est aussi rentrer plus tôt et gagner en récupération. D'ailleurs, les Bleus regagneront leur camp de base de Boston ce soir même après le match.
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12: Bonsoir à tous. Ok, il y a du foot ce soir, mais justement pour se détendre avant le suspense, rien de tel qu'une heure de tubes inoxydables qui marque des buts dans nos mémoires. 100% années 80, ça commence comme ça.

0: I'm Still Standing, c'était Elton John.
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0: En fait, on doit dire Sir Elton John, car il a été anobli en 1998 par la reine Elisabeth II pour service à la musique et œuvres caritatives. Et comme généralement l'épouse devient une lady, eh ben le mari d'Elton est lui devenu l'honorable David Furnish. Ah, on les aime ces Anglais, même si parfois on les a un petit peu énervés à cause, entre autres, d'une chanson de Renaud. En 85, Miss Maggie. Elle a pas aimé, hein, Margaret Thatcher, première ministre à l'époque, mais nous on a aimé la chanson, ben on l'aime toujours. 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

0: Eddie James, c'était Rod Stewart. Une icône du rock anglais, Rod Stewart a débuté sa carrière dans les années 60 et aujourd'hui encore à 81 ans, il est toujours sur les routes. Il sera en concert le 27 juin à Lisbonne pour le festival Rock in Rio. Baby Jane est un de ses plus grands succès, c'était en 83. La suite de 100% années 80, ce sera encore un anglais. Un multi-instrumentiste, auteur, compositeur, Michael Field arrive avec Tout France.
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2: Allez, quelques idées sorties à vous proposer. Notez, ce vendredi et ce samedi, la Pinette Gould de Juan-les-Pins accueille un événement unique à partir de 18h45. Le Ball Paddle Show 06. Deux soirées vibrantes, 8 athlètes du top 15 mondial de paddle et avec notamment la présence de l'Espagnol Gemma Trullier, numéro 1 mondial et joueuse la plus titrée de l'histoire. Ne manquez pas cet événement, le Ball Paddle Show à la Pinette Gould de Juan-les-Pins à partir de vendredi. Et puis la fête de la musique de retour ce dimanche avec de belles soirées en perspective. À Grasse notamment, la musique s'installe sur le cours Honoré Crespe, la place Morel ou la place Auxerre, et puis à Vence. Rendez-vous de 18h à minuit sur la place Clémenceau, sur la place du Grand Jardin ou encore l'avenue Isnard par exemple, pour savourer des groupes. Ce sera très éclectique, très musical. D'ailleurs, si vous connaissez des groupes qui se produisent ou si vous avez envie de mettre en lumière des groupes que vous connaissez, n'hésitez pas, le WhatsApp d'ici Azur, 04 93 82 03 04.
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0: Scorpions, c'était Still Loving You.
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0: Le single le plus vendu de l'année en France en 1984. Et c'est vrai que l'histoire d'amour entre le public français et les Allemands de Scorpion dure depuis bien longtemps. Le chanteur du groupe, Klaus Meine, raconte que cette ballade rock a provoqué un baby-boom en France et que de nombreux parents, après 1984, ont prénommé leur fils Sly, qui sont les initiales du titre. Mais rien de vérifiable. Allez, on change de registre totalement avec encore un chanteur allemand, mais de l'italo-disco, Andrea, I'm a Lover.
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0: FR David, c'était Words. Un seul succès, mais quel succès international, voire mondial pour FR David, c'était en 1982. La suite de votre soirée, c'est encore et toujours de la musique. Hein. Décibels dès 20h avec Émilie Mazoyer, toute l'actu de toutes les musiques. Mais avant cela, un titre qui est devenu un hymne lors des grands événements sportifs depuis sa sortie en 84. Live is Life, le groupe Opus arrive dans un instant. Belle soirée à tous.
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2: Et à 20h, c'est Décibels, avec ce soir une émission un peu raccourcie pour cause de rendez-vous sportif chaud bouillant.

0: premier match de l'équipe de France à la Coupe du Monde de foot contre le Sénégal à New York City. Allez les Bleus! Il sera à vivre dès 20h30 en direct sur votre radio ici avec notre experte Pia Clément et notre consultante Charlotte Lorgeret, ancienne footballeuse internationale qui partagera ses analyses et son expérience. Et d'ici à 20h30, de la musique évidemment, décibels en mode première mi-temps.
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0: Salut à toutes, salut à tous. Et allez les Bleus. Dans 29 minutes maintenant, vous allez vivre en direct sur votre radio ici le premier match de la France à la Coupe du Monde. On est super excités, évidemment. D'ici à 20h30, donc de la musique, des petites anecdotes sur la musique et le foot. Il y en a un paquet, vous vous doutez bien. Et puis on va jouer au blind test aussi. Un blind test consacré au tube de l'année 1998. La première année où on a été champion du monde. Et 1 et 2 et 3-0. Si les tubes de 1998 vous ont marqué, alors appelez dès maintenant le standard pour jouer avec nous. C'est Marianne qui vous attend au 0810 055 056. 0810 055 056. 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Et puisque ce soir, évidemment, les footballeurs sont à l'honneur, j'ai cherché dans mes archives les plus jolies chansons qui leur sont consacrées. Commençons par le footballeur brésilien Fio Maravilha, chanté par Nicoletta. Une chanson brésilienne de 72 adaptée en français en 73 pour la magnifique voix de Nicoletta. Allez, on quitte le Brésil et on va faire un tour en Hollande. Maintenant, retrouver Johnny Rep, un footballeur qui a fait les joies de l'AS Saint-Etienne entre 79 et 83. À l'époque, Michael Furnon, le chanteur de Mickey 3D, eh ben, il était fan de l'AS Saint-Etienne et de Johnny Rep. Il lui a consacré une chanson.

0: spoil la fin de la chanson, mais il marque à la fin, et c'est une chanson, elle est tellement physique. À la fin, on est heureux quand Mickey 3D chante que Johnny Depp a marqué. C'est bon, et on est tellement heureux. On continue maintenant notre petit top avec des gens assez incroyables. C'est un groupe australien qui s'appelle Vaudeville Smash, et ils ont décidé avec le commentateur sportif Les Murray de rendre hommage à tous les footballeurs connus du monde dans une chanson qui s'appelle Zinedine Zidane. Vous allez comprendre, c'est pas pour rien.
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0: Zinedine Zidane! Voilà, il cite tout un tas de footballeurs extrêmement prestigieux de tous les pays, de toutes les époques, et au refrain, ils disent, mais le plus fort d'entre tous, c'est Zinedine Zidane! On adore cette chanson de Vaudeville Smash. En France, on a Julien Doré, qui est très très fan de foot. Il a rendu hommage à Michel Platini en 2013, sur son album Love. Michel Platini, Michel, ma belle.

Omar Avivia, Johnny Rep, Zinedine Zidane, Michel Platini, Kylian Mbappé. Il nous manque le dieu du foot, Santa Maradona. Chanté par la Mano Negra. Alors attention, on est en 1994, l'album de la Mano, c'est Casa Babylone, vraiment pas le plus calme de la Mano Negra. Alors cette chanson, elle part très vite, très fort. Évidemment, on est fan de Diego Maradona, on se moque aussi parfois un peu de la violence des supporters, mais qu'importe, c'est une chanson qui est faite pour chanter, crier très fort et faire la fête, et qui va, allez savoir, nous porter bonheur. Santa Maradona, priez pour moi.

0: merveille, cette chanson de la Mano Negra, Santa Maradona, l'Archuma Football Club, c'est sur Casa Babylon, sorti il y a, oh mon Dieu, 32 ans. Oh, le coup de pelle.
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0: Allez, on va jouer au blind test en se remettant dans une année footballistique particulièrement joyeuse pour la France, 1998, et 1, et 2, et 3-0, la première étoile sur le maillot. Nicolas et Thierry viennent jouer avec nous. Salut messieurs.
2: Bonsoir Émilie.
0: Coucou. Alors, tiens, je commence par Nicolas. T'as des souvenirs, Nicolas, de ce jour de 1998 où on est devenu champion du monde?
2: J'étais en Allemagne, chez un correspondant.
0: Ah.
2: Et donc, lui, il s'en foutait parce que l'Allemagne n'était pas en finale. Et donc, donc j'étais quand même content quand même, mais je l'ai célébré modestement.
0: Oui, c'est ça.
2: Mais tourner de bière avec modération.
0: Voilà. Hein, ouais. Mais c'est mieux que si tu avais été chez ton correspondant brésilien, où là, tout de suite, l'ambiance aurait été plus compliquée.
2: Voilà.
0: Oui, c'est ça, bien sûr. Et Thierry, alors, c'était comment 1998, notre première Coupe du Monde?
3: Ah ben moi j'ai le souvenir du 12 juillet précisément, justement, victoire 3-0 à la finale.
0: Et c'est un bon souvenir
3: contre les Brésiliens. Ah ben oui, merveilleux, oui.
0: Alors voilà, on
3: et
0: va se...
3: Après,
0: oui, pardon.
3: Les Champs-Élysées à Paris, enfin tout ça, enfin, j'y étais pas, mais...
0: La totale. Non, moi non plus, j'y étais pas, moi j'ai fait les Champs-Élysées à Toulouse, à l'époque c'était pas mal aussi. Moi 90, c'était génial, c'est l'année où j'ai eu le permis, le bac en plus. Donc c'était tout dans un moment très court en juillet. Ah ouais, non, c'était vraiment fou. Thierry et Nicolas, donc on se replonge dans cette ambiance de 1998, histoire aussi d'envoyer des bonnes ondes à notre équipe de France qui rentre dans la Coupe du Monde de foot ce soir. Des chansons donc qui ont cartonné cette année-là, et j'ai la joie de vous offrir un magnifique cadeau collector couleur de votre radio préférée. 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
2: Merci, génial. Merveilleux.
0: Vous allez être...
2: On n'a jamais regardé.
0: C'est ça. Bah, vous allez être les beaux gosses de l'éclipse avec vos belles lunettes ici. Et notez déjà dans vos agendas, hein, ce sera le 12 août prochain. Donc les amis...
2: Et juste, pardon, Amin, oui. tu remplis l'année prochaine?
0: Oui, Décibel revient l'année prochaine. Oui, c'est bon.
2: Oh. Voilà.
0: Le conseil de classe est passé, ça s'est bien passé, c'est bon.
2: Ah, c'est mieux que la victoire du RBMS encore.
0: Ah, c'est gentil. Allez, Thierry et Nicolas.
3: Je suis infidèle aussi. Je suis passé il n'y a pas longtemps, j'étais à Royan.
0: Ah, mais oui, bien sûr, Thierry, le fan de Mylène Farmer.
3: Eh oui, exactement.
0: Mais
3: oui,
0: bien sûr, on se connaît. Alors, dans les tubes de 1998, j'ai pas choisi une chanson de Mylène Farmer, mais on va en trouver d'autres qui, j'espère, vont vous inspirer. Nicolas et Thierry, on se remet dans l'ambiance musicale de cette année où on a été pour la première fois champion du monde, le football, et c'est parti avec une première chanson de cette année-là. Nicolas et Thierry, il faut retrouver le plus rapidement possible le nom de l'interprète de la chanson. Vous êtes prêts?
2: Ben c'est parti.
3: Oui, tout à fait.
0: Ok, vous n'oubliez pas de me donner votre prénom avant de donner la réponse. On y va. Première chanson, premier tube de 98. Qui chantait ça?
2: Nico Farfanich.
0: Oui, bravo.
3: Je l'avais, oui.
0: Ah oui, mais Thierry, le problème, c'est que Nicolas, il est tellement rapide. Premier point pour Nico, c'était
2: effectivement... Ah, mais 98, ah ouais, ça fait... Je pensais que c'était plus récent.
0: Plus récent, ben non, 98, ce tube-là de Florent Pagny. Il y a un autre tube de cette année-là qui est resté dans cette année-là, et c'est pas mal, mais de temps en temps, il ressort du frigo, ça fait toujours plaisir. Dites-moi, qui chantait ça?
2: Nico, Anne Tibol.
0: Alors non.
2: Non, Mano.
0: Mano!

0: cette série, il se dit je l'avais, mais le temps de retrouver dans le cerveau l'info Mano, c'est quand même pas
1: dans
0: évident.
1: Allez, oui, ça me parle, mais après l'interprète, c'est compliqué.
0: Oui, la tribu de Dan.
2: Tu nous troubles.
0: Je sais, je suis désolé. Nicolas, deux points. Bon, Nico, t'as déjà deux points. Tu joues très bien, tu joues très vite. Mais ce soir, il faut aussi que Thierry marque son point. Parce que, voilà, on veut distribuer les points, tu vois. On est dans une idée de partage de points, de distribution.
2: Ah bah attends, il veut ses lunettes, hein, y a pas de raison. Hein.
0: Bah, tout le monde a ses lunettes. Ah. Oui. Alors, dernière chanson, dernier tube de l'année 98. Thierry, je suis désolé, c'est pas Mylène Farmer, mais enfin, c'est une grande chanteuse.
1: Oui. Ah bah, c'est Céline Thierry, oui. Céline Dion.
0: Oui.
1: Céline Dion.
0: Ceci dit, j'adorerais entendre Mylène Farmer chanter cette chanson. Ce serait fou, un truc un peu gothique et tout. Ce serait pas mal. Enfin bon, ça c'est une DA que oui. Mylène n'a pas choisie. C'est pas grave. Thierry, Nicolas, bravo à tous les deux. Vous avez fort bien
2: joué. Merci beaucoup.
0: Merci à vous.
2: Et bonnes vacances si on se reparle pas. Et puis encore merci à toi et à toute l'équipe pour toute cette saison, tous ces cadeaux.
0: Merci Nico, trop sympa.
2: Aux invités aussi, parce que ça permet d'avoir des cadeaux, mais voilà, merci vraiment à tout le monde.
0: C'est génial. Merci à tous les deux, Thierry et Nico. On va se remettre dans l'ambiance 1998 aussi, avec une chanson sur laquelle on a beaucoup dansé cette année-là, notamment en fêtant la victoire des Bleus. C'est Praise You de Fatboy Slim, un anglais. Mais là, on a le droit, puisque la France ne joue pas contre l'Angleterre ce soir, dans ses France-Sénégal, et ça commence dans pile 15 minutes sur votre radio, ici. Allez les Bleus!

0: Fat Boy Slim, énorme tube de 1998, quand les Bleus ont gagné pour la première fois la Coupe du Monde 3-0 face au Brésil. Elle était où à l'époque, la petite Pia Clément, qui est devenue notre experte en football ici sur votre radio ici?
1: Elle était en vacances au fin fond de la Bretagne. Elle venait d'avoir son bac.
0: Ça va, t'étais pas au Brésil, tout va bien.
1: Non. C'était pas trop le mood à l'époque, à 17 ans, non pas trop.
0: Alors, Pia, ce soir, avec notre consultante Charlotte Lorgeret, qui est une footballeuse internationale, hein,

0: qui va partager toutes ses analyses, son expérience et tout. Vous allez nous faire vivre ce premier match des Bleus à la Coupe du Monde. Ça commence dans 12 minutes. On s'attend à quoi?
1: On prend l'antenne dans 12 minutes. Déjà, on s'attend à être un peu en famille avec tous les auditeurs, parce que c'est comme ça qu'on aime voir les matchs ici.
0: Toujours.
1: Tous ensemble. C'est comme si on avait un canapé géant et que tous les auditeurs étaient assis à côté de nous. Donc l'avant-match, ce sera ça. Tous les auditeurs qui le veulent peuvent nous écrire, soit sur WhatsApp, soit nous appeler directement au 0810 055 056.
0: Vous appelez dès maintenant, le standard il est ouvert.
1: Vous pouvez même déjà déposer des vocaux sur WhatsApp, on les écoutera tous et on en passera certains à l'antenne. Et en plus, on sera en live vidéo sur YouTube, donc vous pourrez nous voir, on a décoré le studio, c'est trop bien, il y a des petites guirlandes, allez les bleus et tout. Donc voilà, on lira aussi les messages des internautes qui seront sur YouTube, sur la chaîne YouTube, ici.
0: Et t'as ton maillot.
1: Alors,
0: pour le match.
1: J'ai un maillot de l'équipe de France féminine.
0: Ouais,
1: parce que
0: bravo,
1: on lâche jamais le steak.
0: <C'est bien.
1: rire> Elle donne Coupe du Monde l'année prochaine aussi.
0: Exactement.
1: Voilà, il est floqué Elisa de Almeida, qui est ma joueuse préférée. Mais évidemment, ce soir, on est à fond derrière les garçons.
0: Allez,
1: la compo vient de tomber. On va vous raconter tout ça dans 10 minutes.
0: 11.
1: Hâte.
0: Allez, à
1: 11.
0: Tout de suite.
1: Oh là là, ça passe pas assez vite. C'est
0: en attendant, pour faire débuter ce match, les amis, puisque tout à l'heure, on a fait un petit récap des chansons qui mettaient à l'honneur les footballeurs. Je vous propose maintenant une petite sélection de footballeurs chanteurs. On a, par exemple, celui-là, il est hyper connu, notre Jean-Pierre François. Connu pour sa chanson que pour avoir fait des merveilles sur le terrain, mais enfin il a quand même joué à l'AS Saint-Etienne en 87-88. Remontons un petit peu dans le temps et retrouvons, oh là là, un international français qu'on adore, Marius Trésor. Il a chanté, Marius Trésor, ouais. Il a débuté en équipe de France en 71 et il a fait la Coupe du Monde 78 et 82. Marius. Alors après, il y a des gardiens. Ah, les gardiens, mais ils ont besoin d'attention, les gardiens, évidemment. Alors ils font des belles chansons. Joël Batz a chanté Soli, Solitude, parce que la vie était pas facile tous les jours.

0: solitude. 50 sélections en équipe de France, hein, quand même. Voilà, il remporte le championnat d'Europe en 84 et la Coupe intercontinentale en 85. Et il a fait la Coupe du Monde en 86, Joël Batz. Allez, on reste avec les gardiens. Pascal Olmeta, lui, c'est un rappeur. Rappeur de l'Olympique de Marseille. Tape dans un ballon.
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J'ai toujours eu peur à l'époque, je dis va te faire quoi? Va te faire inscrire, tout va bien. Mes Marseillais préférés, Basile Boli et Chris Waddle, ont enregistré ensemble une chanson qui s'appelle We've Got a Feeling. On est en 1991, 2 ans après Je te survivrai de Jean-Pierre François. Donc les mecs se disent, on va peut-être faire un tube. Ils sont hyper populaires à ce moment-là, c'est la grande époque de l'OM. Le truc, c'est qu'ils n'ont pas l'oreille musicale.

ça marche, hein. Ça fait le buzz. Ils vendent 100 000 exemplaires de leur duo We've Got a Feeling la première semaine, mais arrive la Zoubida. La Zoubida de Lagaffe, et là ça a enterré le tube de l'été de Basile Boli et Chris Waddle. Ça et aussi la défaite en finale de la Coupe des Champions qui sonnait un petit peu. Voilà la fin de cette aventure très très drôle. Ceci dit, We've Got a Feeling, Basile Boli et Chris Waddle. Le clip est toujours disponible sur YouTube et je vous le recommande. Allez, là par contre c'est pas une blague, il prend ça très au sérieux. Eric Cantona vient de sortir un album, il y chante en anglais et en français. Voici un extrait, On se love.

0: Il vient d'avoir 60 ans, Eric Cantona, et il sort cet album, bravo à lui, révélé à l'AJ Auxerre, hein, et puis évidemment une des idoles de l'OM. Eric Cantona est surnommé par les Anglais Eric the King, Eric le Roi, puisqu'il a brillé à Leeds et à Manchester United.
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0: Mais bon, après, on peut préférer tap tap dans un ballon. Le rap de Pascal Olmeta, ça ne pose aucun problème. Les amis, il est tout pile 20h25. Dans 5 minutes, vous allez pouvoir vivre le premier match de l'équipe de France à cette Coupe du Monde de football contre le Sénégal à New York City. En direct sur votre radio ici avec Pia Clément, avec Charlotte Lorgeret. Ça va être vraiment magnifique. Alors, histoire de se porter bonheur et de dire une dernière fois, allez les Bleus, je vous propose la chanson qui a accompagné leur victoire en 1998.

0: c'est tout ce qu'on souhaite ce soir à l'équipe de France de foot pour son premier match d'entrée à la Coupe du Monde. C'est à New York, ça va se passer sur votre radio ici. Juste le temps pour moi de dire merci à l'équipe de l'émission. Il y avait Iris Guitoni, Iki, Elodie Bianca Maria, Marian Gonzalez et Franck Moilier. Merci à vous les amis.
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0: Et il est 20h30, la Coupe du Monde de foot. Pierre Clément, Charlotte Lorgeret en direct sur votre radio. Ici, c'est parti.
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0: Bonsoir à tous, bienvenue sur ICI. Ça y est, la Coupe du Monde de la France commence ce soir dans une demi-heure. On est très heureux d'être avec vous, évidemment, dans toute la France et dans le monde entier, parce que maintenant la radio c'est aussi sur les internets. Et si ça se trouve, vous nous écoutez depuis le Mexique, on ne sait pas. En tout cas, on est heureux d'être avec vous. On est à la fois à la radio et à la fois sur YouTube en vidéo. On va tout vous expliquer ce soir, mais avant, je vous présente la dame qui est avec moi dans le studio, la daronne, la footballeuse, Charlotte Lorgeret. Salut Charlotte.
5: Bonsoir Pia, bonsoir à tous.
0: Charlotte, tu es celle qui va être la consultante ici pour tous les matchs de l'équipe de France.
5: Quel honneur.
0: Sur ce mondial, on était franchement hyper contente quand on a appris qu'on allait bosser ensemble, et je suis sûre que ça va diffuser du bonheur dans toute la France.
5: Mais enfin,
0: ça va se voir.
5: Enfin on va travailler ensemble, puis ça va être
0: exactement. T'es une ancienne en plus d'ici, ouais. Hein. Aujourd'hui on te voit un peu partout à la télé parce que voilà, tu parles très bien de football, mais je le précise, t'as joué à Toulouse, à l'AS Saint-Etienne, à Guingamp, au FC Metz, au FC Nantes, au RC Lens, à Canet-en-Roussillon et au Stade Briochin au tout début. Charlotte, franchement, carrière de folie quoi.
5: Carrière de folie parce que le football féminin, voilà, ça a fait un grand bond et j'ai commencé très très tôt, donc c'est pour ça que j'ai fait 15 ans de carrière. J'ai arrêté il y a 2 ans, donc très très jeune retraitée et ravie d'être avec vous. Donc je vais essayer de donner mon expertise au maximum et les meilleures analyses possibles.
0: Voilà, et c'est pour ça que tu parles si bien de foot, c'est parce que tu connais le foot de l'intérieur. T'as aussi été internationale dans quasiment tous les niveaux de jeunes et t'as fait un match avec les A. Donc franchement, well done, c'est beau.
5: Ouais, là je me suis dit c'est bon, là j'ai ma carrière. Je peux m'arrêter là, c'est
0: terminé. Le Graal, c'est fait.
5: Mais
0: bon, pas de Coupe du Monde, du coup. T'as pas joué de France-Sénégal?
5: Non, parce que je me suis blessée. On sait pas. Je me suis blessée juste avant la Coupe du Monde 2019. Mais voilà, Corinne Diacre m'avait rappelé en janvier 2019. Et j'ai eu ligaments croisés, ménisques, tout ça. Ouais, j'ai eu ça.
0: C'est horrible, Charlotte.
5: Aucune originalité. Mais
0: c'est
5: après,
0: horrible.
5: Ma carrière était terminado. Je suis partie en D2 pour me relancer un petit peu. Et puis voilà, aujourd'hui, je suis dans les médias.
0: Mais c'est trop
5: j'ai
0: bien.
5: J'ai une nouvelle carrière,
0: content,
5: en fait.
0: Charlotte.
5: Une nouvelle carrière.
0: Exactement, c'est une nouvelle vie. On est trop contente d'avoir avec nous Charlotte. Ce qui est génial, c'est que comme toujours à ICI, c'est un peu dans notre ADN, l'idée de ce soir, c'est qu'on voit ce match en famille, tous ensemble, avec vous qui nous écoutez. C'est un peu comme si on s'incrustait sur votre canapé avec les chips et la sangria. On est là, on est avec vous, on est vos potes, on est votre oncle, votre tante, votre cousine, votre neveu. Et pour pouvoir être vraiment ensemble pour de vrai, il y a plusieurs façons de parler directement avec nous. D'abord, vous pouvez évidemment nous appeler au 0810 055 056. On est là, c'est Yanis qui vous accueille ce soir. On attend vos appels et on a envie de savoir comment vous allez vivre ce France-Sénégal. Où vous êtes assis? Est-ce que vous êtes debout? Qu'est-ce que vous buvez? Avec qui vous êtes? Comment vous sentez aussi ce match entre la France et le Sénégal? Il n'y en a pas eu depuis 2002, ni en match officiel, ni en match amicaux. C'est rare et on est tous heureux de voir cette affiche-là. Vous pouvez aussi nous joindre sur WhatsApp. Maintenant, vous avez l'habitude avec le numéro de votre local ici. Vous pouvez aussi utiliser WhatsApp avec notre numéro national 0810 055 056. Et là, sur WhatsApp, vous pouvez nous envoyer des petits mots d'amour.

0: vos avis sur la compo, des vocaux, des vidéos, des photos, on reçoit tout. Et on a par exemple reçu ce message du petit Paul de Saint-Étienne.
1: Bonjour Pia, je m'appelle Paul, j'ai 9 ans et je viens d'enfiler mon maillot de la Coupe du Monde. De la France, mais mes parents ils veulent que je regarde que la première mi-temps et moi je veux regarder la deuxième aussi. Est-ce que vous pouvez m'aider à négocier s'il vous plaît?
0: Alors Paul, je pense qu'on va être unanime dans le studio. S'il vous plaît, les parents, laissez-le regarder. C'est Charlotte.
2: Ouais, mais on l'a tous vécu pareil. Je bataillais avec mes parents, c'était catastrophique. Donc non, on espère là, les parents, c'est quand même la Coupe du Monde et le vivre ça, le regarder, il faut.
0: 9 ans, ça y est, c'est bon.
2: C'est
0: quoi.
2: Bon, on est grand.
0: Et alors, tu sais quoi, Paul, nous en plus, on a un enfant aussi dans le studio. Il s'appelle Lucas. Il est assistant de Charlotte. Tu l'avais vu venir celle-là. Il s'appelle Lucas Vérag. Et Lucas, lui, il va aussi nous aider à ce qu'on vive ce match tous ensemble. Parce que toi, Lucas, ta mission, c'est quoi ce soir?
3: Exactement. Salut Pia, salut Charlotte. Ravi, franchement, très très content d'être là. Alors moi, ce soir, je vais être le lien entre l'antenne et tous ceux qui nous suivent sur YouTube. Toute la soirée, je vais être devant le chat, récupérer vos réactions, vos pronostics, vos coups de cœur, vos coups de gueule aussi, et vous les mettre en avant. Je vais également vous proposer des sondages tout au long de la soirée sur les compositions, le match, les faits de jeu, les performances des Bleus. Alors l'idée, c'est quoi? L'idée, c'est que les auditeurs et les viewers participent vraiment à cette soirée et qu'on vive ensemble ce premier match de l'équipe de France dans cette Coupe du Monde. Donc pour réagir, débattre et vous faire entendre, rejoignez-nous dès maintenant sur la chaîne YouTube ici.
0: Voilà, donc vous tapez ici dans le truc de recherche, la barre de recherche de YouTube.
3: Exactement, ici, et je serai aux manettes.
0: On s'est compris, nous on attend le foot en fait, la barre de recherche c'est pas notre truc. Vous tapez ici, ICI, et vous pouvez parler directement avec Lucas. Si vous écrivez des bêtises et des insanités, il va les effacer.
3: Je vais les supprimer.
0: Évidemment, il va les supprimer, mais si vous nous envoyez des messages d'amour, il va les lire à l'antenne évidemment, et bien sûr, on va vous donner la compo dans quelques secondes, et on attend bien sûr votre avis sur la compo. On va maintenant rejoindre celui, nous on est heureux, on est bien, on est là, on est en famille, on a décoré le studio, j'espère d'ailleurs que ceux qui nous verront sur YouTube vont apprécier la déco, mais il y en a quand même un qui vit sa meilleure vie, parce que lui, il est carrément aux States, et en plus, il est dans le New Jersey, dans le pays de Bruce Springsteen. C'est abusé, je comprends pas. Il s'appelle Nicolas Perronnet, il est journaliste évidemment sportif, il travaille pour le service des sports de Radio France, et c'est Nico qui va nous commenter tous les matchs des Bleus sur l'antenne d'ici. Salut Nicolas Perronnet.
4: Salut Pia, salut Charlotte, welcome to New York. Ça en jette hein, quand même.
0: Ouais, tu
4: le welcome to New York, je l'ai préparé pendant 3 jours, tellement j'étais fier de pouvoir vous dire ça. Le welcome to New York, même si on est dans le New Jersey ici pour ce match. C'est vrai que dans la famille France Bleu, je vous entendais parler de famille, moi je suis un petit peu le cousin américain là qu'on aime pas trop. Celui qui a,
0: est-ce qu'on
4: celui
0: va hériter, Nicolas, voilà. Est-ce qu'on va hériter de toi quand tu vas mourir à la fin?
4: Non mais vous pouvez être sûr que je mesure la chance
0: évidemment
4: que j'ai d'être là et que je mesure la chance que j'ai de la partager avec vous cette expérience, parce que ouais, on va se régaler. Vraiment on va se régaler. Alors, bienvenue en tout cas ici à New York. Alors on va le dire une fois, le MetLife Stadium, parce qu'après on n'a plus le droit, vous savez, il n'y a plus de naming, puisque la FIFA n'aime pas trop avoir de la concurrence commerciale. Donc le vrai nom du stade, c'est New York New Jersey Stadium. C'est quand même pas ouf, je trouve.
0: Tu peux dire donc, le NNY, NNY, NNJ. Ouais, voilà, le stade. On va dire le stade. Allez, hop, c'est ça. Raconte-nous un peu comment il est ce stade en 30 secondes, Nico. Qu'est-ce que tu vois autour de toi? Est-ce que tu as une impression d'immensité dans ce stade?
4: Alors à l'intérieur, oui, il est immense carrément. C'est 80 000 personnes. C'est un stade de France en fait, mais pas sur la même configuration. C'est-à-dire que c'est beaucoup plus proche du terrain finalement. En fait, vous voyez un petit stade à l'anglaise et puis vous le multipliez par 10. Voilà, c'est un petit peu ça, parce que les tribunes sont proches du terrain, mais il est immense, il est quand même

0: Et Sarah, on va lui demander où elle est. Salut Sarah.
1: Hello. Hello. Welcome to Normandie. Hein. Désolée, moi je suis pas aux États-Unis.
0: C'est vrai que c'est vachement bien aussi la Normandie, Sarah, quand même.
1: Bah bien sûr. Mais je suis à 40 ans les marais parce que y a un écran géant qui a été installé ici. Il y a assez peu de communes qui ont fait ça en France dès le début de la compétition, mais ici on vit toute une journée de foot puisque la ville a organisé des ateliers. Il y avait 300 enfants qui participaient un peu plus tôt dans la journée. Et là, je suis entourée de maillots bleu, blanc, rouge. Alors c'est assez rigolo parce que on voit un petit peu les générations tricolores. Donc j'ai des Kylian Mbappé, Désiré Doué, Ousmane Dembélé. Ça généralement c'est des enfants. Et puis les parents, on a plutôt du Griezmann, du Giroud. Et puis j'ai vu deux maillots Zinedine Zidane. Voilà. Ah. Donc ça vous donne un petit aperçu. Ouais.
0: Ça, c'est toutes les générations, voilà. Ça, Zinedine Zidane.
1: Exactement.
0: Est-ce que les enfants
1: 18, 2018 et peut-être 2026,
0: ce serait trop bien. Ce serait la troisième étoile. On attend tout ça, évidemment. Sarah, est-ce que les enfants qui ont des maillots floqués Mbappé se font rosser par les autres enfants ou ça va pour l'instant?
1: Non, c'est bon esprit. D'ailleurs, il y en a qui jouent au ballon juste derrière moi. Justement, on se fait des petits dribbles, des petites passes. Très bon esprit. Je vous cache pas qu'en ce moment, c'est surtout le stand ravitaillement qui est assez fréquenté. Voilà, il y a des stands de boissons.
0: Il fait chaud.
2: Il fait très chaud. Bah oui, c'est normal.
1: Oui, en Normandie, il fait beau et il fait chaud. Alors pas autant qu'aux États-Unis, mais il fait très beau. On est en t-shirt et puis faut prendre des forces avant ce choc France-Sénégal. Vous l'entendez peut-être derrière moi, mais ça y est, l'écran géant a été allumé.
0: Et Sarah, on reviendra vous voir tout à l'heure. Donc Sarah Satiel-Rago, ici Cotentin, à 40 ans, devant un écran géant. Maintenant, on va partir en Touraine, dans l'Indre-et-Loire, avec Adrien Bossard. Il est journaliste, lui aussi. Salut Adrien.
3: Salut Pia, salut à tous.
0: Ah, tu nous dis pas un petit welcome to Touraine?
3: Ah, on peut faire un welcome à la Tourangelle, mais a priori, c'est dans notre région qu'on parle le français le plus parfait, le plus pur.
0: Excusez-nous, monsieur.
3: C'est ce qu'on dit souvent. Ah, moi, je me trouve à... Eh oui, on a eu les rois, nous, les rois de France. Je me trouve donc à Saint-Cyr-sur-Loire communaux, au nord de Tours, où j'ai peut-être de tous les copains du réseau ici la soirée la plus étonnante, puisque j'ai eu droit, moi, à un petit spectacle de cirque, de danse, un petit stand-up aussi, du chant. On était en fait sur la soirée Saint-Cyr à un incroyable talent, alors qui laisse place petit à petit. Ça y est, l'ambiance commence à monter à l'écran géant qui vient juste de s'allumer devant moi. En fait, on est dans la salle de l'escale. Ce sera tout à l'heure un peu plus rempli. On attend entre 3 et 400 personnes. Une ambiance très très familiale, mais il y a très très peu de maillots bleus. Hein. Beaucoup moins qu'à 40 ans visiblement. Un petit peu de maquillage, mais on est sur une ambiance très familiale, très loin à mon avis de la ferveur un peu nerveuse des barres de Tours à une petite dizaine de kilomètres.
0: Mais c'est bien Adrien, tu vas vivre une soirée tranquille. Ne t'inquiète pas, nous en studio, on a du maquillage. Et d'ailleurs, on a dit à Lucas, notre jeune, qu'à chaque but des Bleus, on allait lui peinturer le visage.
4: Ouais. Je me suis engagé.
0: Il s'est engagé. Donc on le fera. J'ai les armes dans les mains, les maquillages bleu, blanc, rouge, ça va être très sympa. Merci Adrien Bossard, à ICI Touraine, on te retrouvera tout à l'heure. Et maintenant, on va partir dans Paris, dans le 11e arrondissement de Paris, retrouver notre journaliste Marie Boéda. Salut Marie.
5: Salut Nagadef, comme on dit en sénégalais.
0: Ah, mais on adore ça.
4: C'est beau.
0: Alors raconte-nous Marie, où tu es.
5: Moi je suis au Bali Restaurant, donc c'est un restaurant sénégalais qui a décidé de créer donc une fan zone pour ce soir. C'est encore un peu calme, mais je sais pas si vous entendez les gens discuter. On entend plutôt pour l'instant le bruit des fourchettes sur les assiettes. La vingtaine de clients dégustent quelques entrées typiques. Ça s'appelle des pastels, comme des chaussons à la viande ou au poisson. Et une bonne moitié porte le maillot du Sénégal. Mais ça se mélange. Trois collègues viennent regarder le match ensemble ici. Deux soutiennent la France, un soutient le Sénégal. Alors en face de moi, donc il y a plusieurs écrans. Un qui est accroché au mur. Et il y a même une salle au sous-sol qui sera dédiée au match. On a tout organisé, me glisse une serveuse. Elle est vêtue de elle aussi du maillot vert des Lions de la Teranga. On l'écoute.
6: On est prêt à mouiller le maillot comme les gens sur le terrain. Un fervent supporter, on est dedans. Et on espère que, on va refaire ce qu'on avait fait en 2002. Un but ou bien deux buts ou plus, mais que la victoire soit sénégalaise.
5: Voilà, même les serveurs sont vraiment à fond. Et oui. Devant moi, il y a une famille, le sac à dos du PSG et le maillot du Sénégal pour un petit garçon de 3 ans, donc ça promet. Et l'ambiance pour l'instant, c'est plutôt sourire. Ça va, on est confiant, mais on a un peu peur, me dit-on quand même.
0: Mais nous aussi, Marie, nous aussi. En fait, je pense que tout le monde est un petit peu tendax. D'ailleurs, merci beaucoup, Marie Boéda. On te retrouve évidemment tout à l'heure. On sera très heureux de savoir ce que les supporters sénégalais qui sont au Bali Restaurant dans le 11e arrondissement de Paris, comment ils voient ce match et comment ils auront vécu la première période. Je vous rappelle que vous pouvez nous rejoindre sur YouTube. On a un chat YouTube en ligne.

0: sur la chaîne YouTube ici. Est-ce qu'on a déjà un peu de monde, Lucas, sur la chaîne YouTube?
1: Ça se remplit petit à petit.
0: Comme le Bali Restaurant.
1: Voilà, c'est ça, exactement. Ça se remplit tout doucement. On a des petits messages de Sébastien Yao V710. Salut, vous m'avez manqué. Salut tout le monde, vous m'avez manqué. On a Alex M6369. Bienvenue, Lucas. Merci. Bonne émission à vous. Allez les Bleus. On a encore Marco Almeida. Bonjour à tous et allez les Bleus.
0: C'est la base.
1: C'est la base.
0: C'est bien, il n'y a pas de fioriture, c'est la base.
1: Exactement.
0: Justement, on va repartir du côté du MetLife Stadium, on va dire le stade tout court, du coup, on a dit Charlotte. Retrouver Nicolas Perronet, il va nous donner la compo qui a été préparée par Didier Deschamps. Et Charlotte, tu vas nous dire ce que tu en penses de cette compo. Nicolas Perronet, qu'est-ce que nous a concocté Dédé ?
2: Eh ben, il nous a concocté la recette qu'on attendait, exactement la composition qu'on attendait, absolument. Aucune surprise avec évidemment Mike Maignan dans les buts, la charnière centrale, Upamecano, Saliba, Koundé à droite, Théo à gauche, Théo Hernandez, le milieu à deux, Rabiot, Tchouaméni, et puis le quatuor offensif, magnifique, duquel on attend beaucoup évidemment, celui dont on compte pour aller, sur qui on compte plutôt pour parler français, pour aller chercher cette troisième étoile, Kylian Mbappé devant, Dembélé qui va tourner un petit peu autour, Olise à droite, Désiré Doué, le 4-2-3-1 à la Didier Deschamps avec ce quatuor offensif qui est clairement ce qui se fait de mieux au monde aujourd'hui. Voilà, donc on s'attendait exactement à cette compo, on l'a eu, vraiment aucune surprise. Il n'y a aucun nuage en fait sur cette approche de match de la part de l'équipe de France. On n'a pas eu la petite polémique, on n'a pas eu la petite blessure. On n'a rien eu, en fait, tout va bien, ça a été géré de manière magistrale jusqu'à cette compo absolument classique concoctée par Didier Deschamps.
0: Et c'est vrai, Charlotte, que cette compo, c'est celle qui était annoncée depuis des jours par la presse. Qu'est-ce que toi, t'en penses ?
3: Non, je pense que c'est la compo, on va dire, la moins risquée pour Didier Deschamps. De mettre Désiré Doué qui survole un petit peu depuis cette fin de saison du côté du PSG. Ousmane Dembélé, c'est vrai, dans ce rôle qu'il a déjà un petit peu utilisé au PSG ou en équipe de France. Donc est-ce que c'est l'équipe la plus équilibrée ? On va voir. Mais là où je rejoins Nico, où Didier Deschamps et son staff a très bien géré, c'est William Saliba. C'est sa blessure, où vraiment c'était individualisé de la gestion de A à Z pendant cette prépa. Donc très heureuse de le voir sur terrain avec Upamecano. Donc ça reste sur du classique. C'est vrai qu'on change un peu de système au lieu d'être sur un 4-3-3 que Didier Deschamps aime bien. Bah oui, un quatuor offensif, c'était l'obligation. Mettre Ousmane Dembélé, je pense que c'était le plus équilibré, on va dire.
0: Ouais, c'est vrai que c'était difficile, Nico, hein, de pas aligner ces quatre attaquants. Après, face au Sénégal, il va falloir voir ce que ça va donner au milieu de terrain parce que c'est très costaud en face, Nico. Hein.
2: Ben, c'est surtout en fait la gestion des transitions sénégalaises quoi qui va être une des clés de ce match parce que il y a deux milieux de terrain. Alors oui, on a une équipe qui est portée et ça n'a pas toujours été le cas, on le sait, avec Didier Deschamps vers l'offensive,
0: ouais,
2: avec ses quatre offensifs. Oui, plutôt carrément, même si on sait que des efforts défensifs ont été demandés à tout le monde. Suivez mon regard et on va voir si le message est passé ou pas. C'est évidemment à Kylian Mbappé qu'on pense. C'est une rupture en fait qui a eu lieu en Ligue des Nations la saison dernière, hein, la rupture entre l'ancien style Deschamps et le nouveau style Deschamps. En fait, il s'est adapté à son matériel, Didier Deschamps. Quand on a ce matériel là offensif, bah oui, on l'aligne. Alors bah ouais, on passe à deux milieux de terrain et on a quand même des transitions qui sont la marque de fabrique du Sénégal avec des joueurs qui peuvent aller très très vite. Donc voilà, en fonction du scénario du match, je pense que la tentation d'un petit Manu Koné ou de repasser peut-être à un milieu à 3, elle doit pas être très très loin dans l'esprit de Didier Deschamps. Et puis il a sûrement géré un petit peu tout ça en passant des messages à Ousmane Dembélé. Tu sais, Ousmane, peut-être qu'en fonction que du match, on pourra passer à... Voilà, il a fait du Didier Deschamps et il faudra quand même jamais oublier que c'est Didier Deschamps et que c'est quand même sur une construction très défensive qu'il est allé chercher ses titres.
0: Charlotte, je t'ai vu réagir là.
3: Ouais, parce que forcément on attend de Kylian Mbappé qu'il défende plus, mais c'est... Alors oui, mais au final, les grands joueurs, est-ce qu'ils défendaient vraiment énormément ? Non. Cristiano Ronaldo, je suis désolée, mais c'était pas un grand attaquant qui défendait. Donc oui, il a eu des cartons rouges, il a peut-être un peu plus de grinta défensif, mais si, bon, on n'en parle même pas, c'est celui qui a moins défendu. Donc je pense que c'est plus en termes d'attitude que là, nous, on a envie de l'attendre, un peu plus de promptitude, de le fait. Il n'a pas le droit à l'erreur, Kylian Mbappé. Donc qui défende plus, quand on est attaquant de pointe, c'est le poste où on défend le moins. Donc oui, Ousmane Dembélé, quand il est au PSG, qu'il est devant, oui, il fait un pressing insoutenable, beaucoup d'intensité, mais mais il fait énormément de courses aussi, Kylian Mbappé un peu dans le vent. Donc moi j'attends beaucoup dans ses attitudes plutôt que dans ses replis défensifs où il va avoir toute une armada derrière avec Désiré Doué qui va faire les efforts, avec Ousmane Dembélé qui aime énormément défendre. Et puis après, oui, l'équilibre de Tchouaméni, de Rabiot, on change pas. C'est vrai que j'aurais peut-être aimé Manu Koné à la place de Tchouaméni.
0: Ousmane Dembélé qui aime défendre, ou plutôt qui s'y est mis parce qu'on lui a demandé de le faire, contrairement à Mbappé qui lui n'a toujours pas réussi à passer le cap. Mais peut-être que ce soir il va y avoir une révélation, il va enfin se mettre à défendre, contrairement à ce que souhaite Charlotte. Toute la France attend qu'on voit des replis défensifs de Kylian Mbappé. On va demander son avis à Cédric qui est en ligne avec nous. Salut Cédric. Cyril, pardon. Excuse-moi, Cyril. Mais t'as vu, non mais d'entrée, je fais carton jaune. Bon, Cyril, déjà comment ça va? Comment tu te sens avant ce match France-Sénégal?
4: Alors méfiant, bien sûr, on joue pas une équipe district, mais non, je suis honnêtement, je suis méfiant. Non, je suis confiant.
0: Ah, t'es méfiant, mais quand même confiant.
4: Oui, je suis confiant, bien sûr. On a les paris. Votre collègue vient de le dire. Les Parisiens de Désiré Doué, ils gagnent la Ligue des Champions deux fois. Saliba, il met trois stops en finale de Ligue des Champions. Oui, on va marquer des buts. En fait, je pense que Saliba et Upamecano doivent être au top. Et si ces deux-là, Mac Maignan, là je parle par la suite, au tir au but, il est bon. On a l'un des meilleurs gardiens au monde.
0: En fait, à tous les postes, on a des joueurs qui sont quasiment dans le top 5, peut-être à quasiment tous les postes, sauf peut-être les postes de latéraux, où c'est un peu moins brillant, avec Jules Koundé et Lucas Digne. C'est Lucas Digne qui a aligné ce soir. Non, c'était Hernandez. C'est pareil, il n'est pas dans le top 5 non plus. Cyril, merci. Juste Cyril, dis-moi juste oui ou non, est-ce que toi tu attends de Kylian Mbappé qu'il défende aujourd'hui?
4: Comme disait votre collègue
0: Charlotte.
4: Charlotte. Non, pas trop. J'ai pas fait partie de la polémique sur les réseaux sociaux, tout ça. On l'a beaucoup défoncé, tout ça. Bon, comme votre collègue disait, c'est le poste où on défend le moins. Bon, qui défend peut-être.
0: Cyril,
4: un peu plus.
0: Si tu continues à appeler Charlotte votre collègue, je vais t'appeler Cédric. Je te le dis tout de suite. Hein. Bon, Cyril, il faut qu'on aille faire un petit tour en Touraine, parce que bientôt ça va être l'heure des hymnes. On t'embrasse, Cyril. Merci d'avoir été
3: Ciao,
0: avec
3: Cyril.
0: Nous.
1: Merci, Cyril.
0: Merci beaucoup. Vous pouvez nous rejoindre évidemment sur le chat YouTube. Lucas vous attend avec ses petites pâtes. Il peut vous répondre sur le chat de la chaîne YouTube ici.
1: Ici,
0: vous tapez dans l'onglet live et vous allez tomber sur le direct. Vous allez pouvoir voir la déco de notre studio.
1: Nos belles têtes, notre belle déco.
0: Voilà, on a des belles têtes. Faut pas mentir. On va aller retrouver Adrien Bossard, notre journaliste qui est ici Touraine. Il est sur une fan zone à Saint-Cyr. On y était il y a 10 minutes. Il y avait pas une ambiance de folie. Adrien, comment ça se passe?
5: Ça y est, ça commence à monter tout doucement. Encore un petit peu au stand, en train de se rafraîchir, de manger une petite barquette de frites. Mais là, je suis avec une famille, avec Ingrid, avec son fils Imran et le meilleur copain d'Imran avec Evan. Bonsoir à vous. Ça y est, la pression commence à monter. Ingrid, vous étiez obligée de venir là parce que je crois que le petit, oui, il est obligé.
6: J'avais pas le choix. C'était obligatoire. Je leur ai proposé et je pouvais plus dire non. Je pouvais plus refuser.
5: Bon, les garçons, comment vous le sentez ce match contre le Sénégal ce soir?
7: On va gagner. On est serein.
6: On est meilleur qu'eux.
5: Largement meilleur que le Sénégal ou pas? C'est quand même. Alors, on va pas faire remuer le couteau dans la plaie. Est-ce que c'est les champions d'Afrique? C'est pas les champions d'Afrique sur le terrain en tapis vert? On va pas le dire. Mais bon, c'est quand même finaliste de la dernière Coupe d'Afrique des Nations.
7: Oui, c'est vrai, mais nous, on a été finaliste de la dernière Coupe du Monde.
8: On a les deux étoiles, nous, quand même.
7: Voilà. Ils ont mis 0. Oui, quand même.
5: Quand même.
8: On a mis le t-shirt de Mbappé. Avec les deux étoiles, tout
5: va gagner. Et le t-shirt également de Griezmann. Bon, bon match à vous, merci beaucoup. Et allez les Bleus, évidemment.
9: Allez les Bleus.
10: Allez les Bleus.
0: Merci Adrien Bossard, merci mille fois, journaliste à ICI Touraine, et merci à la petite famille qui était autour de vous, ils sont adorables. Les joueurs sont en train de rentrer dans le couloir, Nicolas Perronnet, au stade, dans le New Jersey à New York.
2: Exactement, avec les visages concentrés des joueurs français qui ont la petite veste de survêtement en bleu qui va bien. Ousmane Dembélé, des moments importants. Hein. Ils sont prêts, évidemment. On disait tout à l'heure qu'il n'y avait pas de nuages sur l'approche de ce match. L'un des enjeux, c'est la gestion des émotions. On le sait, c'est ce qui se fait de mieux dans la carrière d'un joueur. On voit Kylian Mbappé également qui regarde droit devant, qui va emmener ses troupes. Derrière lui, le capitaine, derrière le

0: trio arbitral. L'arbitre, ce serait un Iranien, Alireza Fagani, pour la petite histoire. C'est lui qui avait arbitré, qui était aussi fait de France-Argentine en 2018. Et les voilà qui rentrent ici dans cette immense arène.
1: Allez.
0: Pour ce match d'ouverture des Bleus, on y est, les amis. Ça y est, ça fait grand qu'on attend ça. Le retour de la France en Coupe du Monde. Kylian Mbappé qui rentre en premier avec derrière lui toute sa troupe. On parlait des quatre fantastiques qui sont là. Ousmane Dembélé, Michael Olise, Désiré Doué. Évidemment, on a deux immenses drapeaux. Vous savez, cette configuration désormais qu'on connaît ici sur cette Coupe du Monde aux États-Unis avec les deux équipes qui vont aller se disposer de part et d'autre du rond central. À ma gauche, l'immense drapeau bleu, blanc, rouge. À ma droite, les couleurs rouge, jaune, vert du Sénégal. Tout est là pour qu'on se régale. Il manque juste le 12e Gaïndé. Vous savez, ce collectif incroyable de supporters sénégalais. On sait que les supporters sénégalais restés au pays n'ont pas pu faire le déplacement en raison des restrictions imposées par l'administration Trump. Ce sont donc les expatriés sénégalais qui vivent ici aux États-Unis et pour quelques-uns au Canada qui vont mettre l'ambiance à ma droite dans le virage dédié aux Sénégalais. Et puis à ma gauche, un virage entièrement français, entièrement bleu, blanc, rouge. On a déjà eu des images formidables hier soir de l'arrivée des supporters français. Ils sont 5000 officiellement, mais beaucoup plus sans doute que si on compte les supporters qui sont allés récupérer, acheter leurs billets par des canaux qui ne sont pas ceux de la fédération. Il y avait des centaines de Français et une Marseillaise qui a déjà résonné hier du côté de Times Square, le lieu de rassemblement, l'épicentre touristique de New York. On y est et tous ces Français, tous ces supporters nous ont dit croire, mais dur comme fer, à une troisième étoile tout à l'heure, j'allais dire tout à l'heure, à la fin de ce match, non, mais c'est un lapsus presque révélateur, parce que c'est dans ce match que se jouera le 19 juillet la finale de cette Coupe du Monde. Les deux équipes sont en train de se disposer là de part et d'autre, donc de ce rond central, et on va partir sur les hymnes, à commencer par l'hymne sénégalais, puisque c'est France-Sénégal aujourd'hui l'affiche de cette rencontre. On rappelle les 11 bleus qui sont venus prendre part sur la pelouse. Mike Maignan, Upamecano Saliba pour la charnière centrale, Théo Hernandez et Jules Koundé pour les latéraux, Rabiot Tchouaméni au milieu, Dembélé, Olise, Mbappé et Désiré Doué pour la formation française. On s'intéressera aux Sénégalais
1: évidemment
0: juste après avoir entendu le Lion Rouge, l'hymne sénégalais, le nom de l'hymne sénégalais qui résonne ici à New York.
1: C'est la Marseillaise. On dirait plutôt la Marseillaise.
0: Ouais, c'est la Marseillaise qui va commencer.
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0: magnifique.
1: C'est beau, Charlotte. Hein.
2: C'est beau, ça donne les frissons. Là, ça y est, ça commence. Là,
1: ça y est, ça commence. Nicolas Perronnet, on n'a pas encore donné la compo du Sénégal. C'est du

0: très très lourd hein, du côté du Sénégal. C'est une sacrée équipe.
1: Edouard Mendy dans les buts, Koulibaly et Niakate qu'on connaît bien évidemment en Ligue 1, le défenseur central de l'Olympique Lyonnais. Il aura à sa gauche Eladji Diouf, à sa droite Crépin Diatta, deux noms qui résonnent également en Ligue 1, actuellement surtout pour Crépin Diatta hein, qui est titulaire à l'AS Monaco, tout comme Lamine Camara, super joueur qu'on retrouvera dans l'entrejeu du Sénégal, associé à Gana Gueye et Pape Gueye, Everton et Villarreal hein, le club de ces deux joueurs là c'est pour vous dire effectivement qu'il y a du très lourd en face. Et puis devant, Ismaïla Sarr, l'attaquant de Crystal Palace sur le côté droit, Nicolas Jackson, l'attaquant du Bayern Munich en pointe. Et puis à gauche, faut-il encore le présenter, Sadio Mané, qui était blessé il y a 4 ans au Qatar, qui va donc vivre seulement, j'ai envie de dire seulement tellement il est une légende, sa deuxième Coupe du Monde, le meilleur buteur de l'histoire du Sénégal. Ce sont des presque champions d'Afrique, ce sont des finalistes de la Coupe d'Afrique des Nations. On ne va pas revenir évidemment sur l'imbroglio qui est né de cette finale de la CAN face au Maroc, puisque tout cela n'est pas encore totalement tranché. Mais c'est oui, une super équipe le Sénégal, et quelque part, bah, tant mieux pour l'équipe de France de débuter contre une équipe qui est sans doute aujourd'hui avec le Maroc la meilleure équipe d'Afrique. Donc on aura tout de suite un rapport de force assez intéressant. Attention quand même, parce que les nations africaines sont particulièrement en vue, en forme depuis le début de cette Coupe du Monde. Et puis un premier match, même si particularité incroyable de Didier Deschamps, le sélectionneur des Bleus a toujours remporté ses premiers matchs dans une grande compétition. Et bien attention quand même à la gestion des émotions, on le disait tout à l'heure, parce que voilà, même si la France est favorite, ou fait partie des grandes favorites de cette Coupe du Monde, même si la France est évidemment favorite de ce premier match face au Sénégal, bah voilà, on n'est pas à l'abri d'émotions mal gérées, on n'est pas à l'abri d'une appréhension de l'événement qui est totalement différente d'un match classique, même si ce sont tous des joueurs de très très haut niveau. On est ici à la Coupe du Monde, c'est l'objectif d'une carrière, et puis on n'est pas à l'abri non plus aller d'un carton rouge, d'une décision arbitrale, d'une erreur, d'un but de casquette, quelque chose qui pourrait faire tourner la rencontre. Vraiment, il faut continuer ce que Didier Deschamps a parfaitement fait, vraiment, je me répète hein, mais pour amener l'équipe de France jusqu'à ce coup d'envoi ici dans quelques secondes. Il n'y a eu aucune fausse note, aucun faux nuage sur l'appréhension de ce match, sur vraiment la gestion de tous les paramètres. Même Kylian Mbappé a été privé de conférence de presse hier, le capitaine. Il nous a dit, oh ben j'ai amené N'Golo Kanté parce qu'il était debout plus tôt. Oui oui, bien sûr, il a tout fait ce qu'il fallait, tout fait bien Didier Deschamps, et maintenant eh ben il n'y a plus qu'à aller chercher les premiers points de cette compétition. On voit les Bleus là qui sont autour de Mike Maignan qui forme un petit cercle dans le rond central. On va changer de côté, les Bleus vont finalement attaquer de droite à gauche, c'est-à-dire que la première période ce sera face au virage tricolore. Des Bleus avec la tenue classique hein, pour débuter cette compétition, le maillot bleu, le short blanc, les bas rouges face à des Sénégalais, maillot blanc, short vert et bas blanc. Et ben on y est les amis, le rêve américain commence ici pour les Bleus. Près de New York, une troisième étoile le 19 juillet, s'il vous plaît messieurs, et surtout, on respire un grand coup, on souffle et on entre dans ce match de la meilleure manière
0: des manières possibles.
1: La gestion des émotions, elle vaut pour nous aussi.
0: Exactement. Hein,
1: parce que franchement...
0: Et Charlotte, c'est une énorme clé, ça, d'arriver à pas être à 130%, mais juste à 100%, juste ce qu'il faut pour être bon, sans avoir les genoux qui tremblent.
2: Bah, c'est toute l'expérience et tout le staff de Didier Deschamps, Guy Stéphane, le préparateur physique, tout ça, tous les gens un peu de l'ombre, les intendants, tous les kinés, le staff médical, ça c'est vraiment une équipe. Et j'ai hâte de voir un petit peu comment le Sénégal va être à sa hauteur de bloc. C'est pour ça que la France va devoir mettre beaucoup de pression, donc beaucoup d'attentes évidemment.
0: C'est parti.
1: C'est parti avec le coup d'envoi donné par l'équipe de France, et le ballon directement envoyé en touche par Aurélien Tchouaméni pour aller mettre la pression dans le camp sénégalais. Et la touche va être négociée par Crépin Diatta pour remettre ce ballon en jeu. Ben voilà, les Bleus sont dans leur Coupe du Monde. Le premier ballon peut-être là-bas devant déjà pour Kylian Mbappé, le dégagement des Sénégalais. Ben voilà, on parlait de la gestion des émotions. Jules Koundé qui sera totalement là sur sa première patte de ce mondial, s'est récupéré dans l'entrejeu par le Sénégal avec Gana Gueye, Pape Gueye, et derrière Moussa Niakate pour toucher son premier ballon. C'est vrai que, et Charlotte le confirmera sans doute, il pèse un peu lourd hein, dans ces cas-là, le ballon dans les premières secondes d'un match comme celui-là.
2: Oui, c'est des conditions qui sont particulières. Hein. C'est des matchs qui sont très tôt dans une journée. Là, les températures, on a vu hein, toutes les équipes hein, qui se

0: casse un petit peu la figure ou au bout de 20 minutes on pioche un petit peu. Donc la gestion va être importante.
1: Attention, le premier centre, là, il est dangereux, il est pour le Sénégal, il venait de la gauche vers la droite et il faut une tête française pour mettre ce ballon en corner et ben, ce sera déjà le premier corner de cette rencontre. 1 minute et 15 secondes seulement de jeu et première situation à l'actif du Sénégal. Le corner à venir de la droite vers la gauche, ça a déjà fait lever une partie des supporters sénégalais là, qui sont juste à ma droite. Il y en a quelques dizaines disséminés un petit peu partout vers le stade, mais ils ont célébré ce corner déjà comme moitié de but. Il y a beaucoup d'ambition hein, du côté du Sénégal.
2: Oui, c'est ce qu'on voit tout de suite, Charlotte, là. On a tout de suite vu l'ambition du Sénégal. Ils sont là pour gagner.
0: Oui, c'est d'utiliser cette largeur, de trouver ce second poteau. Là, on a vu la prise d'info de Théo Hernandez. Très intéressant pour voir ce qui se passait derrière lui, justement. Et
2: c'est lui qui fait la tête.
0: C'est lui qui fait la tête alors qu'il n'est pas forcément bien orienté, mais il sait qu'il va la mettre en corner.
1: Allez, attention, le corner là à venir, on va peut-être le jouer à deux. Qu'est-ce qu'il attend l'arbitre là, que la police soit faite dans la surface de réparation. Allez, c'est parti, jouer à deux effectivement. Et le centre ouais, qui est dégagé cette fois-ci par Adrien Rabiot. Il y aura une faute sur Mike Maignan. Ouais, il y a de la volonté évidemment d'entrer du côté du Sénégal. On était d'aller mettre la pression là dans la surface de réparation. En fait, il y a eu un petit choc entre Tchouaméni et son adversaire direct et je crois que c'est même Tchouaméni lui-même qui marche sur Mike Maignan. Mike Maignan qui s'effondre du coup et bref, tout ça a quand même été sifflé en faveur de l'équipe de France qui va pouvoir repartir sans dommage de ce premier corner après seulement 2 minutes de jeu. Allez, les premiers ballons touchés par certains joueurs dans cette Coupe du Monde comme Aurélien Tchouaméni là derrière avec ses coéquipiers. Ce ballon qui est monté par Upamecano avec Jules Koundé. On va tenter vraiment de rentrer tranquillement hein, dans cette rencontre du côté des Bleus. Dayou Upamecano qui n'est pas attaqué dans sa moitié de terrain avec William Saliba. Désormais, il va sans doute écarter là-bas sur Théo Hernandez. Non, il n'est pas attaqué du tout. Il n'y a pas de pressing ni de la part de Ismail Assar ni de la part de Nicolas Jackson. Donc on va vraiment attendre et venir faire sortir cette équipe. Il y a un décrochage jusqu'à quasiment ses 30 mètres de la part de Michael Olise. Ça, c'est intéressant aussi de voir le rôle immédiatement de Michael Olise derrière. Ah ben oui, ça crée des décalages. Oh, l'ouverture pour Kylian Mbappé. Le mauvais contrôle de Kylian Mbappé qui n'arrive pas à s'emmener ce ballon. Il était un petit peu compliqué, ça venait de l'arrière, mais directement, eh ben, on a créé le décalage avec déjà un petit rôle de Michael Olise qui est descendu vraiment très très bas, bien au-delà de la ligne médiane dans le propre camp des Bleus pour aller donner un petit peu d'inspiration à tout ça. Derrière, trouver un coéquipier et lancer Kylian Mbappé devant, c'était intéressant.
0: Charlotte, ce qui était intéressant, c'est que Michael Olise, c'est lui qui est venu faire ce décrochage et Kylian Mbappé, au lieu d'essayer d'être plus proche de Michael Olise, il est venu vraiment opposer pour laisser cet espace où justement Adrien Rabiot, juste hop, la prise d'information se retourne, on voit l'espace libre en profondeur, compliqué pour Kylian Mbappé de maîtriser ce ballon.
2: Et à la perte de balle, il a pressé hein, Kylian.
3: Je le dis comme ça.
0: C'est la réaction, c'est la. Non mais il a une bonne réaction à la perte, c'est juste qu'en fait il fait que très rarement, donc je te rejoins Pia, mais la réaction à la perte, il le fait.
2: Voilà.
0: Bon, on est qu'à 4 minutes, donc ça va.
2: Nicolas Perronnet.
1: Ouais, c'est dommage qu'il s'emmène mal ce ballon hein, parce que il était quand même hyper intéressant. S'il se le met bien, le contrôle, alors il est compliqué. C'est vrai que ça vient de derrière.
2: Ouais, ça arrivait vraiment derrière.
1: Assez fort,
2: ouais.
1: Mais s'il arrive à se la mettre, bah derrière, c'est premier face à face avec Edouard Mendy. Bref, ça n'a pas été le cas. 4 minutes de jeu, 0-0, et on est clairement dans une phase d'observation, en tout cas au niveau du rythme. Ce qui est intéressant, c'est qu'on cherche vraiment à aspirer cette équipe du Sénégal. Là derrière, vraiment, on cherche à construire. De manière assez calme, sans beaucoup de pressing. Effectivement, on regarde beaucoup Michael Olise parce que là-bas, sur son côté droit, il va réclamer des ballons et on sait que c'est à la fois un ailier absolument incroyable, mais c'est aussi un meneur de jeu incroyable. Il n'y a pas vraiment de vrai numéro 10 finalement dans cette équipe de France, en tout cas au niveau de la composition d'équipe. On a vraiment un quatuor offensif, on le rappelle, Désiré Doué, Kylian Mbappé, Ousmane Dembélé et donc Michael Olise et surtout hyper dangereux en termes d'animation plus que de poste. Donc on va ça veut pas dire grand chose de dire que Dembélé est en 10, que Olise est à droite, enfin voilà, ça va quand même beaucoup.
2: Ils vont permuter.
1: Même le débat sur Kylian Mbappé, on a beaucoup de débats sur le rôle de numéro 9 d'attaquant de pointe de Kylian Mbappé, et pourquoi pas laisser Dembélé le mettre lui sur le côté gauche, mais Kylian Mbappé il va passer une partie de son match sur le côté gauche aussi. Tout ça, une histoire d'animation qui ne veut pas dire grand chose. Et pour l'instant, on est en train de mettre en place ce petit puzzle ici sur la pelouse de New York assez tranquillement, sans qu'il y ait beaucoup de rythme ni d'un côté ni de l'autre.
2: Et à la perte de balle, Charlotte, on récupère le ballon très très vite pour l'instant.
0: C'est là que les Français sont très très forts. Ils veulent vite récupérer le ballon et avoir une position très haute et utiliser justement ce jeu de transition où on est très très rapide devant. Donc, mais j'attends de voir. Je pense que le Sénégal là, ils ont un bloc un peu médian bas. J'ai vu Lamine Camara notamment être très proche de Jackson dans un faux 4-4-2 et après en position de balle, ils sont en 4-3-3, donc ça évolue pas mal. Mais oui, il y a pas mal d'observations, c'est normal. C'est les premières minutes, c'est les premiers matchs d'une Coupe du Monde, c'est jamais évident.
2: Nicolas.
1: 6 minutes de jeu, 0-0 dans ce match inaugural des Bleus. Ici, la Coupe du Monde, attention, parce que là, ça combine bien avec justement Nicolas Jackson qui va rentrer dans la surface de réparation. La première frappe, peut-être, elle est contrée et derrière, c'est récupéré par. C'est Sadio Mané, pardon, excusez-moi, qui est allé mettre un petit peu le feu là sur le côté droit et l'accélération sénégalaise. La première accélération sénégalaise de cette rencontre, ça va continuer à être développé côté droit avec Lamine Camara là le long de la ligne de touche. Pour le Sénégal, on est dans la moitié de terrain des Bleus et c'est très très bien récupéré ça de manière autoritaire par Adrien Rabiot qui est allé mettre l'épaule dans le bon tempo, ça s'anime. Allez, la période d'observation, elle est peut-être terminée du côté du Sénégal en tout cas parce que là, eh bien à plusieurs reprises par l'intermédiaire d'Ismaïla Sarr notamment sur le côté droit, eh bien on est allé percuter la défense des Bleus. On s'est un petit peu cassé les dents, ça c'est la bonne nouvelle de cette première accélération sénégalaise, mais le danger est clairement porté côté droit du côté d'Ismaïla Sarr. Pour le moment, 7 minutes de jeu, toujours 0-0 sur ce match que vous viviez en intégralité sur votre radio ici. Et ce sont encore les Sénégalais qui sont à l'attaque avec cette frappe, mais qui n'ira pas créer de danger quelconque, puisque position de hors-jeu est également signalée. Les Bleus vont pouvoir se relancer, mais voilà, le premier coup de pression, même si pour l'instant il est assez inoffensif, et il est sénégalais.
2: Et il y a des très beaux duels, Charlotte, et la défense française est vraiment très concentrée pour l'instant.
0: Oui, très concentrée, très très compacte, même si on voit pas mal d'espace entre les lignes, parce que aussi ça va être le rôle d'Aurélien Tchouaméni et de Rabiot d'attention avec le ballon, de pas trop s'exposer, de pas laisser vraiment les quatre défenseurs un petit peu livrés à eux-mêmes, mais beaucoup de capacité physique, hein, Saliba ou Pamecano, ce sont des joueurs qui sont
2: même
0: très
2: Rabiot,
0: rapides.
2: Hein. Il a Rabiot, mis un stop aussi.
0: Ah, mais Rabiot, c'est son rôle. Rabiot, c'est vraiment son rôle, c'est de mettre les tacles au bon moment, c'est de mettre de l'intensité. C'est un joueur qui aime avoir le ballon, mais là il sait qu'en équipe de France c'est pas forcément le joueur qui touche le plus de ballons, mais en tout cas voilà, tout le monde est concentré. On voit aussi Michael Olise bouger pas mal, essayer de toucher des ballons notamment.
2: Nicolas Perronnet à New York
1: avec les Bleus qui sont en possession du ballon. Michael Olise justement qui descend à nouveau très bas. Oh, attention, cette passe mal ajustée là, heureusement qu'il veillait Mike Maignan. Il y a quand même 2-3 petites passes qui nous font un petit peu peur hein, du côté de la défense des Bleus là pour l'instant. Ça a été sans conséquence, mais heureusement que Mike Maignan, il était attentif là pour être le premier sur ce ballon et permettre aux Bleus de se remettre dans le sens de la marche. Allez, Michael Olise, on a besoin d'une petite étincelle là, ce sera pas sur ce coup là parce qu'on parlait de passe ratée. Eh bien, on voit la une, c'est rare de la part de Michael Olise, c'est récupéré par les Sénégalais là-bas sur le côté gauche avec Kadji Diouf qui va trouver du soutien derrière Ganagay pour porter le ballon. Il va écarter jusqu'à Crépin Diata, peut-être le voilà servi, le joueur de l'AS Monaco sur le côté droit, et les Sénégalais qui partent en phase de possession à leur tour avec Koulibaly qui est peut-être la seule petite surprise hein, Khalidou Koulibaly, le joueur d'Al Hilal en Arabie Saoudite. Il y a beaucoup de joueurs hein, qui jouent en Arabie Saoudite du côté de cette sélection sénégalaise, que ce soit le cas c'est le cas également d'Edouard Mendy, de Sadio Mané également du côté d'Al Nasser, et Khalidou Koulibaly, et lui aussi c'est le cas, et c'est vrai qu'il a été titularisé. On attendait pas forcément qu'il le soit du côté du sélectionneur Pape Thiaw. Toujours dans les pieds sénégalais ce ballon, et cette fois-ci le long dégagement justement qui est passé par le gardien, qui va être récupéré par les Bleus et par Mike Maignan. Et on parlait de passe ratée, là c'est le dégagement qui est totalement raté de la part de Mike Maignan. On est peut-être quand même dans cette petite appréhension de l'événement, gestion des émotions qui crée quelques petits déchets techniques. Je sais pas ce que vous en pensez, mais ça fait quand même 2-3 passes ratées de suite. Le dégagement là de Mike Maignan qui va directement en touche. On a connu des bleus un petit peu plus précis que ça.
2: Charlotte.
0: Ouais, parce qu'il y a pas mal de pressing. Ils sont malins, hein, les Sénégalais. Ils font mine. Il n'y a pas forcément de pression. Et au final, ils attendent que les joueurs français soient dos au jeu pour là mettre de l'intensité, mettre dans le pressing. Mais c'est parce que après, on n'a pas l'habitude que Michael Olise, Kylian Mbappé touchent très très peu de ballons. Là, ils n'ont pas du tout de ballon. On n'arrive pas du tout à les trouver. Donc c'est vrai que pour l'instant, les Sénégalais bloquent bien les points forts, notamment des bleus.
1: Avec Koulibaly, toujours hein, le ballon dans le pot les pieds sénégalais. Allez, il faut le récupérer. Voilà qui est fait. C'est bien joué de la part d'Ousmane Dembélé, là, qui est à nouveau servi lui aussi. Hein, Ousmane Dembélé, il doit en fait redescendre comme Michael Olise. C'est vrai que on arrive bien à les bloquer dans leur zone de prédilection, parce que là, bah, justement, Dembélé qui joue avec Olise, ça se passe dans le rond central. Il faut qu'ils descendent très très bas les Bleus pour essayer de trouver des décalages. Tout à l'heure, ça avait marché avec un énorme décrochage de Michael Olise. Là, c'est Ousmane Dembélé qui est obligé de dépasser un petit peu sa fonction et de venir trouver son coéquipier Désiré Doué qui est en train de toucher un de ses premiers ballons de ce match. Là, Désiré Doué qu'en profite justement pour mettre le pied sur le ballon. Les Bleus sont en attaque placée dans la surface de réparation et Kylian Mbappé qui est encore trouvé dans la surface de réparation et ça fait un deuxième contrôle raté de suite de la part de Kylian Mbappé qui avait été trouvé là dans le décalage, dans le trafic par cette magnifique passe. Il va falloir qu'il règle un petit peu le curseur technique Kylian Mbappé parce que là, il avait quand même deux fois l'occasion de s'emmener par ce ballon et d'aller se créer un duel avec Edouard Mendy. Ce contrôle-là, il était un petit peu moins compliqué quand même à réaliser que le précédent.
2: Ouais, il était bien placé. Hein,
0: il avait surtout déjà anticipé l'après-contrôle. Donc c'est vrai que le ballon, j'ai l'impression que le terrain ne fuse pas forcément, peut-être pas assez à arroser. Mais en tout cas, c'était bien parce qu'on essaie de se positionner. Koundé qui rentre un petit peu intérieur, Dembélé qui vient aussi se proposer, essayer d'être trouvé face au jeu. Mais il reste un peu d'approximation technique, c'est des petites choses qui vont se mettre dans l'ordre.
1: Ouais. Allez, Rabiot justement là qui est trouvé dans le décalage, c'est bien un petit peu de champ enfin pour Adrien Rabiot avec l'appel de Théo Hernandez. Ouais, c'est dommage, il n'a pas pu trouver son coéquipier là sur le côté gauche directement et derrière. Et ben encore une fois un petit peu d'approximation technique pour cette passe derrière de Rabiot qui va directement en touche.
2: Oui, on est à 55-45 en possession, 55% pour la France, donc c'est quand même hyper équilibré. Seulement un tir à zéro et le tir est sénégalais. Pour l'instant, les Français se sont très peu approchés de la cage sénégalaise.
1: C'est timide hein, comme début de match, effectivement, ouais. La part de l'équipe de France. Mais c'est, on va dire, relativement maîtrisé quand même, hormis ces petits déchets techniques dont on a parlé. Il n'y a pas non plus de mise en danger particulière, mais c'est vrai que c'est plutôt timide. Allez, là, par contre, l'erreur technique, elle est sénégalaise pour Kylian Mbappé qui est lancé après un 1-2 avec Ousmane Dembélé, le petit contrôle de la poitrine. Et derrière, cette fois-ci, c'est l'ouverture d'Ousmane Dembélé pour son ex-coéquipier au Paris Saint-Germain qui est pas assez précise. Ouais, on sent que quand même on essaye hein, de jouer un petit peu plus vertical du côté de l'équipe de France et c'est dommage qu'on n'insiste pas plus parce qu'on les a les situations. Allez, le ballon encore dans les pieds français avec William Saliba qui va franchir la ligne médiane avec Désiré Doué désormais sur le côté gauche. Désiré Doué qui est pris hein, très très rapidement par 1, 2, voire 3 joueurs. C'est vrai qu'on a identifié forcément les dangers offensifs dans la préparation du match du côté du Sénégal. Jules Koundé qui va aller faire un appel là-bas tel un ailier droit mais qui n'a pas été vu et derrière le contrôle orienté. Ouais, il y a faute là me semble-t-il sur Désiré Doué. Oui, il est allé rapidement le jouer ce coup franc et Désiré Doué qui trouve son coéquipier Ousmane Dembélé. Ouais, c'est dommage, ils ont essayé de combiner là, les deux Parisiens avec la passe pied gauche aux 20 mètres pour Désiré Doué qui a finalement été intercepté par un pied sénégalais. Ben, un petit peu comme Michael Olise tout à l'heure, on a l'impression que le danger peut venir de la part de l'équipe de France, justement avec ces permutations dont on parlait. Désiré Doué, là, il est allé apporter le danger côté droit alors qu'il a commencé le match côté gauche.
2: Ouais, c'est très axial, Charlotte, les attaques pour l'instant, ça passe vraiment par là, que c'est par Kylian Mbappé.
0: Oui, parce que les Sénégalais, ils défendent en 4-4-2, donc ils essayent de vraiment d'utiliser la largeur défensivement avec Sadio Mané et Ismaïla Sarr notamment qui font un gros travail sur les côtés pour aider les latéraux. Donc forcément il y a une supériorité à trouver au milieu de terrain entre les milieux de terrain et les défenseurs. Donc c'est pour ça qu'on voit Dembélé, on voit Désiré Doué qui ont l'habitude notamment au Paris Saint-Germain de jouer dans des positions très très libres. Donc après il faut rester quand même organisé, c'est pour ça que je le répète, mais Tchouaméni et Rabiot ont un vrai rôle par rapport à ça.
1: Le quart d'heure de jeu ici prennent New York pour ce premier match des Bleus dans cette Coupe du Monde américaine. Toujours 0-0 et le ballon dans les pieds de Jules Koundé avec Désiré Doué qui a décidé d'aller effectivement là-bas prêter main forte. Encore une fois, c'est récupéré par Michael Olysee. Derrière pour Dayo Upamecano, les Bleus sont dans le camp des Sénégalais avec Jules Koundé qui tente de jouer en première intention avec son capitaine Kylian Mbappé. Mésentente entre les deux joueurs. Il y avait Adrien Rabiot qui traînait également dans le coin, mais ça part directement, non pas en sortie de but, parce que Edouard Mendy, le gardien sénégalais, est allé récupérer ce ballon et va gagner quelques petites secondes sur le tout petit pressing de Kylian Mbappé pour aller dégager son camp. Il cherche une solution pour jouer court, je pense. Mais voilà qui est fait sur sa droite avec Koulibaly qui lui allonge. Koulibaly, ouais, il a bien été couvert là défensivement ce ballon par William Saliba et ça permet aux Bleus de le récupérer. Mike Maignan désormais avec Jules Koundé à sa relance pour Adrien Rabiot. Les Bleus ont tout le terrain à remonter. William Saliba qui lève la tête, qui va passer la ligne médiane et qui préfère jouer dans un petit périmètre avec Adrien Rabiot. C'est vrai que le pressing sénégalais, il n'est pas excessivement haut, mais il est quand même assez vif. Dès que les Bleus franchissent justement cette ligne médiane, ils sont quand même bien organisés. On sent que l'équipe de France n'arrive pas trop à s'en défaire. Il va falloir passer par des petites inspirations. Michael Olysee peut-être, non, il va préférer jouer derrière avec Dayo Upamecano. Mais comme c'est compliqué côté droit, eh bien on va peut-être aller tenter côté gauche. Voilà l'appel, mais il est timide là de Désiré Doué. On sent qu'il a hésité, William Saliba, à aller allonger sur le côté gauche. Et on sent surtout, Pia, Charlotte, que les Bleus sont un petit peu sans solution pour l'instant après 17 minutes de jeu.
2: Charlotte, mais en même temps, les Sénégalais sont pas très proches des Français. Ils leur laissent quand même la balle.
0: Parce qu'on sait que le jeu de possession est très intéressant, qu'ils arrivent à se trouver, ils se connaissent par cœur. Quasiment tous les joueurs de l'équipe de France ont joué depuis plusieurs années, notamment Dembélé et Kylian Mbappé se connaissent par cœur. Donc c'est vrai que c'est un peu timide le pressing, mais beaucoup de densité très très proche entre les lignes. Les Sénégalais, ils jouent très très bien le coup. Donc là, il faut vraiment prendre toutes les choix doivent être beaucoup plus rapides de la part des Français. Et voilà, on va avoir la magie qui va reprendre petit à petit. Mais c'est vrai que les Sénégalais, pour le moment, défensivement, font vraiment un très très gros travail. Mais offensivement, pour l'instant, on les a vus qu'une fois à peine.
2: Et c'est vrai, Nicolas, qu'on voit les joueurs qui font plusieurs touches de balle à chaque fois avant de passer le ballon.
1: Exactement, côté français. Ça manque un petit peu de vitesse et de percussion et d'imagination. Peut-être frapper directement dans la kéfée de la part d'Ousmane Dembélé, mais ça ne donnera rien. Mais au moins, ça prenait la direction du cadre. C'est vrai que ça peut être une solution aussi d'aller peut-être chercher ces frappes de loin pour faire sortir un petit peu. Mais oui, il y a toujours 2-3 touches de balle. Alors quand derrière ça donne crochet et qu'on élimine 3 joueurs, pourquoi pas. Mais pour l'instant, c'est pas la direction que ça prend. Peut-être avec Désiré Doué, qui est un des joueurs justement qui peut éliminer du côté de l'équipe de France. Et ben non, lui aussi va perdre le ballon. Et sous ce pressing qui est pas, c'est vrai qu'il n'est pas impressionnant, le pressing des Sénégalais, mais en fait il est hyper efficace parce qu'il récupère beaucoup de ballons et on sent qu'ils obligent aussi quelque part les Français à avoir justement ces touches de balle un petit peu trop nombreuses pour pouvoir créer du danger. Et eux-mêmes vont jouer et créer de la verticalité avec l'ouverture là pour Ismaïl Assar sur le côté droit. Heureusement qu'il rate totalement son centre, le joueur de Crystal Palace, parce qu'encore une fois, eh bien, c'est de son côté qui est venu le danger. Ben voilà, on a la configuration de ce match avec des Français qui vont devoir déjà techniquement faire un petit peu moins d'erreurs, même si ça va mieux depuis 5-10 minutes, mettre de la créativité, mettre de la vitesse et puis aller chercher des solutions face à cette équipe qui a clairement décidé de jouer les transitions.
2: C'est logique contre la France, Charlotte, de jouer les transitions. Et c'est vrai qu'Ismaïl Assar, on savait que c'était un peu l'arme numéro 1 pour les transitions rapides sur l'aile droite.
0: Oui, il est très très proche de sa ligne. Il fait un petit appel contre appel justement pour que Théo Hernandez s'endorme un petit peu. Mais après, Nico, il a raison. L'objectif des Français, c'est quand on a en face à des joueurs qui viennent pas forcément presser, il y a beaucoup de touches de balle justement pour qu'ils sortent, pour ensuite trouver un espace. Donc c'est pour ça que ça peut nous agacer, parce qu'on a l'impression, ça va pas vite, il n'y a pas assez de fluidité, mais parce qu'en fait, il n'y a pas de décalage qui est encore créé. Donc on attend, en faisant quelques touches supplémentaires, on attend un petit peu que les joueurs viennent, parce qu'à un moment donné, ils en ont marre de courir après le ballon. Là, après, peut-être il y a des espaces, mais même si on fait beaucoup plus de touches de balle, il faut quand même, dans les transmissions, aller un petit peu plus vite.
2: Nico.
1: Centre de Jules Koundé, ouais, le centre, bon, ce sera un corner hein, pour l'équipe de France. Oui, ce sera un premier corner pour l'équipe de France. On a la possibilité d'aller porter le danger dans la surface de réparation sénégalaise. Et comme on s'ennuie un petit peu, faut bien le dire, après 20 minutes de jeu, ben, on fait une hola ici dans ce stade de New York, non pas pour célébrer le but ou la victoire qui se profile d'une ou d'autre équipe, mais peut-être pour passer le temps. Simplement, le corner tiré de la gauche vers la droite, donc par Michael Olise. Il y en aura un deuxième, bah non, parce que ce ballon finalement a été touché par un pied français. Et ça va donner un dégagement à suivre pour le Sénégal. Pas très bien tiré, hein, ce corner de la part de Michael Olise. On fait tout pas trop mal, mais rien très bien. Voilà, c'est un petit peu le résumé de ces 21 premières minutes. Il n'y a pas de soucis, il n'y a pas d'énormes problèmes, mais bah, ça manque d'étincelles, quoi, tout simplement. Et là, là qui s'était arrêtée, bah, elle est en train de prendre. Donc, il y a 80 000 personnes qui sont en train de faire une éola après 80 minutes, après 20 minutes de jeu seulement d'un match où il s'est absolument rien passé. Ça veut tout dire. Sous le soleil là de New York, 24 degrés seulement pour cette rencontre. C'est vrai qu'on a beaucoup parlé de la chaleur et de la problématique de jouer à 15h pour l'équipe de France dans un coin des États-Unis qui est certes pas le plus exposé aux fortes chaleurs de cette Coupe du Monde, mais quand même il peut faire très chaud aussi du côté de la côte Est. Et bah, franchement, ce sont des conditions idéales pour un match de foot qui a fait chaud ces derniers jours. On a perdu 4-5 degrés depuis hier, et là 25 degrés au coup d'envoi à 15h, franchement il n'y a aucun souci. En plus, c'est un petit vent, c'est hyper agréable, il fait beau, il n'y a quasiment aucun nuage. Donc franchement, côté conditions météo, ça se passe plutôt bien. Mais quand on parle de météo pendant un match de foot, c'est qu'il ne se passe pas grand chose sur la pelouse, faut bien le dire. Allez, la récupération quand même sénégalaise désormais dans la moitié de terrain du Sénégal avec Eladji Diouf, passé par le milieu de terrain. Voilà, la mauvaise passe là, et c'est dommage parce que ça n'a pas été récupéré par Désiré Doué. Finalement, de temps salé avec Adrien Rabiot qui trouve son capitaine. Allez, la vitesse de Kylian Mbappé peut-être, qui retrouve encore Adrien Rabiot, le bon repli défensif et le dégagement en catastrophe, parce que là oui il y avait danger, là oui il y avait décalage, et là oui enfin la défense sénégalaise avait un temps de retard sur cette action verticale entre Rabiot et Kylian Mbappé. Avec de la vitesse, ça change un petit peu tout. On le joue à deux, ce corner rapidement avec Désiré Doué qui est trouvé dans l'axe, là, qui tente de se mettre en position de frappe mais qui n'y arrive pas. Désiré Doué, c'est donc Pape Gay qui va tenter le contre avec encore une fois Ismail Assar là-bas sur son côté droit. Attention, parce qu'effectivement à chaque fois qu'il est lancé, même quand il est un petit peu en retard, Ismail Assar, il arrive à être pénible comme ça, à s'accrocher au maillot, à nous faire penser qu'il peut quand même prendre le dessus sur son adversaire direct. Et là il faut le retour, enfin l'aide défensive de Michael Olise pour aller seconder un petit peu, aider Dayo Upamecano et éviter sur cette transition de prendre l'eau du côté gauche de la défense des Bleus. 23 minutes ici à New York, on va pas tarder à approcher de la pause fraîcheur, est toujours 0-0. Le pressing là, il est bon de la part d'Ousmane Dembélé, ça oblige les Sénégalais à improviser un petit peu dans la relance, mais ça passe pour Moussa Niakate avec Pape Gay qui passe la ligne médiane. Pressing tranquillou de la part des Bleus. Donc on retrouve Pape Gay derrière et on va aller chercher Crépin Diatta là-bas qui a un petit peu d'espace. La transversale de la gauche vers la droite. Crépin Diatta face à Théo Hernandez. Ce sera un duel gagné par les Français et un ballon récupéré par Théo Hernandez. Pas de solution devant. Michael Olise et Kylian Mbappé n'ont pas fait les appels. Donc on va récupérer le ballon, repasser plutôt par derrière avec Aurélien Tchouaméni qui n'est pas attaqué, qui va décider de trouver Michael Olise. Ouais, sur le côté droit, il s'excuse Michael Olise parce qu'il n'a pas vu l'appel de Théo Hernandez là, qui est en train d'aller se faufiler entre les lignes. Il l'a vu trop tard, il s'en est excusé. Ouais, le contrôle encore une fois de Kylian Mbappé qui est trop long. Il a un problème avec les contrôles ce soir, Kylian Mbappé. Et derrière, ça donne un ballon pour Sadio Mané qui va peut-être aller dans la surface de réparation pour la première fois. La frappe, oh, le poteau et Mike Maignan qui est sauvé par cette frappe de Nicolas Jackson et non pas Sadio Mané qui a été lancé plein axe légèrement sur le côté gauche. Et bien voilà la première très très grosse occasion de cette rencontre après 24 minutes de jeu. La perte de balle de Kylian Mbappé, Nicolas Jackson lancé en transition, la frappe et le poteau, le premier poteau qui vient sauver Mike Maignan et les Bleus. En fait, le ballon a touché le poteau, Mike Maignan a été battu et derrière il a rebondi sur le dos de Mike Maignan pour repartir en corner, non sur le pied plutôt de Mike Maignan. Ben voilà,
3: le premier gros frisson, même si derrière il n'y avait pas de Sénégalais pour récupérer le ballon. En revanche, on est passé à deux doigts du but contre son camp avec ce ballon qui, après avoir touché le poteau, est allé toucher le pied de Mike Maignan. Énorme alerte et corner à suivre pour le Sénégal après 25 minutes de jeu. On va le suivre, hein, parce que là c'est chaud quand même dans la surface de réparation. Ça s'accélère, la déviation, ça va aller. Et on va pouvoir respirer avec ce ballon qui va sortir en touche de l'autre côté. Et ben voilà, on n'est pas passé loin, mesdames.
2: Charlotte, ça t'inspire quoi?
0: Ça m'inspire que en essayant de trouver des solutions, on met trop de déséquilibre. À Koundé, il avait encore une position très intérieure. On a laissé Michael Olise et Kylian Mbappé, ils étaient tous alignés. Du coup, gros décalage justement avec Jackson, sa vitesse. Et Upamecano, j'ai l'impression qu'il voulait jouer peut-être un petit peu leur jeu, donc il s'est pas mis en course assez

0: assez rapidement, mais heureusement qu'il est très rapide. Mais là, Jackson Ismaïla Sarr, sur offensivement côté sénégalais, c'est très très fort.
1: Et c'est l'heure de la pause fraîcheur à New York, au stade dont on n'a pas le droit de dire le nom, c'est comme Voldemort. On arrive tout de suite.
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1: Charlotte Lorgeret, ancienne joueuse de foot, retraitée depuis 2 ans, mais ça va, elle porte beau encore, est avec nous. Lucas Ferrat est avec nous aussi en studio. Lucas, lis vos messages sur la chaîne YouTube ICI. Vous pouvez discuter en direct avec nous sur cette chaîne YouTube. Vous pouvez voir aussi ce qui se passe dans le studio, notre belle déco. Nicolas Perronnet nous fait vivre le match depuis le stade à New York entre la France et le Sénégal. Toujours 0-0. Charlotte, Ton point de vue sur ce premier carton, parce que maintenant on peut parler de carton, malheureusement, merci à la FIFA. Ce premier carton des Bleus, comment tu les as trouvés?
0: Bah, je les ai trouvés un petit peu timides, on va dire, dans le jeu. On a l'impression qu'ils essayent de trouver un peu des connexions, alors que normalement ils sont archi méga connectés. Mais je le rappelle, les premiers matchs de Coupe du Monde, c'est jamais évident. Et par contre, le Sénégal, je les trouve très très bons. Ils ont très bien travaillé cette rencontre, où voilà, le bloc est très compact. On utilise les forces un petit peu de puissance de Jackson et d'Ismaïla Sarr sur le côté notamment. Donc en tout cas, ils sont très très concentrés, les Sénégalais. Et les Français, je pense que techniquement, ils doivent faire mieux. Peut-être les jambes sont un petit peu lourdes d'appréhender ce premier match, peu importe son statut, hein, peu importe si on est ballon d'or, etc. C'est un premier match de Coupe du Monde, c'est jamais évident, on représente son pays.
1: Surtout quand on porte une telle pression sur les épaules. Lucas, qu'est-ce que ça dit sur le chat YouTube de la chaîne ICI?
4: Eh ben écoute, j'ai posé la question sur le chat, qui marquera le premier but après ce premier carton plutôt compliqué pour l'équipe de France. Mais le chat est assez optimiste. 83% des gens voient la France.
1: Ah, 83% pour le premier but.
4: Des votants voient l'équipe de France.
1: Ils ont voté avant le poteau de Jackson, je pense. Parce qu'il y a eu un petit frisson quand même. On embrasse Isabelle qui est sur le chat et qui nous écoute depuis Châtellerault. N'hésitez pas à nous dire où vous êtes pour nous écouter. Ça nous fait super plaisir. On remercie Marie.
4: On a un petit message de Marie, ouais. L'équipe est au top.
1: Ah, en plus, elle a dit magnifique déco. Et tu vois ça, Marie?
4: Elle est gentille,
1: ça fait
4: Marie.
1: Plaisir.
4: Elle fait attention aux détails.
1: Ouais, ça me fait vraiment plaisir. Nicolas Perronnet est à New York pour nous faire vivre ce match France-Sénégal, le premier France-Sénégal depuis 2002. Nicolas, on est en pleine pause fraîcheur. Que fait Didier Deschamps pendant la pause fraîcheur?
5: Eh ben, il a donné ses consignes de carton comme un coach de basket. Il a parlé à ses joueurs. On a eu droit à une petite fanfare new-yorkaise. Voilà, il y a ça aussi ici pour faire passer le temps pendant les pauses fraîcheurs. Parce que pendant qu'on passe des pubs à la télé, bah, il faut aussi occuper les 80 000 personnes. Donc,
1: c'est
5: le foot d'aujourd'hui. Donc, la petite fanfare de New York qui est venue jouer, quoi, allez, peut-être 2 minutes 30. Et Didier Deschamps qui a dit des choses. Hein. Il a vraiment utilisé ce temps pour passer des consignes à ses joueurs. On s'est assez peu hydraté. On a fait le strict minimum parce que bah, il doit faire un petit peu le même constat que nous, j'imagine. C'est-à-dire que l'équipe de France aurait pu beaucoup mieux entrer dans sa Coupe du Monde que ça n'est le cas, puisqu'à la demi-heure de jeu, certes, toujours 0-0 entre les Bleus et le Sénégal, mais première grosse frayeur pour le Sénégal avec à la 25e la frappe de Nicolas Jackson sur le poteau de Mike Maignan. Les Bleus sauvés par leur poteau, et des Bleus un petit peu empêtrés dans la disposition tactique sénégalaise, et on va repartir sur une touche sénégalaise justement sur le côté droit, une touche qui va être jouée longue, j'imagine, ouais, voilà, qui est fait jusqu'au point de pénalty ou presque. Et ça, c'est tout cuit pour Adrien Rabiot et Kylian Mbappé, qui essaie de partir en compte tout seul et de s'emmener ce ballon, mais qui a été bien pris là par Kalidou Koulibaly. On va être rendu au bleu derrière, mais parce qu'il y a eu une faute, mais ouais, c'est dommage qu'il n'ait pas pu s'emmener ce ballon. Kylian Mbappé, on sent qu'il est en train de s'agacer déjà de ce début de match. On voit faire des grands gestes, on le voit râler. Et
1: parce qu'il a vu un pied près du visage d'Ousmane Dembélé, un pied sénégalais.
5: Il a fait la frappe d'Ismaïla Sarr qui l'a passé à côté parce que le ballon a été bien.
1: Mais parce que, donc il y a un joueur sénégalais qui avait le pied très très haut et qui a touché le visage d'Ousmane Dembélé. C'est pour ça qu'il a râlé Kylian Mbappé.
5: Allez, le ballon encore perdu là par les Bleus et Lamine Camara le long de sa ligne de touche derrière.
1: On On a Nathanaël sur le chat qui nous dit « Je suis stupéfait et admiratif à quel point la France est minable pour le moment. » Charlotte, Nathanaël, il exagère un peu, non ?
4: Il est dire, Nathanaël.
0: Bah, il exagère parce que la France sur ce match est ultra favorite, mais c'est vrai que techniquement, je suis un

0: peu déçu. Il doit faire mieux. Kylian Mbappé, notamment, il a fait 3-4 pertes de balles, là, des petites passes assez faciles. Donc, c'est juste de la concentration. Essayer de retrouver un petit peu des automatismes. Mais techniquement, ouais, je suis un petit peu déçu pour l'instant côté français.
1: Nicolas.
2: Non, mais c'est vrai qu'on a, on a passé des semaines et des jours à parler de l'attaque de feu, du trio magique, du quatuor offensif, ce qui se fait de mieux au monde, etc. Oui, alors effectivement, c'est pas du tout l'heure des bilans, mais c'est l'heure quand même du bilan de la première demi-heure. Et bah, pour l'instant, c'est décevant. Je veux dire ce qui est.
0: Ouais, non, mais alors Nico, je te rejoins, mais c'est pas. Mais même si c'est des offensivement, ils sont très très forts. Même limite, je pense, l'équipe la plus forte sur le papier contre tout le monde, mais ils jouent pas contre des peintres non plus, hein, c'est des joueurs professionnels, ah oui, ouais. Ils sont très très forts et puis c'est surtout qu'ils sont toujours en prise à deux, prise à trois. Donc là, je pense que c'est juste techniquement qu'il faut faire beaucoup mieux du côté des Français. Mais après, il y a la qualité, mais ils jouent contre des joueurs vraiment d'expérience. Hein. Niakate notamment, qu'on connaît très très bien. Il y a Kalidou Koulibaly aussi, même s'il revient de blessure. Mais
1: le
0: voilà,
1: capitaine.
0: Il y a quand même du beau monde côté Sénégal.
2: Non, mais c'est hyper fort, c'est sûr. Mais c'est vrai que je pense à ces deux trois ballons là qu'aura pu s'emmener Kylian Mbappé. Voilà. Il y a moyen de faire un petit peu mieux quand même de la part de. Je parle que du secteur offensif des Bleus. Alors évidemment, on tire beaucoup de conclusions et la France est dans son match. Il y a 0-0, tout va bien. Mais ce que je veux dire, c'est que par rapport à ce à quoi on pouvait s'attendre, on est forcément un petit peu déçu. Mais c'est le premier match de compétition, c'est une Coupe du Monde. Et effectivement, on a la meilleure Afrique, ou la meilleure équipe d'Afrique, ou l'une des toutes meilleures équipes d'Afrique avec le Maroc. Donc, oui, pour l'instant, il n'y a pas de souci. Et de toute façon, j'imagine que s'il y a un but dans ce match, on verra un tout autre match derrière, quoi qu'il arrive.
1: Oui, c'est
2: aussi,
1: sûr.
2: Sur cette configuration-là.
1: Mais là, c'est une possession française, mais quand même, globalement, depuis le début du match, on voit beaucoup de ballons échangés, duels autour de la ligne médiane. En fait, il n'y a pas encore une équipe qui a réussi à prendre l'ascendant sur l'autre. Ça se joue en fait au milieu de terrain, quoi.
0: Ouais, il y a beaucoup d'approximations. Je trouve que voilà, ils se cherchent un petit peu. Les automatismes sont pas revenus. Donc peut-être qu'un peu de pression de la part des joueurs français. Forcément, Pia, t'en as parlé. Il y a beaucoup de pression autour de cette Coupe du Monde pour les Bleus et c'est normal. Mais même si c'est des joueurs professionnels, voilà, ça reste quand même des humains. Mais je pense que voilà, les Sénégalais, au fur et à mesure, ils vont baisser un petit peu de pied, puis ils vont vouloir aussi se découvrir, essayer de marquer, même s'ils ont une opportunité tout à l'heure avec Ismaïl Assar et
1: ça
0: Jackson.
1: Ça peut être fatal.
0: Ça peut être fatal
1: tout de suite.
0: Oui,
1: contre la France.
0: Et ça peut être très bien pour les Français.
1: Voilà, 0-0 entre la France et le Sénégal. Nicolas Perronnet.
2: La 33e avec le dégagement du gardien sénégalais Edouard Mendy, les têtes là qui se succèdent pour mettre ce ballon au sol et aller la récupérer. Ben non, ce sera une touche, elle sera en faveur du Sénégal au niveau de la ligne médiane. La tête d'Oupa Mécano qui est allé gagner son duel aérien et derrière le ballon qui est récupéré donc par le Sénégal, toujours effectivement dans cet entrejeu, dans ce secteur de la ligne médiane, vraiment où il se passe beaucoup de choses, à peu près tout depuis le début de cette rencontre. Là, on voit pas énormément, je trouve, côté sénégalais. C'est Sadou Mané là-bas sur son côté gauche qui touche assez peu de ballons et qui pour l'instant est assez absent de ce match. Et effectivement, Ismaïl Assar peut avoir beaucoup plus, même si là il va perdre le ballon, en tout cas mal assurer sa passe. Il peut une mésentente avec Nicolas Jackson sur son côté droit. Ça va permettre à Mike Maignan de récupérer ce ballon, de le placer sur sa ligne des 5m50 et de dégager juste à côté de lui pour relancer le coup avec William Saliba, avec son gardien à nouveau. Mike Maignan, parce qu'il va faire le choix d'allonger un petit peu, je pense pas. Non, voilà qui est fait avec Saliba encore. Vraiment, on essaie d'aspirer cette équipe du Sénégal qui reste bien en place là. Mike Maignan encore. Qui n'est pas attaqué, qui va sortir. Complètement arrêté. Et donc, vu qu'avec Saliba, c'est pas passé, on va tenter avec Oupa Mécano. Allez, la ligne médiane qui est franchie avec cette ouverture de Koundé. C'était bien joué là, l'appel, même s'il était couvert de Kylian Mbappé. Derrière, le deuxième ballon aurait pu être intéressant pour les Français. Ça n'a pas été le cas, mais celui-ci est récupéré dans le rond central avec Tchouaméni, Désiré Doué. Allez, Théo Hernandez, un petit peu de champ là pour Théo Hernandez. Peut-être la possibilité de déborder. Non, on va repasser derrière avec Désiré Doué, la technique du Parisien pour récupérer ce ballon, le conserver plutôt sous la pression d'Ismaïl Assar. On repasse de gauche à droite, de droite à gauche, et cette fois-ci on est côté droit avec Choukoundé qui est monté, qui se fait déposséder du ballon. Attention derrière, parce que là voilà peut-être la phase de transition avec Sadio Mané pour réclamer une faute. Mais non, c'est Choukoundé qui est magnifiquement rendu. Allez, ça agite un petit peu et ça se déséquilibre un petit peu, il faut en profiter. Non, les Français vont le perdre à nouveau ce ballon à la 35e et Lamine Camara va le sécuriser bien au chaud au

0: Le Sénégal, pour l'instant, à part des individualités, il y a collectif offensivement, il n'est pas bon, parce que les Français sont bons aussi défensivement.
1: Voilà, Sadio Mané, justement, on en parlait, en possession du ballon, pas de solution sur les Sénégalais, vous l'aurez compris, qui sont toujours en possession de ce ballon dans la moitié de terrain française. Allez, Jules Koundé là, au duel, ça bouge pas, mais c'est pas dangereux. Passé par derrière avec Koulibaly. Prudence aussi du côté sénégalais, l'ouverture là de Pape Gueye, cherchait justement son capitaine Sadio Mané, mésentente, le ballon à nouveau français pour un dégagement à nouveau de Mike Maignan qui va sans doute à nouveau aller chercher William Saliba pour sans doute à nouveau tenter de construire depuis tout en bas là dans la surface de réparation française. Et c'est vrai que ça montre qu'on n'a pas beaucoup de solutions de part et d'autre, et que pour l'instant, si vous nous rejoignez sur votre radio ici, après 37 minutes de jeu, toujours 0-0, mais une situation dangereuse, pour ne pas dire très très chaude, elle est active du Sénégal. Elle a eu lieu à la 25e minute de jeu, la frappe de Nicolas Jackson, qui a trouvé le poteau des Bleus et de Mike Maignan. Elle est maquillonisée là peut-être, il faut aller un petit peu plus que ça sur le pressing, parce que là il est devancé et ils en veulent un petit peu plus les Sénégalais, et du coup ils obtiennent ce qu'ils sont allés chercher, c'est-à-dire le ballon, et même si ça passe derrière avec Edouard Mendy, et le dégagement contre une tête française, et le ballon il est quand même récupéré par les Sénégalais qui vont trouver le décalage là avec Edouard Mendy. Ça s'est pas très bien joué heureusement de la part des Sénégalais, parce que c'est couvert par Saliba. Cette montée de Lamine Camara, je crois, qui a essayé de chercher Ismaïla Sarr, décidément, vraiment, on insiste, un côté droit du côté du Sénégal. Alors, est-ce que c'est parce que peut-être la meilleure arme offensive, Ismaïla Sarr, se trouve là, ou est-ce que c'est parce que la plus grande faiblesse, on va dire, défensive du côté des Bleus, Théo Hernandez, se trouve là aussi? C'est sans doute un petit peu des deux.
0: Je pense surtout, Nico, que comme on est très attiré côté droit avec Michael Olysee et Dembélé, du coup, quand on récupère le ballon à cet endroit-là des Sénégalais, l'espace libre, il est côté opposé. Donc, c'est peut-être ça aussi. Mais là, il y a une grosse différence entre les deux, entre le Sénégal qui, eux, n'ont pas assez de choix offensifs, et les Français, eux, offensivement, ils ont des choix, mais c'est techniquement qu'il n'y a pas la réalisation. Donc, voilà cette grosse différence des deux équipes pour le moment.
1: Sous les yeux d'Arsène Wenger qui est présent ici, Ismaïla Sarr, on en parle beaucoup depuis le coup d'envoi, qui est justement en position de ballon. C'est magnifiquement joué ça de la part d'Ismaïla Sarr, qui se crée le déséquilibre là, et il va se faire faucher, il va réclamer la faute. Il n'y aura rien du tout, il y aura une frappe sénégalaise derrière, inoffensive, parce qu'il a facilement capté par Mike Maignan, mais Ismaïla Sarr est resté au sol et il se plaint, c'est pas grave, ça permet à Michael Olysee de lancer Jules Koundé. On est déjà reparti de l'autre côté. Allez les Bleus dans la surface de réparation. La frappe, la passe plutôt de Jules Koundé pour Kylian Mbappé, mal assuré, mais là ils ne sont pas tous repliés les Sénégalais, mais ils vont être arrêtés parce que Ismaïla Sarr est resté au sol, se plaint d'avoir été touché. Et là ouais, des cartouches comme ça il n'y en a pas beaucoup, et je pense qu'il y a des fautes d'ailleurs sur Ismaïla Sarr.
0: Ouais, je pense aussi
1: à la faute, mais le jeu quand même a été déployé, il a fait long tout de suite à l'arbitre avec le doigt, donc derrière on est parti en contre, en transition sur le côté.
0: Comment il peut dire non, Nico, comment il peut dire non? Il est devant, en plus on voit avec la ref cam, il est devant, donc après il y a peut-être qu'il laisse l'avantage, mais il a le temps de revenir, parce qu'on rappelle que les arbitres ils ont 7 secondes à peu près pour revenir à un avantage. Donc après derrière Koundé il tergiverse un peu, il met pas assez d'intensité, l'appel en retrait de Kylian Mbappé, mais c'est vrai que la grosse faute, trop tard, il y avait le décalage, je pense que Mbappé il fait pas le bon appel non plus.
1: Il y a contact sur le pied de Star, je l'ai pas revu.
2: Il lui écrase le pied avec ses crampons. Ouais. Hein, et en plus, le pied tourne.
0: Ouais, grosse semelle. Ouais, grosse semelle.
2: Ouais, bonne grosse semelle.
1: Il est fort, hein, Ismaïla Sarr, sur cette première période, parce que le petit coup de rein qu'il met là, justement, juste avant la faute, là, pour passer entre les deux défenseurs français, franchement, il a de la puissance, il a de la vitesse. C'est quand même.
0: C'est un poison. Nico, c'est un poison, parce qu'en fait, c'est un joueur où, offensivement, dès qu'il fait un pas avec de l'intensité, il touche pas le ballon. En fait, le ballon il est assez loin à chaque fois quand il accélère, mais il a tellement une puissance qui se dégage, on a l'impression que voilà, tout ce qui est autour de lui, on n'arrive pas à récupérer le ballon. C'est un calvaire hein, quand on est défenseur, quand on est face à des joueurs comme ça qui dégagent une telle puissance comme ça avec leur conduite de balle. Alors,

0: qu'il a une conduite de balle assez, assez longue, mais tellement de puissance. Vraiment le poison numéro 1 du côté du Sénégal pour le moment.
1: Il est encore en train de se plaindre, hein. Il est sorti du terrain parce que il s'était soigné, donc il va falloir qu'il ait l'autorisation de rentrer. Il est encore en train de se plaindre auprès des arbitres assistants. Et le jeu a repris avec Désiré Doué. Là, on est dans la moitié de terrain sénégalaise derrière avec Théo. Désiré Doué encore. Allez, il faut aller provoquer là. Désiré Doué qui se met sur son pied droit avec un petit coup de rein et qui va aller chercher et trouver Kylian Mbappé, mais bien pris. Franchement, ça défend bien. Hein. Ça défend bien du côté du Sénégal. On a parlé de la maladresse française, des petites imprécisions techniques, mais ça défend quand même pas mal quand on est en place également du côté du Sénégal. Et là ça conteste sur la pelouse côté sénégalais et dans les tribunes côté sénégalais, parce qu'on n'a pas totalement digéré qu'il n'y ait pas faute sur Ismaïla Sarr et que derrière on accorde ce coup franc à l'équipe de France. Mais c'est tant mieux, à une trentaine de mètres. Début de Edouard Mendy. On a du Ousmane Dembélé autour du ballon, on a du Michael Olise évidemment. Ce sera soit le pied droit d'Ousmane Dembélé, soit le pied gauche de Michael Olise. Alors pour frapper directement, on est un petit peu loin parce qu'on est vraiment excentré quoi sur le côté gauche, mais c'est un vrai ballon à mettre plongeant au niveau du point de pénalty avec certains des défenseurs des Bleus qui sont montés, et notamment les milieux hein, qui sont costauds, les Tchouaméni, les Rabiot qui peuvent aller marquer de la tête. Il y a Saliba et Upamecano également. Deuxième poteau, ce sera justement deuxième poteau, et c'est une tête sénégalaise pour écarter le danger. Il a presque été trop bien tiré ce coup franc là, en tout cas dans la zone, parce que les Rabiot et Tchouaméni avaient plongé vers l'intérieur, et Upamecano et Saliba avaient un petit peu allés chercher l'extérieur, et finalement il n'y avait personne au niveau du point de pénalty, si ce n'est le défenseur sénégalais pour écarter le danger. C'est récupéré par Tchouaméni, ce ballon avec Michael Olise qui va aller chercher Jules Koundé là-bas sur le côté droit. Il y avait un petit peu d'espace, mais encore une fois ces passes supplémentaires, ce contrôle, on ne joue pas assez peut-être en première intention. Michael Olise encore qui patiente, mais qui trouve Ousmane Dembélé. Allez, Ousmane Dembélé, lui, qui va les provoquer et centrer, ça c'est bien. Mettre ce ballon et créer la panique dans la surface de réparation sénégalaise. Et oui, parce que Koulibaly, là, il savait pas trop quoi faire de ce ballon qui arrivait sur lui. On lui a pas donné l'information. Est-ce que il y avait danger derrière? Et du coup, il a dégagé un petit peu comme il a pu, c'est-à-dire en corner. Et ça a permis à l'équipe de France d'aller quand même mettre un petit peu de pression dans cette surface de réparation. Et puis surtout de se procurer un corner, alors que les supporters des Bleus, là, redouble d'encouragement. Le corner de Michael Olise, encore mal tiré, ça fait deux pour Michael Olise. Deux corners mal négociés, beaucoup trop près d'Edouard Mendy dans la zone où il y avait tout sauf des maillots bleus. Et Edouard Mendy qui a même pas qu'à se baisser, mais vraiment qui a récupéré ce corner.
2: Charlotte, pas contente, Charlotte.
3: Non, mais je l'avais dit sur les coups de pied arrêtés, offensivement ou défensivement, je pense que c'est le point à améliorer du côté des Bleus. Bon, on a quand même des joueurs comme Saliba ou Upamecano, même Jules Koundé, hein, qui sont très très bons au niveau du jeu aérien. Mais c'est vrai que là, Michael Olise doit faire mieux. Ça fait deux fois, Nico l'a très bien dit. Surtout, c'est des zones où c'est très facile à défendre. Donc, faut vraiment essayer de trouver un peu plus en retrait, éviter les grandes tours de contrôle du côté du Sénégal notamment.
2: Et on a Marie sur le chat qui nous dit positivité la team. Donc on essaye hein, Marie, de pas trop râler, mais bon, c'est pas nous qui perdons le ballon non plus. Hein. Et Nicolas Perronnet à New York.
1: Allez, Théo Hernandez, on approche, on est entré, ça y est, dans le temps additionnel. 6 minutes de temps additionnel pour cette première période. Et les Bleus sont toujours dans le coup, évidemment. Marie a raison. 0-0 face au Sénégal. Mais c'est vrai qu'on est un petit peu frustré par le manque d'occasion, tout simplement, parce que pour l'instant, si on fait le bilan des occasions, eh ben, il n'y en a pas pour l'équipe de France. Il y en a eu une très très grosse. Incroyable. Pour le Sénégal. Si on était mené 1-0, il n'y aurait pas scandale, très franchement, au terme de cette première période. Allez, le dégagement qui est contré, un petit peu de mésentente dans la surface de réparation sénégalaise pour dégager ce ballon, pardon. J'ai l'impression de Kylian Mbappé.
2: Nico, il y a 4 tirs à 1, 4 tirs pour le Sénégal, 1 pour la France. C'est famélique au bout de 45 minutes de jeu.
1: Ben ouais. Il y a pour l'instant rien du tout du côté de l'équipe de France. Et il n'y a surtout pas ce qui fait notre force habituellement. La créativité, la vitesse. On n'a rien ce soir pour l'instant, en tout cas au terme ou presque de cette première période.
2: 6 minutes d'arrêt de jeu.
1: Ouais, 6 minutes, ouais, on a déjà joué pendant quasiment 2 minutes, 1 minute 20 très précisément. Donc il reste 4 grosses minutes avant le retour au vestiaire et des réglages qui vont être nécessaires quand même de la part de Didier Deschamps avec Sadio Mané là, ouais, qui lui aussi, bah décidément, entre Sadio Mané et Kylian Mbappé, c'est un petit peu concours de contrôle raté, et tant mieux pour les Bleus parce que Ousmane Dembélé, il a enfin un petit peu de chance. Allez, Ousmane Dembélé sur la gauche, oh, il y a encore la passe ratée, c'est pas possible pour Désiré Doué, c'est des passes trop mal, il faut pas les gâcher ces occasions. Là, Ousmane Dembélé, on a l'impression que c'est une épidémie parce qu'on parle beaucoup de Kylian Mbappé et de Michael Olise, mais là, ils sont tous les quatre devant en train de rater ces petites passes, il y a un petit peu trop de facilité et ça commence à être un petit peu énervant quand même cette histoire-là. Allez, derrière, Koulibaly pour Edouard Mendy, le gardien du Sénégal. Il n'y a pas de pression et pas de pressing de la part de l'équipe de France qui attend le dégagement court peut-être vers Moussa Niakate ou long, et ben ce sera long de la part d'Edouard Mendy pour aller chercher Ismaïl Assar qui est pour l'instant clairement le joueur de cette première période et de ce match côté sénégalais et côté du match tout court. Théo Hernandez qui le récupère derrière pour Mike Maignan, le dégagement pour personne vraiment dans la zone là qui est récupéré par les Sénégalais et à force faudrait pas quand même le regretter même avant le retour des vestiaires. Ouais, Désiré Doué, la talonnade. Trop de facilité encore et le ballon perdu. Et derrière Ismaïl Assar, le petit pont, c'est festival, mais derrière il va être trop long évidemment. Il va réclamer encore une fois une faute. Là pour le coup je pense qu'il n'y avait rien sur Ismaïl Assar, mais ça part encore une fois d'un ballon perdu suite à une talonnade un petit peu trop facile de la part de Désiré Doué. Et de l'espace il y en aura peut-être pour Théo Hernandez. Allez, là le long de la ligne de touche est loin devant pour n'importe qui, c'est-à-dire personne. Kylian Mbappé qui se retourne, qui s'énerve, qui demande le ballon dans les pieds et non pas en profondeur. Ça c'est des signes hein, quand on voit. Alors Kylian Mbappé il parle beaucoup, il est très expressif sur un terrain, mais c'est quand même des signes d'agacement, d'énervement. J'ai l'impression qu'il n'y a pas que nous qui sommes agacés par la configuration de ces 45 premières minutes. Il y a aussi l'équipe de France qui se rend bien compte que pour l'instant ça marche quand même pas comme était prévu le plan, on va dire, même s'il y a toujours 0-0 et même si tout va bien à l'approche de la mi-temps de ce match.
2: C'est quand la dernière fois qu'on a eu l'impression qu'il y avait un plan en équipe de France?
3: C'est ce que j'allais dire.
2: C'est ce que t'allais dire, mais attends.
3: Jure, c'est ce que j'allais dire. J'ai dit, mais depuis quand il y a un plan?
2: Ouais. C'est un peu le problème, hein. C'est qu'on a du mal à lire, je trouve, le projet, mais bon.
3: Le projet c'est d'essayer d'équilibrer au maximum ces individualités qui sont quand même hors normes. Exactement, ouais. Ça qui est le plus dur. Est-ce que des fois il faudrait pas enlever peut-être un peu plus de talent et mettre un peu plus des joueurs qui, je sais pas, il y a quelque chose à faire en tout cas.
2: Nico, fais quelque chose.
1: Ouais, je suis désolé. Hein. Oula. Ouh là là. Il reste quoi? Il reste 2 minutes, 1 minute 30 à jouer dans cette première période. Et on a presque le sentiment que l'équipe de France s'en sort bien avec ce 0-0, même s'il n'y a pas eu 36 000 occasions en face. Il y a eu une grosse en tout cas. Et on a surtout beaucoup de frustration et quelques petites interrogations qui commencent à poindre du côté de l'animation de l'équipe de France. Allez, Tchouaméni dans le rond central pour Désiré Doué avec Rabiot. Là c'est bien, ça circule bien, mais il y a toujours hein, encore ces 2, 3, 4, des fois 5 contrôles avant de trouver un partenaire. Tchouaméni qui lève la tête, qui va chercher et trouver Michael Olise en première intention pour une fois Michael Olise, et en première intention également pour une fois Jules Koundé là-bas sur le côté droit. Mais quand on cherche à jouer en première intention, il y a la précision technique, un petit peu trop de déchets et le ballon est à nouveau perdu. Ou si ça passait, c'était intéressant ça pour Jules Koundé qui était resté là-bas en position très offensive, mais qui finalement n'aura pas le ballon parce qu'il y a un pied bien tendu sénégalais qui est allé le récupérer. Les 30 dernières secondes avant la pause. Et Niakate pour Koulibaly avec Crépin Diata qui va passer la ligne médiane face à Désiré Doué et Adrien Rabiot. Ça passe entre les deux Français. Lamine Camara à l'entrejeu aux 30 mètres, c'est latéral tout ça avec Sadio Mané sur sa gauche. La Djidjouf désormais, Sadio Mané dans la surface de réparation, attention Sadio Mané dans la surface de réparation, attention la frappe de Sadio Mané, attention la frappe d'Ismaïl Assar derrière et ça passe au-dessus. C'est pas possible de se faire avoir comme ça, de se faire peur comme ça, 0-0 toujours, mais c'est un petit miracle à l'issue de cette première période. Il a fait ce qu'il voulait, Sadio Mané de Koundé me semble-t-il là-bas, et derrière Michael Olise, et derrière le centre. Oh là là, ça passe devant tout le monde et derrière Ismaïl Assar qui récupère le ballon. Il a fait une super période, mais il fait une frappe absolument mal assuré qui s'envole dans les tribunes du stade New York. New Jersey, ça fait 0-0, c'est la mi-temps ici, mais ça fait deux très grosses occasions pour le Sénégal. Et c'est quand même une première mi-temps, on va dire, ratée de la part de l'équipe de France. On va faire beaucoup mieux, en tout cas en deuxième.
2: C'est une première mi-temps ratée, mais la tienne était très réussie, Nico Perronnet. Tu vas faire une petite pause pendant la mi-temps. On reste avec Charlotte Lorgeret, avec Lucas qui lit vos messages sur le chat et il apprécie vos vannes, qui sont toutes tournées vers Lucas, c'est ça qui est sympa. On arrive dans quelques secondes. On va vivre évidemment cette pause et puis cette seconde période entre la France et le Sénégal. Tous ensemble, on attend vos appels au 0810 055 056. Vos messages aussi sur WhatsApp, n'hésitez pas à nous envoyer des petits vocaux. Ça nous fait plaisir et on les passera à l'antenne. Et puis dans un instant, on fera un point sur vos messages sur le chat. 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
2: On était déjà en train de s'énerver avec Charlotte. Il nous a fallu un jingle et une pub. Qu'est-ce que tu étais en train de dire, Charlotte, sur les occasions?
3: Non, j'étais en train de dire ce qui est inquiétant, c'est qu'il n'y a pas d'occasion, en fait. Il y a zéro occasion. On a l'impression qu'ils se regardent un petit peu jouer. Peut-être finalement, en fait, se dire, bon, les gars, collectivement, on n'arrive pas. Mais en fait, on joue sur nos forces. C'est quoi les forces de l'équipe de France aujourd'hui? C'est de jouer en profondeur. C'est des joueurs comme Kylian Mbappé, comme Désiré Doué, comme Ousmane Dembélé, qui aiment ce jeu un peu en profondeur et faire reculer ses défenses, faire des efforts à haute intensité par les Sénégalais, pour le moment qui sont très très bons, que ce soit cette charnière centrale et surtout les milieux de terrain, le milieu de terrain à 3 avec Monégasque Lamine Camara, avec Pape Gueye, avec Gana Gueye, c'est très intéressant. Donc ils posent des problèmes à l'équipe de France.
2: Mais ils là, sont 3.
3: Ils sont 3, mais quand même s'ils sont 3, 12, 800, ils doivent avoir des occasions du côté des Français. C'est inadmissible ce qui se passe pour le moment.
2: Inadmissible. Est-ce que vous aussi, vous trouvez ça inadmissible? Je me tourne vers toi, Lucas. C'est toi qui lis et qui modère les messages sur notre chaîne YouTube ICI. Pour nous trouver, c'est très facile. Vous allez sur la chaîne YouTube ICI, ICI, et vous cherchez le live. C'est dans les onglets, c'est très facile à trouver. Vous pouvez voir en vidéo ce qui se passe dans ce studio. C'est foufou, je vous préviens, on fait des dingueries dans le studio. Lucas, qu'est-ce que ça dit sur le chat?
8: J'ai envie de dire tout le monde rejoint Charlotte, hein. Les avis sont plutôt négatifs ou en tout cas mitigés. On a Thomas Denain qui se démoie assez fort, qui définit cette première mi-temps comme honteuse de la part de l'équipe de France. Bon. On a Maxence 1 qui lui par contre dit c'est normal, oui, les premiers matchs sont souvent bloqués dans une Coupe du Monde pour les équipes qui voient loin. Et en face, le Sénégal est un sacré client qui sait que c'est aujourd'hui que la France est prenable.
2: Et on sent qu'on n'est pas devant une équipe de France, enfin une équipe tout court qui n'a rien à perdre. On est vraiment face à une équipe qui se dit tout peut se casser la figure. Et ils ont peur en fait, Charlotte. C'est ça qu'on sent.
3: Je trouve qu'au fur et à mesure, il y a un peu plus d'attitude un peu négative où on râle un peu plus. Après c'est normal, mais faut le rappeler que pour l'instant, depuis ce début de la Coupe du Monde, la Belgique c'était compliqué, l'Espagne c'était compliqué, le Canada c'était compliqué. Donc c'est ces premiers matchs qui sont très durs à aborder, mais je préfère rencontrer le Sénégal tout de suite que rencontrer le Sénégal au troisième match de groupe pour
2: sachant qu'Irak et Norvège c'est pas non plus facile.
3: L'Irak, moi aussi j'ai un peu peur, ce que c'est en train de montrer là, moi tous les matchs j'ai peur, ça y est,
2: et la Norvège meilleure attaque des qualifs, voilà. On a Thomas qui nous dit Nathalie est super sympa.
8: Alors on sait pas
2: c'est
8: qui
2: Louis.
8: Est Nathalie.
2: Nathalie est trop sympa. On ne
3: c'est
2: sait qui, pas
3: Nathalie
2: qui est. Who is Nathalie? Ça va être le mystère de la soirée. On a Titia aussi sur le chat de la chaîne YouTube ICI qui nous dit c'est passé trop vite. Titia, on n'a pas vu la même mi-temps, je pense. Ce n'est pas possible. On va partir du côté du Cotentin pour voir si ça passe vite ce match de football avec Sarah Saltiel-Rago qui est au pied d'un écran géant sur la commune de 40 ans. pour ici Cotentin, Sarah. Alors, qu'est-ce qui se dit autour de vous sur ce match qu'on est en train de voir?
9: Qu'est-ce qui se dit? Il y a un peu de frustration, hein. On l'a senti sur les différentes tentatives, effectivement. Quelques tentatives françaises, quelques tentatives sénégalaises aussi. Je suis avec deux supporters, Laurent et Eric, alors qu'ils regardaient l'écran, bras croisés et
2: comme Charlotte. Ça veut dire fâché.
9: Alors, messieurs, comment est-ce que vous la trouvez un petit peu cette première mi-temps? Pas évident quand même ce match. Hein.
10: Bah, la première mi-temps, elle est fade, hein, parce que l'équipe de France, elle n'est pas au rendez-vous. Puisque les Sénégalais ont tiré plus au but que les Français. Donc on est surpris, on attend de voir la deuxième mi-temps, si toutefois on est capable de se réveiller et de marquer au moins un but, même si l'équipe du Sénégal résiste bien.
9: Et pour vous aussi, Eric, vous avez l'impression qu'on est encore un peu endormi dans cette première mi-temps?
11: Tout à fait, oui. Ce que je peux constater, c'est que l'équipe de France est un peu... on a l'impression qu'ils sont à l'entraînement et un peu mou, alors que les Sénégalais sont beaucoup plus actifs et beaucoup plus présents sur le ballon, tout simplement. Et ça se révèle tout simplement quand on voit le nombre de tirs au but de chaque équipe.
9: Il y a quand même 90 minutes dans un match, il reste une seconde période. Vous avez bon espoir que ça se réveille un petit peu, ou vous sentez que ça va être compliqué jusqu'à la fin finalement?
10: Je pense que ça va être compliqué jusqu'à la fin. Peut-être une opportunité sur un coup de pied arrêté ou une faute d'un Sénégalais avec un pénalty pour l'équipe de France. Mais ça, c'est mon pronostic.
2: Ah ouais, on est désespérés là. On espère un pénalty, on est désespérés.
9: Ben voilà, vous sentez un petit peu... on a eu un petit peu l'enthousiasme du début, premier match de Coupe du Monde, un petit peu refroidi par ce peu d'occasions et ce peu de réussite de l'équipe de France. Mais bon, l'ambiance reste bonne quand même ici. On fait une petite pause avant de reprendre les hostilités, si je puis dire, sur la seconde période.
2: Merci beaucoup Sarah Saltiel-Rago, d'ici Cotentin, au pied donc de l'écran géant sur la commune de Carentan, c'est dans la Manche, en Normandie. On va maintenant partir à Paris, dans le 11e arrondissement, au Bali Restaurant, qui est un restaurant sénégalais, avec notre journaliste Marie Boéda, qui est donc entourée de fans à la fois français et sénégalais. Marie, est-ce que les fans sénégalais sont contents de cette première mi-temps de leur équipe nationale?
12: En tout cas, ils sont un petit peu moins inquiets qu'au début. Là, je peux vous dire qu'on est très très concentrés, hein. Les chaises tournées en direction de l'écran, les assiettes, on les laisse tranquilles. Et il y en a une petite trentaine, hein. Ça s'est vachement rempli depuis tout à l'heure, dans un tout petit restaurant qui a un peu poussé les murs, hein, pour faire entrer tout le monde. Et oui, c'est plutôt des supporters sénégalais qui sont présents. Je suis à côté de Rassou, qui est, je crois, grand supporter de l'équipe du Sénégal. Il est avec son petit garçon qui était à côté de lui tout à l'heure. Et alors, comment ça va, Rassou? Vous le vivez ce match?
13: Ça va, ça se passe super bien. En vrai, on est content de voir l'équipe du Sénégal, comme on le pensait, faire du mano-mano avec la France. Il reste seulement à nos attaquants d'être plus cliniques devant, afin de convertir les occasions, parce qu'on n'en aura pas mille. Et on sait que devant, en face, au niveau de l'équipe de France, eux, quand ils l'auront, ils vont le concrétiser. Donc du coup, on est content. Il nous suffit juste d'être encore plus concentrés et cliniques devant, afin de marquer pour qu'on puisse ramener la victoire au Sénégal.
12: Vous y croyez quoi?
13: Ouais, on y croit. Ouais, on y croit à 100%.
12: Bon, ben voilà, je vais laisser discuter avec sa femme et son enfant. Et puis, on a aussi autour de nous les serveurs qui courent partout et qui s'arrêtent dès que les cris les préviennent, avec des plats et des carafes dans les mains. Donc, je peux vous dire que là, dans ce tout petit restaurant, le bruit commence à monter. L'attention aussi, et pour le moment, on se dit pas trop stressé, mais je sens que tout le monde reste assez vigilant.
2: En tout cas, Rassou, on lui dit Nagadef, si j'ai bien retenu, ouais, ça veut dire ça. Bonjour. Sénégalais. Merci beaucoup Marie Boéda au Bali Restaurant dans le 11e arrondissement de Paris. On va faire un dernier petit tour en France, en Touraine avec Adrien Bossard qui est sur une fan zone à Saint-Cyr, c'est dans l'Indre-et-Loire, et Adrien est journaliste pour ICI Touraine. Adrien, quelle est l'ambiance autour de toi?
14: Une ambiance tranquille là pour l'instant, parce que tout le monde est un petit peu sorti pour aller faire la petite pause à la mi-temps. Et je suis avec Théo qui est un peu dépité, assis sur sa chaise. Bon, Théo, c'était pas la première mi-temps de rêve, hein.
15: Non, mais bon, c'est le début, c'est la première mi-temps, faut que tout le monde rentre dans le jeu, mais ça va le faire, ça va le faire.
14: Toi, tu pronostiquais 3-1, c'est ça?
15: 3-1, j'y crois toujours.
14: J'y crois toujours le 3-1.
15: Oui, oui, il suffit d'un but et ça va se libérer.
14: On a quand même plus applaudi les actions défensives, notamment Doupa Mécano qui a récupéré le ballon, que les actions offensives, les rares actions offensives des Bleus.
15: Oui, c'est vrai. Mais bon, c'est une technique. On se cache pour mieux sortir là.
14: Ouais. Ça veut dire que le deuxième mi-temps, ce sera bien mieux. Didier, il a poussé un coup de gueule à la mi-temps.
15: Je pense 50e minute. Didier, là, il a fait un petit coup de gueule. 50e minute, premier but, ça libère tout. Et c'est bon, ça enchaîne.
14: Et c'est le feu ici.
15: Et c'est le feu.
14: Super. Voilà, Pia, une ambiance pour l'instant un petit peu morose, un peu groggy là, on peut dire, par cette première mi-temps qui n'était pas très très emballante, mais évidemment on espère une deuxième mi-temps de bien meilleure qualité.
2: Eh ben, on espère, parce que moi je gère la mauvaise humeur de Charlotte Forgeret sur le plateau.
3: Pour l'instant, ça va.
2: Merci beaucoup, Adrien Bossard, d'ici Touraine. Merci, Adrien, qui était donc sur une fan zone à Saint-Cyr, en Indre-et-Loire. Charlotte, Adrien l'a évoqué à l'instant, Didier a peut-être poussé une gueulante dans les vestiaires. Qu'est-ce que t'en penses? Est-ce que toi, si t'étais le coach de cette équipe de France, tu pousserais une gueulante, ou au contraire, tu les encouragerais, tu les rassurerais?
3: Bah, c'est un peu un mélange des deux. C'est là où Didier Deschamps est très très fort. Mais pour moi, il y a deux gros soucis. Le souci numéro un, c'est techniquement, ils sont pas au niveau. Personne n'est au niveau. Et là, le deuxième problème, c'est qu'en fait, il y a, à part qu'il y a Mbappé qui fait des courses vers l'avant, il n'y a personne d'autre.
2: Voilà,
3: ils sont attirés par le ballon.
2: Ils s'approchent jamais de la cage.
3: Non, parce qu'en fait, ils se regardent, ils lèvent la tête. Donc, Ousmane Dembélé, Désiré Doué, Michael Olise qui cherchent les ballons. Mais après, il n'y a plus personne devant. Donc, le quatuor offensif, c'est bien. Mais en fait, il faut qu'il y ait un qui soit au niveau du ballon. Et après, il y a d'autres choses qui se passent derrière. Donc, il n'y a pas que Kylian Mbappé qui doit faire des courses offensivement. Donc là, à mon avis, il doit y avoir des changements au bout de 10 minutes s'il n'y a pas techniquement déjà mieux et s'il n'y a pas plus de courses vers l'avant.
2: Bah, Barcola pour des courses vers l'avant, ça pourrait être.
3: Je pense aussi à Warren Zaïre-Emery aussi, revenir à un milieu à 3.
2: Tu mets Warren, alors là, je te le dis tout de suite, Charlotte, ça casse la baraque, hein.
3: Mais ça,
2: on savait dès le début, en fait, j'aurais pu le dire à Didier Deschamps.
3: Ouais, des choix de luxe, si on avait trop de choix, là.
2: Avant de retrouver Nicolas Perronnet dans une seconde, Lucas, déjà, j'aimerais que tu me dises d'où nous écoutent les gens qui sont sur le chat de la chaîne YouTube ici, parce que j'ai vu passer plein de messages sur on vous écoute d'ici, de là, alors c'est où?
16: Complètement, alors on a Terraniès qui est Stéphanois et qui nous écoute en direct de Munich. On a Clément KWK qui nous écoute à côté du Stade Bollard. Donc un
2: trop bien. Et il a gagné la Coupe de France, alors.
16: On a Pauline David qui nous écoute en direct du Pérou.
2: Excellent.
16: Oui, le Pérou. On a encore Louis Sox de Bachy, ou Marie FRDG en direct de Versailles.
2: Enfin, Louis vient de nous écrire aussi un message en disant en direct du jet privé, les filles. Oui. On a aussi quand même Aimé qui nous dit je suis à Kinshasa. Donc ça c'est énorme. Ça nous fait super plaisir de savoir d'où vous nous écoutez. Je sais que vous êtes aussi nombreux, bien sûr, à nous écouter des régions de France, bien entendu, puisqu'on est sur ici. On va retrouver Nicolas Perronnet qui est avec nous. C'est lui qui commente ce match France-Sénégal depuis les États-Unis, depuis le stade. Et Nicolas, c'était pas foufou. Qu'est-ce qu'on change pour la seconde mi-temps?
1: Un petit Ryan Cherki, est-ce que ça pourrait pas faire du bien? En même temps, on va rester peut-être un petit peu dans un registre qui est le nôtre. Honnêtement, c'est quand même assez inquiétant. J'ai un collègue qui est connu pour sa petite capacité d'exagération qui vient de me dire ça fait 15 ans que je suis les Bleus, c'est le pire match que j'ai jamais vu.
2: Oh,
1: je
2: suis quand même pas tout à fait
1: d'accord avec ça.
2: Non, il est exagère.
1: Je vais parler de celui-là qui était vraiment le pire que j'ai jamais vu.
2: On a peut-être commenté ensemble. Mais alors attends, parce que Nico, excuse-moi de te couper, mais Lucas qui est sur le chat YouTube de la chaîne ici.
16: Seul Nico à parler de Cherki. Effectivement, on a Laurent Christol qui nous dit Cherki va débloquer la situation, donc lui il l'affirme, c'est Cherki qui va bouger tout ça. On a Alexovic qui nous dit Didier t'es relou, fais rentrer Cherki. Ou encore Miss SR qui nous dit faites rentrer Cherki, c'est le moment.
2: Et on a Marie qui nous dit qu'on est trop dur aussi. Mais oui, mais Marie, excuse-nous, hein, c'est quand même pas fou le spectacle. Nico, qu'est-ce que tu voulais ajouter?
1: On est assez gentil hein, quand même. Hein, ouais. Sans vouloir, je pense qu'on est un peu gentil. Mais oui. Non, mais Ryan Cherki, en plus, c'est son rôle. Après, oui. De toute façon, ça manque de folie, ça manque de créativité, ça manque de justesse technique.
2: Ouais. C'est ce que disait Charlotte. Donc, et tu sais, Nico, Charlotte nous disait.
1: Ça coche les cases, quoi.
2: Oui, c'est vrai qu'effectivement, il coche toutes les cases. Charlotte nous disait aussi que peut-être que la rentrée de Warren Zaïre-Emery en troisième milieu.
3: Ah mais du coup, il faut faire sortir qui? En fait, c'est le problème. Bah, moi, je suis d'accord, il faut faire rentrer Cherki, il faut faire rentrer Warren, mais on enlève qui?
2: Froidement, franchement, froidement. Hein. Pourtant, Dembélé.
3: Moi, je suis d'accord avec toi.
2: Voilà.
1: De toute façon, dans les réorganisations tactiques de Didier Deschamps, Ousmane Dembélé, c'est celui qui va être le plus souvent sacrifié, c'est pas le mot, je veux dire, mais ça va être le travail de Didier Deschamps, c'est-à-dire d'aller dire au Ballon d'Or, on va jouer comme ça, et donc dans mon organisation, bah, je suis désolé, mais c'est à toi de sortir. C'est souvent comme ça que ça pourrait se passer si
2: ou alors,
1: on passe effectivement à un milieu à trois.
2: Ou alors, Nico,
1: on apporte du 109 dans le quatuor. Ouais.
2: Tu sors Désiré Doué qui est peut-être plus facile à sortir au niveau du statut, tu mets Olise. Ah non, ça marche pas.
3: Non, mais en fait, tant que Kylian Mbappé restera devant,
2: ouais,
3: il y aura très peu de changements, très peu de possibilités.
2: Ah, parce que tu aurais pu remettre Dembélé ailier droit et Olise dans l'axe, peut-être.
3: Ouais, mais bon, ça n'a pas forcément bien fonctionné.
2: Ça va reprendre en tout cas, Nico, ça y est. Hein.
1: Et il n'y aura pas de changement en tout cas pour l'instant. À la mi-temps, ouais, évidemment.
2: C'est logique.
1: Mais on repart avec les 11 mêmes et même les 22 mêmes. Et c'est reparti. Allez, il reste 45 minutes. Évidemment, la première période a été ratée par l'équipe de France. Mais vous savez quoi, l'équipe de France va gagner 1-0.
2: Ça ne veut pas dire que le mondial sera raté. Ouais, c'est ça. Ça ne veut pas dire que le mondial sera raté. On est dur sur cette mi-temps. Mais on sait que voilà, c'est dur d'entrer dans un mondial. Donc voilà.
1: Allez, avec ce ballon qui est récupéré, on va voir si par ses mots ou par ses choix, peut-être, Didier Deschamps est allé s'approcher un petit peu de la solution pour faire sauter ce verrou sénégalais et puis surtout voilà mettre cette équipe de France dans la configuration qui est celle qu'on aimerait voir, de la confiance, de la vitesse, de la technique, des buts, de la domination, tout ce qu'on n'a pas eu en tout cas en première période. Allez, Upamecano, la verticalité, ouais, qui a été cherchée là par Upamecano, peut-être d'ailleurs que c'était donc une petite consigne de Didier Deschamps, même si le ballon a été dévié et récupéré pas pour longtemps par les Sénégalais. Upamecano va le récupérer à nouveau, ce ballon, avec Tchouaméni dans la moitié de terrain des Bleus. Adrien Rabiot là-bas côté gauche pour aller toucher Kylian Mbappé qui va Désiré Doué, pardon. Tchouaméni encore derrière, allez mettre de l'impact et mettre un petit peu de folie dans ce match. Ousmane Dembélé derrière, et non, on reste toujours au niveau de la ligne médiane. Allez, de droite à gauche, de gauche à droite, à jouer un petit peu au handball avec cette défense du Sénégal. Et Jules Koundé qui est là, apporte une solution. Upamecano, allez, qui allonge en devant, ça c'est bien, avec Désiré Doué. Oui, Désiré Doué, peut-être dans l'axe, Désiré Doué, la frappe de Désiré Doué, ben la voilà. La première situation, elle est venue de la verticalité, la passe d'Upamecano qui va aller chercher loin devant et trouver pour une fois Désiré Doué qui fait le travail tout seul derrière en rentrant sur son pied gauche, en allant chercher la frappe. Il y avait,
16: c'est bien ça, bah,
1: c'est ça qu'il fallait faire exactement, ça passe pas très très loin, début d'Edouard Mendy et immédiatement derrière Désiré Doué s'est retourné vers son coéquipier, vers Upamecano, avec le pouce levé pour lui dire bah voilà, c'est comme ça qu'on doit me trouver. Et ben c'est quand même la situation quelque part peut-être la plus dangereuse des Bleus depuis le début de ce match à la 47e.
2: Et Charlotte, un tir de loin quand on n'arrive pas à approcher de la cage, ça peut être une solution.
3: Oui, c'est très bien, et surtout qu'il y a il y a de la qualité. Mais là, Upamecano et Saliba, ils doivent un peu trouver les zones juste derrière les milieux de terrain où justement on va voir notamment Michael Olise, Ousmane Dembélé, Mbappé et Désiré Doué qui aime bien aussi rentrer à l'intérieur, pouvoir frapper un peu de loin, ça peut être une possibilité.
2: Nico.
1: On a un petit aux armes là, alors c'est timide, hein. J'ai enlevé une oreille du casque là pour l'entendre parce que le stade est tellement grand et même s'il y a beaucoup de Français, on voit beaucoup de maillots bleus, en fait c'est un peu disséminé, donc on n'a pas le sentiment d'un cop tricolore, mais il y a eu un petit aux armes quand même qui a été lancé. Et pour lancer les bleus et les aider à entrer mieux dans cette seconde période qu'ils n'ont terminé la première. Le dégagement sénégalais, c'est
2: Nico,
1: récupéré par Saliba. Oui.
2: Charlotte a repéré quelque chose d'intéressant.
3: Oui, c'est ce que tu disais, Pia. Michael Olise qui a un rôle un peu plus de numéro 10 et Ousmane Dembélé côté droit. Donc,
2: qui colle sa ligne, hein, comme il le faisait avant.
3: Qui colle sa ligne et qui oblige justement soit Koundé à être très très bas pour laisser justement cet espace entre les deux lignes pour Ousmane Dembélé, ou soit une position intérieure pour lui, soit encore qui trouve cette largeur. Donc voilà, essayer de d'épurer un petit peu ces lignes du Sénégal qui est très compact.
2: Donc il y a eu un vrai changement à la mi-temps. Les deux joueurs ont pour l'instant échangé leur rôle, Nico.
1: Ouais, c'est ça. On sait que de toute façon, Michael Olise, il peut faire les deux. C'est-à-dire qu'il peut être vraiment pur ailier, rentrer sur son pied gauche, faire des différences sur des petits mouvements de hanche. Enfin, il est capable de déstabiliser son défenseur direct et d'être dans un vrai rôle d'ailier. Mais il est aussi capable d'être dans le vrai cœur du jeu. Il a toujours un petit coup d'avance avec le petit coup de tête à droite à gauche pour essayer d'aller voir les coups. Donc on sait qu'il a vraiment ces deux palettes là. Donc oui, effectivement, il va rester dans un vrai poste de numéro 10, juste derrière Kylian Mbappé. Et là, on va pas bouger une oreille du côté de Dembélé, qui va rester à droite, et de Doué sur son côté gauche. En tout cas, pour débuter cette première période, situation de hors-jeu et ballon rendu au Sénégal.
2: En tout cas, Nico, on se fait quand même bâcher sur le chat de la chaîne ici, parce qu'on a un panneau d'affichage dans le studio qui reste désespérément à 0-0 depuis tout à l'heure. Et donc on a Titien qui dit le pauvre panneau d'affichage sur le bureau qui reste à 0-0 depuis tout à l'heure et qui est mort de rire. Oui, bah écoute, on espère tous pouvoir le faire bouger, changer de numéro. Hein.
1: Mais non, mais ça va être moche, on va gagner 1-0 et puis on va rentrer dans notre mondial comme ça. C'est écrit, c'est écrit.
2: Yeah, c'est bon, Nico, il a déjà écrit le scénario, voilà. Et tout va bien, vous inquiétez pas.
1: Allez, les Sénégalais, on est reparti quand même un petit peu comme en première période, hein, avec en tout cas au niveau du rythme, très clairement. Et les Sénégalais là qui sont dans le rond central. Avec Moussa Niakate sur sa gauche, avec Pape Gueye désormais, joueur de Villarreal, qui va aller chercher son coéquipier, collé à sa ligne de touche également, un nouveau Diakaté. Kana Gueye désormais. Et la Djidouf là qui réclamait le ballon. Oh, ça joue à deux alors, hein. Franchement. Allez, la transversale là, de Moussa Niakate, pied gauche, elle est précise là pour le coup de la part du défenseur lyonnais pour aller changer un petit peu le jeu et créer de la vitesse là-bas côté droit. Ça marche pour l'instant pour les Sénégalais, mais Lamine Camara s'est fait piquer le ballon, il n'y a pas faute. Et il y a situation de contre pour l'équipe de France avec Désiré Doué sur sa gauche désormais. Il va pouvoir peut-être rentrer. Kylian Mbappé se mettre sur son pied droit, il se fait chipper le ballon. Kylian Mbappé, c'est pas assez tranchant là, le petit crochet extérieur de la part du capitaine de l'équipe de France. Et derrière le contre, il est à nouveau sénégalais. Oh, l'intervention magnifique de William Saliba sur Ismaïla Sarr. Et ben voilà, ça s'est un petit peu énervé sur cette séquence box to box de chaque côté. D'abord le contre mal négocié à la fin par Kylian Mbappé, et derrière, et bien le contre-contre, on va dire, de la part du Sénégal, et l'énorme intervention de William Saliba qui était un petit peu en retard. Alors je pense que c'était compliqué quand même pour Ismaïla Sarr d'aller s'emmener ce ballon, mais il a quand même essayé de tacler et d'aller vraiment totalement assurer le repli défensif alors qu'il était dans une zone un petit peu dangereuse. En tout cas, le duel, il a été gagné face à Ismaïla Sarr. On en parlait tout à l'heure avec Charlotte, c'est quand même un énorme client. Et, ouais. William Saliba là a
2: beau tacle, hein, Charlotte.
1: Mais on voit que vraiment en un claquement de doigts quand même, ce match peut se débloquer quand même, hein.
3: Il a été très très malin, Saliba, parce que là il a vu qu'il était tout seul, donc le 1 contre 1, quand on est défenseur central, il faut très très bien le gérer, il faut bien manipuler l'adversaire. Et là il lui a dit mets la balle à Ismaïla Sarr. Lui, il a réduit un petit peu la distance, donc il était quand même très proche de lui, et c'est surtout
1: Michael
3: qu'il s'est mis en
1: Michael dans l'axe, Michael Olise qui va frapper, Michael Olise qui va marquer, Michael Olise, l'arrêt d'Edouard Mendy. Et ben la voilà, la première très très très grosse occasion de la part de l'équipe de France, le premier déséquilibre, Michael Olise qui a pris le plein axe, qui se l'est emmené pied gauche, et l'arrêt d'Edouard Mendy magnifique sur cette frappe qui est écrasée, cadrée de la part de Michael Olise. Il y aura un corner à suivre pour l'équipe de France. Allez, ça s'anime un peu.
3: Ouais, forcément, il y a ce petit ballon là de Jules Koundé pour Michael Olise qui savait, hein, avec sa vitesse, Koulibaly, il allait entrer en difficulté, mais Edouard Mendy, il sort bien au bon moment, il fait les pas d'ajustement, il sort très très bien, il réduit un petit peu l'espace pour que Michael Olise ait plus de difficultés à cadrer ce ballon. Quel arrêt du gardien sénégalais, Edouard Mendy.
1: C'est lui sur le corner et ça donnera rien. Ouais, il a mieux négocié son 1 contre 1 et sa frappe, Michael Olise, que son corner. Ça fait un troisième corner assez mal tiré de la part du français, mais celui-ci on lui en veut pas, parce que c'est quand même lui là qui a été le plus dangereux, et de loin, depuis le début de cette rencontre, avec ce ballon qui s'est amené un petit peu tout seul. On voit que dès qu'il y a un petit peu de déséquilibre, enfin c'est une lapalissade de dire ça en football, mais on se crée quand même beaucoup plus d'occasions, mais de part et d'autre, quoi, parce que ce qui était intéressant tout à l'heure, c'est de voir que le compte de Kylian Mbappé, bon, est pas allé au bout, mais pour cette petite prise de risque derrière, eh ben on s'est pris un compte de la part du Sénégal qui est pas allé au bout non plus, mais qui était dangereux. Donc on est vraiment dans cette partie-là d'équilibre, de bloc contre bloc, où on a deux équipes qui se regardent quand même dans les yeux, hein, quelque part. Et le Sénégal fait un super match, faut le dire aussi, hein, même tactiquement, quoi. On est mis en danger par cette équipe du Sénégal.
2: C'est vrai, c'était attendu, Charlotte. Hein.
3: Oui,
2: ils sont très costauds, le Sénégal.
3: Ce scénario-là, il était plus qu'attendu, forcément un peu plus ouvert en seconde période, parce que les deux équipes veulent encore plus marquer. C'est pour ça qu'il va falloir être encore plus vigilant de la part des Bleus. Il y aura de la fatigue aussi qui va s'accumuler. Donc au milieu de terrain, il va falloir faire les efforts, mais pour l'instant ils le font très bien.
2: Mais ce qui est criant, Nico et Charlotte, c'est quand même le manque de liant qu'on voit dans le jeu de l'équipe de France, même par rapport à l'équipe sénégalaise. On a un jeu collectif qui est vraiment quand même vraiment faiblard, quoi.
1: Ouais, on est plus arrêté. C'est vrai que oui, c'est compliqué parce que cette action finalement de Michael Olysée, ça se fait sur une séquence où le déséquilibre est installé. On va pas la chercher en fait. Il y a pas 15 passes
3: C'est peut-être comme ça qu'il faut jouer en fait. Quand on n'arrive pas à trouver les solutions parce qu'on a des profils de joueurs qui sont tellement forts, qui veulent avoir le ballon, qui veulent faire des déséquilibres tout seuls, peut-être que collectivement, justement, ils n'arrivent pas à faire de différence. Donc joueurs en transition comme les Sénégalais ou là depuis quelques minutes qui arrivent un peu plus à avoir le ballon, ouais. Mais
2: surtout qu'on a des armes, on a des armes fatales pour jouer en transition, évidemment, avec tous les joueurs offensifs qu'on a, voilà. Bon, alors Nicolas, 0-0 entre la France et le Sénégal. On n'a toujours pas peinturluré le visage de notre jeune Lucas avec notre maquillage parce on attend le premier but. Qu'est-ce qui se passe, Nico?
1: Non, c'est le Sénégal qui était dans la surface de réparation. Le Sénégal qui est en train de prendre le contrôle des opérations petit à petit dans cette partie et qui voit bien qu'il y a un coup à jouer. Heureusement, la passe là pour Nicolas Jackson, elle était un petit peu trop profonde, mais ça fait par petites touches comme ça le Sénégal qui se rapproche de notre surface de réparation. Mais tout va bien, toujours 0-0, la 55e ici à New York.
2: Ouais. Il y a des messages qui trouvent quand même que la France va mieux, Lucas, sur le chat de la chaîne YouTube ici.
8: Non, complètement. Là, on est au niveau des sondages. Il y a 71% des personnes qui ont voté pour le fait justement d'affirmer que cette équipe de France va mieux. On est sur 10 minutes de reprise qui sont quand même bien, bien mieux du côté des Bleus. Je ne sais pas ce que Didier Deschamps a dit à ses joueurs, mais il y a du mieux quand même.
17: Kylian Mbappé dans la surface. Kylian Mbappé, l'arrêt encore. Oh, l'arrêt encore d'Edouard Mendy. Mais oui, ça va mieux pour les Bleus. Bien sûr que ça va mieux pour les Bleus. Mais ça va très bien également pour Edouard Mendy, le gardien du Sénégal qui, après avoir sauvé son pays face à Michael Olysée, vient de faire pareil face à Kylian Mbappé. C'est pas terminé. Il est à nouveau en possession du ballon. Kylian Mbappé sur sa gauche désormais. Il va rentrer dans la surface de réparation. Il est face à deux Sénégalais. Ce sera corner à suivre pour l'équipe de France. Et Kylian Mbappé, ouais, qui fait la grimace, ni sourire ni grimace, parce qu'il sait bien qu'il avait l'ouverture du score au bout des crampons. Alors il est gêné sur un bon repli défensif de la part de Crépin Diatta, mais l'arrêt, alors il est moins spectaculaire que tout à l'heure sur Olysée, mais il est quand même très très costaud de la part de Edouard Mendy.
3: C'est Diatta qui gêne énormément, le contrôle qui lui reste un petit peu dans les pieds à Kylian Mbappé. C'est compliqué à haute intensité un petit peu de pas s'en mêler les pinceaux, mais l'enchaînement était quand même juste. Mais très bon retour du Monégasque.
1: Allez, ce corner qui est joué à deux, parce que c'est vrai que quand on les joue en première intention, on ne crée pas le danger pour l'instant du côté de l'équipe de France, c'est pas là non plus. Et peut-être que les Sénégalais vont pouvoir exploiter le contre. Non, il dit non, Nicolas Jackson, c'est trop compliqué pour lui, ce ballon qui est récupéré par William Saliba avec Jules Koundé pile poil sur la ligne médiane. Saliba encore avec sur sa gauche Lucas Hernandez avec Adrien Rabiot.
2: En tout cas, la remise dans l'axe d'Olysée change tout, je trouve, au niveau du jeu de l'équipe de France.
17: Il est passé, il y aura pénalty. Il y aura pénalty pour l'équipe de France. Non, il n'y aura pas pénalty pour l'équipe de France sur ce débordement de Kylian Mbappé. Ça va être revu. C'est chaud. Ça se passe côté droit. Il rentre dans la surface de réparation. Il y a un tacle qui me semble en retard, à vitesse réelle. On va regarder ça.
8: J'ai l'impression que c'est le découpe, Nicolas.
1: Ah, c'est Sadio Mané, je crois, qui est. Est-ce qu'il y a faute? Je suis pas certain qu'il y ait faute. Je suis pas certain qu'il y ait contact.
3: Il touche le ballon. En fait, il saute avant. Il y a la petite touche. Il sent que ça va, va venir. Non,
2: il touche pas le ballon.
3: Mais il saute avant. Il n'y a pas de contact et il prend pas le pied. Ouais. Il saute juste avant. Donc.
1: L'arbitrage vidéo, oui, non, oui, effectivement, il est en cours. Monsieur Fagani, l'arbitre iranien de cette rencontre, qui attend les consignes. Ouais, c'est checké pour un possible pénalty en faveur de l'équipe de France.
8: En tout cas, Nicolas, pour le chat, il y a pénalty. Ça, c'est sûr et certain.
1: Alors, c'est incroyable, ce duel, c'est Sadio Mané qui vient attaquer. Il est en retard, Sadio Mané, c'est sûr. Il tacle pas bien Sadio Mané, c'est sûr, mais derrière je suis pas sûr que Kylian Mbappé tombe en raison du tacle de Sadio Mané et je crois qu'il y aura pas pénalty. C'est encore en train d'être checké, mais j'ai l'impression
3: C'est compliqué à analyser parce que.
1: Siffler quand même. Hein.
3: Bah, c'est dur siffler et en même temps, c'est un tac non maîtrisé. Il ne touche pas du tout le ballon, mais sauf que Kylian Mbappé, il saute avant. Donc en fait, on sait quoi le truc. C'est on attend qu'il se fasse vraiment mal pour siffler. Il faut qu'il ait vraiment
1: contact. Il va regarder. Et ça sent bon
3: là, c'est bien.
1: Pour l'équipe de France. Il va aller regarder effectivement après plusieurs secondes d'hésitation. Il a fait le petit carré avec les mains et il va aller regarder la situation. Alors dans ces cas-là. Ça ne veut pas dire pénalty pour l'équipe de France, mais ça veut dire quand même une tendance assez favorable pour les Bleus.
18: Ouais, c'est vrai qu'il est en retard, il est trois quarts d'eau, Sadio Mané,
1: et il y a peut-être même un contact au niveau de la cheville.
3: C'est en retombant.
2: Si, regarde, il y a un contact au niveau. Regarde, le pied de Kylian au niveau de la hanche.
1: Ça se siffle largement.
2: Il touche pas le ballon et il fait tomber Kylian quand même.
3: Oui, non, mais ça se siffle largement.
1: Il revient à l'arbitre.
2: Mais est-ce que c'est une erreur manifeste de l'arbitre? C'est ça la question.
1: On va être fixé rapidement. Et il y a pénalty. Pénalty pour l'équipe de France. Et ben voilà.
3: Allez, Kiki.
2: Kiki ou Ousmane, non?
3: Ouais, ça va être Kylian.
18: Ouais, ça sera
1: Kylian. Non, attendez, qu'est-ce qui. Non, il n'y a pas Kiki. Qu'est-ce qui siffle? Ah non, non, non, il n'y aura pas de pénalty. Et non, non, non, pas de pénalty.
2: Ah non, pénalty refusé.
1: Et non, tout le monde y a cru. Tout le monde y a cru, même les Français, le public, vous l'entendez, qui est en train de protester. Et en fait, il a fait le signe en rentrant sur la pelouse du point de pénalty. Mais non, en fait, il a désigné une remise en 6-50. Il n'y aura même pas corner du coup pour le Sénégal, donc non, il n'y a pas de pénalty du tout, alors que tout le stade y a cru et que les Bleus y ont cru parce qu'ils l'ont fêté, ce pénalty sur le premier signe de l'arbitre. Ouais, on n'a pas compris grand chose, il aurait pu faire quand même un signe un peu plus explicite qu'il n'y a pas de pénalty. Ben voilà,
3: c'est très très litigieux à pouvoir pas siffler, à pouvoir siffler. Il n'y a pas vraiment de règles par rapport à ça, c'est l'interprétation de l'arbitre. Donc pour moi, il peut y avoir pénalty comme pas pénalty en fait, parce que finalement il saute avant, il anticipe. Sadio Mané, il touche pas dans un premier temps le ballon, mais il n'y a pas énormément de d'intensité dans ce geste là non plus. Donc il y a contact après, parce que Kylian Mbappé en même temps il se laisse tomber, donc il retouche derrière Sadio Mané. Ça peut largement se siffler. Hein. Pour moi, il n'y a pas de gros scandale.
2: C'est pas un scandale,
3: pas scandale de la Coupe du Monde, ça passe sifflé. Non, c'est très. C'est
2: de toute façon, il faut qu'on marque dans le jeu, les gars. Avec l'équipe qu'on a, à un moment, il faut assumer. Hein.
1: Oui, oui. Mais déjà, il y a du mieux.
2: Il y a clairement du mieux.
3: Déjà, on tire au but. Déjà, c'est bien pour marquer des buts. On essaie d'en tirer. Déjà, c'est bien.
1: Mais le ballon était dans les mains d'un Français. Les Français l'ont fêté. Le public français l'a fêté, ce pénalty. Et en fait, il y a eu 2-3 secondes d'incompréhension totale où finalement les Sénégalais sont allés chercher le ballon dans les mains du joueur français qu'il avait. Et tout le monde s'est demandé un petit peu ce qui se passait. Il y a même eu du mal à un petit peu du temps à se replier pour l'équipe de France. Donc il aurait pu quand même soigner sa prise de décision, mais sa communication sur la décision, l'arbitre de cette rencontre, parce que tout le stade franchement a cru qu'il y avait un pénalty. C'est vrai que quand on tend le bras depuis la ligne médiane jusqu'à la surface, on peut quand même peut-être se dire que tiens, il désigne le point de pénalty. Bah, c'était pas le cas. Allez, il faut passer à autre chose pour l'équipe de France. 63e minute de jeu, toujours 0-0 donc dans ce match inaugural des Bleus face au Sénégal, qui ressemble quand même à un bon petit bourbier.
2: En tout cas,
1: le 11 de l'équipe de France.
2: Ouais, en tout cas, Nico, il y avait 5 tirs à 1 en faveur du Sénégal en première mi-temps. Et là, au bout de 10 minutes en deuxième mi-temps, on est à 3 tirs à 0 pour la France.
1: Bah, il y a eu les deux énormes occasions, hein, de Eden Mbappé. Donc, c'est vrai que maintenant,
2: Et le tir de Doué aussi.
1: Et le revoilà. On la passe magnifique. Oh, le bijou. C'est pas possible. Kylian, il faut la récupérer, celle-là. Le bijou de Michael Olysee, la passe fantastique de Michael Olysee et le ratage derrière sur la récupération du ballon de Kylian Mbappé qui avait, il était un petit peu profond ce ballon, mais franchement, il peut se l'emmener.
2: C'était dur de l'avoir.
1: Mais le bijou de passe de Michael Olysee, c'est C'est pas possible. Attention, c'est reparti de l'autre côté dans la surface de réparation avec Ismaïl Assar qui va s'écrouler. Mais il y a un bon duel là qui est gagné par l'équipe de France. Ah, il est un poil trop profond le ballon. Franchement, il manque quoi, 50 cm à Kylian Mbappé. Mais alors là, l'appel est magnifique et la passe, c'est du Mike de Lisée tout craché. Franchement, c'est un chef-d'œuvre.
3: Ouais, c'est surtout, il prend cette prise d'initiative qui est très rapide. Il voit l'espace justement que Koulibaly laisse parce qu'il sort sur Kylian Mbappé. Mais derrière, je pense qu'il rentre un chou trop tôt, Kylian Mbappé, pour rentrer à l'intérieur. Je pense que s'il était, il avait une position un peu plus extérieure et au dernier moment, je pense qu'il y manque un peu de patience. Mais là, vitesse réelle, tout était parfait. Vraiment, il manquait vraiment pas grand-chose.
1: Bon, on l'a quand même, hein, notre quatuor offensif sur cette seconde période.
3: Oui, merci Didier Deschamps d'avoir pris une initiative tactique, d'avoir mis Olise qui est aussi un peu avoir ce positionnement-là à l'intérieur du jeu.
1: Désiré Doué derrière la passe. Elle va être là. Oh là là, la frappe. C'est Théo, me semble-t-il, qui est servi. Ouais, là derrière, il y a encore danger. Ça s'accentue quand même pour l'équipe de France. Ça se précise. Désiré Doué encore là-bas sur son côté gauche. Derrière, il a le soutien d'Adrien Rabiot. Voilà qui est.

0: Il est servi Adrien Rabiot et il va combiner avec Kylian Mbappé. Ça va mieux pour les Bleus. On s'approche des zones de vérité. On va créer du danger dans la surface de réparation. On crée le doute dans les esprits avec des pénaltys, pas pénaltys. Ça va beaucoup mieux cette seconde période. Et le rythme est là avec Michael Olise encore qui insiste avec Jules Koundé désormais sur le côté droit, la patte gauche peut-être de Michael Olise. La passe, elle est magnifique encore. Et le but cette fois-ci de Kylian Mbappé. La passe magique signée Michael Olise. Et la récupération en pivot magnifique de Kylian Mbappé en première intention, le tir croisé, 1-0 pour l'équipe de France, 65e minute de jeu, mais oui, ça va mieux pour les Bleus qui rentrent dans leur mondial et Kylian Mbappé devient le co-meilleur buteur de l'histoire de l'équipe de France avec Olivier Giroud. Mais ça, c'est pour l'anecdote, parce que ce qui compte, c'est qu'enfin, enfin, l'équipe de France entre dans sa compétition. France 1, Sénégal 0, la 65e. Et encore une fois, la passe, mesdames. C'est un bijou signé Michael Olise.
1: Ouais, mais il est récompensé, hein, Kylian Mbappé, clairement, parce qu'il fait des courses à très très haute intensité. Oui, il y a des gestes de frustration, mais là, à partir du moment où on a des joueurs comme Michael Olise avec cette prise d'information, l'appel au premier poteau de Kylian Mbappé notamment, et là c'est le sens, c'est la créativité, c'est la spontanéité en même pas en une touche de balle, pas besoin de contrôler, il sait où se situer. Et dans Mendy qui bloque bien son premier poteau, mais après tout est ouvert. Koulibaly qui est en retard, tout est parfait, la passe, la conclusion, le jeu en première intention, beaucoup plus de prise d'initiative de la part des Bleus depuis le retour de cette mi-temps.
2: Et Kylian Mbappé,
0: on connaît le poste de Michael Olise en bleu, hein, ça y est. Hein.
2: Ouais, c'est hallucinant la différence. C'est vraiment impressionnant. Ouais. C'est vraiment pas en la faveur de Dembélé, hein, parce que même au poste d'ailier, on l'a pas vu du tout depuis le début de la deuxième mi-temps. Juste pour vous dire sur la célébration de Kylian Mbappé qui célèbre en faisant genre et joue de la flûte traversière, c'était une promesse qu'il avait fait à James Corden, celui qui fait sur Fox Sports. Le fameux format voiture karaoké là, et il lui avait dit comme James Corden lui avait sorti une chute traversière.
0: Michael Jackson dans la surface de réparation, oh le but, oh le but, Bonazzo, mais il y a hors-jeu me semble-t-il, oui. Wouhou, il y a hors-jeu pour Jackson là qui semblait assez évidente. Ouais. À vitesse réelle qui va être confirmée je pense, de manière assez évidente aussi quand on aura la ralenti, mais la frappe derrière,
3: une réponse rapide quand même.
2: Et en fait, elle on peut pas tourner le dos deux secondes pour faire de la flûte traversière et direct ils mettent un but.
0: Désolé,
2: c'est quoi ça?
0: Il a même pas pu nous expliquer. Jeu, bon, reste à 1-0.
2: Là, le match a changé de visage.
1: Hein. Heureusement, Upamecano joue vraiment très très bien le hors-jeu, hein, parce que c'est lui, Nicolas Jackson, c'est son vis-à-vis, donc c'est lui qui prend l'information sur ça. Et Mac Mignon, il peut rien faire.
0: On peut parler flûte travestière, Pierre, il n'y a pas de souci.
1: Ouais.
0: On va se remettre nos émotions, mais ça va mieux. 68e, 1-0 pour les Bleus, on respire.
2: Merci Nicolas, t'as tout donné et tu vois, ça a marché. Donc je te dis merci à toi parce qu'on t'avait demandé de faire quelque chose et t'as fait quelque chose. Pause fraîcheur, on fait une minuscule pause, on revient avec Charlotte Lorgeret, Nicolas Perronnet qui est à New York, Lucas Vérag qui lit vos messages sur le chat YouTube et vous évidemment au 0810 055 056. Vous venez quand vous voulez, vous êtes ici, chez vous.
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2: Alors Charlotte, le jeu a complètement changé, le visage de l'équipe de France a changé. Est-ce que ça peut être seulement dû au remplacement de Michael Olise dans l'axe par Didier Deschamps?
1: Non, c'est pas seulement dû, parce que je pense que là il y a une prise de conscience collective, hein, et ça avait très bien, il n'y en a pas un qui mettait le pied devant l'autre. Techniquement c'était très très faible, parce que le Sénégal, sans être hyper vraiment fort collectivement, oui ils ont bien défendu en 4-4-2, bien beaucoup de densité, mais non, je pense que c'est juste, à un moment donné ils se sont regardés dans les yeux, ils ont dit les mots justes. La mi-temps a fait du bien dans les têtes et forcément le Sénégal allait aussi un petit peu prendre des initiatives, prendre plus de risques. Donc non, Michael Olise, il a cette capacité de jouer à ces deux postes-là, comme Ousmane Dembélé qui peut jouer devant en 10 ou 6 sur le côté droit. Mais c'est vrai que là, Ousmane Dembélé est en grosse difficulté.
2: Lucas, sur le chat de la chaîne YouTube ici, qu'est-ce qui se dit sur ce but de la France et ce retournement de situation et d'énergie?
6: Bah écoute, on est content, hein. On est content. Clément KWK qui nous dit: je suis en foufelle totale.
2: Ah bah c'est bien. Ah non mais.
6: Ticia B qui nous dit goal. Non voilà, on est content, mais il y en a beaucoup qui sont encore quand même qui sont encore dubitatifs avec Thomas Desnain. C'était un beau but, mais restez humble.
2: Ouais, mais Thomas, il est bien parce qu'il dit aussi merci Charlotte pour les analyses. Et c'est vrai qu'avec Charlotte, on comprend mieux le foot, c'est trop bien.

0: Non mais vraiment, c'est incroyable. Merci, à chaque fois que je t'entends, j'apprends des trucs. C'est génial. Nicolas Perronnet est donc à New York pour nous. C'est la pause fraîcheur. Est-ce que tu vois Didier Deschamps, Nico, qui est encore en train de donner des instructions aux joueurs français?
1: On est surtout allé s'hydrater parce qu'en fait le stade est repassé en mode full chaleur en fait, le soleil est passé au-dessus du stade, donc c'est vrai qu'il fait un petit peu chaud. Et puis pour tout vous dire, tout le monde a les yeux rivés vers les écrans géants, et je peux vous dire qu'en termes d'écran géant, on sait faire ici aux côtés des États-Unis, parce qu'il y a trois joueurs des Knicks qui sont là, qui sont présents pour ce choc France-Sénégal. C'est vrai que la ville
0: vient de gagner la bague
2: champion NBA,
0: ouais. Bah oui.
1: depuis le titre de champion NBA, c'était quoi, il y a 2-3 jours. Ça fait 50 ans que New York attendait ça. Il y a Karl Anthony Towns qui est là, il y a plusieurs joueurs, ouais, qui sont en train d'être célébrés là par les Américains très nombreux présents dans ce stade. Et c'est vrai qu'on ne peut pas dire que la Coupe du Monde est un non-événement ici, mais quand on est en ville, par rapport à un type d'Enix, je peux vous dire que ça n'existe pas. C'est reparti, 71e minute de jeu, et c'est déjà reparti dans la zone de vérité française, c'est-à-dire que les Bleus sont allés mettre la pression tout de suite là, à proximité de la surface de réparation, même s'ils s'en sortent les Sénégalais. Avec ce dégagement, 71e, donc les Bleus qui, si vous l'en rejoignez sur votre radio, ici mènent 1-0, enfin, dans ce premier match de leur Coupe du Monde américaine. Kylian Mbappé à la 66e minute de jeu, magnifiquement servi par Michael Olise. Kylian Mbappé pour son 57e but en équipe de France, qui égale le record du nombre de buts détenus jusqu'à présent par Olivier Giroud. Il y a quand même de grandes chances qu'il le batte au cours de cette compétition, et qui devienne tout seul le meilleur buteur de l'histoire des Bleus.
0: Et Nico, je vais changer le score sur notre machin en plastique, je sais plus comment ça s'appelle, et je vais peinturlurer le visage du jeune Lucas. Je reviens, c'est Charlotte qui prend le micro.
1: Allez, c'est les Galets qui vont se procurer un corner là-bas, qui va tirer de la droite vers la gauche. Troisième corner pour les Sénégalais. Il y en a eu 5 pour l'équipe de France depuis le début de cette partie. Didier Deschamps qui a trouvé la clé en repositionnant en partie Michael Olise dans l'entrejeu vraiment de l'équipe de France. Ça a payé avec plusieurs actions très très très chaudes. D'abord Michael Olise lui-même, puis Kylian Mbappé avec un face-à-face avec Edouard Mendy, et puis la troisième a été la bonne pour Kylian Mbappé, qui est allé donc marquer ce but à la 66e. Allez, de la droite vers la gauche, ce corner, il faut être là présent en défense. Pour les Bleus, il n'y aura pas besoin, parce que ça va filer de l'autre côté, carrément en touche, très mal tiré. Franchement, c'est pas une soirée où on voit des coups de pied arrêtés bien tirés, d'un côté comme de l'autre, et c'est tant mieux. Jules Koundé qui va aller dans le seul petit coin du terrain où il y a encore un petit peu d'ombre là-bas, en bas à gauche, récupérer ce ballon, et Upamecano lui fait signe d'allonger loin devant. Voilà qui est fait pour la tête d'Ousmane Dembélé, et c'était le bon choix à faire, parce que derrière, ça libère Adrien Rabiot. Il y a du champ là-bas pour Désiré Doué. Il y a beaucoup de champ pour Désiré Doué, qui s'approche de la surface de réparation. Désiré Doué dans la surface de réparation face à deux joueurs. La frappe de Désiré Doué, c'est cadré, et Edouard Mendy qui encore s'emploie pour écarter le danger. Troisième gros arrêt de la part d'Edouard Mendy. Il est allé tout seul se la créer, celle-ci. Désiré Doué, voilà, dès qu'on a un petit peu de champ, dès qu'on a un petit peu d'espace, et il y en aura de plus en plus dans cette partie, en raison de la fatigue, et puis en raison également du score qui va obliger désormais les Sénégalais et peut-être à s'ouvrir un petit peu plus. Et dès que on a un petit peu de terrain à avaler du côté de l'équipe de France, franchement, ça va quand même beaucoup mieux. La Désiré Doué sur cette belle inspiration, c'est parti d'une touche de l'autre côté, hein. Vraiment, ça a fait toute la diagonale, et qui est allé encore créer le danger dans la surface. On la joue rapidement, on le joue rapidement, ce corner, avec Michael Olise derrière pour Théo Hernandez, avec Jules Koundé. Tous les joueurs sont dans les 30 mètres désormais de l'attaque des Bleus, dans proximité de la surface de réparation sénégalaise. Kylian Mbappé là, qui sait pas trop quoi faire avec ses petits sauts comme on a l'habitude de le voir, pour essayer de créer le danger, mais non, le ballon sera perdu cette fois-ci de la part du capitaine de l'équipe de France. Il faut se replier, les amis, parce que derrière, ça peut aller vite, avec Sadio Mané notamment, qui est bien bien bloqué là. Les basketteurs des Knicks ont dû apprécier, parce que ça faisait mini bloc de basket magnifiquement réalisé par Jules Koundé là, qui est revenu se mettre dans la course de Sadio Mané. Et on va procéder au premier changement de cette partie. Il me semble que c'est Ismaïla Sarr.
0: Ibrahim Bah, il va rentrer.
1: Ouais.
0: Je crois que c'est Ibrahim Baye, le Parisien.
1: En tout cas, Ismaïla Sarr qui sort, c'est une certitude. Et

0: surtout avec un scénario désormais qui est redevenu favorable pour l'équipe de France. Allez, justement, Ndiaye là-bas, sur son côté droit, qui a de la fraîcheur. Ouais, il faut aller le prendre, peut-être à deux, il est dans la surface de réparation, mais oui, c'est laborieux, mais c'est quand même récupéré par les bleus. Et Kylian Mbappé, allez, Kylian Mbappé qui a un petit peu de champ là, il faut y aller au duel, Kylian. Voilà qui est fait, mais oui, il est un petit peu tardé peut-être à se mettre dans le sens de la marche, comme s'il avait trois Sénégalais sur le dos. En tout cas, bah, sur ce genre de petites actions là, on voit qu'il a du feu dans les jambes, hein, quand même, Kylian Mbappé, même s'il grimace, 76e, il y a quand même de la vitesse pour aller sur un pas et sur un petit coup de rein là, déposé sur l'adversaire direct. Il en avait beaucoup, encore une fois, sur le dos, mais il avait quand même pris l'avantage. Donc on a quand même un Kylian Mbappé qui est en forme, et au niveau de la vitesse, sur son côté gauche, qui fait quand même
1: il est très actif quand même. Il a tenté beaucoup de choses, hein, depuis le début du match.
2: Il fait beaucoup.
0: Oui. En fait, il était maladroit en première, quoi, mais
1: sinon, il tentait quand même.
0: Il est là.
1: Ouais,
2: mais tant qu'il court, qu'il fait les efforts, qu'il essaie de mettre du rythme dans ce qu'il fait pour donner un peu d'idées aussi à ses partenaires.
0: Vous savez quoi, on parlait des stats tout à l'heure, j'en profite parce qu'il y a un petit coup franc à venir, un petit arrêt de jeu pour l'équipe de France. Donc ça y est, hein, Kylian Mbappé, co-meilleur buteur de l'histoire de l'équipe de France, co-meilleur buteur de l'histoire des Bleus en Coupe du Monde aussi. Hein. Il égale juste Fontaine, alors il en a mis 13, juste Fontaine, en une Coupe du Monde. Ok, il en aura fallu 3 pour Kylian Mbappé, mais il est quand même à 13 buts en Coupe du Monde. Hein. Je parle des stats parce que c'est Monsieur Stats, Kylian Mbappé, on le sait, il vit pour ça. Il en a mis 4 à sa première, 8 souliers d'or au Qatar, on s'en souvient, il y a 4 ans. Et là, il commence, premier match, premier but. C'est quand même, on est sur de la valeur sûre, hein, sur les tournois, Kylian Mbappé. Malgré tout ce qu'on dit, malgré le fait qu'il puisse être critiqué pour ses saisons, pour ses choix, pour sa communication, parfois, c'est quand même un sacré joueur de tournois. Et quand la Coupe du Monde résonne et quand on respire les hauteurs des sommets, il est là, Kylian Mbappé. Il l'a encore prouvé sur ce premier match, et je suis assez d'accord avec vous, malgré un petit peu de maladresse, il fait quand même un très bon match, le capitaine des Bleus, très clairement.
1: Ousmane Dembélé qui demandait le ballon à grands cris là, il y a quelques secondes.
2: Parce qu'il n'est pas beaucoup servi, ouais. Il a montré dans son langage corporel, hein, beaucoup de frustration, parce que Désiré Doué a pris un peu plus le lead. Michael le disait, comme si c'était une révélation de l'avoir mis là, alors que c'est des choses que Ousmane Dembélé peut très très bien faire aussi, hein. Donc là, c'est juste que c'est pas forcément un non-match, mais c'est vrai qu'il est beaucoup moins disponible que d'habitude.
0: Allez, il reste 12 minutes dans le temps réglementaire. L'équipe de France qui, pour l'instant, a ses 3 premiers points en poche. Il faudrait pas les laisser échapper. Hein. On sait qu'il n'y a pas grand danger pour la plupart des nations sur la qualification. Mais attention, ce centre quand même, sénégalais, pas grand danger peut-être sur les espoirs de qualification dans ce genre de groupe. Quoique, c'est peut-être le groupe le plus difficile, on le rappelle, pour l'équipe de France. Mais danger en tout cas sur la cage des Bleus, parce que là, ce centre qui vient de la gauche, même s'il y avait possibilité et sans doute position de hors-jeu de la part de Nicolas Jackson, ça va vite, c'est précis. Et derrière, Nicolas Jackson, vraiment plein dans le trafic là, entre Upamecano et Saliba. C'est lui qui arrive à mettre le pied droit et ça passe juste au-dessus en première intention, en prise de volée là, juste pour dévier le ballon au-dessus des buts de Mike Maignan. Donc ils n'ont pas dit leur dernier mot, les Sénégalais. Et là, qu'est-ce qui se passait sur la... Ah oui, non, j'ai cru qu'il allait y avoir une intervention de l'arbitre sur
1: cette nouvelle règle. Dembélé vient de sortir, c'est Barcola qui l'a remplacé.
0: Là, j'avais même pas vu, effectivement, on est tellement...
1: On est là pour ça, Nico, t'inquiète.
0: En fait, on voit pas les deux bandes, effectivement, ouais. Dembélé, enfin Barcola pour Dembélé, ça confirme ce que vous disiez à l'instant. Ouais. Hein. Clairement.
1: Compliqué, hein.
0: Compliqué ce match, effectivement, pour Ousmane Dembélé, on l'a pas vu, en fait.
2: Non, on l'a pas vu, il n'a pas réussi à trouver vraiment sa place au sein de l'équipe. On a de la vitesse, Désiré Doué qui va retrouver son côté droit et Barcola son côté gauche, notamment du côté du PSG. Beaucoup de vitesse, de percussion pour de la part de Bradley Barcola, on l'attend beaucoup.
0: Ouais, il a failli toucher son premier ballon là-bas, mais finalement Théo Hernandez a décidé de jouer sur sa droite avec William Saliba. Oh, attention, là il y a faute quand même sur Upamecano. Il n'y a pas faute, il est resté au sol et le ballon sera sénégalais sur la ligne médiane. Voilà, belle l'intervention de Désiré Doué, la magnifique, qui est allé mettre le pied. C'est pour Michael Olise, c'était un 4 contre 4, mais ça s'est replié quand même du côté du Sénégal. Le voilà, le premier ballon pour Bradley Barcola. Allez Bradley, le premier duel, il est perdu de la part de l'attaquant parisien. Il n'y a pas beaucoup de chance, c'est vrai, là, pour mettre en action. Attention à Dembélé, ouais, non, ça va, il se relève, il m'a fait un petit peu peur, il est resté quelques secondes au sol.

0: C'est juste le temps de se relever. Tout va bien pour Michael Olise. Ouais, ça commence à non pas s'animer parce que cette deuxième période est beaucoup plus plaisante évidemment que la première, mais il commence à y avoir quand même de sacrés espaces. Hein. D'un côté comme de l'autre, notamment dans la défense sénégalaise. Franchement, pas qu'ils perdent de ballon là les Sénégalais dans la moitié de terrain française, parce que derrière, ça peut être punition immédiate, mais ils n'ont pas trop le choix quand même. Les hommes de Pape Thiot, s'ils veulent revenir dans cette rencontre, pas d'autre choix que de prendre des risques et de s'approcher en tout cas un peu plus qu'ils ne l'ont fait jusqu'à présent, et pas que sur des phases de transition. Début d'Edouard de Mike Maignan. Elle est, voilà, la phase de transition. Elle est pour l'équipe de France avec peut-être le 2-0. Et le voilà. Le voilà, le 2-0. Et il est signé Bradley Barcola. Le voilà. 2 minutes seulement sur la pelouse. Ça fait 2-0 pour l'équipe de France. Et Bradley Barcola qui est lancé en profondeur. Et qui montre son maillot. Qui va célébrer. On le disait, ils étaient en danger les Sénégalais. Sur les phases de transition désormais des Français. Et c'est punition immédiate, il vient de rentrer sur la pelouse, il marque pour ce premier match des Bleus en Coupe du Monde. Bradley Barcola, le but du break pour l'équipe de France, la 82e, et bien ça sent bon pour la France. Bravo Bradley Barcola, là franchement, les débuts magnifiques du joueur parisien qui a souvent été moqué pour sa maladresse dans le dernier geste. Bah là, il était précis, lancé dans la surface de réparation, l'appel croisé parce qu'il est rentré, vous l'avez dit, côté gauche, mais c'est côté droit qu'il vient terminer cette action et piquer ce petit ballon juste au-dessus d'Edouard Mendy qui avait gagné pas mal de duels là, jusqu'à présent avec des joueurs français, Olise, Mbappé notamment. Bah là, franchement, le petit ballon piqué qui va mourir ensuite dans les buts sénégalais, il est magnifique. France Sénégal 0, ça va beaucoup mieux.
1: Magnifique ce but.
2: Non mais là c'est dans le sens du jeu, c'est les bons choix. Je sais pas si vous avez vu là, le dédoublement entre Barcola et Kylian Mbappé. Kylian Mbappé a vu que Barcola avait plus de vitesse pour rentrer intérieur, donc il s'est complètement effacé le capitaine des Bleus. Et après, à partir du moment où on a un Bradley Barcola qui part tout seul au but, là le bon choix de faire le piqué notamment, c'est magnifique.
1: Et c'est Rabiot qui fait la passe. Elle est fantastique la passe.
2: Elle est
1: Rabiot.
2: Oui, parce que lui c'est son rôle et là il est vraiment l'homme de l'ombre. On le voit très très peu, mais il a fait quelques bonnes récupérations et avec le ballon il est assez très précis. Mais là c'est Kylian Mbappé, Barcola, c'était dans son jeu.
1: Je crois que Lucas va se faire peinturer le visage. Malheureusement Lucas, mais on est tous contents. J'arrive.
3: Allez, on part pour le deuxième. Non, un deuxième but qui fait plaisir et qui fait plaisir aussi au chat. On a Ticia B qui nous dit il vient de rentrer, bien joué Barcola. Marie FRDG. Je l'avais dit, positivité.
1: Et Clément, elle avait raison, Marie.
3: Clément KWK, Daft Punk pour célébrer ça. Super DJ en tout cas, on espère retomber au slalom ce soir pour mettre Fire.
1: On n'a rien compris. Mais en tout cas, si vous voulez voir comment Lucas est bien peint, et ben vous allez sur YouTube, sur la chaîne YouTube ici. Sur le live.
2: Ça lui va bien en plus. Hein.
1: Ça lui va trop bien. Ouais,
4: c'est pas mal en vrai.
1: Il paye le fait qu'il a oublié de mettre un maillot de l'équipe de France. Ouais. Je vais changer le score, les amis. Je vous laisse.
0: La 84e. On respire beaucoup, beaucoup mieux pour cette équipe de France qui a raté sa première période, mais qui nous a offert un récital en deuxième, parce que oui, il y a les deux buts, effectivement, Mbappé, Barcola, mais ça a été beaucoup mieux dans tous les secteurs du jeu, puis surtout il y a eu d'autres occasions, et des très très grosses occasions, hein, des duels Olise, Mbappé, le score il pourrait presque être plus lourd. Attention à la réaction quand même sénégalaise, qui désormais va se jeter évidemment dans la bataille, mais franchement en fait on l'a vu venir quelque part, ce but en transition, elle est terrible cette équipe de France, elle va vous punir dès que vous prenez des risques, et dès qu'il y a un petit peu de champ, et dès qu'elle est dans son registre, c'est-à-dire offensif, avec la vitesse, avec les ailiers, avec Duchamp, comme là encore avec Bradley Barcola qui va rentrer dans la surface de réparation. Elle est terrible, elle fait mal. Avec Kylian Mbappé, ça manque de puissance cette frappe. Mais oui, voilà, c'est ça le registre de l'équipe de France. Face au bloc bas, c'est un petit peu compliqué. Mais alors, dès qu'il y a de l'espace dans le dos de la défense adverse, là encore Barcola qui va aller chercher Olise en une passe. On va chercher Mbappé. Il y a la frappe plein axe à la limite de la surface de réparation. Ça manque clairement de puissance. Mais c'est encore une fois danger dans la surface de réparation sénégalaise. Donc il faut arriver à marquer, à débloquer les situations. Et derrière, franchement, l'équipe de France est clairement irrésistible, parce que là elle est intouchable désormais. On voit bien que les Sénégalais, ils savent pas quoi faire. Dès qu'ils prennent un risque, dès qu'ils pressent haut, ils peuvent se faire avoir en contre. Et puis en plus il y a quand même plus de qualité désormais, même si ça en a manqué en début de match, de qualité technique et peut-être même physique pour terminer la rencontre côté français, parce qu'on les sent émoussés aussi les Sénégalais. Je sais pas si c'est l'impression que vous avez également. Ouais.
2: Ah, parce qu'on fait moins les efforts sur les côtés notamment, c'est là qu'on trouve beaucoup d'espace où on tente des prises de profondeur de la part des Bleus sur les côtés, parce que Sadio Mané et Ismaïl Assar notamment faisaient énormément d'efforts en première période, ce qui bloquait pas mal les Bleus. C'est pour ça qu'on a rebasculé Olise un petit peu dans cet axe pour trouver cette créativité qui manquait en première période. Mais on attendait que les Sénégalais prenaient un peu plus de risques, fassent moins les efforts aussi collectivement. Mais c'est vrai qu'on attend des Bleus notamment de prendre des initiatives. C'est eux qui doivent avoir les clés, c'est eux qui doivent mettre en difficulté. Mais c'est quand les équipes adverses notamment en font un petit peu moins, ben c'est là qu'ils trouvent souvent la solution. Ah voilà, un homme qu'on voulait voir.
0: Ouais. Ah. Désiré Doué qui va laisser sa place à Ryan Cherki.
1: Alors,
0: pour l'équipe de France, il aura quoi? Allez, 4 minutes dans le temps réglementaire, allez, une bonne grosse dizaine de minutes. Ryan Cherki pour faire apprécier tout le talent qui est en lui.
1: Quel banc quand même! Quel banc on a en équipe de France! Incroyable. C'est incroyable!
0: Première minute en Coupe du Monde, Ryan Cherki.
3: Hein. On est content dans le chat. Hein. On l'a réclamé.
0: Oui, oui. Grosse cote évidemment pour le milieu de terrain de Manchester City. Qui vit ses toutes premières minutes en Coupe du Monde, qui est un peu le symbole avec Michael Olise de la régénération par rapport à la génération Qatar 2022. Pour l'instant, ça se passe de l'autre côté de Ryan Cherki. La situation, alors Barcola à l'entrée, franchement, il est en train de faire les différences là-bas sur son côté gauche. Là, c'est un petit peu long, ça sort en corner dans le style vraiment très qu'on lui connaît, hein, tout simplement, avec ses mettre le ballon loin devant, pareil un petit peu sur un coup de rein, essayer avec la vitesse de prendre les devants par rapport à son adversaire direct. Et là c'était un petit peu long, mais il fait vraiment des différences, il fait mal, hein. Franchement il fait mal. Et Ryan Cherki est allé se positionner sur le côté droit de l'attaque des Bleus. Pour l'instant il est au pressing, Ryan Cherki.
1: On est à la 88e minute, hein, les amis.
0: 88e, ouais. Ouais, ça. Bon. On va dire que. On va beaucoup mieux au niveau du cardio.
1: Ah ouais, c'est incroyable. C'est pas le même visage. C'est pas la même équipe. Non, c'est fou.
2: Il faut se rendre compte aussi de la richesse tactique où là, il n'y a eu que des dézonements de la part des joueurs. Cherki qui rentre à droite, parce qu'à City, il joue beaucoup à droite. On laisse Michael Olise parce que ça se passe bien. Mbappé, il peut jouer à gauche, il peut jouer devant. Enfin, tout le monde peut dézoner. Cette richesse tactique des Bleus met en grosse difficulté les adversaires. Et là, les Sénégalais ne savent plus où ils habitent.
1: Il y a Idrissa Gueye qui est sorti aussi, Nico. Et c'est le numéro 6 qui est rentré, Paté Ismaïl 6.
0: Ouais, exactement. Et Oupa Mécano, lui, a compris que ça sentait plus que bon parce qu'il est en train de. Il y a un corner, en fait. Enfin, une situation qui aurait pu donner corner. Puis finalement. William Saliba a gagné son duel, les Bleus ont récupéré le ballon dans la zone défensive et est allé voir le virage des supporters français avec les bras levés d'Ayou Upamecano. Donc voilà, on sent que tout le poids de la première période aussi est en train de se libérer aussi sur la pelouse, hein, avec ce scénario désormais en deuxième. Et après c'est tout qui s'enchaîne, évidemment les réajustements tactiques. Et là Michael Olise est repositionné en pur numéro 10 par Didier Deschamps. C'était la première très bonne idée pour rentrer dans ce match. Et puis derrière, oui, il y a la fraîcheur, puis à force, ça plie. Et derrière, quand ça plie, l'équipe de France, elle est dans son jardin. Donc on sent que oui, il y a eu une mi-temps pour rentrer dans cette Coupe du Monde. C'est pas grave, on l'aura très rapidement oublié, cette première mi-temps des Bleus, même si c'est pas terminé, qu'on va rester concentré jusqu'au bout, notamment sur ce corner qui va être récupéré. Et là derrière, ça peut aller vite encore une fois pour l'équipe de France. Allez, faut se l'emmener. Oh, faut se l'emmener, mais ça a été un petit peu compliqué. Il n'avait pas la vitesse de Upamecano. Et le coup de rein nécessaire pour aller accompagner Ryan Cherki sur ce coup-là. Et les Sénégalais qui prennent quand même pas mal de risques au niveau de leur ligne là, leur bloc, savent que moindre perte de balle derrière, ça peut quand même encore piquer. Le temps réglementaire qui est terminé, il y aura quoi? 8 minutes, ouais, 8 minutes, c'est ça. Tellement loin qu'on voit à peine le tableau d'affichage. 8 minutes de temps additionnel pour l'équipe de France. 8 minutes à tenir pour aller chercher le premier point de cette Coupe du Monde. On sait à quel point dans ce groupe relevé avec la Norvège, avec l'Irak, Ces points seront précieux pour la suite de la compétition, certes, mais aussi et surtout pour la lutte pour la première place du groupe qui voilà, n'augure pas de la suite en termes de tableau, mais en revanche, la première place du groupe, elle est ultra précieuse pour éviter d'être passé sa vie dans l'avion et d'être en permanence sur des déplacements, parce que la première place du groupe, elle fait quasiment jouer l'équipe de France tous ses matchs sur la côte est, à part une potentielle demi-finale à Dallas. On n'en est pas là, évidemment, mais c'est important évidemment d'aller se qualifier en étant premier, et ces trois points seraient importants s'ils sont confirmés. Le voilà Ryan Cherki qui a un petit peu d'espace là, sur son côté droit, qui va tout nous inventer. Ryan Cherki va se mettre sur son pied gauche, il va nous inventer rien du tout, parce que sa passe qui était à destination de Michael Olise, là, elle est totalement ratée. Il y avait mieux à faire pour Ryan.
1: C'est dommage, parce que l'action avec Jules Koundé qui se sort du pressing, qui va faire une passe magnifique à Olise qui fait une petite talonnade et qui la passe à Cherki, c'était beau, Charlotte.
2: Ouais, mais sauf que Cherki, là, il voulait juste trouver un partenaire, il s'est pas mis dans la tête qu'il pouvait essayer de faire la différence tout seul, retourner sur son pied droit.
0: Il pouvait, hein, je pense, hein, rien de Cherki.
2: Bien sûr qu'il pouvait, mais il est tellement altruiste. Il s'est dit, je vais régaler les copains.
0: Ouais, voilà. Il s'est dit, je vais peut-être pas aller chercher le petit pont sur ma quatrième minute en équipe de France. Ce sera peut-être mal vu. Mais c'est vrai qu'on a senti qu'il s'est posé la question et puis finalement, il a fait un bon choix. Quoi. Allez, c'est pas très grave, évidemment, pour l'équipe de France. Il reste 3-6 minutes à jouer dans ce temps additionnel. On a l'impression vraiment que les Sénégalais ont rendu les armes. Et Bradley Barcola est servi par son capitaine Kylian Mbappé là-bas sur le côté gauche, conservation du ballon. Ben oui, les secondes qui défilent sont évidemment pour l'équipe de France désormais. Donc on va le conserver ce ballon, on va passer même derrière avec William Saliba, Dayo Upamecano. Il n'y a plus du tout le pressing qu'il y a pu y avoir dans cette zone du terrain là, on va dire très entre-jeu. Pendant une petite heure de jeu, il y a de la fatigue du côté sénégalais, il y a de la résignation. Et c'est vrai qu'on se met aussi à leur place quand on est mené 2-0, qu'on entre dans les 5-10 dernières minutes et qu'on voit un Cherki sortir du banc, un Barcola qui vient mettre le deuxième et tout. Donc c'est vrai qu'il y a quand même, côté équipe de France, un réservoir qui est assez incroyable et qui s'est clairement exprimé. Ce soir un petit peu partout. Allez,
3: et on a 64% du chat qui voit un troisième but, hein, Nicolas, avant la fin du match.
0: Ouais, bah là pour l'instant, si les Sénégalais se disent qu'ils ont encore un petit peu d'espoir et vont chercher, oui, je pense qu'ils vont se faire piquer une troisième fois. Après, j'ai quand même l'impression qu'on va peut-être avoir 5 dernières minutes de passalis et de résignation. Mais oui, on est clairement plus proche d'un 3-0 que d'un 2-1. Dans ce premier match des Bleus, les Sénégalais, les voilà. Ouais, franchement, en termes de vitesse, il n'y a plus rien. Et c'est vrai que là, ils sont dans un registre où ils sont obligés de faire le jeu, d'aller créer des différences. L'équipe de France est bien regroupée. Et on tente de centrer. Voilà, là, c'est vraiment un petit peu le centre du désespoir qui est contré par Théo Hernandez. Et le pressing qui est bon également de Bradley Barcola. Donc on fait un petit peu comme on peut. Donc, on va chercher une transversale et derrière le ballon il est perdu. Et la transition, elle est française. Et Cherki, ouais, c'était bien emmené ce ballon de Ryan Cherki. S'il trouvait qu'il y avait Mbappé, il y avait danger. Mais la passe de Ryan Cherki qui ne trouve pas preneur non plus. Et il y a un petit peu de temps. Il a mis un petit peu de temps pour se débarrasser des trois Sénégalais qu'il avait sur le dos. Allez, Adrien Rabiot avec Jules Koundé. Petit ballon là, c'est bien joué pour Michael Olise, mais qui va faire l'effort sans trop chercher à récupérer ce ballon non plus, mais pour mettre la pression sur son adversaire direct et récupérer le ballon en seconde intention. Ils sont là, les Bleus. Franchement, Jules Koundé, là, il l'a récupéré avec autorité. Un petit coup d'épaule dans le dos sans faire faute, mais ils s'en sortent, les Sénégalais. Et cette fois-ci, ils vont pouvoir déployer d'un côté droit avec Ndiaye. Attention, parce que lui, il a du jus. Oh, le petit crochet dans la surface, c'est magnifique. Oh, le son premier but. Aïe, aïe, aïe, la réduction de l'écart. Signé Liman Ndiaye. Alors là, franchement, le petit crochet extérieur pour entrer dans la surface de réparation, alors qu'on est pensé enterrer les Sénégalais. Ils sont allés se chercher tout seul ce but.
1: C'est Ibrahim Baye.
0: Ouais.
1: C'est incroyable. Non, mais c'est hallucinant. Il y a chaque fois qu'il rentre en jeu avec le Sénégal, il marque ou il fait un assist. C'est hallucinant.
3: C'est ce que tu disais il n'y a même pas 5 minutes, hein, Pia, ouais. Le super sub du Sénégal.
1: Ouais. C'est incroyable.
2: C'est très mal défendu de la part de Théo Hernandez qui est resté sur les talons, qui lui a justement offert la possibilité de faire ce crochet-là. La prise d'info aussi d'Mbaye juste avant. Il frappe très très fort, il ne se pose pas de questions, Ibrahim Mbaye. Mike Maignan qui s'est décalé, qui n'est pas resté assez fort sur ses appuis.
1: Il n'est pas content, Didier Deschamps. Ah. Il a jeté sa bouteille d'eau par terre.
0: Ben alors, oui, parce qu'on pensait vraiment que les Bleus avaient totalement contrôle de la situation.
1: Ouais, ouais. Et pour donner un peu le contexte, Ibrahim Baye, pour ceux qui ne le savent pas, est un joueur qui a été formé au Paris Saint-Germain. Il est extrêmement jeune, il a 10. Mais non,
4: Mister Kylian Mbappé, 30 mètres, la frappe, oui, elle est énorme. Voilà, cette fois, c'est fait. Oh, le but énorme. Quelle frappe de Kylian Mbappé, sèche, 30 mètres. On l'a vu venir, on l'a vu voler, le temps suspendu pour suivre ce ballon qui est allé transpercer les filets d'Edouard Mendy. Le troisième but de l'équipe de France. Et Kylian Mbappé qui se retourne vers son banc vert de dire, et quoi ? Magnifique. Qu'est-ce qu'il y a ? Monsieur Recordman, deux buts en bleu, désormais le meilleur buteur de l'histoire des Bleus. Quel but de Kylian Mbappé qui récupère le ballon. Ouais, franchement, on est à 25 très très bons mètres. Ah, voilà, la frappe, elle est croisée, elle est sèche, incroyable. Elle part comme un boulet de canon. Et Edouard Mendy, là, qui est un petit peu court. Énorme but de Kylian Mbappé. Ben voilà, l'espoir sénégalais qui aura duré quelques secondes. 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
2: Ouais, mais là, Edouard Mendy, il se trouve hein, complètement. On voit hein, le pied d'appui de Kylian Mbappé. Il se dit qu'elle est un petit peu loin. Son pied d'appui est un petit peu loin. Donc, bien travaillé, intérieur du pied. Beaucoup de force. Essayer de trouver la lucarne opposée. Mais Edouard Mendy, je trouve qu'il fait une grosse erreur. Hein. Il met sa main, mais il se loupe complètement. Et un gros travail de Michael Olise aussi à la récupération du ballon. C'est lui qui gagne ses duels alors qu'il était en prise à deux. Magnifique.
1: C'est bon.
3: Ouais. On a Bézito dans le chat qui nous dit
0: les deux périodes.
1: Attends, tu disais quoi, Lucas ?
3: Non, je disais on a Bézito dans le chat qui nous dit les dopés ce mec en parlant de Mbappé.
1: Évidemment que non. Mais là, maintenant, c'est le meilleur buteur de l'histoire de l'équipe de France devant Olivier Giroud.
3: Et on a Akira Midori qui nous dit Mbappé a vraiment dit non, non, pas cette fois, nous menons le match.
0: Ben c'est vrai que l'espoir, alors est-ce qu'il y avait vraiment beaucoup beaucoup d'espoir après la réduction de l'écart d'Mbaye? Sans doute que oui, mais alors là franchement derrière le but d'Mbappé, bah voilà, hein, premier match en Coupe du Monde, doublé d'Mbappé. Comment dire, bah, il est au rendez-vous. Il est
1: en tout
0: au sol,
1: cas,
0: par contre, Kylian Mbappé,
1: il est au sol.
2: Ouais, c'est pris un ballon dans la tête.
0: Je pense que c'est pas bien méchant, je pense que c'est un coup.
2: Peut-être dans son nez, enfin.
0: Bah, ce sera l'histoire qui se répète de l'Euro. Il est toujours à terre. Hein. Alors que le temps additionnel est terminé. Il n'a pas été sifflé, monsieur l'arbitre. Non, c'est pas le nez, c'est la. Je pense que c'est la lèvre.
1: Ah, la lèvre.
0: Non, je pense que c'est la lèvre, la mâchoire, les dents.
1: Ah ouais.
0: Non, ça va aller. C'est vrai qu'il a déjà perdu un nez à l'Euro, alors s'il nous perd le dent sur la pelouse de New York. C'est bon, en tout cas, c'est un coup, ça c'est sûr, je vous rassure. Il n'y a pas de grosses blessures pour Kylian Mbappé. Il est debout déjà. Il va sortir des limites du terrain, peut-être parce qu'effectivement, il a pris le coup dans le visage. Et qu'il y a peut-être un petit saignement au niveau de la. Voilà, sous la lèvre. En tout cas, je pense que c'est la lèvre.
1: Hein. Ouais, il a mis ses doigts sur sa gencive.
0: Il est allé sortir, non, ça va aller. Il est déjà prêt à rentrer Kylian Mbappé. Il y aura un entre-deux. Ballon au sol pour remettre ce ballon dans le jeu. Et d'ici. Quelques secondes, on va pouvoir savourer cette entrée réussie de l'équipe de France dans son mondial, parce que c'en est déjà terminé du temps additionnel.
1: En tout cas, la tendance des buts est quand même très parisienne. Hein. Mbappé, Barcola, Mbaye.
0: Ouais, et Mbaye justement, là, il va centrer. Attention, le but, il est rentré, me semble-t-il. Est-ce que la montre a vibré? Non, la montre n'a pas vibré. Ben, on est passé à deux doigts d'un but contre son camp de la part de l'équipe de France. Mais c'est quoi cette deuxième période où il se passe absolument tout et surtout parfois n'importe quoi. Tchouaméni là qui est à deux doigts d'aller tromper son propre gardien. Non, il n'a pas franchi entièrement la ligne. Ce ballon, il a été récupéré in extremis par Maignan. La montre n'a pas vibré et c'est là-dessus que ça se termine. Victoire de l'équipe de France. 3-1. Première période insipide. Deuxième période géniale. Un doublé signé Kylian Mbappé qui devient le meilleur buteur de l'histoire des Bleus. Un but de Bradley Barcola. Tout cela en seconde période. Et puis la réduction de l'écart de Mbaye qui n'aura malheureusement pour le Sénégal pas suffi. Mais nous on va savourer cette entrée en lice réussie de la part de l'équipe de France. On attendait un bourbier, on a censé un match piège. Les Bleus s'en sont sortis. Ça fait 3 points déjà dans la poche pour cette équipe de France qui lance parfaitement son mondial.
1: 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Ça a été difficile au début de déverrouiller un peu tout ça. Mais ça y est, c'est fait. On est tous hyper soulagés. Rejoignez-nous au 0810 055 056. On vous attend pour débriefer ce match. On a 25 minutes ensemble pour débriefer. 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
1: 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Charlotte Lorgeret, Pierre Clément.
2: Et Charlotte, on est un peu passé par toutes les émotions. Attention, tu recroises les bras, Charlotte, mais tu n'es plus fâchée comme en première mi-temps.
3: Je suis plus fâchée.
2: Alors, ce match.
3: C'était dingue, mais c'était tellement prévisible, ce premier match. Ce premier match qui est très compliqué contre le Sénégal. On le rappelle, une des meilleures équipes africaines. Donc, compact, un 4-4-2 bien huilé. Mais moi, je vais mettre en lumière cet état d'esprit des Bleus. Cette mi-temps, je pense qu'ils ont dû se dire certaines vérités, ces Français. Tactiquement aussi, Didier Deschamps qui a pris cette initiative de mettre Michael Olise en numéro 10. Donc Ousmane Dembélé un peu en difficulté aujourd'hui, mais vraiment je trouve que cet état d'esprit, ce collectif, oui, ils ont eu des grosses difficultés en première période, mais deuxième mi-temps ils ont vraiment fait le job. Kylian Mbappé, voilà, il a fait taire pas mal de bouches, où offensivement il a montré toute son envergure et ses capacités. Désiré Doué, très très très très gros match. Michael Olise, Barcola, très belle rentrée. J'aime beaucoup ce joueur quand il rentre, il fait toujours des différences. Et voilà, derrière on a été costaud. On s'est fait peur un petit peu avec l'ancien Parisien Brahim Diaye qui a mis ce but là. Mais bravo aux Français, et vraiment ils sont enfin rentrés dans cette compétition en seconde période notamment.
2: On respire, hein. On sent que le second match va pas du tout être abordé de la même façon que le premier. Ça y est, les jambes elles tremblent plus là.
3: Là, je pense qu'en fait ils se sont dit, ok les gars, là on a fait plein d'erreurs en première période, c'est bon, là on est rentré dans cette compétition, on a presque grillé un joker,
2: une vie.
3: Donc là, ouais, clairement ils nous ont fait peur. J'avais les bras croisés toute cette première période, donc c'est un mauvais signe. Mais non, ça a été très très bien huilé en deuxième période, et Ryan Cherki très très heureuse pour cette première Coupe du Monde qui rentre qu'il y ait quelques minutes.
2: Ouais, c'est vrai que ça aussi ça fait partie des bonnes nouvelles de ce soir. Finalement il y a pas mal de bonnes nouvelles, il y a juste peut-être l'ombre au tableau avec Ousmane Dembélé qui fait pas le match de sa vie. Nicolas Perronnet, qu'est-ce que tu retiens au global sur ce match de l'équipe de France?
4: Moi je retiens Kylian Mbappé, en fait, parce que c'est vrai qu'il focalise tellement l'attention, il a tellement cette pression en permanence autour de lui, alors qu'il va parfois chercher aussi pour de mauvaises raisons. On va pas refaire la vie et l'œuvre de Kylian Mbappé. Voilà, on sait que c'est un joueur qui peut cliver aussi. On voit au Real Madrid, mais quand même, quel joueur et quel joueur d'histoire du foot. On sait qu'il veut marquer l'histoire du foot. Il devient ce soir meilleur buteur de l'histoire des Bleus, meilleur buteur de l'histoire des Bleus en Coupe du Monde. Il a un doublé pour son premier but du Mondial. Il ne doit pas être loin de prendre le classement des buteurs. Je ne sais pas s'il y a eu un doublé déjà, peut-être avec l'Allemagne, je ne sais pas trop, mais bon, peu importe. Bref, ça va être un nom de cette équipe de France. Et l'équipe de France veut être championne du monde uniquement avec un bon Kylian Mbappé. Je pense que tout dépend de Kylian Mbappé. Pas mal de choses dépendent évidemment de ce qu'on a analysé au cours de ce premier match, l'organisation tactique, le positionnement d'un tel ou d'un autre, de Michael Olise. On a vu qu'effectivement ces petits ajustements et des déditions a su les faire.
3: Ouais, mais Nico,
4: un Kylian Mbappé, pour moi c'est lui qui doit nous emmener décrocher cette troisième étoile et qui démarre son tournoi comme ça. Statistiquement parlant, même si tout n'a pas été parfait, je trouve que c'est ce qu'il faut retenir et c'est ce qui est important.
3: Ouais, mais Nico, je te rejoins, et aussi on peut mettre le débat où oui, quatuor offensif, on veut plus que ce soit Kylian Mbappé qui fasse tout. Voilà, il est peut-être plus en mesure de faire aujourd'hui certaines différences, parce que au Real Madrid c'est très compliqué. Il y a tellement des joueurs offensivement dans cette équipe qui peuvent faire des différences, mais finalement, qu'est-ce qui fait des différences? C'est Kylian Mbappé, c'est Michael Olise. Donc en fait, c'est pas encore un collectif. On a tellement encore de travail dans cette équipe, d'équilibre, de faire des différences, mais aujourd'hui, on il faut se dire qu'on s'appuie sur des individualités.
2: C'est vrai. Oui. Mais quand l'équipe de France joue comme elle a joué dans les 20 dernières minutes, elle est tout simplement irrésistible. Et toutes les questions, tous les doutes qu'on peut avoir sur le plan tactique, tout à coup disparaissent. En fait, on a une machine de guerre, Nico, devant nos yeux ébahis.
4: Ce qu'il y a de sûr, c'est que, enfin, je pense qu'on va avoir des bus à chaque match devant des buts. On va avoir des verrous à forcer. Voilà, on s'y attendait, mais c'est ce qui va se passer. Et à partir du moment où l'équipe de France arrive à forcer le verrou d'une manière ou d'une autre, derrière, c'est injouable en fait.
3: Ouais.
4: Donc ouais, c'est en tout cas, il fallait gagner ce soir. Il fallait rentrer dans sa compétition. Il fallait gagner
3: aujourd'hui.
4: Quoi qu'il arrive, on a eu une demi-victoire en termes, enfin une demi-satisfaction en termes de ressenti, de niveau de jeu. Puis en fait, ce qu'on va retenir, c'est la deuxième période, parce qu'on a déjà oublié en fait la première, quoi. Ça y est, on a une équipe de France qui est lancée, qui a fait plier une équipe du Sénégal.
3: Donc nous, on va l'oublier rapidement parce qu'on est des amoureux de football, mais je peux te dire que chaque membre de l'équipe ne va jamais oublier pendant jusqu'à la fin de cette compétition, cette première période qui était franchement mais illisible. On se disait qu'ils étaient encore en match de préparation, et encore, je trouve qu'un match de préparation c'était plus intéressant. Donc je pense que voilà, c'était une non-première mi-temps. Ça arrive collectivement, c'est pas juste un ou deux joueurs, c'est collectivement où ils étaient tous en difficulté. Donc là, ils sont enfin rentrés dans cette compétition. On va avoir beaucoup de gestion à faire, et Didier Deschamps et Guy Stéphane et tout son staff va pouvoir remettre les pendules à l'heure. Rester humble, c'est l'objectif.
2: Évidemment, il y en a un qui va être obligé de rester humble parce que je vais encore aller lui peinturer, lui le visage. Vu qu'on a mis un troisième but, Lucas,
3: tu vas lui mettre où, là ?
2: J'arrive sur le front,
3: ouais, bah oui.
2: Ou sur le nez, je sais pas. Lucas, qu'est-ce qui se passe sur le
5: en
2: chat
5: parlant, justement,
2: je peins pendant ce temps.
5: Je rebondis sur ce que tu disais, Pierre, en parlant de humble. On a Louis Sox qui nous dit c'est bien, mais attention à ne pas trop prendre la confiance. En un mot.
2: Casse pas l'ambiance, Louis, s'il te plaît. Là, on vient de gagner 3-0 en match d'ouverture pour nous, du Sénégal. Ouais, j'ai dit 3-0. Je suis une daronne de 98. 3-1, évidemment, contre le Sénégal. Lucas, vas-y.
5: Non, évidemment, on a beaucoup plus de positifs. On a Marie qui nous dit, en un seul mot, positivité. Clément KWK, libéré. Et Cocotong, bravo les Bleus, on avait raison de croire en vous.
2: Et on a Bézito aussi qui dit, merci à toi, Marie, d'être aussi sympa. Donc ça c'est bien quand les gens s'envoient des
5: c'est le mot de la soirée hein, pour Marie, positivité.
2: Ouais. Alors là tu disais Charlotte que t'étais contente que Cherki ait pu jouer quelques minutes. Justement Louis lui écrit dans le chat la rentrée de Cherki, je suis déçu. Est-ce que t'as eu une petite déception de ce côté-là ou pas trop?
3: Non parce qu'il y a eu des pertes de balles, mais en fait c'est lui, il trouve des passes, il arrive à trouver des espaces, à mettre dans de bonnes conditions ses partenaires. Là il a juste été bien ceinturé. On a vu qu'il pouvait évoluer à droite, il est rentré aussi un petit peu à l'intérieur. Moi c'est tout ça, cette équipe de France où ils doivent vraiment progresser, c'est poser des problèmes constamment à leur adversaire dans le fait de dézoner, de trouver ce déséquilibre face à une équipe du Sénégal où en deuxième mi-temps clairement, à part une ou deux opportunités et le but notamment, ils étaient pas là parce que physiquement trop fort, parce que techniquement ils ont élevé le curseur. Donc non, Ryan Cherki, j'espère qu'il va avoir encore de plus en plus de minutes, il va vraiment faire des différences. Mais non, c'est juste qu'il a fait quelques pertes de balles, donc on a envie qu'il soit un peu plus efficace, mais on voit tout son talent.
2: En tout cas, il y en a un qui a réussi son match, c'est Didier Deschamps. Nicolas, il a fait plusieurs choix assez forts et ils ont tous été payants.
6: Oui, et Michael Olise, clairement, il y en a sans doute...
2: Donc Michael Olise, juste je rappelle pour ceux qui n'auraient pas suivi, Michael Olise a été réaxé au début de la deuxième mi-temps, et donc Dembélé a été mis sur le côté droit, sur l'aile droite, et ça a tout changé. Et ensuite il fait rentrer Barcola à la 80e, et Barcola marque 2 minutes après.
6: Ouais, c'est ça. Exactement. Et c'est quoi, Didier Deschamps, c'était son 180e match aujourd'hui. Vous savez qu'il va rendre son tablier à la fin de cette Coupe du Monde, et il restera dans l'histoire comme le sélectionneur des Bleus qui a gagné tous ses matchs d'ouverture des grands tournois sur 14 ans. C'est quand même c'est énorme. Je crois que c'est un cas unique au monde. Didier Deschamps, déjà avant ce match, c'était un cas unique au monde, et là il est sûr de terminer avec cette mini statistique dans l'histoire de ces grandes statistiques. Mais c'est quand même un sélectionneur de fou. Et moi je trouve que l'une de ses réussites, au-delà de tout ce qui a été tactique, effectivement à la mi-temps aujourd'hui, encore une fois, même si ça ne s'est pas vu du tout dans la première période, c'est d'avoir éteint tous les petits débuts d'incendie qu'il y aurait pu y avoir sur un début de grande compète. Autour de Mbappé, on en parlait, ça n'a pas bougé une oreille. Il a été très bon en conférence de presse, il a protégé Kylian Mbappé, il a emmené N'Golo Kanté. La petite phrase de Dembélé peut-être que tout le monde devrait défendre, etc. Ça n'a pas fait une vague ici. Il a vraiment protégé son groupe de toute une nuisance un petit peu extérieure, plus ou moins justifiée. Parfois c'est justifié, parfois un petit peu moins. Et ça, c'est vraiment l'expérience d'un sélectionneur qui arrive à amener un groupe avec très peu de préparation, avec forcément des gros égos, parce qu'on a là des joueurs qui jouent dans les plus gros clubs du monde, mais qui font bloc, qui le suivent. Et même si effectivement les 45 premières minutes pourraient nous faire mentir, parce qu'on a senti de la pression, on a senti que le ballon il brûlait les pieds des joueurs et que c'était un petit peu compliqué, mine de rien, encore une fois, il a réussi son entrée dans un grand tournoi. Donc c'est quand même un très grand sélectionneur, on le sait, et je trouve que
4: bah voilà, toute la mise en orbite en fait vers vers ce premier match ici aux États-Unis en fait était réussie par Didier Deschamps et ça a continué avec les choix tactiques au cours de ce premier match. Très clairement, c'est pour moi avec Kylian Mbappé l'autre homme du match, très clairement.
2: Oui, c'est ça. Il y en aurait peut-être un troisième, un homme du match. Je ne sais pas ce que vous en penserez. Juste avant, je vais vous lire un message de Claude sur le chat qui nous dit remerciements à toute la team ici, prestation XXL, bravo. Donc merci beaucoup Claude.
7: Merci Claude.
2: Ça fait plaisir. Juste, il faut quand même qu'on se dise un mot sur Michael Olise parce que Charlotte. Bon, déjà, il met deux passes décisives sur ce match, mais tout simplement, il éblouit, en fait. Il illumine le jeu de l'équipe de France.
3: Parce qu'il est hors norme. Il est hors norme, Pierre. Techniquement, il voit avant tout le monde, mais on l'a vu tout au début du match redescendre beaucoup, essayer de toucher des ballons. Parce qu'avec Koundé, ils n'arrivaient pas trop à se connecter. On ne trouvait pas Michael Olise. C'est pour ça qu'au Bayern, au tout début qu'il arrive au Bayern, il jouait un peu plus dans ce rôle-là parce que Musiala il était blessé. Mais quand Musiala est revenu, il a rebasculé côté droit. Moi, je le préfère. Je le préfère à droite. Mais c'est vrai que Pierre, il y aura une question à se poser. Est-ce qu'aujourd'hui, dans ce système-là, dans ces animations, dans ce jeu-là, dans de plan ou non plan de l'équipe de France, est-ce que Michael Olise en poste de numéro 10 a éclairci un petit peu plus le jeu, avoir un peu plus de fulgurance ou de des fois il joue très très simplement, mais c'est tellement, on a l'impression qu'il danse en fait Michael Olise. Donc c'est vrai que Ousmane Dembélé, pour moi c'est assez triste parce que c'est pas un non-match de sa part, c'est juste que ses coéquipiers et lui ils n'ont pas réussi à trouver le mélange, à faire la mayonnaise qu'il fallait pour lui être dans le meilleur disposition. Mais c'est vrai que Michael Olise, cette deuxième période pour moi avec Kylian Mbappé, c'est le facteur X.
2: Nicolas, toi qui étais au stade, est-ce que tu as ressenti ça? Est-ce que ça t'a imprimé les rétines, la danse de Michael Olise sur le terrain?
4: Ouais, en seconde période, quand il fait parce qu'il fait ses deux passes D, mais il fait une passe qui est géniale aussi juste avant sur Mbappé, je crois.
2: Ouais.
4: C'est ça en fait, il voit le jeu avant tout le monde, c'est ce que tu dis Charlotte, et c'est
3: mais surtout qu'il prend ce risque en fait, il prend ce risque à faire des passes que normalement il y a des joueurs, beaucoup de joueurs créatifs le voient, mais ils osent pas parce qu'ils ont pas forcément peut-être la finesse technique pour le faire, mais lui il le fait parce qu'il se pose pas de questions, il s'en fiche en fait. C'est ça qui fait la différence aujourd'hui avec un joueur qui est beaucoup de créativité comme Michael Olise.
2: Lucas,
4: défendre sur lui c'est horrible en fait.
3: Ah oui.
4: Défendre sur Michael Olise c'est affreux, enfin on sait jamais ce qu'il va faire.
3: On prend un Doliprane avant pendant après,
2: c'est comme arrêter le pinceau dans l'artiste, quoi. Tu t'en veux un peu. Tu te dis, oh non, c'est pas bien ce que je fais. Lucas, est-ce qu'il y a des réactions sur Michael Olise dans le chat, sur la chaîne ici?
7: Complètement. On a Claude Durand qui nous dit Olise exceptionnel, la mentalité munichoise va lui faire du bien en équipe de France. Ou encore, on a Louis qui nous dit je suis amoureux du jeu de Olise, avec le Bayern excellent, avec l'équipe de France encore meilleure, je suis juste époustouflé.
2: C'est vrai que c'est juste un bonheur de voir jouer ce joueur. Il y a d'autres joueurs, on n'a pas du tout parlé des autres lignes que les lignes d'attaquants. Mike Maignan, il n'a pas eu énormément de travail. En défense, est-ce qu'il y a un joueur, Charlotte, qui t'a plu? J'ai l'impression que Dayot Upamecano a fait quand même un bon match, globalement.
3: Ouais, avec Saliba, où ils étaient souvent du 1 contre 1. Et c'est vrai qu'ils ont cette capacité à aller très très vite. Donc en fait, ils arrivent à se sortir de certaines situations. Mais je les ai trouvés très concentrés. Ils ont joué leur jeu à des bons moments. Après, on n'a pas du tout vu Koundé. On n'a pas du tout vu de l'autre côté Théo Hernandez.
2: Koundé, c'était mieux sur la fin.
3: On n'a pas du tout vu. On n'a pas du tout vu Tchouaméni et un peu plus Rabiot. Mais Tchouaméni, on l'a pas vu. Mais c'est pas pour autant qu'il a pas fait un bon match.
7: Il a même failli mettre un CSC à un moment donné.
3: Ouais, en fait, c'est pour dire que l'équipe de France offensivement est tellement impactante, on passe tout de suite vers eux, on donne les clés à Michael Olise ou Ousmane Dembélé, et puis après voilà, c'est ça le jeu de l'équipe de France aujourd'hui.
2: On va écouter une réaction d'Anthony de Toulouse qui a fait ce qu'on avait proposé tout à l'heure, c'est-à-dire de laisser un vocal sur le WhatsApp d'ici. Il vous suffit d'entrer le numéro 0810 055 056 et de nous laisser un vocal sur le groupe. Vous pouvez aussi évidemment le faire avec les numéros de vos locales, ici Armorique, ici Cotentin, ici et tout ce que vous voulez, ici Le Bonheur, etc. On écoute Anthony de Toulouse.
8: Ben moi je pense que la France a très très bien joué après la mi-temps et a fait un beau match. J'ai cru que ça allait être chaud pour la France, j'ai cru qu'il y aurait un match nul, mais là je suis très très content que la France ait gagné son premier match face au Sénégal. Et voilà, et en tant qu'auditeur de l'Occitane à Toulouse, je peux vous dire que je suis très très heureux de voir que la France a gagné. Et j'espère que la France montre enfin ce résultat pour les prochaines équipes et ira loin. J'espère que, moi, j'ai très envie que la France aille en finale et gagne la troisième étoile. Ben, voilà. Allez.

0: Les Bleus.
1: Ben voilà, Anthony, allez, c'est la base. Allez les Bleus, merci beaucoup à Anthony de Toulouse de nous avoir laissé ce message. Ça fait plaisir de vous entendre. C'est génial aussi de pouvoir vous lire sur le chat de la chaîne YouTube ici. Vous pouvez encore nous rejoindre, il nous reste 10 minutes à passer ensemble. On a Thomas qui nous écrit, je dois aller coucher les gosses. La mère dort déjà. J'adore. Clément qui nous dit, je ne sais plus où me situer entre cette soirée et mon travail qui me prend la vie. Heureusement que la Coupe du Monde existe. Je m'évade un moment seulement. Charlotte, il y a un joueur qu'on a évoqué évidemment à plusieurs reprises pendant le match et qui pour le coup n'a pas vécu, je pense, la meilleure soirée de foot de sa vie, c'est Ousmane Dembélé. Qu'est-ce qui s'est passé selon toi aujourd'hui?
2: Je pense que le trio Michael Olise, Koundé et Ousmane Dembélé n'a pas du tout bien fonctionné. Ils ont fait pas coordonné, ils ont pris énormément de risques en positionnement. Koundé, en fait, il voulait bien faire aussi, mais il a beaucoup trop dézonné. Donc je pense qu'en fait, c'est juste tactiquement, ils n'étaient pas assez bons sur ce côté droit. Forcément, Dembélé, même quand il est au PSG, qu'il est devant, il est très attiré sur ce côté droit pour rentrer aussi sur son pied gauche. Mais il y avait déjà Michael Olise, donc en fait, ils étaient un peu les uns sur les autres. Et malheureusement, c'est Ousmane Dembélé qui en a fait un petit peu les frais. En demi-temps aussi, Koundé, qui avait un rôle un peu plus latéral, un peu plus simple, laissait vraiment les clés à Michael Olise ou Ousmane Dembélé, qui était un petit peu plus esselé sur ce côté droit. Mais pour moi, c'est pas un non-match Ousmane Dembélé, c'est juste le fait de petits détails qui fait que en fait, c'est lui le perdant dans cette histoire.
1: Ouais, et c'est vrai qu'on a l'impression que le type de jeu qu'il a réussi à mettre en place avec le Paris Saint-Germain de Luis Enrique est très difficile à transposer. Impossible. Quand t'as pas la même équipe autour de toi. Impossible. Donc en fait, il doit retrouver son jeu d'avant avec l'instinct, les dribbles, etc. Et en fait, c'est compliqué, j'imagine.
2: Là, il est obligé de s'adapter. Il est obligé de s'adapter continuellement. Déjà, il est pas à son poste. Kylian Mbappé, jouer avec lui, c'est assez particulier parce que c'est un joueur qui est très très imprévisible, qui dézone beaucoup. Mais Ousmane Dembélé, pour moi aujourd'hui, il doit être numéro 9. Mais Didier Deschamps n'est pas prêt à mettre Kylian Mbappé côté gauche. Ça ferait sortir Désiré Doué qui est très très fort. Moi franchement, mon équipe type offensivement, tu veux que je te la donne, Pierre?
1: Vas-y, je pense qu'on a la même.
2: C'est mettre Cherki, c'est mettre donc en 10, c'est mettre à droite Olise, Dembélé devant et Mbappé. Je l'ai dit depuis très très longtemps que ce système-là de mettre Mbappé, il va faire les efforts, de mettre un Rabiot et un Hernandez ou même un Lucas Digne faire le travail de ça, un peu à la Matuidi en 2018 sur ce côté gauche qui va faire les efforts défensivement, et puis laisser Dembélé, laisser Cherki vraiment dépositaire du jeu, et puis Michael Olise sur ce côté droit qui est très très bien du côté du Bayern. Donc, mais malheureusement, il le fera pas.
3: C'est compliqué pour Didier Deschamps, mais le fait de mettre un ballon d'or pas dans son poste de prédilection, c'est...
2: Ouais, parce qu'il y a Kylian Mbappé au-dessus de lui, en fait.
3: C'est ça.
1: Son poste de prédilection, même
3: dans le système
1: PSG,
3: de Luis Enrique.
1: Ouais. On va partir du côté de 40 ans avec Sarah Saltiel-Rago d'ICI Cotentin, journaliste à ICI Cotentin, qui donc a suivi la retransmission devant l'écran géant qui était mis en place par la commune de 40 ans. Sarah, comment ça s'est passé? Est-ce que vous avez senti un gros ouf de soulagement autour de vous?
4: Ah ben ça, vous pouvez le dire, comme quoi la deuxième mi-temps, nouveau match quelque part. On se disait quand on s'est quitté tout à l'heure entre les deux périodes, un peu désespéré, on en était presque avec deux supporters à espérer un pénalty. C'est finalement un tout autre visage de l'équipe de France qu'on a vu. Ça a vibré ici à 40 ans dans la Manche devant l'écran géant. L'ambiance n'avait vraiment rien à voir. Je discutais avec des supporters complètement transformés. Ils me disaient, ça y est, on y croit. Certains me disaient, c'est sûr, on va finir premier de la poule. D'autres étaient même déjà prêts, c'est pour vous dire, à mettre la troisième étoile sur le maillot rien qu'après cette deuxième mi-temps.
1: On se calme à 40 ans.
4: On a quitté un peu notre réserve naturelle de Normand, là, ce soir. Voilà. On a ouvert la soupape.
1: Mais c'est ça qu'on aime avec le foot, c'est magique. Merci beaucoup, Sarah, de nous avoir fait vivre cette soirée. Bonne fin de soirée, ça va continuer à charbonner évidemment pour les journalistes d'ici qui sont sur tout le territoire. On va retrouver Marie Boéda qui est journaliste à ICI Paris-Île-de-France et qui est dans le 11e arrondissement de Paris dans un restaurant sénégalais qui s'appelle le Bali Restaurant. Alors Marie, comment est l'ambiance? Est-ce que les Sénégalais sont vraiment très déçus ou est-ce qu'ils sont quand même fiers du match de leur équipe?
4: Bon, écoutez, c'est partagé. Hein. Il y a quand même beaucoup de déceptions, je vous l'avoue. Surtout que là, les clients sont en train de partir petit à petit. Mais ça va, ils ont quand même le sourire. Une cliente du restaurant me disait que ça fera un électrochoc aux joueurs sénégalais pour les prochains matchs. On reconnaît quand même que les joueurs des deux camps ont bien joué. Et je suis à côté de Abba qui est venu. Lui, il est joueur. Hein.

0: est venu entouré de deux soutiens, un supporter français. Ce sont deux de ses collègues. Et donc, Abba, lui soutenait l'équipe sénégalaise. Et ça va? Comment ça se passe pour vous? Vous êtes au dessert, là? Vous gardez quand même un petit peu le sourire, j'ai l'impression.
1: Oui, bien sûr. En fait, parce que moi, je suis beaucoup plus dans une logique de dialogue des cultures. Bon, bien vrai qu'on était venu pour regarder le match, mais c'était aussi en même temps, vivre des moments de convivialité, de partage, faire découvrir à mes collègues la nourriture sénégalaise et la culture sénégalaise.
0: Donc, oui, ce match, vous y croyez pour la suite quand même, ça va? Vous n'êtes pas trop déçu?
1: Oui, bien sûr. Vu comment on a joué la première période, j'ai vraiment bien espoir pour la suite.
0: Très bien, vous allez revenir, vous allez le regarder où ce match, les prochains matchs?
1: Pour le moment, j'ai pas encore de plan, comme j'aime bien faire les choses à l'improviste, mais on verra bien, il y a beaucoup de fan zones en Île-de-France, on verra bien.
0: Et voilà, et donc là, je sais pas si vous entendez la porte qui n'arrête pas de se fermer, mais ça part un petit peu dans le restaurant, il ne reste plus que quelques clients qui sont certains au plat, ils ont attendu que le match finisse tellement ils étaient concentrés, et d'autres au dessert, mais on me dit aussi que pour les Français ont mieux joué, certains me disent, alors du coup c'est normal qu'ils aient gagné, on reste assez fair play et il y a encore deux matchs pour se rattraper, alors tous ceux avec qui j'ai parlé en tout cas y croient.
2: Merci beaucoup Marie Boéda et merci à votre invité au micro qui est un poète et qui parlait de réunion des cultures et de célébration des cultures, et c'est vraiment tout ce que tout le monde voulait pour ce match France-Sénégal. Merci Marie Boéda. Charlotte et Nico, il nous reste 1 minute 30 pour dire si oui ou non on doit avoir peur de l'Irak. Charlotte. Marie-Charlotte, ou qui que tu sois.
3: Oui.
2: Charlotte.
3: Oui, tous les matchs, faut avoir cette appréhension. Ils ont grillé leur joker en première période où ils ont fait une non-première mi-temps. Et donc oui, faudra se méfier parce que l'Irak a fait un très bon match contre l'Espagne. Ils ont montré des choses collectivement où il y a cette grinta. Donc se méfier jusqu'au bout. Et après il y aura la Norvège. Mais en tout cas, le plus important c'était de gagner aujourd'hui, de rassurer un petit peu tout le monde, de se rassurer un petit peu eux-mêmes. Il y aura encore des casse-têtes pour Didier Deschamps en termes de compo, je pense.
2: Oui, ça c'est sûr, et on va pas le lâcher, Dédé, hein, parce qu'on est comme ça, on est relou. Nico, qu'est-ce que toi tu attends de ce prochain match de l'équipe de France contre l'Irak?
4: On va prendre des points parce qu'en fait effectivement ça fait un peu baisser la pression sur l'objectif prioritaire d'un tournoi qui est de se qualifier pour le tour principal, et avec 4 points clairement un tournoi à 48 équipes avec des 16e de finale désormais, on est en 16e, donc faire le boulot avec les 6 points, ce qui nous permettrait d'avoir un troisième match peut-être de coiffeur dans cette quête-là de 16e de finale, mais au moins prendre un point pour dégager totalement la pression. Il y en a quand même beaucoup moins qu'en début de rencontre, parce que c'est quand même le groupe le plus compliqué. Perdre ce soir, on aurait été quand même pas bien du tout, quoi, avec une obligation de résultat contre l'Irak, même si, encore une fois, avec 3, à 4 points tu passes, 3, faut voir. Il y a quand même 8 des 12 meilleurs troisièmes qui vont passer. Alors je suis désolé d'être si pragmatique, mais il y a un moment sur des tours de qualif, l'essentiel c'est de se qualifier. Et du coup, contre l'Irak, s'en méfier, oui évidemment, parce qu'il n'y a pas de petit match dans une Coupe du Monde. On peut demander ça à l'Espagne qui a fait un 0-0 contre le Cap-Vert. Et le pays en parle,
2: c'est moche,
4: en parle encore. C'est assez moche et tout le pays en parle encore. Donc évidemment qu'on n'est pas à l'abri d'un petit accident. Mais bon, voilà, prendre des points, même si c'est un point à la limite contre l'Irak, pourquoi pas, mais il faut prendre des points, voilà, tout simplement. Après, une analyse poussée et détaillée de l'effectif irakien, je te donne rendez-vous à Philadelphie.
2: Ouais, d'accord.
4: Je bosse un peu quand même.
2: Ouais, non, mais c'est parce que faut quand même reconnaître qu'on n'est pas nombreux à regarder les matchs de l'Irak, Charlotte.
3: Voilà. On va pas mentir. Hein.
2: Je peux juste vous dire que le coach s'appelle Graham Arnold, il est australien, et il est rigoureux dans le style dans les systèmes défensifs, mais il laisse beaucoup de liberté à ses attaquants. Et voilà, c'est pas une équipe qui sera facile à jouer.
3: Donc ça sera le but.
4: Moi, je peux te dire que c'est leur deuxième Coupe du Monde après 86. Voilà. Donc on va essayer de bosser un peu quand même d'ici,
2: écoute,
4: d'ici Philadelphie.
2: À nous deux. Leur surnom, ce sont les Lions de la Mésopotamie. Ils ont quand même gagné une Coupe d'Asie en 2017. Hein, voilà. Et voilà, ils ont un joueur qui joue à Cracovie. Voilà. Je m'arrête là pour l'Irak. On va s'écouter un petit message de Régis qui nous a envoyé un message sur WhatsApp. Et puis ensuite, on fera le tour de la régie du studio pour remercier tout le monde et vous remercier, vous, de nous avoir suivis. C'est Régis qui nous a envoyé un message depuis Paris. Depuis Paris, Régis. On écoute Régis.
5: Alors le match extrêmement stressant en première période où on arrive à la mi-temps à 0-0 avec beaucoup de chance. Si on était mené à 0, je pense qu'il n'y avait rien à dire. En seconde période et le

0: remplacement de Michael Olise aurait été, à mon avis, une excellente chose. On a vu, enfin, en seconde période, Kylian Mbappé faire quelque chose et marquer deux buts et faire de belles actions, alors qu'en première période, c'était un petit peu poussif. C'est très bien. Je pense qu'on a bien entamé cette compétition. On a eu un moment de relâchement, on a pris un but et ça a bien agacé Didier Deschamps. Mais je pense que nous sommes sur la bonne voie. Voilà, bonne soirée.
1: Eh ben, bonne soirée, mon Régis. Soirée. Merci beaucoup. Ça nous fait super plaisir d'entendre vos messages. Merci à Lucas Vérag, qui nous a fait vivre le chat de la chaîne YouTube ici. Lucas, j'ai une mauvaise nouvelle. J'ai pas de démaquillant sur moi. Je sais pas comment tu rentres chez toi.
2: On va rentrer avec.
1: Mais voilà, on remercie évidemment Charlotte. Merci mille fois, Charlotte Lorgeret, d'avoir été avec nous. C'était trop bien. On a appris trop de trucs sur le foot, sur la tactique, sur la technique. J'ai kiffé. Merci.
3: Merci à toi.
1: Merci à Nicolas Perronnet de nous avoir fait suivre ce match depuis New York, t'as trop de chance Nico et merci parce qu'on a vraiment vécu le match avec toi, c'était trop cool.
3: Merci Nico.
1: Il est parti, il s'en fout de nous.
2: Parti.
1: Il s'en fout. Il est à New York, il a pas le time, Nico. Merci à Jérôme Pivette en régie, à Clément Comte, à Mathilde Mallet. Merci pour tout, à tous pour votre aide. Merci à Antoine qui était à la technique ce soir. Merci à Yanis qui était au standard. Merci à Maxence pour les pizzas et tout le reste. Merci aussi à notre Bruno Salomon, une petite pensée pour lui ce soir. Merci à vous tous de nous avoir suivis. Et c'est le Zap Foot, on réécoute les buts. Ciao, ciao.
4: Qui est sauvé par cette frappe de Nicolas Jackson et non pas Sadio Mané qui a été lancé plein axe légèrement sur le côté gauche. Et bien voilà la première très très grosse occasion de cette rencontre après 24 minutes de jeu. Jules Koundé désormais sur le côté droit, la patte gauche peut-être de Michael Olise, la passe, elle est magnifique encore, et le but cette fois-ci de Kylian Mbappé, la passe magique signée Michael Olise et la récupération en pivot magnifique. De Kylian Mbappé en première intention, le tir croisé, 1-0 pour l'équipe de France, 65e minute de jeu, mais oui, ça va mieux pour les Bleus qui rentrent dans leur mondial et Kylian Mbappé devient le co-meilleur buteur de l'histoire de l'équipe de France avec Olivier Giroud, mais ça c'est pour l'anecdote. Voilà, voilà la fin de transition, elle est pour l'équipe de France avec peut-être le 2-0 et le voilà, le 2-0 et il est signé Bradley Barcola, le voilà, 2 minutes seulement sur la pelouse, ça fait 2-0 pour l'équipe de France.
5: Le côté droit avec Ndiaye, attention parce que lui il a du jus. Oh, le petit crochet dans la surface, c'est magnifique. Oh, le centre de but, la réduction de l'écart signé Lyman Ndiaye. Alors là franchement, le petit crochet extérieur pour entrer dans la surface de réparation alors qu'on est pensé enterré, les Sénégalais, les Sénégalais se chercher tout seul ce but.
1: C'est Ibrahim Baye.
5: Ouais, c'est Mbaye.
1: C'est incroyable. Non mais c'est hallucinant. Il y a chaque fois qu'il rentre en jeu avec le Sénégal, il marque ou il fait un assist. Pour donner un peu le contexte, Ibrahim Baye, pour ceux qui ne le savent pas, est un joueur qui a été formé au Paris Saint-Germain. Il est extrêmement jeune, il a 10.
4: Oh, le golazo !
1: Mais non !
4: Mister Kylian Mbappé ! 30 mètres ! La frappe ! Oh, elle est énorme ! Et ben voilà, cette fois, c'est fait ! Oh, le but énorme ! Quelle frappe ! Le Kylian Mbappé sèche ! 30 mètres ! On l'a vu venir ! On l'a vu voler, le temps suspendu pour suivre ce ballon qui est allé transpercer les filets d'Edouard Mendy, le troisième but de l'équipe de France, et Kylian Mbappé qui se retourne vers son banc en l'air de dire, et quoi ? Magnifique. Qu'est-ce qu'il y a ? Monsieur Recordman, deux buts en bleu, désormais le meilleur buteur de l'histoire des Bleus. Quel but de Kylian Mbappé qui récupère le ballon. Ouais, franchement, on a 25 très très bons mètres. Ah, voilà, la frappe, elle est croisée, elle est sèche, incroyable. Elle part comme un boulet de canon. Énorme but de Kylian Mbappé. Ben voilà, l'espoir sénégalais qui aura duré quelques secondes. France 3, Sénégal 1.

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2: La Côte de Lumière en Vendée, Côte de Jade au sud de l'estuaire. Pourquoi ces jolis noms pour parler de nos côtes? La réponse avec Lucie Miossec et son pourquoi des choses.
3: Et oui, on connaît la Côte d'Azur dans le sud, qu'on appelle comme ça pour le bleu azur de ses eaux. On connaît la Côte de Granit Rose, qu'on appelle comme ça... Je vous fais pas de dessin parce qu'il y a du granit rose, voilà. Mais alors, la Côte de Jade, vu qu'on n'y trouve pas de jade, d'où peut venir ce nom? Eh bien, apparemment, d'une paire de chaussettes. Je vous explique ça juste après. Mais déjà, il faut savoir pourquoi on donne des noms aux côtes. Pour ça, retour au début des années 1900.
2: Les lignes de chemin de fer se développent en France, Lucie, et avec elles arrivent les touristes.
3: La France est bordée de côtes qui font rêver, alors chaque région cherche à faire rêver encore plus les touristes pour les faire venir. C'est pour ça qu'on se retrouve avec des côtes qui s'appellent comme des pierres précieuses ou des métaux précieux. Argent, émeraude, améthyste et jade. Allez, chose promise, chose due, vous allez rigoler, c'est à cause ou grâce à des chaussettes que la Côte de Jade s'appelle la Côte de Jade. Parce qu'au moment où toutes les côtes alentour avaient déjà un nom, il a fallu trouver un nom à celle qui s'appelle aujourd'hui la Côte de Jade. Ça, c'était dans les années 30. Le maire de la Bernerie, Louis Gauthier, avant d'aller au conseil pour voter justement sur le fait d'avoir un nouveau nom pour cette côte, eh ben, il aurait regardé ses chaussettes et il aurait eu une illumination. Mes chaussettes sont de la même couleur que l'eau de la côte. Et là, à ce moment-là, il aurait demandé à sa femme, mais de quelle couleur sont mes chaussettes? Et là, sa femme aurait répondu, bah, c'est couleur jade. Bim, bam, boum. Voilà comment la côte de Jade est née. Jade, parce que l'eau de cette côte est caractérisée par ses nuances de vert. Vert clair, vert foncé. Selon le temps, selon les saisons. C'est quand même très joli comme nom. Alors on peut se réjouir que le maire de la Bernerie ait eu des chaussettes vertes ce jour-là.
2: Oui, vous avez raison, Lucie Miossec, et des fois, voilà, ça tient pas à grand chose.
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4: Gérard, c'est quoi votre métier ?
5: Moi, mon métier, c'est conducteur de tram et conducteur de bus. Je fais les deux. Je conduis les deux et c'est un vrai plaisir de conduire les deux.
4: Ouais.
5: Mais le tram, c'est vrai que j'ai ma préférence pour le tram. Quoi.
4: Alors là, je suis assis à votre place ?
5: Oui, vous avez de la chance parce que c'est faut être privilégié parce que c'est une zone où normalement il n'y a que moi qui ai le droit d'accès là-dedans.
4: Vous me dites ce qu'il y a autour de nous là ?
5: Plein de boutons, des gongs, c'est pour annoncer aux gens qu'on arrive ou qu'on repart pour attirer leur attention.
4: Oulala, ça il faut pas, on l'entend souvent ça.
5: Non, ça on évite, ça c'est oula, ça c'est quand il y a un danger qui s'approche pour éviter justement, pour faire partir des gens qui sont pas très attentifs.
4: Et vous avez toujours fait ça, conducteur de bus et de tram?
5: Ah non, je livrais du carburant pour une société sur Toulouse. Et ça, c'était beaucoup la région, et le tram, ça a permis de découvrir Toulouse, et les gens, les Toulousains, et du coup, je me régale, je m'éclate.
4: Et oui, alors surtout que quand vous étiez petit, que faisait votre grand-père avec vous?
5: Oh, mon grand-père était sur Toulouse, il m'adorait quand je venais, il m'amenait voir les chauffeurs de bus, on montait dans un bus, il me faisait traverser Toulouse, on allait jusqu'à Matabio, on parcourait la ville, et mon grand-père me disait, peut-être un jour tu seras chauffeur de bus, et je pense que c'est resté un peu tout ça, ouais.
4: Gérard, on sent bien que vous avez un cœur gros comme ça, parlez-moi de la relation que vous avez avec les passagers.
5: Ils nous connaissent, ils viennent frapper contre la vitre,
4: ah ouais.
5: Ils viennent nous voir et ils tapent,
4: ah ouais.
5: Ils nous font un petit coucou, on fait partie de leur vie, on les accompagne.
4: Il y a un endroit devant lequel vous passez qui vous marque plus que notre, c'est Purpan. Dites-nous pourquoi.
5: Il y a l'hôpital des enfants, là, juste à côté. Et il y a beaucoup de malades qui sortent, qui prennent l'air avec les beaux jours. Là, ils vont arriver les beaux jours. Ils sont sur les pelouses et ils sont fascinés par le tram. Donc, quand j'arrive, et déjà j'abuse un peu plus du gong, du fameux gong, et ça les attire. Ils sont contents, ils font de grands signes. Alors, après, je fais très attention parce qu'ils viendraient vers moi, mais du coup, faut éviter qu'ils galopent tous vers moi. Mais c'est un petit moment magique qui les sort un peu de leur quotidien. quotidienne difficile, quoi.
4: Alors, vous faites quelle ligne?
5: C'est la ligne de tram qui va jusqu'au palais de justice. Et aussi, moi, je suis sur une ligne de bus. Je suis un chauffeur mixte. Hein. Donc, je peux faire les deux à la fois. Je peux faire du bus et du tram. Et la ligne du bus, c'est la ligne 70 qui passe dans Blagnac, dans tous les arrêts de Blagnac, Marly, tout ça.
4: Merci, Gérard.
5: Avec plaisir. C'est une joie.
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6: Si le pantalon fait fureur de nos jours chez les filles comme chez les garçons, qu'en est-il de la braie ? B-R-A-I-E. Son ancêtre, le pantalon de l'Antiquité, qui pouvait être serré au niveau des chevilles, serré au bouffon au niveau des cuisses. La braie a été inventée par les Gaulois. C'est grâce aux Gaulois que les Romains apprirent à connaître la braie. Le mot s'est répandu après dans toutes les langues romanes avant que le personnage de Pantalone de la Commedia dell'arte, le costume du riche Vénitien qui porte un pantalon, ne fasse sensation et répande le mot pantalon sur tout le territoire français. Enfin, sauf un territoire qui résiste toujours à l'envahisseur, les pays occitans, où le pantalon se dit toujours, comme les Gaulois, l'obraio o l'obraso. Ne dit-on pas que ce gouya est toujours débraillé ? Cela vient de la même origine, mal pantalonné, mal fagoté. Tu pouvais pas tourner à monter ta braguette, te plaise ? Tu ne peux pas remonter ta braguette, je te prie. Même origine. Oups, pardon. Allez, adieu.
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1: Bonjour à toutes et tous, bienvenue dans Affaires classées, le podcast. Nous sommes en 1875, au cœur de la Bigorre, dans le petit village de Montousset, pas loin de Bagnères. Un fermier du village est assassiné avec sa fille. La veille, trois inconnus leur avaient rendu visite. Question, qui sont ces étranges visiteurs? La suite, dans un instant.
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1: Nous sommes en l'an 1877. Les gazettes judiciaires de l'époque regorgent de faits divers, de vols, de meurtres. Pour quelques sous, certains n'hésitent guère à frapper, à tuer. Souvent, hélas, ces drames sordides impliquent des ressortissants espagnols sans ressources. Des sans domicile fixe, errant de ville en ville, profitant de la quiétude des campagnes pour commettre leurs méfaits. En cette fin de 19e siècle, la France accueille nombre d'immigrés fuyant leur patrie après l'invasion de Napoléon. Comme en atteste le procès qui va suivre. Ce matin du 12 mars, une imposante foule de curieux s'est amassée des deux côtés de la petite rue qui conduit de la prison au palais de justice de Tarbes. Tous guettent le passage, dans un instant, du convoi à cheval qui transportera les accusés du crime de Montousset. Voilà plusieurs jours que la presse régionale annonce ce qui sera le procès criminel de l'année dans le coin. Il est 11h. Le président de la cour d'assises, Monsieur Léniel, vêtu de son imposante robe rouge et noire, ordonne aux gardes qu'on introduise les accusés, deux hommes et une femme, dans le box. Ils sont jeunes, une trentaine d'années, de taille moyenne. Les deux hommes sont originaires de la province voisine de l'Aragon, tandis que leur voisine de galère est certes née à Tarbes, mais de parents espagnols. L'affaire a débuté 2 ans plus tôt. Dans la soirée du 25 novembre 1875, le trio arrive d'Auch en diligence à la gare de Lannemezan. Ils vont marcher, à pied, toute la nuit, en direction du petit village de Montousset, dans le canton de Bagnères-de-Bigorre, qu'ils atteignent enfin au matin suivant.
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1: Leur traversée ne passe pas inaperçue. Des paysans, déjà au champ, scrutent ces inconnus. Qui sait s'ils ne sont pas là pour voler? Un petit garçon les voit, aiguisant leur couteau au bord d'un sentier. C'est à lui que le trio réclame son chemin.
3: La ferme des Campistrou, tu sais où c'est?
1: Arrivé à destination, il toque à la porte et tombe sur Philippe, le chef de famille. C'est Louise, sa fille, que la dame du trio demande à voir. Elle dit être une ancienne amie. Direction, un champ proche où Louise est à pied d'œuvre. Quand elle aperçoit sa visiteuse, elle se jette dans ses bras, l'embrasse avec effusion et propose au trio de passer la nuit à la maison. Dimanche 27 novembre, Rosalie, une voisine des Campistrou, s'étonne de voir les volets fermés. Elle frappe à la porte. Personne. Louise. Silence. Un sombre pressentiment envahit Rosalie qui part alerter Monsieur le maire, lequel se transporte sur place, accompagné de quelques hommes. Un épouvantable spectacle les attend. Philippe, le chef de famille, gît inanimé dans son lit. Une mare de sang s'écoule à travers le matelas. Un double bâillon noué derrière la tête et fortement serré a été posé sur sa bouche pour l'étouffer ou l'empêcher de crier. Des plaies béantes sur sa poitrine, son cou, sa tête lui ont été infligées par une arme blanche. Et Louise, elle, c'est dans l'écurie que son cadavre mutilé sera découvert, lardé de coups de couteau. Pour les gendarmes de Bagnères, il n'y a pas à chercher bien loin. le vol est le mobile de ce double meurtre. Les meubles ont été fouillés, le linge des armoires jeté au sol. Un objet va pourtant retenir leur attention.
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1: C'est un cache-nez, noir et blanc. Rosalie, la voisine, est formelle. Il appartient à l'un des deux hommes arrivés la veille. Elle a croisé le trio quand il se dirigeait vers la ferme en début de soirée. Et bizarrement, tout ce beau monde a disparu. Nul ne sait à ce stade qui sont les deux hommes à l'accent espagnol qui accompagnaient la visiteuse qui se disait amie de Louise Campistrous. Elle, en revanche, est très vite identifiée. Elle se nomme Marie Viau. Née à Tarbes, elle s'adonne depuis longtemps à la prostitution dans les rues du chef-lieu de la Bigorre. Selon les policiers, Marie s'est mise en ménage avec un certain Francis Badel, un homme fort dangereux, condamné par trois fois et fraîchement sorti de prison après avoir failli assassiner un compatriote. Sa spécialité, c'est le vol d'argent et malheur à la victime qui lui résiste. Un voleur patenté, capable de tuer sa proie, voilà qui dessine le portrait idéal du suspect numéro 1 dans l'enquête ouverte sur le crime survenu le 26 novembre à la ferme de Montoussé. Reste une question. Comment Marie Viau a-t-elle fait connaissance avec Louise ? La réponse ne tarde pas. Quelques mois avant son assassinat, la jeune paysanne avait fait un petit séjour derrière les barreaux à la prison de Tarbes à cause d'un menu larcin. Et c'est là que Louise et Marie s'étaient liées d'amitié, à tel point que Louise lui fit promettre qu'il faudrait passer la visiter une fois dehors à la ferme familiale. Immature, Louise avait glissé une imprudente confidence. Philippe, son père, avait longtemps vécu aux Amériques. Il en était revenu riche, très riche, et pour preuve, il cachait sous son matelas des lingots d'or et 30 000 francs en espèces.
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1: Une confidence qui ne tomba pas dans l'oreille d'une sourde. Marie en parla aussitôt à son amant, lui aussi en prison. C'est pour s'emparer de ce joli magot que Marie Viau conçut le projet de rendre visite à son ex-voisine de cellule, aidée des deux hommes que les policiers ne tardent pas à identifier comme étant les deux frères Badel, Francis et Valentin. Mais où sont-ils passés ? Le lendemain du crime, le trio sanguinaire a déjà traversé la frontière afin de se planquer en Espagne. Grâce à l'entraide entre les deux pays, les trois suspects seront malgré tout interpellés vite après. Face au juge, Marie Viau se met à table et elle raconte. Profitant de l'hospitalité du vieux Campistrous, le trio assassin entamait la soirée en savourant les spécialités culinaires de la ferme de Montoussé avant de tuer le père et sa fille. Selon ses deux compères, c'est Marie Viau qui a décidé d'achever le vieil homme.
4: Il faut en finir, et vite, sinon les gendarmes vont arriver.
1: Joignant le geste à la parole, elle s'empare d'un couteau de cuisine posé sur la table et elle le tend à son compagnon.
4: Vas-y, achève-le.
1: Détail sordide, une fois les deux meurtres commis, la jeune femme s'est mise à danser, ivre de joie, à l'idée du magot qu'elle imaginait découvrir dans les armoires de la ferme. Mais sa joie sera de courte durée. Malgré une fouille approfondie, les trois compères ne trouvent pas une seule trace du butin dont Louise avait parlé à sa copine de cellule en prison. Ni lingots d'or, ni billets, ni pièces de monnaie. Le butin se résumera à quelques vêtements. Deux robes, un parapluie, des boucles d'oreilles, des chemises, des draps et une montre.
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1: Un butin bien dérisoire face à la guillotine que les trois assassins encourent à présent. Inculpés du crime de vol suivi de meurtre, commis avec préméditation, ils retournent à la prison de Tarbes et pour longtemps, la même où naquit leur sanglant projet criminel. Le procès aux assises s'ouvre au printemps 1877. La presse locale et nationale est là. L'affaire passionne l'opinion publique car, aux yeux de tous, les frères Badel ne sont que des exécutants. Le cerveau du drame, l'instigatrice, c'est Marie, la diabolique. Dans l'inconscient populaire, la femme donne la vie, pas la mort. Et comme chaque fois lorsqu'une femme

accusé d'un crime horrible, la foule accourt. Face aux magistrats et aux jurés, les frères Badel semblent résignés, convaincus que leur sort est déjà scellé et qu'ils finiront coupés en deux par la lame du bourreau. Mais Marie, jeune et belle, joue la comédie jusqu'au bout. En pleine audience, elle tombe à terre, en proie à des attaques nerveuses. Simule-t-elle la folie pour échapper à la peine capitale? Un médecin court, il lui fait respirer des sels. Marie se calme, repose sa tête sur l'épaule d'un gendarme et l'audience reprend. Au nom de la société, l'avocat général, M. Dumoulin, requiert la peine de mort contre les trois accusés. Unis dans le crime, unis dans le châtiment. Une heure suffira à la cour pour rendre son verdict. Peine de mort pour Marie Viau, peine de mort pour Francis Badel et prison à vie pour le jeune frère Valentin. C'est le 12 mai suivant que Francis sera guillotiné. Marie aura plus de chance. Elle est graciée par le chef de l'État. Devenue une détenue modèle, elle sera libérée 25 ans plus tard, en 1902.

0: 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D'or et de sang, c'était ce nouvel épisode du podcast. Je vous propose de nous retrouver dans un prochain rendez-vous avec cette fois-ci un petit voyage dans le temps en juillet 1992. Un curé d'origine basque est découvert dans les toilettes d'une aire d'autoroute en Charente-Maritime. Que s'est-il passé? Réponse dans un prochain numéro. À bientôt.
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2: Avec la toute nouvelle voie de la salle Climb Up au Mans. Imaginez être en fauteuil roulant, mais pouvoir grimper à 10 mètres de haut. C'est l'objectif de cette voie en phase de test pour toute la semaine, avec un système qui défend l'escalade pour tous. C'est appelé le footing vertical. C'est développé par MBS Industries, l'entreprise de Bassa et Michael Mawem, deux frères champions de la discipline. Bassa est donc venu dans la salle Climb Up au Mans présenter son dispositif, et je l'ai testé pour vous. Direction donc l'avenue du Panorama au Mans. Dans la salle, un groupe de personnes en fauteuil roulant sont donc devant la voie et attendent de pouvoir y grimper. Une prouesse rendue possible par Bassa qui présente son projet, certifié il y a tout juste quelques jours et fruit de nombreuses années de recherche. Rodolphe, encadrant d'escalade depuis 15 ans et membre lui aussi de MBS, se charge des démonstrations. Alors comment ça se présente? En fait, c'est assez moderne puisque vous avez un boîtier tout en haut et un petit boîtier tout en bas. Tous les deux accrochés au mur et connectés en Wi-Fi, on s'approche de la voie. Et là, deux possibilités. Si vous êtes par exemple en fauteuil et que vous ne pouvez pas bouger vos jambes, on vous place un harnais dorsal. Si vous pouvez bouger vos jambes, on vous équipe d'un baudrier classique. Dans les deux cas, on vous accroche ensuite au système d'enrouleur à moteur. La grosse corde vous soulève d'abord légèrement de manière à pouvoir calculer votre poids pour adapter ensuite l'assistance.
3: En fait, c'est exactement comme un vélo électrique. On peut vraiment dire que c'est le vélo électrique de l'escalade. Hein. C'est-à-dire que si vous ne mettez pas d'action musculaire, la machine ne va pas vous aider. Elle ne vous aidera que si vous mettez une action musculaire. Donc, on a bien les muscles qui fonctionnent, la motricité qui fonctionne. On parle bien d'assistance et on n'est pas treuillé. C'est vraiment la grosse différence qu'il faut noter, et c'est très important de la faire.
2: Et Rodolphe, que vous entendez, peut ensuite contrôler la descente ou la montée directement sur le logiciel de son téléphone. Alors chacun leur tour, des membres d'associations du handicap viennent tester le dispositif. C'est le cas de Louis, 31 ans, atteint d'infirmité motrice cérébrale qui lui rend l'usage difficile de ses muscles et donc de ses jambes. Il redécouvre la discipline qu'il a pratiquée une seule fois dans sa vie.
4: J'ai vraiment senti les sensations comme si, comme normalement en fait, enfin quasiment comme normalement, parce que je suis quand même tracté par le...
2: Et à chaque fois, c'est la même chose, des sourires, la sensation d'une liberté retrouvée et la possibilité de prendre de la hauteur bien loin du fauteuil de tous les jours. C'est hyper impressionnant. Je l'ai testé moi aussi en exclusivité mondiale et évidemment, je suis le seul sur qui ça n'a pas marché tout de suite.
3: Pas de chance, faut que ça tombe avec toi. Alors, est-ce que tu peux monter un peu?
2: Ouais.
3: Vas-y, monte
2: okay.
3: Un petit peu.
2: Allez.
3: Et laisse-toi redescendre.
2: Ouais, les sensations sont quand même impressionnantes. J'ai réussi hein, finalement à pouvoir le faire. On a l'impression en fait d'une escalade sans risque, en douceur. Parfait d'ailleurs si vous avez peur du vide, hein, par exemple. Alors toute la semaine, des groupes ont été invités pour le tester, mais si vous voulez vous aussi essayer individuellement, c'est possible chaque soir à partir de 18h et franchement ça vaut le détour, c'est novateur, inclusif, testé et à 200% approuvé par ici même.
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5: Bonjour Adichat, je suis Béatrice Duchin, je vis à Saint-Martin-de-Seignanx. Je suis native des Hautes-Pyrénées, de l'Anne-Mezan plus exactement. Je suis donc présidente de l'association Esquirote. Cette association a été créée en 2012 suite à la création, à l'ouverture de la filière bilingue français-gascon à Saint-Martin-de-Seignanx. Et c'est une association qui a pour vocation de promouvoir la langue et la culture gasconne et de la rendre visible. Merci de me passer le micro.
6: Parlez-moi un petit peu de votre première liaison à la culture occitane.
5: Ma première liaison avec la langue et la culture gasconne, elle a commencé dès mon plus jeune âge à l'occasion de réunions de famille chez mes grands-parents, puisque nous étions une famille nombreuse et que mes parents, mes oncles, mes tantes, mes grands-parents parlaient gascon. L'ouverture aux autres est arrivée très tôt chez moi. J'étais membre du comité des fêtes de la Moi, je viens de Bigorre et j'ai énormément de connaissances autour de moi. Je me souviens quand j'étais jeune et quand j'étais au lycée, et j'ai présenté l'option occitan au lycée. Nous étions nombreux en cours d'occitan et beaucoup la comprenaient parfaitement parce qu'ils habitaient dans des villages, dans des communes rurales ou à la maison, et ben, ils vivaient encore avec les grands-parents et ils ne parlaient que gascon à la maison. Moi, c'était difficile parce que je commençais déjà à la perdre. Mes grands-parents n'étaient plus là. On ne la parlait pas trop à la maison, mais ceux qui vivaient encore proches de leurs grands-parents, grands, c'était la langue de la maison. C'est une langue qui est très très proche de l'espagnol. Les concordances des temps se construisent comme en espagnol. Pour apprendre l'espagnol, c'est un plus. Et moi, j'ai toujours été très attentive à cette langue parce que je la trouvais belle. Et même si je ne la comprenais pas, je la trouvais jolie parce que souvent, à travers cette langue, ils racontaient des histoires, des légendes et tout le monde riait. C'est une langue qui, moi, a ravivé beaucoup d'émotions parce que justement, quand nous avons créé cette filière et que j'ai commencé à entendre les enseignants parler cette langue, elle m'a projetée chez mes grands-parents, dans mon enfance en fait. L'enseignement bilingue à Saint-Martin-de-Seignanx se fait à l'école publique. C'est une offre de l'éducation nationale.
6: Est-ce qu'il y a beaucoup d'élèves?
5: Oui, à Saint-Martin-de-Seignanx, l'enseignement bilingue commence dès la petite section jusqu'au CM2. Et on a la chance à Saint-Martin qu'elle soit suivie au collège. L'histoire géo s'enseigne en gascon et il y a également le cours de langue en gascon. Très vite, nous avons mis en place les cours d'enseignement pour les parents, les cours adultes. Et donc, nous avons, dès la première année, eu beaucoup de parents.
6: Puisque vous êtes présidente de l'association Esquirot, quels actes concrets proposez-vous pour promouvoir cette langue gasconne?
5: Nous avons commencé par les cours de langue. Ensuite, nous avons proposé des cours de chant en polyphonie. Je chante au Conservatoire des Landes, au département Trad. Et puis, nous avons mis en place des événements. Ça fonctionne de plus en plus. Les collectivités territoriales ici nous soutiennent.
6: Béatrice Duchin, présidente de l'association Esquirot à Saint-Martin-de-Seignanx.
5: Oui.
6: Avant de vous dire Duchin, allez-vous me donner le nom de la radio qui vous a tendu le micro aujourd'hui?
5: Je crois que c'est Ici Gascogne.
6: Et comment ça se dit en gascon?
5: Ici Gascogne.
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1: Tous les jeudis, vous partagez avec nous un lieu de Provence. Et ce matin, vous allez nous faire découvrir une source.
2: Eh ben non.
1: Ah bon?
2: Non.
1: Mais qu'est-ce que vous m'avez écrit alors?
2: Ben, c'est faux ce que non, vous... mais sur le coup, je voulais, puis après je me suis dit non, une source, ça se dit pas.
1: Vous faites un peu comme vous voulez.
2: Exactement. Non, ça se dit pas une source. Alors, ce moment qui le dit, c'est l'île des Bellons dans le château de ma mère. Voilà. Mais je vais quand même vous parler de source à travers ces gens de Manon. Oui. Hier, vous vous rappelez, je vous ai parlé de l'expression patin couffin.
1: Oui.
2: Hein, qu'on emploie dans le sens de etc. Et j'ai mentionné l'expression et le con de Manon. Et pour n'offenser personne, j'ai dit, ne le prenez pas pour vous les Manon, c'est juste une expression. J'ai ajouté, on vous aime d'amour. Ok. Problème, c'est qu'à peine ma chronique finie, ma chérie m'a demandé, c'est qui cette Manon que tu aimes d'amour? Alors, c'est vrai. Alors je lui ai dit, mais personne, c'est une expression. Et elle me dit, mais pourquoi tu me dis que tu l'aimes d'amour? Je lui ai dit, mais non, mais t'as pas la ref, c'est Pagnol, c'est Manon des Sources, c'est Hugolin, hein. Vous savez, Manon, je t'aime d'amour.
1: Oui, en fait, ça n'arrive pas.
2: Manon, je t'aime d'amour.
1: Je t'aime, Manon.
2: Je t'aime, Manon. Voilà, on est d'accord, voilà. Mais désolé, on va quitter la poésie bucolique et romantique de Manon des Sources et les collines pour que je vous explique cette expression, le conte de Manon. Alors pour tout vous dire, on ne sait pas trop d'où elle vient, elle ne semble pas typiquement provençale, en tout cas on la connaît dans le sud-ouest, chez Francis Cabrel, même si elle est très attachée à la Provence, notamment à travers l'œuvre de Pagnol, bien sûr. Comme je vous l'ai dit, on l'emploie pour exprimer là aussi une suite que l'on n'énumérera pas, comme vous direz, etc. Hein. Exemple dans un roman de Jean-Paul Delfino, et tout le con de Manon et tout le tremblement. Ou encore chez Maurice Gouirand, hein, il regrettait la prospérité de Marseille, mais aussi le respect de la religion, de la morale, de la discipline, du patin couffin et du con de Manon. Oui, le con de Manon, c'est l'équivalent de patin couffin et tutti quanti. Autre subtilité décrite par Rivo Nora dans son dictionnaire des parlers régionaux, l'expression serait utilisée pour couper court aux exigences de son interlocuteur. Exemple, et le con de Manon, non, pendant que tu es, leur dire, allez, c'est bon, hein, arrête-toi, tu m'as gonflé. Dans la lignée des fâcheux de, fan de chichoulo, fan de pute, ou même, autre expression avec d'autres prénoms, je suis désolé, la putain d'Adèle ou la putain de la Caroline, on va avoir des problèmes.
1: Je penserai.
2: Cette interjection est aussi utilisée pour marquer la surprise. En voici un exemple sous la plume de Maurice Gouirand, cette fois dans le théorème de Langambi, le con de Manon, mais c'est mon riri. Et on la trouve aussi chez Gilles Del Papas, sous la variante la con de Manon. Selon Robert Bouvier dans le Parler Marseillais, l'expression exprime aussi le dépit ou l'irritation, hein, et il donnait cet exemple, le con de Manon, ça a encore foiré. On trouve aussi des variantes avec le con de Madon, et on vous aime aussi d'amour, les Madons. Non, je vais rien dire, parce que je vais avoir des problèmes avec Magaté. Magaté, c'est toi que j'aime d'amour. En tout cas, tous les auteurs s'accordent à dire que Manon est sûrement là juste pour la rime, sans aucun lien avec une quelconque Manon qui aurait existé.
1: Mais bien sûr.
2: Et je vous le confirme parce que j'ai vérifié toutes mes sources.
1: Parfait. Un petit bonjour à votre gâté qui nous écoute ce matin.
3: Manon des Sources.
1: Oui, non, mais c'est pardon.
3: Il a bien Manon des Sources.
2: Non, j'ai vérifié mes sources. Maintenant, je ne sais pas s'il l'a vérifié.
1: Oui, non, mais bien sûr. Non, bien sûr. Mais vous me prenez.
2: On vérifie. Possible, ça. C'est comme ça.
1: Non, mais si vous voulez, je vous laisse.
2: Mais non, dame d'amour, Eric.
1: Bon. Donc un petit bonjour à votre gâté. Oui. Je le confirme. Mais Eric est sage comme une image.
2: Mais exactement.
1: Enfin, chérie, je t'aime.
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5: Il a pour le coup des histoires qui nous restent bien dans la tête. C'est Arnaud Fromage qui est avec nous. Bonjour Arnaud.
6: Bonjour, bonjour à tous.
5: Arnaud, ça faisait longtemps que vous ne nous aviez pas déterré une vieille loi de l'époque révolutionnaire.
6: Oui, mais cette fois j'en ai trouvé une qui sert vraiment à quelque chose. Je dirais même que c'est une loi qui a tout changé. Il s'agit de celle qui, en 1799, a instauré en France le système métrique. Ou plutôt, le système MKPS pour mètre kilogramme poids seconde. Trois unités de base pour les unir toutes et en finir enfin avec les toises, les perches, les pouces, les...

0: les lieux, les livres et les boisseaux, il faut dire que chaque région et parfois même chaque ville possédait sa propre unité de mesure. À Besançon, c'était l'aune, par exemple, qui mesurait un peu plus de 81 cm. Alors pour éviter les embrouilles, eh bien une tige en métal, une aune étalon, avait été scellée dans la pierre au XVIe siècle à l'extrémité gauche de la façade de l'hôtel de ville. Et elle y est toujours, d'ailleurs, elle est toujours en place. Mais voilà, à la demande des commerçants de l'époque, un système identique était nécessaire et ce fut donc le système métrique.
1: Le système métrique qui a depuis été adopté par presque tous les pays du monde, on peut le dire.
0: Oui, en gros, il n'y a que les États-Unis, le Liberia et la Birmanie qui refusent toujours le système métrique. Et c'est vrai que le Royaume-Uni l'utilise en traînant des pieds. Le système métrique qui a évolué d'ailleurs depuis, il a intégré le système SI, le système international, qui rassemble toutes les unités de mesure de base desquelles on peut calculer toutes les autres. Et elles ne sont que 7. Le kilogramme, la seconde et le mètre, donc, auxquels s'ajoutent le kelvin pour la température, l'ampère pour l'intensité électrique, la mole pour la quantité de matière et le candela pour l'intensité lumineuse.
1: Et avec ça, on peut tout calculer ?
0: En grande partie, oui, les autres unités se déduisent de ces 7-là, mais il y a malgré tout un monde qui résiste encore et toujours au système métrique et, je dirais même, à la logique humaine, celui des pointures de chaussures. Personne n'y comprend rien, alors j'ai mené des petites recherches. Tout part du point de Paris, inspiré du quart de pouce britannique. La pointure d'une chaussure est calculée en divisant la longueur de l'intérieur de la chaussure en centimètres par le point de Paris. En gros, une pointure 40, ça fait environ un pied de 26 cm de long. Pour les Italiens, c'est le même calcul, mais avec une pointure en moins. Les Américains commencent à compter à partir de la taille 1, qui correspond à notre 31. Les Anglais, c'est pareil, mais eux, ils commencent à 0. Les seuls qui ont un système à peu près compréhensible, ce sont les Japonais. En gros, un pied de 26 cm correspond à la taille 26, et ensuite on décale, mais toujours en fonction du fameux point de Paris. En résumé, il serait peut-être temps de mettre un bon coup de botte là-dedans, parce que, rayon chaussures, moi, je ne sais plus sur quel pied danser.
1: Ah, c'est le cas de le dire, oui. C'est vrai qu'on a un petit peu perdu avec tout ça. Merci beaucoup notre cher Arnaud Fromage avec ses nécessaires minutes comptoises et puis à très bientôt.
0: À demain.
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3: Bonjour Johan.
4: Salut Manu.
3: Merci de nous accueillir à Issoudun pour parler d'un jeu. Un jeu d'arcade comme on en trouve de temps en temps et ça nous émerveille.
4: Ça c'est super parce que ça nous rappelle notre jeunesse quand on allait dans les bistrots et qu'on jouait aux bornes arcade. Donc là tu vois, ça vient d'arriver. On a un copain qui est très talentueux et qui reconditionne et restaure entièrement des bornes arcade typiques du début des années 80. C'est la référence. Il les reconditionne entièrement, il les restaure entièrement. Elle est dans son aspect d'origine, vintage, tu vois. Toute la déco et la caisse sont vintage. Et puis lui, ce qu'il propose, c'est d'intégrer une nouvelle carte et puis de nous proposer tous les jeux d'arcade qui existent dedans. Donc là, je crois qu'on a on doit avoir une borne où il y a plus de 600 jeux avec tous les, évidemment, les Pac-Man, les Space Invaders et tout ça. Et elle est complètement dans son état d'origine, mais avec un nouveau processeur où on peut accéder à tous les jeux qu'on a aimés quand on était plus jeune. Donc ça, c'est vraiment une pièce de collecte, mais qui marche, qui est révisée et qui est très, très, très, très plaisante et très déco surtout.
3: Remis en état, ça coûte combien ça ?
4: Elle est proposée dans les 1 400 € et c'est vraiment un prix très raisonnable parce que, encore une fois, on a accès dedans à plus de 600 jeux avec tous les jeux de l'époque. Et puis on a un vrai look vintage. C'est déco pour quelqu'un qui a envie de se faire une pièce à la maison, une pièce de jeu ou un bar, etc. Enfin, ça s'intègre évidemment partout.
3: Johan, je t'arrête, je vais lâcher le micro puis je vais m'installer.
4: Bah oui,
3: oh là là, c'est
4: voilà,
3: parti.
4: Voilà,
3: et je le valide. Hein.
4: Tu le valides, celui-là. Oui. Bah évidemment, mais ça c'est super, c'est notre jeunesse et puis ça revient beaucoup à la mode, c'est très tendance.
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1: Ici dans le Nord, vous le savez, on aime le ballon. Mais parfois, le ballon a une forme qu'on n'attendait pas.
2: Je m'appelle Perrine Averstich et je suis directrice générale de la Ligue des Hauts-de-France de rugby.
1: Et vous avez découvert le rugby comment?
2: C'était à l'Olympique Marquois Rugby quand j'étais en master à l'Université de Lille. Et je cherchais une alternance et je l'ai trouvée à l'OMR. Je pense que ça a été accentué quand même par le fait que, en même temps que dans le rugby, je suis tombée dans le Nord. Le film avait raison, hein, quand on vient, on n'a plus envie de partir.
1: Alors c'est d'autant plus fort qu'on dit que le Nord n'est pas forcément une terre de rugby, c'est vrai?
2: Bah, c'est en train de le devenir, aujourd'hui on le voit sur la métropole lilloise, on a de plus en plus de clubs, leurs écoles de rugby sont pleines, les sections baby rugby ne désemplissent pas, c'est également le cas dans le Nord et dans l'ensemble des Hauts-de-France où on a beaucoup de nouvelles sections. Aujourd'hui le rugby se développe aussi parce qu'on a une pratique pour tous et partout, du rugby adapté, du rugby santé, du rugby à 5, on invite tout le monde, c'est c'est intergénérationnel et je pense que c'est ça qui fait que ça marche dans les Hauts-de-France.
1: Est-ce qu'il faut avoir joué au rugby pour être directrice du rugby?
2: Pas du tout, je suis basketteuse de formation. Maintenant, malheureusement, j'entends encore parfois dans les tribunes des gens dire « j'aime pas voir des femmes jouer au rugby » ou « c'est un sport d'hommes ». Donc on est aussi là pour faire changer les mentalités. Aujourd'hui, je gère surtout les équipes. À la Ligue, on est 17 salariés au service du rugby, donc 11 plutôt sur le côté sportif et 6 sur l'administratif.
1: On entend souvent les joueuses et les joueurs de rugby parler de valeurs, mais quelles sont ces valeurs?
2: Bah, les grandes valeurs du rugby, c'est le respect, la solidarité, l'engagement. C'est ce qu'on essaie de transmettre tous les jours et c'est à nous aussi les adultes, encadrement, la ligue, les éducateurs, de les transmettre. Aujourd'hui, nous, on parle toujours d'éducateurs et pas d'entraîneurs parce qu'on n'est pas seulement là pour faire des joueurs et des joueuses, mais aussi les hommes et les femmes de demain. Moi, c'est ici, au service des clubs, au service du développement du rugby, que je m'épanouis.
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3: Adi Oubalen et Adi Sias à toutes. Est-ce que vous connaissez le mot fenestrou? Ben, une fenestrou est une fenestre. Pitchotto, c'est une petite fenêtre. Peut-être une couple obésie m'a bien contat qu'a bien pas spougu d'intra d'in l'hostal. Un jour, mon voisin m'avait raconté qu'il n'avait pu rentrer chez lui. Sabes perché? Vous savez pourquoi? Ben, sa femme avait clavé la porte d'entrée. Clavé, qui vient de l'occitan clava. Alors, à votre avis, qu'est-ce que ça veut dire?
4: Eh ben, je dirais fermé à clé, verrouillé.
3: Et en effet, je m'explique. Mon voisin était sans clé et sa femme, eh bien, elle était parti faire une course en ville. Comme il n'avait pas les clés, eh ben, Charbel Zekefaguet, vous savez ce qu'il a fait? Eh ben, t'es passé par le fenestro del garage. Il est donc passé par le fenestro du garage. Le fenestro est lingo nostro. C'est la lucarne, le vasistas, une précisionnette, je papla, je pèse l'obésier, et teugne et magre, mon voisin est maigre. C'est bien pour ça qu'il a pu passer par le fenestro du garage.
4: Et le fenestro, ça peut être autre chose?
3: Eh bien oui, le fenestro bremonde est abe l'autre mot pel parla de la télévision. Ce mot fenestro s'utilise également pour parler de la télévision. Bon, surtout une copère, surtout autrefois, car les téléviseurs étaient pitchous, ils étaient petits. D'ailleurs,

0: D'ailleurs, quand les premiers postes sont arrivés, certaines personnes appelaient cet objet loup fenestrou. Mais depuis, les choses ont bien changé avec ces grands écrans de télévision.
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2: Sébel vit dans le Vézélien quand elle n'est pas aux quatre coins du monde pour inventer des univers au cinéma ou à la télévision.
3: Monteur, la tour.
2: Celle qui connaissent d'adoption est chef décoratrice et elle est devenue la référence quand Hollywood veut filmer Paris. Un Paris plus vrai que nature, un Paris recréé, un Paris d'atmosphère.
4: Atmosphère.
2: Anne Sebel a travaillé avec les plus grands, Spielberg, Clint Eastwood, Sofia Coppola ou encore Damien Chazelle. Et depuis 5 saisons, elle est aussi la directrice artistique de la série Emily in Paris, dont elle façonne l'univers visuel. Elle a inventé pour la série un Paris fantasmé, celui que les Américains adorent, les immeubles haussmanniens, les chambres de bonne, les placettes charmante, les bistrots typiques. Une création qui part du scénario, puis elle imagine les lieux, les volumes, les couleurs, la lumière. Derrière chaque décor, il y a des croquis, des maquettes et des artisans qui reproduisent en 3D cet univers.
5: C'est du travail bien fait.
2: Pour une saison d'Emily in Paris, ce sont près de 180 décors créés, démontés, remontés. Un travail colossal qui a aussi un impact très concret. Certains lieux de tournage sont devenus de véritables attractions touristiques. Anne Sebel revendique un cinéma fait à la main, loin du tout numérique. Elle transmet d'ailleurs son savoir-faire à la Fémis, où elle forme la nouvelle génération qui, à son tour, saisira le réel pour bâtir, image après image, d'autres rêves de cinéma.
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6: Nous sommes avec Joaquin Cordero dans le centre historique de Montferrand. Joaquin, vous avez un parcours assez atypique. Papa était déjà là, le grand frère, la grande sœur déjà bien installée. Et vous, finalement, vous êtes resté quasiment une dizaine d'années au Portugal avec maman et les autres frères et sœurs avant de venir.
7: C'est ça.
6: Vous voilà, êtes j'ai grandi. Que l'on dit feia, farta et formosa.
7: C'est ça. Alors farta, généreuse, fria, parce qu'elle est à 1000 mètres d'altitude.
6: Voilà.
7: C'est la ville la plus haute du Portugal. Et après, une mauvaise langue disait qu'elle était vilaine. Et moi, je dirais plutôt qu'elle est formose, elle est charmeuse, quelque chose un petit peu dans ce genre.
6: Bon, en tout cas, c'est là où vous êtes né, c'est là où vous avez passé vos premières années, enfin, à proximité, dans un petit village, Monte Soito.
7: C'est ça.
6: Un beau jour, donc, vous décidez de partir. Votre papa est venu vous chercher avec votre sœur. Racontez-nous.
7: On part. À l'époque, on était mal informés.
6: Oui, les gens disaient que, attention, vous n'avez pas de papier, il faut se cacher, etc.
7: Alors, moi, j'ai passé la frontière d'Espagne, d'abord.
6: Villa Formosa.
7: Villa Formosa, par les petits chemins. Je me suis retrouvé de l'autre côté. Donc, on a pris le train Fonte du Nord, pour côté Espagne. J'étais accompagné de ma sœur, le beau-frère, papa. On arrive à la frontière de France. Et là, à la douane, ils m'arrêtent, ils me disent, papier. Donc, j'ai montré ma pièce d'identité. On m'avait dit qu'il fallait que je dise que j'étais seul, parce que sinon, ils pouvaient accuser le papa qu'il n'était pas sœur. Enfin, c'était un truc qui ne tenait pas debout. Mais à l'époque, c'était comme ça.
6: Là, ça a été un vrai problème.
7: Eh bien, ça a été un vrai problème parce qu'il m'envoie dans une salle et au bout d'un petit moment, un gendarme me prend, il me ramène. Donc, on était deux. Marche arrière, direction la douane espagnole. J'étais pas majeur, j'avais pas le droit de voyager. Il me laisse donc à la douane, il prend l'autre gars, il l'amène ailleurs. Et moi, j'étais là tout seul.
6: Oh, seul? Qu'est-ce que vous avez ressenti, la joie?
7: Là, j'ai dit, je sais pas comment ça va se passer, mais.
6: Vous n'aviez pas un sou en poche?
7: Pas un sou en poche, c'était mon père qui avait fini. Je sors de la gare et je prends la route en direction d'Andaï, donc de la frontière française. Je vais essayer de voir si je trouvais mes parents. Au bout d'un petit moment, qui sait que je vois un taxi qui s'arrête à côté de moi? Ma sœur à l'intérieur, je peux vous dire que ce jour-là, J'ai été, j'ai dit bon voilà, ça y est, je suis sauvé. Elle a été très courageuse parce qu'elle a dit arrive ce qui arrivera. Mon frère, je ne vais pas le laisser comme ça. Ça, c'est quelque chose que je lui dois, ce geste qu'elle a fait.
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3: Juan Manuel Fangio a débuté et terminé sa carrière de pilote de F1 sur le circuit de Gueux. Et en 1958, c'est le Grand Prix de Cuba, un pays secoué par l'insurrection menée par Fidel Castro contre le dictateur en place. La veille de la course, le 23 février, Fangio fait les derniers essais sur le circuit. Il a 47 ans, la retraite sportive est proche, mais il est très attendu. C'est la star. Le soir, il est à son hôtel quand il est enlevé par des membres du mouvement révolutionnaire cubain. Une manière d'embarrasser le régime et d'attirer l'attention sur la misère du peuple. La course est finalement lancée dans un climat tendu. Fangio, lui, qui sera retenu 26 heures, sera bien traité. Il sera libéré sain et sauf. L'enlèvement fait la une des journaux du monde et sert la cause révolutionnaire. Après la révolution de 1959, la F1 disparaît de Cuba, jugée incompatible avec le nouveau régime communiste. Fangio est né au début du XXe siècle en Argentine. Il arrive tard en Europe. Il approche des 40 ans quand il se lance dans le premier championnat de F1 en 1950. Il va rapidement impressionner par son talent exceptionnel. Il se distingue par son intelligence de course, sa régularité, sa maîtrise de la mécanique, capable de préserver une voiture tout en restant incroyablement rapide. Fangio court pour les plus grandes écuries de l'époque, Alfa Romeo, Maserati, Mercedes-Benz et Ferrari. À une époque où les voitures sont extrêmement dangereuses et les circuits bordés d'arbres, de bottes de paille ou de simples barrières, sa constance force le respect. Parmi les circuits marquants de sa carrière figure notre légendaire tracé de Gueux à côté de Reims. Un circuit ultra rapide, composé de longues lignes droites sur route nationale, où les voitures dépassent souvent les 250 km/h. Fangio y brille dès le premier Grand Prix de France, le 2 juillet 1950. Il est champion du monde l'année suivante. Il va remporter 5 titres de champion du monde jusqu'en 1957. Un record qui va tenir près d'un demi-siècle. Et même quand il ne gagne pas, il impressionne par sa combativité et son sens tactique. Fangio prend sa retraite en 1958 avec un palmarès exceptionnel. 24 victoires en 51 Grands Prix. Aujourd'hui encore, c'est une référence absolue. Juan Manuel Fangio sur le circuit de Gueux, c'est l'un des trésors de Champagne-Ardenne.
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12: À Dichat Zoé.
13: À Dichat Cynthia.
12: Alors avec toi, des histoires de clés, des histoires de clous, moi je sais plus, je te laisse raconter.
13: Aujourd'hui je vais vous raconter l'expression « ne pas valoir un clou ». Et le locutio verbial courant n'abe nat merit nad balou d'estad ocur utilitat donc endus mots est annul.
14: Ah, c'est vrai que c'est joli.
15: C'est nul! Zéro!
13: C'est une locution verbale courante d'avoir presque aucun mérite, n'être presque d'aucune valeur, d'aucune utilité, donc en deux mots être nul. Par exemple, que collectionne le Skyhouse n'est bon pas sur Cloud, mais que vous avez mis tout. Par exemple, je collectionne les cailloux, mais ce n'est bon pas sur Cloud, mais je les aime quand même.
16: La vie ne vaut rien.
12: Il y a tellement de choses qui valent pas un clou, mais qu'on aime quand même. Merci Zoé.
13: Merci, ça dit chat.
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1: L'artiste toulousain Rudy Dez, c'est toi.
2: C'est toi qui me séduis, la belle au teint bronzé. J'ai la caboche endurcie par les brunes passées.
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2: Ma tata, elle est petite. Quand elle a un truc et où, elle n'arrive pas à l'attraper.
3: Vous préférez être grand ou petit?
2: Moi, j'ai envie d'avoir 15 ans comme ma cousine Olivia qui a un appareil dentaire. Parce que j'ai envie d'être grande comme elle et j'ai envie de sortir avec mes copines quand il fait beau. Ma mère, elle est très grande. Mais elle y arrive quand même à rentrer. Elle n'est pas obligée de baisser la tête. Mon papa, elle est grand, mais a des grands doigts. Elle peut pas lâcher les chouchous de ma petite sœur Lisa.
3: T'as envie d'être grande ou de petite?
2: Comme ma maman. Ma maman, elle est moyenne. J'ai envie d'être pas trop petite, mais pas trop grande. Ma tata, ouais, elle est petite. Et du coup, quand elle a un truc qui est haut, elle arrive pas à l'attraper. Et mon père, il est plus petit.